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1: L'artiste toulousain Robin Arnaud, c'est facile.
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1: Robin Arnaud, un auteur-compositeur-interprète qui séduit par une écriture lumineuse et une sensibilité très personnelle. Une voix douce mais ancrée, portée par de belles mélodies. Une voix qui explore avec finesse les émotions qui traversent nos vies, les élans, les fragilités, les reconstructions.

0: Robin Arnaud. C'est facile, un coup de cœur ici Occitanie.
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6: Adieu Nao.
7: Adieu.
8: Oui, qui bon parler d'expression abe bun cachao. Littéralement, ça voudrait dire avoir une bonne dent. Mais en français, on dirait plutôt avoir un bon coup de fourchette.
6: Ah.
8: Qui est mis en des cousata qui nous cita, qui sont las dents qui utilisent, mais qui est français, qui est la fourchette. Ce qu'on peut remarquer qui est amusant, c'est que en occitan, ce sont les dents, alors qu'en français, c'est la fourchette.
6: Et qu'abet anecdotes?
8: De la même famille qui utilise souben à quelle expression? Surtout de l'omégran paille, qu'on est her hami qui vient de her et qui a toutes les assiettes. Dans ma famille, on utilise souvent cette expression. Surtout mon grand-père pour moi, quand j'ai très faim, que je mange beaucoup et que j'ai fini les assiettes de tout le monde.
9: J'ai la dalle, j'ai faim, nourris-moi. J'ai la dalle, j'ai faim.
8: Dans l'épicerie qui est mince hair, que la péram mais léo la chichangle. Vraiment qu'il est magre, comme le chichangle. Mon petit frère ne mange moins. On l'appelle plutôt la chichangle, le lézard. Car il est maigre comme un lézard.
6: Qu'est-ce qui est à gras de meille?
8: Las glaces, qui n'est eu coffre-fort, une sorte de mesgrand pais.
6: Des glaces dans chez tes grands-parents.
8: Un coffre-fort entier.
6: Merci, sœur.
8: Un tio.
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6: À quoi servent les maths?
11: Par exemple, si on est coiffeuse, pour faire payer ses clients, au lieu que de prendre une calculette, le faire de tête comme ça le plus rapidement, comme ça on n'utilise pas trop notre téléphone. Puis c'est intéressant les mathématiques.
12: Moi je trouve que ça sert à tout et à rien. Les profs, ils disent faut savoir convertir, mais ça sert à rien quand on est grand en fait.
13: Dans n'importe quel métier, il faut savoir les maths. Convertir s'il faut, parce que ça se trouve, à un moment donné, l'occasion elle va venir, tu vas pas savoir et ça va être compliqué. Et moi je préfère les maths que le français.
14: Moi je me dis, c'est comme toutes les autres matières, plus tu sais de choses et tu es bon en maths, français, grammaire, plus tu auras plusieurs métiers à ta disposition.
15: J'ai jamais trop aimé les maths, mais je sais que je pense que ça va beaucoup servir.
16: En fait, les maths, c'est une des premières matières à être inventée. Les maths, c'est la base de l'école. Hein.
17: Pour payer quelque chose, il faut se servir des maths pour, par exemple, compter les pièces, les billets, etc. En fait, les maths, il y a beaucoup de choses qui servent à beaucoup de choses. Il y a des choses où tu vas jamais t'en servir en mathématiques, quoi. Par exemple, la géométrie, tu t'en sers que dans quelques métiers. Tu vas pas t'en servir dans tous les métiers du monde.
18: On était parti à Cultura et j'avais pris des sous, mais j'avais mal compté. Donc, j'ai demandé à ma mère de payer parce que j'avais pas assez. Mais du coup, faut compter tout. Faut compter les centimes et les euros et tout ça.
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19: Bonjour, Serge Papagali.
20: Eh bien, monsieur Thomas, j'ai envie de dire bonjour, et dauphinois, bien le bonjour également.

0: Alors, voilà.
1: Pour ce Dauphiné Tour, où est-ce qu'on part aujourd'hui?
0: Oh, vous allez voir, on va pas partir très loin, ça va vous surprendre. Aujourd'hui, allons nous promener dans la grande agglomération grenobloise. Oui. Saint-Égrève.
1: Ah, je connais bien.
0: Ben, justement, taisez-vous, ne dites rien, dites pas de bêtises, s'il vous plaît. Admettez qu'on a beaucoup battu la campagne ces derniers temps, alors qu'elle nous avait pas fait grand-chose, cette pauvre campagne. Non. Mais on l'a bas. Alors hop, c'est la journée urbaine. Plusieurs raisons nous font venir dans cette ville iséroise. Bon, ben la première, vous alliez le dire, bien évidemment, maintenant les gens vont le savoir, c'est que c'est là où demeure Monsieur Thomas.
1: Eh oui.
0: C'est votre ville, vous êtes né là-bas?
1: Non. Non, mais j'y habite depuis
0: un petit moment. Vous êtes né en Allemagne, vous? Non plus. Bon, d'accord. Monsieur Thomas, qui, bien sûr, connaît le nom des habitants des lieux. Alors, pas tous les noms propres, hein, mais...
1: Non.
0: Donc, ce sont les...
1: Saint-Égrévois et les Saint-Égrévoises.
0: Bravo, eh bien voilà, tout le monde ne le sait pas forcément. Alors, et non, Saint-Égrivoise.
1: Non.
0: Bien évidemment, ça n'est pas le genre du coin. Enfin, à moins que vous ayez quelques noms à me citer, peut-être.
1: Restons-en là.
0: Faut pas qu'on passe un quart d'heure. Mais nous sommes aussi à Saint-Égrève parce que c'est la ville qui a reçu en 2021 le label Ville Internet 5@. Ah, j'ai découvert ça. Le niveau le plus élevé dans la classification, d'ailleurs même, des villes qui s'engagent dans le développement du numérique local. Bon, comme disait mon grand-père, et moi, qui n'utilisait pas Internet, pourtant, on reste sur le cul. C'est une formule qu'il avait comme ça. Vous saviez ça, bien évidemment.
1: Oui, ça...
0: Vous savez tout de votre ville. C'est parce que tous les gens savent forcément tout de leur ville. Hein. Bon. Saint-Égrève aurait donc un petit côté, on va dire, Silicon Valley, bien sûr. Hein, on va dire un petit côté comme ça, mais sans silicone. Évidemment, les belles femmes saint-égrévoises n'ont pas besoin de ça. À moins que vous ayez quelques noms également à nous fournir.
1: Non,
0: vous n'avez aucun nom, en fait. Vous habitez Saint-Égrève, mais vous connaissez
1: rien.
0: Personne.
1: Je ne dirai rien.
0: Voilà, plutôt vous les connaissez toutes, mais vous ne dites rien. C'est tout à votre honneur. Ça n'est pas fini. La ville de Monsieur Thomas a été également labellisée 3 fleurs au concours national des villes fleuries. Vous le saviez également, mais c'est extraordinaire. Comme disait ma grand-mère, cette fois-ci, pour changer un peu, on se retrouve comme 2 ronds de flanc, elle disait l'expression.
1: D'accord.
0: Comme 2 ronds de flanc, vous savez pas, voilà. 5 pour le net, 3 pour les fleurs. Écoutez, on attend avec impatience le chiffre qui va suivre, hein. Je sais pas, il va bien y avoir un label inconnu et donc nouveau. Je sais pas, moi, la ville où il y a le plus de chauves, par exemple, un truc comme ça. Non, vous avez pas de nom à fournir non plus. Bon. Le label 6 boules à 0, vous voyez, un truc comme ça. 6 boules à Z. J'en sais, le label 6 boules à Z. Bon. Le plus, enfin, bref, bon, écoutez, mais je voudrais pas passer sous silence également que Saint-Égrève fait partie d'ailleurs de la Znief. Ah, je vous ai piégé quand même, qui m'est particulièrement cher. Alors, vous savez pas ce qu'est la Znief.
1: Ça me parle pas.
0: Alors, c'est pas une jeune femme qui s'appelle la Josiane Znief, c'est pas ça du tout. C'est la zone naturelle et d'intérêt écologique, faunistique et floristique. Ah, oui, vous savez.
1: Ah, vous souhaitez.
0: Je vous en prie. À Znief, oui, ça. Je voudrais appuyer un truc con, hein. Zone naturelle d'intérêt. Voilà. Bon. Alors, étant moi-même très proche de la faune, de la flore, surtout de la faune, vous allez me dire, mais de la flore particulièrement, de notre beau Dauphiné, je suis très attaché donc au parc naturel régional de Chartreuse.
1: Oui.
0: Chartreuse, dernier mot de cette phrase justifie amplement à lui tout seul d'ailleurs mon engouement pour cette partie de notre département. J'ai envie de... Vous savez, je vais vous dire un truc, on a fait un quart d'heure, on a fait trop long, donc je vais vous dire, vive le Dauphiné, vive Saint-Égrève, et tous ensemble on va se dire, on n'est pas des...
1: Quand même.
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1: Monter un jour sur scène et chanter devant le public. Vous en rêvez, mais osez, c'est le mot d'ordre. Josiane Leroy a osé rejoindre les intemporels, aimer tout son cœur dans ce cœur. Josiane Leroy, légende ici.
2: Bonjour, je m'appelle Josiane Leroy, j'ai 69 ans, je suis née à Alfortville en région parisienne et j'habite au Mans depuis 60 ans déjà. Et ma particularité, c'est que je suis choriste dans le collectif des intemporels. Comment je me suis construit moi-même? Bien justement, enfant dans un commerce. On voit beaucoup de monde, on est habitué au relationnel en fait. Et puis ça a duré ensuite toute ma vie. J'ai fait des métiers toujours dans le relationnel pour aider les gens en fait, pour les rendre heureux. Puisqu'en effet, j'ai eu une agence matrimoniale. Les personnes qui venaient me voir étaient en attente. Il y a eu énormément de couples de formés, j'espère beaucoup de bébés. Alors comment suis-je devenue choriste? À la maison, quand j'étais petite, on chantait tout le temps. C'était vraiment la joie par rapport au travail du commerce justement, de chanter et de danser dans l'arrière-boutique. Et puis à la retraite, je me suis dit, il faut que je fasse quelque chose. Donc j'ai commencé à Sargelay-le-Mans à faire du théâtre chanté avec les Imaginaires et Cyril Mudry. J'ai connu les intemporels grâce à Marie-Thérèse Brebion, notre chef de chœur. Quand on connaît Marie-Thérèse Brebion, chef de chœur, on part plus. Non, je n'ai pas pris de cours du tout. Non, non. Parce qu'en fait, ma voix ne compte pas. Ce qui compte, c'est de savoir ses textes, avoir de l'oreille, puisque je ne sais pas lire la musique, donc c'est ouvert à tout le monde d'être choriste. Et puis, ce qui compte aussi, c'est qu'on se sent vraiment porté quand on chante à 400, puisque nous sommes 400, il y a une énergie collective énorme, et on se sent porté par toutes les voix, et c'est facile, en fait. C'est très facile. Quelle voix ai-je? Je suis soprane, donc je chante dans les aigus. Le matin, c'est pas facile, hein. Je vais vous chanter quelque chose de plus bas du coup, donc je vais vous chanter « Méfie-toi des puissances, des vierges sans défense, au jeu du corps à corps, l'esprit est bien plus fort. » Alors je fais choriste, mais pas que ça. Un jour, Marie-Thérèse Brebion m'a dit « L'année prochaine, tu vas t'occuper de la communication. » Et bien voilà, on a créé une page Facebook, et puis petit à petit, ça a monté, et puis ça arrive au fait que je suis là aujourd'hui pour vous parler des intemporels. Voilà, c'était Josiane Leroy, j'étais très heureuse de vous parler de mon parcours, et pour terminer, je vous dirais, quoi qu'on fasse, la solidarité s'invite partout.
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1: Oh, j'en peux arrêter de beuvracher.
2: Berrichon dans le texte.
1: Beuvracher, c'est boire des petits canons. Mais à force d'en mettre derrière la cravate, vous pourriez ben avoir le gerlet, puis devenir causant. Puis si vous continuez à beuvrailler, vous serez abreuvagé, plein comme une nœud. Mais quand c'est que vous en avez vos deux pleins patins, le lendemain, il y a le pivert qui vous colle dans le nez, yo. Ça fait qu'au goûter, vous buvez plus que de l'eau. Vous faites un repas de bœuf. Les bonnes résolutions de plus toucher à une chopine, oh, ça dure jamais ben longtemps. On retrouve ben vite son avaloir, et puis on se remet en beuvée. Faut dire que chez nous, dans le Berry, j'encle l'embarras du choix. Châteaumeillan, Mentoux, Tiancy, Reuilly, Sancerre, Valençay. Sans compter Saint-Marcel et Venem. Comment voulez-vous en que ça que j'arrête de gobloter? Maurice Sandré, dans Plein Communeux, nous décrit son état. Cré bon Dieu? Tchic, ça veut donc dire. V'là que je peux plus rester d'aplomb. Quand que je cause, je raconte des bêtises et j'ai la tête comme un vrai plomb. Je peux plus me tenir sur mes giboles. J'ai comme qui dirait mal aux cheveux. Ah, je crains bien que je suis plein, ma parole. Là oui, je suis plein comme une nœud. Oh, c'est une chose qui est pas naturelle. Où que j'ai ben pu attraper ça? Ah, va m'endioler, ma fumelle, en me voyant dans cet état-là. Ah, pour une fois que je fête la Sainte Barbe, je peux plus rentrer chez nous, bon Dieu, sans me cramponner à tous les orbes. Ah, ça y est, ben, je suis plein comme une nœud. C'est que pour arroser la bonne cuisine, en que le lieutenant, tous les deux, nous avons bu nos 17 chopines. Du coup, nous voilà plein comme une nœud.
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3: Aujourd'hui, pour J'ai testé pour vous, c'est sur la commune de Viennet, dans les Deux-Sèvres, que je vous emmène. On va rencontrer Patrick Dujardin, il est apiculteur amateur, et il va nous faire découvrir ce qu'on pourrait appeler un métier hors du commun. Bonjour Patrick.
4: Bonjour.
3: Merci de nous recevoir ici sur ce rucher école. Alors pourquoi un rucher école?
4: Alors parce que l'abeille du Poitou souhaite former chaque année un certain nombre d'apiculteurs amateurs. Alors il y a de la théorie, mais il y a de la pratique. Et ici, la pratique, on l'a fait sur les ruches que l'on va visiter tout de suite.
3: J'imagine déjà qu'il y a une tenue enfilée comme la vôtre.
4: Ah oui, je vais vous donner ça. Vous allez avoir une paire de gants.
3: La paire de gants, très bien.
4: Solide, en cuir. Et puis la vareuse, la protection.
3: Ah oui, c'est pas une tenue de cosmonaute, c'est une vareuse.
4: C'est pas une tenue de cosmonaute, je vous conseille pas.
3: Bon, ça y est, j'ai mis la vareuse et les gants. Ça change complètement de look, là.
4: Impeccable, on est paré pour aller voir les abeilles.
3: On va voir les abeilles?
4: Ouais.
3: Je vous suis pour les ruches?
4: C'est parti.
3: Allez, c'est parti. Alors là, nous voici donc devant une ruche. Pour le moment, il n'y a pas trop d'abeilles dehors. Ça a l'air d'être plutôt calme.
4: Ouais. Il n'y a pas d'abeilles sur la planche d'envol. On en voit une qui arrive à l'instant. C'est plutôt une bonne nouvelle pour moi. Ça veut dire qu'elles sont parties travailler, elles sont parties D'accord. récolter. Donc normalement, on devrait trouver pas mal d'activités à l'intérieur et pas mal de récoltes. On voit que sur cette ruche, il y a le corps de ruche, là où elles habitent.
3: Ouais.
4: Ça, on n'y touche pas, c'est chez elles.
3: Okay.
4: Et puis on a mis deux greniers. Alors souvent, on en met un seul. Mais quand on voit qu'elle récolte pas mal, on peut en mettre un deuxième, voire un troisième, exceptionnellement quatre.
3: Donc là, on peut l'ouvrir.
4: Donc là, on va ouvrir.
3: Ah, et on en voit quelques-unes qui essayent de
4: sortir. Voilà, elles viennent voir
3: ce qui se passe.
4: Donc, comme elles n'ont pas forcément tout eu le signal en bas, on va remettre un petit peu de fumée.
3: J'ai jamais été aussi près de tant d'abeilles. Ça voilà. Vous fait pas stresser, vous?
4: Non, non, faut mieux pas, non. Donc là, on est face à une hausse qui est plutôt bien remplie. Il se trouve qu'on doit récolter dans une semaine, donc ça tombe plutôt bien. Et on va sortir un cadre.
3: Ah oui, on voit déjà des abeilles. Et c'est du miel qu'on voit?
4: Alors, c'est du miel. Tout ce que vous voyez là, c'est du miel. Je vous laisse le soulever, vous allez voir ce qu'il y a comme miel.
3: C'est bien stressant.
4: Vous lâchez pas, c'est tout.
3: Non, je vous lâcherai pas, non, vous inquiétez pas.
4: Voilà, donc là, il y a 2 kilos de miel.
3: Oui, c'est lourd, ouais, effectivement. Voilà. Et imaginons, on a récupéré le miel. Derrière, c'est quoi? On le met directement en bocal?
4: Alors, pas tout à fait. On va le mettre dans un extracteur, c'est-à-dire que la pellicule que vous avez vue tout à l'heure
3: de cire,
4: on va la couper.
3: Ouais.
4: Voilà, le miel va commencer à couler. On va le mettre dans un extracteur, donc ça fonctionne par la force centrifuge. Et puis le miel va se mettre à couler. Et là, on va le mettre dans des réservoirs plastiques ou inox.
3: Okay.
4: Et on va le laisser décanter pendant quelques jours.
3: Merci Patrick, en tout cas, de nous avoir montré un petit peu votre métier et de m'avoir permis de tester ce métier un petit peu hors du commun.
4: Oui, je vous en prie, avec plaisir. Nous, on a toujours énormément de plaisir à partager, à faire découvrir. On le fera jamais assez.
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1: Le vin, ça prend du temps. 18 mois en général en Bourgogne avant d'être mis en bouteille. En ce moment, le millésime 2024 finit son élevage en fût comme à Beaune chez Philippe Pacalé. C'est dans le calme de ses caves qu'il nous raconte les notes aromatiques de son Gevrey 2024.
2: Et puis on a changé de cave, on est plutôt sur du 2024, c'est ça ?
3: On est sur des 2024 rouges.
2: Attendez, vu que je prenne votre micro, c'est peut-être plus pratique. Hop, voilà. Donc là, vous avez ouvert le tonneau. Vous plongez
3: la pipette. On se retrouve avec un misime classique, c'est pour ça qu'on voit une belle robe rubis, Gevrey Village. C'est quatre parcelles différentes. Gevrey, c'est toujours beaucoup de fruits. Hein. Ça fait un vin assez gourmand et toujours beaucoup de structure. Il y a les deux. Si on prend 10 personnes, il y a toujours 7 qui l'apprécient. On va les soutirer pour les mettre en bouteille l'année prochaine.
2: Quand vous dites préparer, ça veut dire que...
3: On a mis un bouchon.
2: Ça, hein. Donc là, c'est le bouchon qui est à l'intérieur du...
3: Voilà, après on met le robinet.
2: D'accord.
3: Parce qu'on n'utilise pas de pompe, on fait par gravité. Ça évite d'aspirer le vin, c'est moins stressant.
2: C'est plus doux.
3: Voilà.
2: Ah, on peut stresser des vins.
3: Ouais, c'est de la matière vivante. Hein. C'est comme nous, ça évolue. C'est un peu à l'image de l'homme, le vin. C'est un produit culturel. Il y a beaucoup de points communs.
2: Donc il faut lui apporter beaucoup de douceur. Ouais.
3: Même si la forme du vin, là, c'est le tonneau après la bouteille. Nous, on a un squelette, c'est différent. Mais c'est une construction différente.
2: Oui, mais nous, on se trimballe avec le même squelette toute la vie.
3: Voilà.
2: Et eux, ils changent de squelette quand même.
3: Mais on grandit plus à partir de 21 ans, normalement.
2: Non.
3: Alors que les vins, dès qu'on

0: les a mis en bouteille, ils grandissent, mais différemment, parce qu'ils sont aussi coincés dans cette bouteille.
1: C'est pour ça qu'on a cette forme de tonneau, finalement, parce qu'on aurait pu mettre dans des cubes, finalement. Enfin...
0: C'est un œuf coupé au debout. L'œuf sous la terre, la gestation, enfin, il y a toujours une jolie philosophie avec tout ça, mais c'est... Hein, il y a un sédiment qui se forme au fond du tonneau, qui s'appelle l'ali, donc quand vous remuez le tonneau, ben, ça remélange, ça dynamise, quoi. C'est un peu comme un bébé avec son placenta, quoi. C'est une naissance. Et ça protège le vin, donc ça dure un certain temps. C'est pour ça qu'on doit soutirer. J'ai un rôle protecteur et nourricier. C'est bien fait, quand même.
2: Philippe Pacalé à Beaune est le papa de 50 000 bébés, quand même. Bouteilles par an, c'est pas rien. Et ça fait partie de la fierté de notre région.
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4: Circuit court aujourd'hui à Mours-Saint-Eusèbe dans la Drôme des Collines avec Emma Boissieu.
5: On a une boutique à Mours-Saint-Eusèbe et on a notre exploitation agricole qui est au Balme à Romans. Ça fait 5 générations qu'on est trufficulteur, donc producteur de truffes noires en Drôme des Collines. Et j'appartiens moi-même à la 5e génération. La truffe, c'est vraiment le point central et on a développé plusieurs activités autour. Aujourd'hui, on a 3 branches d'activité. Donc, une première branche qui est autour de simplement de la production de truffes. On fait également de l'agrotourisme, c'est-à-dire qu'on reçoit tous les week-ends des particuliers sur notre exploitation. On leur fait découvrir notre univers et à l'issue de cette phase de découverte, on propose un repas truffé de l'entrée au dessert dans notre ferme auberge. Et la troisième branche d'activité, c'est un petit peu original. On a créé une gamme de produits cosmétiques à base de truffes. Et ça nous permet finalement de valoriser le produit autrement et d'avoir des produits à vendre toute l'année, puisqu'il faut savoir que la truffe noire d'hiver est un produit qu'on récolte de mi-novembre à mi-mars.
4: Et c'est donc la truffe d'été qui prendra ensuite le relais. Mais l'idée ici, dans la maison Boissieu, c'est aussi de nous faire profiter toute l'année de la truffe noire de la Drôme des Collines grâce à une très belle gamme de produits dérivés.
5: Par exemple, des fromages truffés, beurre truffé. On fait également du pâté de porc à la truffe. On a de la truffe en semi-conserve. On a également des quenelles de volaille truffées, boudin blanc à la truffe, une gamme de croque-monsieur truffé, le rhum à la truffe. Et en partie sucré, on propose des fondants à la châtaigne truffée. On avait à cœur de travailler uniquement avec des producteurs locaux puisque c'est une démarche qui est importante pour nous et on a la chance en local d'avoir de super acteurs. Donc on essaie d'unir nos forces pour proposer des produits 100% locaux.
4: Et c'est aussi le cas pour les truffes puisque la maison Boissieu travaille avec un certain nombre de producteurs de la Drôme des Collines.
5: Oui, tout à fait, on y tient. D'ici quelques années, on sera la plus grosse zone trufficole de France. Sur le Nord Drôme, il y a 500 producteurs référencés. Donc, on a la chance ici d'avoir des terrains qui sont très sableux, ce qui nous permet d'avoir des truffes qui sont jolies visuellement, qui sont rondes et qui ne sont pas gênées par les obstacles au moment du développement. Donc, on a de très jolis produits autant visuellement qu'au niveau gustatif. Et l'idée, c'était de permettre aux particuliers ou même aux professionnels qui souhaitent se procurer de la truffe une vraie boutique physique, parce que c'est vrai qu'aujourd'hui, c'est compliqué si on ne connaît pas un petit producteur de pouvoir trouver de la truffe et de s'en procurer.
4: Et donc, autre particularité de cette maison Boissieu, c'est sa gamme de cosmétiques à la truffe. Des tubers mélanosporum, issus des truffières du domaine familial, qui a reçu en 2011 la certification agriculture biologique. Des cosmétruffes, mis au point après plusieurs années d'études.
5: C'est un projet qui s'est étalé sur 3 ans. Il y a eu une première phase de recherche pour étudier les potentiels bienfaits de la truffe pour la peau. Et il se trouve qu'à l'issue de cette phase de recherche, on a eu des résultats positifs, puisqu'il faut savoir que la truffe a des propriétés intéressantes dans le domaine de l'anti-âge, qu'il y a des acides aminés qui stimulent la production de collagène. Donc le collagène permet de régénérer les cellules de la peau et c'est également efficace pour prévenir et protéger de tout ce qui est taches pigmentaires. Donc en partant de là, on a travaillé avec des laboratoires cosmétiques sur la formulation des produits, puisque c'était quand même un vrai défi d'inclure la truffe dans des produits cosmétiques. et d'arriver à la conserver notamment. Et donc aujourd'hui, ça nous amène à avoir une gamme de 3 produits. On a un soin jour, un soin nuit et un soin pour homme.
4: Et pour les découvrir, rendez-vous avec Emma, sa mère, son père et son frère à Mours-Saint-Eusèbe. La Maison Boissieu est ouverte du lundi au samedi de 9h à midi et de 14h à 19h et le dimanche matin de 9h à midi. Des infos à retrouver comme d'habitude sur ici.fr Drôme Ardèche, rubrique Circuit court.
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1: Cette petite dame qui est sur une petite voiturette rigolote, qu'est-ce que c'est ?
2: C'est une machine pour laver le sol.
1: Ah, sympa.
2: C'est sympa, c'est sympa. Et on se fatigue pas.
1: C'est difficile à conduire ?
2: Pas du tout.
1: Pas du tout essayer ?
2: Je n'ai pas le droit de vous faire essayer ma machine. Il vous arrive quelque chose, je suis en tort.
1: Ah oui, je comprends.

0: comprends. En même temps, je risque pas grand-chose quand même.
1: Si elle s'en va, elle s'en va, la machine.
0: C'est vrai?
1: Ah, oui, oui, oui. Alors, regardez, j'ai le pied sur le frein.
0: On roule un peu toutes les deux ensemble?
1: Allez.
0: C'est maniable?
2: Ah oui, très maniable.
1: Vous voyez, si je lâche, la machine, elle s'en va. Vous voyez?
0: Toute seule. Hop. Allez pas vous faire le tram.
1: Non, non. Et là, vous avez les brosses, là, okay. Le suceur, le klaxon.
0: Ouais, avec ça.
1: Hein? On n'entend
0: pas bien.
1: On ne
0: fait plus à personne. Voilà. Ah bah voilà, elle est en rade.
1: Non, non. J'avais laissé le frein. J'avais laissé le frein. Et ça fait 36 ans que je suis dans le centre jaune. Bientôt la retraite.
0: Dit-elle avec un grand sourire.
1: Ah ouais, ouais, ouais, j'en ai marre là. Là, je commence à en avoir marre.
0: Vous avez dû en voir, vous, hein, en 36 ans dans le centre jaune.
1: Oh que oui, j'en ai vu des directeurs, j'en ai vu des gardiens, j'en ai vu du monde. J'ai fait des connaissances. Comme je fais avec vous, on discute. Mais le monde a énormément changé, hein. Beaucoup, beaucoup, beaucoup. Il n'y a plus personne, c'est mort. C'est mort, c'est mort, c'est mort. La preuve, regardez la place. Il n'y a personne. Hein.
0: Ah bah c'est vrai qu'en même temps, c'est fermé, là, à cette heure-ci.
1: Oui, ça ouvre à 10h.
0: C'est peut-être pour ça qu'il y a personne.
1: Non, mais même.
0: Et les gens, ils vous arrêtent un peu pour discuter, ça arrive?
1: Ça arrive, on me félicite sur le travail. J'ai eu des cadeaux par des gens qui passaient.
0: C'est pas vrai.
1: Ah, et on m'a offert du parfum, on m'a offert une plante. Ah oui,
0: mais ça c'était des amoureux discrets,
1: non,
0: hein,
1: non,
0: des amoureux transités.
1: Des dames. Mais c'était génial. De là maintenant.
0: Geneviève, je vous remercie beaucoup pour cette petite conversation sympathique. Je vous laisse avec votre engin, il n'a pas de prénom?
1: Non, il n'a pas de prénom.
0: Un petit coup de klaxon et on se quitte toutes Allez. Les deux. Ah oui, c'est voilà. Vrai que l'on entend presque pas.
1: Au plaisir.
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4: Bonjour à toutes et tous, bienvenue dans Affaires Classées, le podcast. Je vous emmène faire un petit tour 2 siècles en arrière. Nous sommes dans la soirée du 1er mai 1827. Un paysan de Barcus rentre de la célèbre foire d'Oloron. Il est abattu par un inconnu. Question, qui lui en voulait donc? Réponse dans un instant.
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4: Chaque année, le 1er mai, la ville d'Oloron-Sainte-Marie organise sa traditionnelle foire au bétail. Un rendez-vous inspiré des grandes foires d'antan et qui attire plusieurs milliers de visiteurs depuis le XIVe siècle. Ce lundi 1er mai 1827, Dominique, un habitant de Barcus, l'a passé, comme beaucoup, dans la capitale du Haut-Béarn. Rentrant seul, à pied, il est 22h lorsqu'il parvient à l'entrée d'un petit pont dit de Choco, à une courte distance de sa maison d'habitation. À peine pose-t-il le pied sur l'ouvrage qu'une soudaine lueur déchire la nuit. Une lueur doublée d'une détonation. Pas de doute, Dominique vient d'essuyer un coup de fusil. Blessé, le fermier tombe en criant « À l'aide! À l'aide !» Au loin, il y a un homme qui court le long du ruisseau, enjambant une barrière. Pas de doute, c'est l'agresseur. Marianne, une jeune servante occupée à ses prières, entend les hurlements plaintifs de cet homme qui appelle au secours. La bonne dame s'empresse d'alerter le maître de maison, l'instituteur et quelques paysans qui accourent afin de porter assistance au malheureux. Blessé à la poitrine et au bras gauche. Dominique Etchegoyen est transporté à son domicile où le médecin vient lui prodiguer les soins que son état grave nécessite. Au petit matin, le maire de Barcus se rend à son chevet. Il lui demande de décrire en détail ce qui s'est passé. Dominique est formel. L'obscurité l'a empêché de reconnaître l'agresseur qui semblait posté au loin en embuscade. Les gendarmes de Mauléon rappliquent. À leurs yeux, c'est une vraie tentative d'assassinat. Les blessures de Dominique sont graves. Il aurait bien pu y passer.
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4: L'enquête criminelle débute. Dominique jure qu'il ne se connaît aucun ennemi. Ses affaires sont saines et il est, dit-on à l'époque, de bonne mœurs. Les soins appliqués du docteur Alcat et sa constitution robuste lui vaudront une incapacité totale de travail de 20 jours. Mais il se rétablira de ses plaies, fort heureusement. À Barcus, l'affaire jette un émoi certain dans la population, à tel point que les rumeurs les plus folles circulent. Certains disent Dominique Etchegoyen décédé, quand d'autres désignent déjà le nom de l'assassin présumé. Dans leur procès-verbal, les gendarmes rapportent en effet que des soupçons insistants circulent sur la personne du premier voisin de la victime, un certain Etcheoun, du nom de la maison basque qu'il occupe ici, identifié comme étant Pierre Topet, né au village en 1786. Les gendarmes vérifient. Topet traîne la réputation d'être un mauvais sujet, un repris de justice aussi. À peine quadragénaire, il sort de la prison d'Ace où il a purgé 5 années de prison pour des violences graves sur l'ex-amant de sa femme. Et selon la rumeur, il ne rêvait que d'une chose, se faire justice lui-même et expédier en enfer celui qui l'a envoyé derrière les barreaux, un certain Egiafal, qui a passé lui aussi la journée du 1er mai à la foire d'Oloron. À Barcus, la clameur publique ne parle que de lui. C'est Topet, alias Etcheoun, le suspect, point final. Certains habitants affirment qu'il a guetté le retour de son rival en se postant aux aguets. Trompé par l'obscurité régnant dans ce chemin creux et sinistre, il se serait trompé de cible, tirant par erreur sur Etchegoyen. Le scénario est séduisant, en apparence.
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4: Les gendarmes ne voient pas qui en voulait au malheureux Etchegoyen. En revanche, la piste menant à Etcheoun semble beaucoup plus fructueuse. Ces derniers temps, par jalousie ou par haine, toutes les occasions étaient bonnes pour chercher querelle à son rival. Une voisine affirme qu'Etcheoun lui a demandé si Egiafal avait bien l'intention de se rendre à la foire d'Oloron. Étonnante curiosité sur l'emploi du temps de son ennemi juré. Mieux encore, le métayer d'Etcheoun affirme qu'il était bizarrement absent de sa maison la nuit du drame. Et ses enfants, ses propres enfants, le confirment. D'ailleurs, personne ne l'a revu depuis. Pour les gendarmes, les soupçons s'accumulent. Plusieurs villageois rapportent qu'Etcheoun se cacherait dans les bois, sur les sommets de la roue. Pourquoi diable pareille fuite s'il n'a rien de se reprocher ? Bizarre. Au tribunal de Saint-Palais, le procureur du roi, M. de la Régoyenne, discerne dans cette cavale comme un aveu de culpabilité. Il délivre donc un mandat d'arrêt contre le fugitif dont tout le monde parle, mais que personne ne voit. Il faut dire qu'en Soule, la personnalité de Pierre Topet, alias Etcheoun, laisse peu indifférent. Doué d'une âme ardente, d'une susceptibilité que beaucoup disent excessive, l'homme a connu une jeunesse orageuse. Fâché avec ses parents, sa jalousie l'a conduit à suspecter l'infidélité de son épouse et à asséner un coup de hache au visage de son amant supposé, le fameux Egiafal. À l'époque, nombre de paysans basques s'expriment dans leur langue natale. Peu d'entre eux ont eu la chance d'aller à l'école. À la différence d'Etcheoun qui, lui, a appris le français qu'il parle à la perfection.
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4: Au Pays Basque, Etcheoun passe pour être un poète. Né en pleine période romantique, il est l'auteur de nombreux chants dramatiques, des poèmes émouvants, dont les vers racontent les principaux événements de sa vie, souvent tragiques, comme son mariage avec une fille de niveau social inférieur. Une union qui a déshonoré sa famille alors qu'il n'avait que 20 ans. Vexé, son père l'avait menacé de le déshériter. Couchant ses malheurs sur le papier, le jeune homme devint poète et écrivain. Quand son épouse le trompa, Ed Sheeran se mit à écrire sur le thème de l'amour trahi. Un sujet cher aux auteurs romantiques, mais ses écrits vont aussi se retourner contre lui. Alors qu'il est en cavale après les coups de feu tirés le 1er mai contre son voisin Elche Goyen, le poète se console en écrivant quelques vers. Planqué dans une cabane de berger, il compose un chant qui deviendra célèbre et dont voici le dernier couplet. Dans le village de Barcus, ne cherchez pas Elche Goyen. Vous qui, désirant l'arrêter, êtes à sa poursuite. Il compose des chants à Iguelou, désignant ainsi le lieu de sa cache. Il n'y a pas de plus beau pâturage en Soule, conclut-il. Mais quand les gendarmes mettront la main sur ce poème, ils vont l'utiliser contre lui comme une pièce à conviction, à charge. Ed Sheeran est en effet interpellé 4 mois plus tard chez un notaire de Tardets alors qu'il s'apprêtait à signer un acte de vente par lequel il tentait de mettre sa propriété de campagne à l'abri de ses créanciers. Redoutait-il que la justice la confisque au cas où il serait reconnu coupable de la tentative d'assassinat sur Elche Goyen, son voisin, la nuit du 1er mai 1827.

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1: Son procès aux assises s'ouvre le 18 août 1828 dans les murs du Parlement de Navarre, à deux pas du château palois. Vu la personnalité de l'accusé, l'audience défraie la chronique judiciaire. Ce n'est pas tous les jours en effet qu'on juge un poète écrivain. Face aux 12 hommes tirés au sort comme jurés, l'accusé a préféré s'habiller avec de misérables haillons. Lui qui est propriétaire de sa ferme, un luxe rare pour l'époque, il joue le pauvre. Une foule de dames élégantes se masse dans les rangs du public. Face à l'exposé de l'avocat général, M. Lamothe Duncan, Etcheoun ne varie pas. Il est innocent, voire persécuté. Ses malheurs datent de son mariage, clame-t-il, dans un français excellent. Et tandis qu'il purgeait une peine de prison, sa femme a, dit-il, continué à le tromper avec son rival, le sieur Ediafale. Une fois libéré de la prison d'Eis, Etcheoun trouva l'amant de son épouse installé dans son propre lit, régnant en maître chez lui. Il le mit certes à la porte, mais l'accusé poète peinait à calmer sa peine. « Scélérat, tu buvais mon vin, tu mangeais mes jambons, tu devrais être à ma place » lance-t-il plein de haine à Ediafale, qui est cité comme témoin à la barre de la cour d'assises. Pour l'accusation, ce récit de souffrance, de haine, illustre à merveille le mobile du crime. Le soir du 1er mai 1827, selon l'avocat général, Etcheoun voulait faire la peau à Ediafale, et il l'a patiemment attendu, en guet-apens. Et c'est par erreur, parce qu'il faisait nuit, qu'il s'est trompé, faisant feu sur Dominique Etchegoyen, qu'il faillit bien tuer. En leur intime conviction, les jurés vont pourtant absoudre le poète sultan aux mille malheurs. Etcheoun est acquitté. Il rentre à Barcus le soir même.
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1: 1er mai, jour de foire, c'était ce rendez-vous avec l'histoire en 1827 du côté de Barcus. Je vous retrouve dans un prochain numéro à la rencontre de la Deuxième Guerre. La Deuxième Guerre mondiale et un épisode qui s'intitulera « Mort aux traîtres ». Nous sommes en février 45, les Allemands ont quitté le Béarn, le Pays Basque, et pourtant, on juge à Pau un traître qui a livré aux Allemands les deux frères du célèbre cancérologue Léon Schwarzenberg. De quoi s'agit-il? Réponse dans un prochain numéro. À bientôt.
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1: 10h20, aujourd'hui comme toute cette semaine, nos authentiques sont des azuréennes. Vous savez que dimanche c'est la journée internationale des droits des femmes, le 8 mars. Et ce matin, rencontre avec Amina Bini. Elle est éducatrice de jeunes enfants à Nice. Après avoir été à l'écoute des familles dans un LAIP, c'est-à-dire un lieu d'accueil enfants-parents, eh bien elle est aujourd'hui à la halte garderie Louparpayoun. Alia Zegaoula l'a rencontrée. Amina se définit d'abord en trois mots.
2: Enveloppante, sensible et à l'écoute. Du plus loin que je me souvienne, l'idée de travailler auprès des enfants a toujours été en moi. Lorsque j'étais lycéenne, pour me rendre jusqu'à mon lycée, je passais devant plusieurs écoles. J'ai été très touchée par la difficulté que les parents avaient de se séparer de leur enfant et vice-versa. Je pense que la question de l'attachement m'a interrogée à ce moment-là.
3: Pour ces parents qui n'ont pas encore osé ou qui ne connaissaient pas jusqu'à aujourd'hui l'existence de ces LAEP, donc pourquoi ça peut être sympa de venir ?
2: C'est un lieu de socialisation. L'enfant apprend à se détacher de son parent en la présence de son parent. C'est comme ça que ça commence. C'est un lieu de laisser être. On va pouvoir se rassurer, s'encourager, se valoriser, parce qu'on va vite se rendre compte qu'on n'est pas seul et que d'autres parents vivent la même chose que ce que l'on vit.
3: Qu'est-ce qui fait un bon parent ?
2: Pour moi, il n'y a pas de recette miracle ou spéciale pour être un bon parent. On le devient avec le temps, on le devient officiellement dès la naissance d'un enfant. C'est l'enfant, pour moi, qui est le guide. Le bébé est compétent dès la naissance pour exprimer ses besoins, de tout son être, de tout son corps, observer, être attentif à son enfant. Je pense que ça peut nous permettre d'être le parent suffisamment bon.
3: Qu'est-ce que vos enfants à vous ont appris ?
2: J'ai 4 enfants, 24 ans, 22 ans, 16 ans et 7 ans. J'ai compris en fait que je n'ai pas été la même mère pour chacun de mes enfants, parce qu'ils avaient des besoins différents aussi. J'ai quand même le sentiment qu'ils m'ont montré le chemin, ils ont été comme des guides pour moi. Moi, je les ai accueillis et je les ai accompagnés. J'ai fait vraiment comme je pouvais, du mieux que je savais. Mes enfants m'ont fait prendre conscience qu'ils ne m'appartenaient pas, qu'ils avaient leurs propres besoins, leurs propres pensées aussi. Dans l'accompagnement, dans le soutien à la parentalité, ça m'a beaucoup aidée. J'ai la certitude que ce sont les familles qui m'ont amené à ce que je suis aujourd'hui.
3: C'est quoi le plus beau compliment qu'on ait déjà pu vous faire, Amina ?
2: C'est d'avoir pleuré chaque fois que j'ai dit une petite phrase, et notamment à des mamans, mais aussi des pères, aussi des familles. Vous êtes son parent, sa mère ou son père à cet enfant. Le seul et l'unique pour lui, celui ou celle qui le connaît le mieux au monde, est le ou la meilleure des éducateurs ou éducatrices pour votre enfant. Il y a une émotion qui se lit, qui se ressent, qui se voit. C'est une phrase qui donne de l'espoir et qui permet de ne pas renoncer, à mon sens. Qui permet de, quelque part, de dire aux parents, tout ira.
3: Qu'est-ce que vous aimeriez que ces enfants, ces parents, que vous croisez parfois juste une fois, retiennent de vous ?
2: Mais que ce fut une belle rencontre, tout simplement.
1: Et une belle rencontre justement qu'on a fait à l'instant avec Amina Bini, éducatrice de jeunes enfants à Nice. C'est un vrai soutien aux familles ce qu'elle fait. Vous retrouvez son portrait sur ici.fr comme celui de tous les authentiques.

0: Ferdinand, le duo Mayennais réinvente la chanson française. 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
4: Et à 20h, c'est Décibel. Bah oui, bienvenue. Toute l'actualité musicale avec ce soir Alexis H. Il est journaliste sportif et musical. Et il signe un livre passionnant à l'occasion des 50 ans d'une chanson miraculeuse.

0: is Life in the Fast Lane, une vie à toute allure en français. C'est le titre du livre d'Alexis H qui connaît tout, tout, tout sur ce groupe qu'il ne faudrait surtout pas réduire à un seul tube, même si... quel tube ?
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0: Salut à toutes, salut à tous et merci de nous rejoindre en direct et en ce lundi soir. Décibel du 15 juin. Les fans de Johnny connaissent cette date par cœur aujourd'hui. C'est son anniversaire. On parlera de Johnny et on l'écoutera aussi tout à l'heure à la fin de l'émission. Le coup de cœur, la découverte du jour. C'est un artiste tellement talentueux que j'ai découvert très très récemment, qui s'appelle Yaya Minté. Il sort son premier album. Je pense que vous allez l'adorer. Rendez-vous sur les coups de 20h50. Et puis on va jouer au blind test autour des bisous, des kisses et des baisers en chanson. Il y en a plein qui parlent de ce thème brûlant et parfois un peu dégoulinant aussi. Mais si ça vous tente de venir jouer avec nous, alors il faut appeler Sadika. Elle est au standard 0810 055 056. Mais en fait non, elle n'y est pas au standard, je la vois pas. Elle est là, Sadika, ou pas? Elle est là, elle arrive. Alors appelez pas tout de suite, appelez dans 2 minutes. Elle est en train d'arriver. Je vous dirai quand vous pouvez appeler. Allez, Décibel, c'est parti. Et bonsoir Alexis H.
3: Bonsoir Émilie.
0: Bonsoir, bienvenue dans Décibel. Je le disais, ouais, vous êtes journaliste sportif et musical. Donc en ce moment, normalement, quand votre téléphone sonne, c'est pour vous parler de la Coupe du Monde de foot, j'imagine.
3: Non. Pour tout dire, j'étais journaliste sportif.
0: Plus
3: du tout. Je l'ai été pendant un moment. Je reste journaliste musical pour les Un Rock en pige. Et à côté, j'ai un autre travail dans la communication.
0: Donc, okay. Voilà.
3: Mais j'ai été journaliste sportif et je suis la Coupe du Monde, évidemment.
0: Évidemment. Allez, les Bleus. Enfin, j'espère que vous êtes pour les Bleus, hein. Sinon, on arrête tout de suite, Alexis.
3: Ah, on
0: c'est terminé. Non, en plus,
3: bien sûr,
0: souvent,
3: qu'on est pour les Bleus.
0: Je sais que les fans de musique, évidemment, on est pour les Bleus, on est français. Mais on aime bien les Anglais, on aime bien. Voilà, il y a plein de gens qu'on aime bien. Bon, là, en l'occurrence, c'est en Amérique que nous partons. Autour, donc, de la carrière assez dingue de ce groupe qui s'appelle Eagles, un groupe californien. Vous avez appelé votre livre Life in the Fast Lane. C'est aussi le titre d'une de leurs chansons sur l'album Hotel California.

0: jeune réalisatrice Iris me dit tout à l'heure, oh là là, le banger qu'elle connaissait pas, qu'elle avait pas,
1: eh oui,
0: Life in the Fast Lane.
1: Faut écouter,
0: voilà. Ouais. Tout la... Oui, mais alors, en fait, c'est ça, finalement. Et c'est super que vous soyez là ce soir pour parler de Eagles, Alexis H. C'est que, avec Hotel California, qui est tellement énorme, qui est tellement un Himalaya de la musique, il y a beaucoup de gens qui disent, ah bah oui, Eagles, c'est le groupe d'Hotel California. Et vous, en fait, ce livre, alors, qui ressort effectivement pour les 50 ans d'Hotel California, c'est surtout pour que votre cri du cœur écoutez d'autres choses de Eagles.
1: Oui. Bah, évidemment qu'on a envie d'écouter Hotel California. La chanson en elle-même, c'est une sorte de totem,
0: oui,
1: presque un monstre du classique rock. C'est du domaine, oui, de Stairway to Heaven, Bohemian Rhapsody,
0: oui,
1: ce genre de d'hymne, voilà, qui est passé
0: improbable
1: en radio,
0: ouais,
1: improbable aussi par même la mélodie, parce que c'est pas un truc évident et pourtant aujourd'hui tout le monde connaît.
0: Ouais.
1: L'album, Hotel California, donc il y a beaucoup de choses à découvrir sur cet album, parce que les gens souvent s'arrêtent au single, au morceau titre.

0: mais en fait il y a Life in the Fast Lane, c'est un banger effectivement. Et puis il y a tout le reste que moi je connaissais pas forcément avant.
1: L'avant, mais oui.
0: Voilà, c'est ça. Parce que comme beaucoup de gens, je suis venu aux Eagles par Hotel California. N'étant pas en plus américain, j'ai pas baigné dans la musique country ou le country rock, qui est la musique de leur début en fait. Et j'ai eu envie, de montrer que les Eagles, c'est pas juste cet album mythique. Ouais. C'est beaucoup de choses avant. C'est un groupe qui a rendu le country rock commercial, qui est parti très tôt, très vite, très haut. Et puis qui a un son qui a évolué au gré des envies, des arrivées, des départs de guitaristes, etc., etc.
1: Alors c'est vrai que ce livre, vraiment, si vous savez pas quoi lire cet été à la plage, franchement, emmenez-le, parce que c'est les aventures de Eagles, où en fait nous on s'imagine que c'est une espèce de monolithe et avec cette énorme statue qui est Hotel California et tout. En fait oui, c'est un groupe qui a des aventures passionnantes, et donc si on peut s'arrêter sur l'avant Hotel California, c'est quand même fou. Hotel California, c'est le 5e album de Eagles, et vous expliquez dans votre livre qu'en fait ils ont eu d'énormes succès bien avant que cette chanson arrive, en fait dès leur premier album en 1972.

0: ça fait partie des chansons incontournables, des classiques américains.
1: Ouais.
0: Take It Easy,
1: oui,
0: Eagles.
1: C'est classique de leur concert.
0: Ouais.
1: C'était, voilà, premier album, première chanson du premier album, succès incroyable. Bah, c'est un peu le son de la Californie de l'époque, en fait.
0: C'est
1: on
0: ça.
1: Est sur, il y a un son country en fond, il y a du banjo, hein, on l'entend un moment. Mais en même temps, c'est très rock, c'est assez commercial pour passer en radio. Et en fait, ce qu'ils ont réussi avec ce premier album, et notamment ce morceau, c'est justement à faire ce que d'autres groupes de country rock ne réussissaient pas à faire. Ils avaient des bonnes chansons, des bons albums. Les Eagles se trouvaient que c'était pas forcément très bien produit. Et ils avaient cette vision de faire quelque chose. Bah déjà, plus qu'une vision, une envie de dominer le monde, en gros, hein, au niveau du rock. D'être le plus grand groupe américain puis mondial. Et en fait, derrière leurs deux leaders, Glenn Frey et Don Henley, bah, ils ont tracé leur voie comme ça et effectivement fait du country rock quelque chose de commercial qui est capable de passer en radio, et des groupes comme Poco, Flying Burrito Brothers, etc. Bah, n'étaient pas vraiment capables de ça. C'est des, ils ont fait des super albums, mais ils n'ont pas eu ce succès à la fois critique et commercial.
0: Alors Frey, bon bah il est mort en 2016, il y a une dizaine d'années, mais Henley va avoir 79 ans cet été.
1: C'est ça.
0: Est-ce qu'il a réussi? Alors est-ce qu'on peut parler de personnalité complètement dominante de l'histoire du rock, et comment il est? Est-ce qu'il continue à donner des interviews? Est-ce qu'il continue à donner des concerts? Est-ce que Eagles existe encore aujourd'hui?
1: Eagles existe. Là, ils sont à Las Vegas en ce moment. Donc à la sphère, donc cette espèce d'immense géode
0: incroyable.
1: Voilà.
0: Oui. Normalement, c'est des groupes genre U2 qui font des concerts un peu plus jeunes.
1: Mais voilà, U2 avait inauguré sphère. Et en fait, Eagles bah là, ils ont prolongé jusqu'en novembre de mémoire, ça fera, quand ils seront en novembre, ça fera 64 dates à sphère, donc ils ont éclaté le record, de concerts donnés à sphère. En revanche, Don Henley, il donne pas énormément d'interviews, mais il en a donné une à la télé américaine là, il y a pas si longtemps, en février je crois, où il expliquait que là ça pourrait bien être la dernière année.
0: Il a 80 ans.
1: Il va avoir, voilà, c'est ça. Bah, oui, bon après les Stones,
0: c'est vrai.
1: Mishka, ça y a, c'est passé, oui, en parler il y a pas longtemps. Voilà, ils sont toujours là, ils sortent un album, ils tournent. Don Henley, je pense que là il a fait le tour. Après, qui sait, ils ont déjà dit qu'ils arrêtaient il y a 15 ans, il y a 10 ans, à chaque fois il y a les tournées s'appellent The Long Goodbye, First One, etc. Tout ce que vous voulez.
0: Ça c'est bizarre parce qu'au moins on comprend qu'ils en, oui, ils en rient presque en fait de ça.
1: Oui, ils en rient. Après, certains en rient moins, c'est ceux qui doivent payer pour le prix des billets parce que c'est pas donné, encore moins à se faire.
0: Ah oui.
1: C'est un sacré prix pour aller les voir là-bas. Mais par contre, c'est tout le temps plein. Et là, pour les concerts de novembre, c'est quasiment plein déjà.
0: Alors que contrairement aux Stones, eux sortent pas d'album, hein.
1: Non, c'est fini.
0: C'est fini.
1: Le dernier, c'était 2007.
0: Oui. Et c'était peut-être pas le plus inoubliable.
1: Non, voilà. Loin de là. Voilà, c'était l'album de. En plus, ils ont voulu faire un double album, donc il est très très chargé. Il y a beaucoup de choses. Bah,

0: dans le bouquin, en plus de la vie des Eagles, évidemment, je reviens sur chaque disque.
1: Les musiques, ouais.
0: Voilà, et c'est bon, c'est clairement, il y a beaucoup de morceaux dont on aurait pu se passer. Il y a quelques bons morceaux quand même. Ça reste un groupe qui sait écrire des chansons. Mais oui, ça fait très longtemps qu'il n'y a plus rien qui sort de nouveau. Ils sont là pour assurer le fan service, on va dire, en concert. Ils le font encore bien. Mais je pense que Don Henley, oui, là, il en a un peu marre. Il dit qu'il a envie de passer du temps avec sa famille. S'occuper de son potager, etc. Donc, pourquoi pas à 80 ans.
1: Il n'empêche que Eagles, c'est une poignée d'albums incroyables sortis entre 72 et 79. Et en 1976, ça, vous le dites très bien dans votre livre, quand sort l'album Hotel California, Eagles est déjà tellement un énorme groupe qu'en fait, leur best-of qui sort début 76. Hotel California, c'est fin 76.
0: 8 décembre. Voilà. Ouais.
1: Le best-of, c'est début d'année 76.
0: C'est 17 février. Ouais.
1: Et c'est un des albums, l'album le plus vendu de tous les temps.
0: Aux États-Unis.
1: Ouais, c'est
0: voilà,
1: ça. Les 48, quatre premiers albums.
0: Donc là, il est justement, peu après le rendu du manuscrit, c'était assez drôle. On a appris qu'il venait 4 fois platinum, donc 40 millions d'exemplaires.
1: Et vous avez écrit 38 millions.
0: Voilà.
1: Alors, vous avez raté 2 millions.
0: C'est 40 millions avec la mise à jour qui est tombée. C'était terrible pour moi. Je venais de rendre le. Mais bon, c'est comme ça.
1: Donc 40 millions d'exemplaires.
0: 40 millions sur le sol américain.
1: Et ça, c'est
0: donc
1: même...
0: c'est mieux que Thriller de Michael Jackson. Ouais. Thriller reste devant au niveau mondial. Mais oui, c'est ce Greatest Hits, donc qui est leur premier best-of, sort donc en février 76. Donc il y a aucun morceau d'Hotel California dessus, de fait. C'est un album incroyable parce qu'en fait, c'est un peu c'est ce que je dis dans le bouquin, c'est un peu l'album de country rock idéal. Voilà, si on voulait. Donc il y a évidemment des morceaux de l'album précédent, One of These Nights, qui lui est déjà numéro un. C'est leur premier numéro un. C'est un peu l'album qui les propulse enfin sur le devant de la scène. Et quand Hotel California arrive, comme dit, je crois que c'est Don Henley qui dit ça, le monde est prêt en fait.
1: Et vous aussi, vous êtes prêts à vous taper un bon Hotel California. Alors c'est parti, on va pas se priver. Et puis ensuite, je vais interroger Alexis H. sur le côté pas rockstar de Eagles, parce que dans son bouquin, il décrit une vie de rockstar absolument dingue. Et pourtant, je vous mets au défi de reconnaître un Eagles si vous le croisez dans la rue, vous, depuis la France. On va essayer de comprendre tout ça. Mais pour le moment, écoutons ce tube des tubes, Hotel California. Vous écoutez ici.

0: Et la chanson finit comme ça. Alors voilà. Qu'on vient de se taper un double solo dément, et là les mecs se disent « Non mais on va baisser le son, les gens vont comprendre que c'est fini. » Alexis H, excusez-moi, mais vous croyez pas que les Eagles, que vous connaissez bien, que vous avez tant étudié, ils n'auraient pas pu nous faire une vraie fin ?
1: Mais j'en parle dans le livre, ça fait justement c'est quelque chose que j'ai rajouté sur cette réédition. En me repenchant sur la chanson que j'ai évidemment réécoutée beaucoup,
0: ouais.
1: Même si je la connais déjà par cœur comme beaucoup de monde, je me suis dit qu'en fait pour moi c'était ce fade out, il était parfait parce que on est dans un univers un peu fou, angoissant, oui. Hein, faut le dire.
0: Hein, c'est une espèce de cauchemar.
1: Voilà, hein, c'est un cauchemar. Le ouais. Mec veut sortir, mais on lui dit bah tu peux sortir, mais tu pourras jamais. Échapper quelque part, ouais. Pourra jamais partir. Et en fait, le fait que ce solo, ce double solo en harmonie à la fin, que les deux guitaristes se
0: c'est
1: retrouvent,
0: beau, c'est beau.
1: Et qu'ils aient essayé de faire un fade out, bah, je trouve qu'en fait, on est dans ce tourbillon un peu de folie et qu'on a cette impression du mec qui peut pas s'échapper. Donc je trouve ça plutôt pas mal en fait.
0: Bon, et vous nous attendiez au tournant puisque vous vous êtes demandé si on allait le couper. Bien sûr que pas.
1: Non, oui.
0: Jamais. Ce serait péché. Dans votre livre, Eagles, Life in the Fast Lane, chez l'excellent éditeur Le Mot et le Reste, d'ailleurs qu'on embrasse, qui sort toujours des bouquins fabuleux, vous racontez donc l'histoire des Eagles. Et en fait, moi, de page en page, j'arrêtais pas de faire « Oh !»

0: Non, c'est pas vrai. Parce que j'imaginais que Eagles, c'était un groupe de musiciens. C'est d'ailleurs souvent un des groupes préférés des musiciens. On admire, voilà, leur art, ce qu'ils ont au bout des doigts, la manière dont ils composent, etc. Ils sont d'excellents techniciens aussi. Donc j'imaginais, moi, que c'était des garçons sages, qui n'avaient pas fait les mêmes phrases, puisqu'on parlait des Stones tout à l'heure, que les Rolling Stones ou les Zeppelin. Et en fait, en vous lisant, on apprend que c'était... Donnez pas leur part aux chiens en ce qui concerne la drogue, l'alcool, les jeux d'argent, etc. en tournée dans les années 70.
1: Ah, c'était la folie.
0: Très turbulent.
1: Oui. Bah, en fait, ils vivaient leur vie de rockstar, comme tous les grands groupes de rock des années 70, je pense, l'ont vécu. Effectivement, on a cité les Stones, Led Zepp, les Who étaient complètement fous aussi. Keith Moon, c'était un des plus barjots. Et d'ailleurs, il était pote avec Joe Walsh. Donc, ensemble, en gros.
0: Qui était le plus marrant.
1: Voilà. Et Joe Walsh disait qu'en gros, il avait appris le saccage de chambre d'hôtel via Keith Moon, quelque part. Donc il a appris à bonne école, voilà. Donc non, ils étaient pas du tout sages, c'était la folie. Dès lors que la Eagles Mania en fait s'est mis en branle, c'était la folie. Ils organisaient donc des afters, voilà, le 3E, qui s'appelait 3 Eagles, en gros la troisième mi-temps des Eagles, après les concerts, et il y avait des techniciens qui devaient passer dans le public, distribuer des petits badges aux groupies, aux plus belles groupies. Il fallait que
0: qu'elles puissent rentrer en coulisses.
1: Voilà, exactement, et qu'après c'était dans les chambres d'hôtel la folie, avec la baignoire remplie de bière, la cocaïne, toutes sortes de drogues, et puis tout ce qui peut s'en suivre.
0: Et alors vous racontez aussi, c'est hyper marrant, une espèce de poker qu'ils ont inventé, et avec ça ils arrivent à arnaquer les managers des autres groupes.
1: Ils jouaient, ils avaient inventé le Eagle Poker,
0: un genre de poker, mais c'est toujours eux qui gagnaient.
1: Oui, ils gagnaient beaucoup. De toute façon, après, puis bon, il faut imaginer les sommes qui s'échangeaient dans les avions, même entre eux dans l'avion. Ils jouaient avec des roadies, avec des techniciens, et des fois ils perdaient 2 000, 3 000 dollars comme ça.
0: C'était pas grave.
1: Non, pour eux, non. Au début, ça pouvait l'être, mais je pense qu'ils jouaient pas au même jeu. Et puis après, c'était plus grave du tout.
0: Et alors, je précise aussi, puisque Alexis H a parlé d'after, que même during le concert, pendant le concert, c'était n'importe quoi. On apprend qu'ils demandaient aux roadies de mettre des lignes de cocaïne sur les amplis. Ainsi, entre les morceaux, les musiciens pouvaient faire genre, oh, je vais régler mon bouton qui marche pas bien. Et en fait, à ce moment-là, ils prenaient de la drogue pendant le concert.
1: C'est ça, c'est Don Felder, l'un des guitaristes qui a été viré du groupe en 2001, qui raconte ça dans son autobiographie Heaven and Hell, My Life in the Eagles, qui est sorti en 2009. Et oui, bon, c'est un bouquin qui est assez fabuleux pour ça, parce qu'en fait...
0: Mais il n'a plus rien à perdre.
1: Il déballe tout. Ça n'a pas trop plu à Glenn Frey et Don Henley, qui ont voulu interdire la parution du bouquin pendant un moment. Et puis après, l'histoire de son éviction du groupe a été réglée à l'amiable, entre guillemets, mais entre avocats et pour un montant, une somme d'argent dont le montant n'a pas été dévoilé. Mais oui, lui, il raconte tout ça par le menu, et bon, c'est assez fou, quoi. Alors évidemment, il y a des choses dans son bouquin à prendre avec des pincettes. Il faut essayer aussi de
0: écouter la version des autres.
1: Voilà, exactement. Mais c'est rare d'avoir un tel point de vue, le point de vue interne d'un membre d'un groupe comme ça, qui raconte. On a Life de Keith Richards, pour le coup, pour revenir encore aux Stones, qui est aussi pas mal dans le genre.
0: Oui, il raconte des trucs pas très sympas sur Mick Jagger.
1: Aussi, oui.
0: Vous devriez le lire. Justement, alors, on parlait des Stones, on parlait de Led Zeppelin. Tout de suite, les Stones, on a des images. Led Zeppelin, tout de suite, on a des images. On voit les visages, on voit les corps, on voit les looks, on voit les attitudes. Eagles, on n'a pas forcément... en tout cas, moi, je sais que je l'ai pas, et pourtant, je sais que j'aime leur musique, d'image mentale qui vient tout de suite, parce que la pochette d'Hotel California, c'est hyper beau, c'est un ciel, un arbre et tout, mais c'est pas eux. Est-ce que ça, c'est un signe que c'est quand même pas des rockstars comme les autres, et qu'en fait, ils ont plutôt tout misé sur la musique que sur le côté sexy de la rockstar?
1: La seule pochette d'ailleurs d'album sur laquelle ils apparaissent, c'est Desperado, donc celle du deuxième album, quand ils sont encore quatre. Sinon, tout le reste, effectivement, c'est des réalisations graphiques, avec leur vue, avec la maison de disques, avec des photographes, et etc. Mais oui, je pense que c'est exactement ça, en fait. C'était un groupe. Glenn Frey, quand il monte le groupe, il veut les meilleurs musiciens, les meilleurs songwriters, donc capables d'écrire tous des chansons, et des mecs qui peuvent chanter aussi.
0: Et pas forcément des amis, d'ailleurs. C'est ce que vous expliquez bien. Hein.

0: Non, ils sont pas forcément. Lui a développé une amitié assez forte avec Don Henley, voilà. Évidemment, un peu à la Lennon-McCartney. Hein, c'est vraiment le parallèle qui vient le premier en tête. Ce binôme d'écriture, en fait, qui s'est forgé surtout à partir du deuxième album. Mais oui, lui, il misait beaucoup sur la musique et pas tant sur effectivement les phrases. En concert, c'était très sage. Jusqu'à l'arrivée de Joe Walsh, qui met un peu plus de, on va dire, de piment sur scène, qui bouge plus, qui fait des pitreries, qui est un mec un peu plus, ouais, un peu plus vivant. Mais sinon, c'est souvent assez strict. Et donc, je pense que c'est pour ça que, oui, le grand public, et puis il changeait beaucoup de tête aussi, un coup, les cheveux longs, un coup, les cheveux plus courts, la moustache, la barbe.
1: Est-ce que ça manquait de marketing, en fait, Eagles, ou est-ce que c'est très bien comme ça?
0: Moi, je pense que c'est bien comme ça. Ça leur a réussi quelque part. Ils ont montré qu'ils, en fait, eux, ce qu'ils voulaient, et ça a toujours été le cas, c'était se démarquer par la musique.
1: Ouais.
0: C'était ça le leitmotiv, c'était faire des bons albums. Et ils voulaient, et Hotel California, ce titre-là est quand même un exemple très parlant. C'est quand même un album incroyable de A à Z. Il n'y a pas un morceau faible.
1: Non.
0: Voilà, tout est ciselé à la perfection, produit à la perfection. Alors, il y en a que ça embête. Hein. Forcément, ceux qui sont adeptes d'un rock un peu plus garage,
1: oui.
0: Ça leur plaît moins.
1: Oui, ils trouvent que c'est trop premier de la classe.
0: Voilà, exactement. Un peu trop propre. Mais bon, ils ont aussi pavé la voie pour le soft rock voilà, qui a inondé les ondes dans les années 70. Donc oui, quelque part, ils n'ont pas misé sur des personnalités très fortes qui font des frasques en public, par exemple. C'est pas voilà, c'était pas Ozzy Osbourne avec Black Sabbath qui faisait des interviews bourrées, etc. On n'en était pas là. Ouais.
1: C'est autre chose.
0: Voilà, exactement.
1: Alors sur l'album Hotel California, donc en 1976, il y a une chanson qui s'appelle New Kid in Town et c'est une de vos préférées.
0: J'aime beaucoup, oui.
1: Ah ben on va l'écouter, oui. Ça vous dit?
0: Ben allons-y.
1: Alexis H. est dans Décibel et son livre Eagles Life in the Fast Lane est disponible aux éditions Le Mot et le Reste. Mmh.

0: Hotel California. Les mecs se sont dit, bon, on va baisser le son. C'est bon. Voilà, la chanson est finie.
1: C'est vrai, je ne m'étais jamais fait la réflexion, c'est exactement la même chose.
0: En fait, quand il y a des chansons vraiment immenses, moi j'aime bien quand il y a une vraie fin. Mais c'est un débat pour un autre jour, Alexia. Là, je voulais vous demander, en écoutant New Kid in Town, on se rend compte que les harmonies vocales sont sublimes. On parle beaucoup des Beach Boys, on parle des Bee Gees, avec ces voix comme ça merveilleuses qui s'entremêlent. Mais là, c'est le cas aussi sur New Kid in Town. Pourtant, on ne pense jamais à dire Eagles. Et les harmonies, jamais. Personne ne dit ça, sauf vous dans votre bouquin. Mais c'est pour ça que c'est super qu'il existe. Mais est-ce que, en fait, cet Hotel California est tellement énorme qu'on ne peut pas penser à autre chose quand on pense aux Eagles?
1: Oui, notamment en France, en fait.
0: C'est un problème français.
1: Oui, je pense aux États-Unis, s'ils remplissent des salles, ce n'est pas juste sur une seule chanson. Les États-Unis, c'est le pays de la country, donc tous les débuts dont on a parlé tout à l'heure, ça leur parle aux Américains, et quasiment tout le monde a une copie du fameux Greatest Hits, le premier du nom.
0: Bah, 40 millions vendus, voilà, il y en a un qui traîne forcément.
1: Et en fait, les harmonies vocales, c'est leur secret dès le début. Et dès le début, ils misent là-dessus, et Glyn Johns, qui est donc leur producteur sur les deux premiers albums, producteur des Who notamment, hein, et qui a bossé en tant qu'ingé son pour les Stones, Led Zeppelin, etc. Lui, il repère ça tout de suite, en fait. Et lui, d'ailleurs, quand les Eagles, quand Glenn Frey ou Don Henley lui disent, nous, on veut être un groupe de rock. Forcément, lui, il les entend, il a bossé avec les Who, donc avec les Stones, etc. C'est pour lui, c'est pas la magie, elle vient pas de leur côté rock.
0: C'est ça.
1: Elle vient de ses harmonies vocales. Et pour lui, c'est un groupe de ballades. Et un groupe de country rock et de ballades. Et d'ailleurs, la production des deux premiers albums, elle est parfaitement adaptée à ce qu'ils faisaient à l'époque. Puis après, quand ils ont décidé de muscler un peu leur jeu, évidemment, ils se sont pris le chou avec lui et ça a mené. Voilà, il a dit, c'était un divorce à l'amiable, je sais pas comment on peut dire. Et ils se sont tournés vers Bill Simzik, qui lui avait produit des albums beaucoup plus rock, notamment le précédent de Joe Walsh à l'époque. Et il leur a dit, si vous voulez vraiment faire du rock'n'roll, avec moi c'est bon, on y va. Et d'où l'évolution de leur son, mais ils n'ont jamais perdu les fameuses harmonies vocales, puisque là on vient de l'entendre, c'était quand même assez incroyable.
0: C'est magnifique, et c'est sur l'album Hotel California, voilà. Sur le cinquième. Ça vous donne envie d'écouter les Eagles, ça tombe bien, parce que je pense que c'est exactement le but d'Alexis H. quand il a écrit ce Eagles Life in the Fast Lane. Dispo aux éditions Le Mot et le Reste, j'ai préparé une petite sélection de reprises d'Hotel California. Vous allez adorer, à tout de suite.
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0: Je dis tout à l'heure, Alexis, que vous avez décidé, vous avez eu envie d'écrire ce livre parce que vous vouliez que tout le monde comprenne à quel point les Eagles c'était génial au-delà de Hotel California. Est-ce qu'il y a une autre raison? Est-ce que vous avez un rapport particulier avec ce groupe qui fait que vous vouliez coucher leur histoire sur le papier?
1: Non, pas du tout. Si ce n'est que quand j'ai commencé à écrire sur la musique, je pense en 2013, j'ai lancé un petit blog comme ça, ça se faisait à l'époque. En fait, je traitais de l'actu musicale comme ça, de manière très libre. Et au même moment, j'ai acheté le coffret Eagles noir qui regroupe donc tous les albums des années 70. Et c'est là que j'ai vraiment découvert qu'il y avait autre chose qu'Hotel California. Et en fait, je me suis lancé dans une sorte de story album par album. Je publiais un billet, voilà. Et quelque part, la genèse, elle est là. Et puis après, quand en 2014, j'ai commencé à écrire pour les Inrock. Et puis, petit à petit, l'envie est venue d'écrire sur la musique version livre. Et pour moi, les Eagles, ça s'est imposé aussi parce qu'il n'y avait pas de livre sur les Eagles en langue française.
0: C'est vrai.
1: Voilà, il y a des livres en anglais, évidemment, américain,
0: mais
1: etc.
0: Mais chez nous, il n'y avait rien.
1: Il n'y avait rien du tout. Donc, c'était aussi un moyen de combler un peu ce vide. Et puis, il y avait de la matière, encore une fois, puisqu'il y a la musique, il y a les frasques, etc. Il y a des choses à raconter. Et puis, c'est quand même un groupe qui a placé deux deux albums dans les trois ou quatre plus grosses ventes de l'histoire, là, au niveau mondial. Ouais. Donc, c'est quand même assez fou.
0: On est bien d'accord. Et donc, les albums incontournables, ils sont sortis entre 72 et 79. Et le cinquième étant Hotel California, qui a fêté ses 50 ans. Donc, cette année, Hotel California, allez, on révise. Welcome to the hotel. Aux reprises, il faut quand même poser deux, trois questions parce qu'il y a des légendes autour de cette chanson Hotel California. On dit que son premier nom, c'était Mexican Reggae.
1: Oui, c'est ça.
0: C'est vrai, ouais, ça.
1: Parce qu'en fait, le rythme, c'est un reggae.
0: C'est un reggae.
1: Ouais. Et quand Don Felder a apporté la cassette sur laquelle, donc Don Felder, un des deux guitaristes lead du groupe, a apporté la cassette avec, je sais pas, une dizaine d'idées de chansons dessus, il y avait ce morceau qu'il
0: Mexican
1: avait
0: écrit.
1: Alors, lui dit qu'il avait quasiment tout écrit déjà. Après, les versions divergent comme toujours.
0: Ouais.
1: Mais quand Don Henley et Glenn Frey l'ont écouté, effectivement, ils ont voulu lui apposer ce nom parce qu'il y avait ce côté reggae et ce côté un peu mexicain, voilà,
0: oui.
1: En même temps. Donc, et pour Don Felder, le fait qu'il décide de donner un nom à cette démo, c'était très bon signe parce que souvent, ça voulait dire qu'après, c'était une idée qu'ils allaient creuser.
0: Parce qu'on s'attachait au morceau. Alors, une reprise des Gypsy King de Hotel California, elle est archi connue, elle est dans le film des frères Coen, The Big Lebowski. Et pour une chanson qui a commencé en s'appelant Mexican Reggae, il y a une reprise d'un grand reggaeman jamaïcain, Max Romeo. Et puis Nancy Sinatra, la fille de son père, a repris Hotel California. Welcome.

0: que les paroles de cette chanson, elles sont maudites. On dit que si on les écoute à l'envers, c'est une messe noire, sataniste. On dit plein de trucs sur Hotel California. Vous avez analysé les paroles. On en a parlé tout à l'heure. Hein. Pour vous, oui. c'est un cauchemar californien, en fait.
1: Et c'est ça, mais en fait, c'est même pas pour moi. C'est pour oui. Don Henley qui les a oui. écrites avec Glenn Frey. Bon, c'est surtout Don Henley qui a le plus contribué aux paroles. Mais pour lui, l'idée, c'était de montrer l'envers du rêve californien et de la réussite, etc. Ouais. Le revers de la médaille.
0: Et puis le côté aussi un peu tentaculaire de Los Angeles.
1: Oui, voilà. Et puis toutes les phrases, que la ouais. drogue, etc. Alors il y a des gens qui ont dit que cet hôtel c'était un centre de désintoxication. Bon, lui, il dit clairement, c'est le voyage de l'innocence vers l'expérience.

0: en fait. Et il dit d'ailleurs que de nombreuses chansons des Eagles sont sur cette, tournent autour de cette thématique. C'est quelque chose qu'il travaille énormément. Et je crois qu'en fait, des fois, il faut juste écouter les artistes et faut pas aller chercher beaucoup plus loin, même si son talent en tant que parolier, parce que c'est un excellent parolier, il faut vraiment écouter les paroles des Eagles et notamment les chansons chantées par Don Henley. Ces paroles ont toujours un double sens, donc c'est ça qui est très fort avec cette chanson. On l'écoute, on la fait écouter à 10 personnes, 10 personnes pourront sortir une explication différente de ce qu'ils ont perçu ou cru percevoir de ce que dit la chanson.
1: Les Eagles, leur vie, leur œuvre, leurs engueulades, leur carrière, leurs frasques, leurs chansons, leurs albums, il y a tout dans Life in the Fast Lane, votre livre Alexis H aux éditions Le Mot et le reste. Juste pour finir, si jamais je suis la fée clochette et là en un coup de baguette magique, je peux vous envoyer à la sphère. Est-ce que vous avez envie de les voir aujourd'hui ou pas? Enfin, de le voir, parce que oui, en fait, c'est...
0: Alors, ils sont trois de l'époque des années 70, puisqu'il reste Timothy B. Schmidt, le bassiste, Joe Walsh, un des deux guitaristes, et Don Henley, donc chant batterie.
1: Oui, qui va être le grand Manitou.
0: Est-ce que j'y vais? Oui, si vous pouvez m'y envoyer, oui, parce que déjà, c'est les plus...
1: C'est pas cher, c'est gratuit, je suis la fée clochette, voilà. C'est cadeau.
0: Et comme le son a l'air assez incroyable à la sphère, apparemment, tout le monde dit que c'est complètement fou, puisqu'à chaque place,
1: on entend et on voit des trucs incroyables.
0: Les écrans, etc. Donc je pense pour l'expérience dans une salle lambda, j'aurais peut-être dit non, mais parce que moi vous m'auriez envoyé en 76, oui, sur la tournée Hotel California.
1: Je suis la fée clochette, là il faut 3-4 fées clochettes pour 76, mais on est d'accord, on ira ensemble.
0: Voilà.
1: Merci beaucoup Alexis H. Merci, à bientôt. Merci.
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1: Et c'est l'heure de jouer au Blind Test. Ce fameux livre d'Alexis H, Eagles, Life in the Fast Lane, est à gagner. Et le thème du Blind Test ce soir, ce sont les bisous, les baisers en chanson. On joue avec Marie-Christine. Bonsoir Marie-Christine.
3: Bonsoir Émilie.
1: Comment ça va?
3: Moi, plutôt bien, puisque je t'ai pas parlé depuis très longtemps. Et j'ai eu la chance, il y a 3 semaines, d'aller au festival Parole Musique à Saint-Étienne et voir Feu Chatterton.
1: On adore Feu Chatterton. Ah, c'était comment?
3: Super.
1: C'était super.
3: Franchement, c'était super.
1: Excellent groupe.
3: On a revu Terre Noire, qu'on avait vu ensemble.
1: Oh là là,
3: à Saint-Étienne.
1: Eh ben, vous vous régalez un peu à Saint-Étienne, là?
3: Ouais, c'était un bon festival.
1: Bon, super. Eh ben, Marie-Christine, bienvenue. Et Elisabeth est là aussi. Bonsoir, Elisabeth.
4: Coucou,
1: comment ça va?
4: Bonsoir, Marie-Christine.
3: Bonsoir, Elisabeth.
4: Je rigole, je vous entends souvent.
1: Évidemment, toutes les deux, vous êtes des habituées de Décibel et ça me fait très plaisir de jouer avec vous ce soir avec des chansons qui parlent de bisous, de baisers et de kiss. Non, il n'y a pas kiss, j'ai mis que des titres en français. On cherche le nom.
4: Tu n'as pas mis kiss, oui.
1: Non, j'ai pas mis kiss de Prince.
4: Bien maquillée.
1: On cherche le nom de la personne qui chante, ou du groupe qui chante la chanson. Vous aurez 1 point par bonne réponse et à la fin vous gagnerez toutes les deux, Elisabeth et Marie-Christine, déjà parce que vous êtes merveilleuses et aussi parce que de toute façon c'est comme ça que ça marche dans Décibel. Vous gagnerez toutes les deux un exemplaire du livre d'Alexis sur les Eagles, ok?
4: Alors, est-ce qu'il sera dédicacé, Émilie?
1: Alors, est-ce qu'il sera dédicacé
4: Ça me ferait plaisir, je suis très dédicace.
1: D'accord, ben, si j'arrive à rattraper dans le couloir, oui, mais là, du coup, je ne peux pas tellement sortir parce qu'il est parti, je crois.
4: Oui, je comprends.
1: Je pense qu'il est parti. Ah, désolé, mais je saurai pour une prochaine fois. Oui, non, il est parti, on me fait signe.
4: Oui. Sache-le pour la prochaine fois.
1: C'est toujours mieux, un bouquin dédicacé. Allez, Marie-Christine, Elisabeth, on y va, on ne perd pas de temps. Une première chanson sur des bisous, des baisers. Dites-moi, qui chante ça? Il s'agit d'un groupe français.
4: Elisabeth, Lerita Mitsuko, peut-être?
1: Non, c'est pas Lerita.
4: Non. Ah, Elisabeth, ça serait Dao, Étienne, peut-être.
1: Pas Dao, mais c'est la même époque. C'est un groupe français dont la dernière tournée a battu tous les records et ils ont joué devant plus +1,5 million de spectateurs.
4: Alors, est-ce que ça serait Indochine?
1: Oui, bravo!
4: Indochine, non, alors. Et ma fille l'a vu à Paris, avec mon petit-fils.
1: Ah bah oui, de toute façon...
4: Ils sont allés les voir à Paris, oui, Indochine.
1: Magali. Oui, qui sont allés voir Indochine en concert et c'était trop bien. Je vous mets à chacune un point, Marie-Christine et Elisabeth, puisque vous avez trouvé
3: je l'ai eu
1: au même moment. Exactement. Allez, on continue, mesdames, avec une autre chanson de bisous. Celle-là, je suis sûre que vous la connaissez, mais allez-vous vous rappeler du nom de l'interprète? Ça, c'est une autre question.
4: Embrassement idiot,
1: chanson sur l'idiot. Oui, bravo! Ah! Mais quelle mémoire, bravo!
4: Embrasse-moi, idiot.
1: J'ai oublié tes défauts. Mais comment tu peux te souvenir de ça, Elisabeth, enfin?
4: Eh ben, écoute, la mémoire, beaucoup, les chansons, tu le sais.
1: Mais Bill et Baxter, puis, c'est quand même pas un mot qu'on dit tous les jours, bon sang, c'est fou.
4: Eh ben non, mais voilà, c'est comme celui qui est décédé, qui était venu à la foire de Valentinique. Tu sais que je te parle dans le Doubs, qui est décédé avec sa... Ah, sa coupe, ses cheveux très très noirs.
1: Alors, les cheveux très très noirs qui est mort...
4: La banane. Dis...
1: Moi, tout de suite, c'est Ozzy Osbourne, mais ça doit pas être lui. Dick Rivers, non, peut-être
4: non. C'était un français, le bah, groupe, c'était un groupe.
1: Ah, écoute, on retrouvera. Ah, les Fourbans, oui. Bébert.
4: Les Fourbans, ils sont
1: là. Bébert, elle parle de Bébert.
4: Emmeline, elle était devant avec mon mari, une copine. Elle avait 5 ans.
1: Que de bons souvenirs avec les Fourbans. Bah oui. Elisabeth a trouvé Bill Baxter et Indochine. Marie-Christine a aussi trouvé Indochine. On se fait un dernier bisou pour terminer le blind test. Mais qui chante ce bisou-là?
4: À moins que ça soit Carlos, Elisabeth.
1: Oui.
4: Eh oui, elle est bonne, Elisabeth, c'est la merveille du monde.
1: Incroyable, mais c'est une machine.
4: Eh oui. Alors, j'ai pas le temps de réagir, là.
1: Embrassez-vous, big bisous sur le nez.
4: Pas le temps de réagir.
1: Voilà.
4: Oui, bien, et bien en plus, il n'était pas passé le morceau.
1: Non, il n'était pas passé, mais non, Marie-Christine a raison. Marie-Christine n'a eu aucune chance là, parce que Elisabeth.
4: Ah non, j'ai pas le temps.
1: Si elle commence à deviner les titres avant qu'on les envoie, moi je ne sais plus comment faire. Je ne sais plus.
4: Mais tu sais, je dois avoir une chance.
1: Il y en avait plein. Il y en avait plein, ouais. Mais en tout cas, je suis ravie d'avoir joué avec vous. Marie-Christine et Elisabeth, et donc je vous envoie ce bouquin formidable sur les Eagles, pas dédicacé, mais avec tout mon amour, ça vous va?
4: Oui, et puis j'avais fait aussi, alors justement, j'avais demandé à bon, une de tes standardistes, si je pouvais justement avoir une petite dédicace de ta part.
1: Oui, eh bien le message est passé et tout a été organisé, pas de problème, j'envoie ça. Et je vous fais plein de bisous à toutes les deux. Bisous Marie-Christine et Elisabeth.
4: Merci.
1: À la prochaine, je vous embrasse et je vous propose de passer directement au coup de cœur parce que on n'a pas le temps.
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1: Bah oui, ce soir, je sais pas ce qui se passe, on est en retard. Ça, c'est Hôtel California qui nous a mis dans la sauce. Mais je tiens à vous présenter Yaya Minté. C'est un artiste qui est né au Sénégal, mais qui est basé à Paris. Il est auteur, compositeur, chanteur et producteur. Vous allez entendre sa voix. Moi, c'est vraiment ça qui m'a frappé dès le départ. Il a fait plein de premières parties, Yaya Minté, de Tiken Jaffa Coli, de Imani aussi, ou encore de Jane. Et il sort son premier album qui s'appelle So, dessus. À cette chanson merveilleuse Carry Me On, et c'est notre coup de cœur du jour, Yaya Minté. 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

0: s'appelle Yaya Minté. Le premier album So vient de sortir. Et merci à Flo Morel d'ici qui m'a fait découvrir cet artiste magnifique. Voilà, Yaya Minté. J'enquête. Pour le moment, pas de date de concert, mais je vous tiendrai informé, c'est promis.
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0: C'est déjà l'heure de la dernière chanson de l'émission. Vous avez l'habitude, la chanson anniversaire. Sauf qu'aujourd'hui, c'est pas n'importe quel anniversaire. Johnny Hallyday, le taulier, le patron, le boss, l'idole des jeunes, aurait eu aujourd'hui 83 ans. Je ne peux pas parler de Johnny sans penser à mon amie Annie Lep. Bonsoir.
2: Bonsoir Émilie.
0: Annie Lep qui a vu Johnny en concert, tenez-vous bien, 282 fois. Johnny qui avait tellement l'habitude de l'avoir au premier rang, notre Annie, il te surnommait
2: Alcaline.
0: Alcaline, j'adore. Annie, t'as une émission de radio formidable sur Radio Rock Passion.
2: Oui, Radio Web Passion, tous les mercredis de 21h à 23h, et c'est du 100% Johnny, bien sûr.
0: Évidemment, ça s'appelle Sur la route avec toi, Johnny, tout comme ton premier bouquin à son sujet. T'en as écrit un deuxième ensuite qui s'appelait Ma lettre à Johnny, et cette année, t'as sorti Parlez-moi de Johnny. Avant que tu nous dises deux mots de ce livre, je voudrais savoir, le 15 juin, c'est donc l'anniversaire de Johnny. Il est plus là depuis bientôt 10 ans. Ça empêche pas les fans de célébrer la mémoire de Johnny, plutôt que d'ailleurs à l'anniversaire de sa mort, à l'anniversaire de sa naissance.
2: Exactement.
0: Qu'est-ce que vous faites cette année, les
2: fans? Universal a eu la bonne idée de retransmettre le film Laura Datour dans les salles de cinéma.
0: Ok. Donc partout en France là, en ce moment,
2: voilà, on va y courir tout de suite après. Oui. Et c'est une belle journée, ce 15 juin, c'est son anniversaire, donc on va se retrouver dans les salles et on va mettre une ambiance de fou.
0: Ouais, le Laura Datour, c'est un très beau concert, donc du milieu des années 90, puis voilà, de le voir en grand écran avec le gros son aussi.
2: Exactement.
0: Ces projections-là, c'est un peu des fêtes pour les fans, vous chantez, vous parlez.
2: Ah oui, on chante, on danse, on tape des mains, on se lève, on danse. Ce qui est différent par rapport au départ, c'est que maintenant on pleure beaucoup moins.
0: Ouais.
2: Et on rigole beaucoup plus et on fait plus la fête comme si on était en concert en fait.
0: Bah ça lui aurait plu à Johnny, c'est sûr. Ouais. Donc là voilà, c'est en train de se passer. Si vous avez un fan de Johnny dans vos relations, il y a de fortes chances que là, à l'heure où on parle, il soit dans une salle de ciné pour célébrer Johnny. Et puis oui, toi aussi, donc tu as, Annie, cette mission en toi de faire vivre la mémoire de Johnny. Et donc ton dernier bouquin, Parlez-moi de Johnny, aux éditions Un Point C'est Tout, et c'est une série d'entretiens avec plein de gens, des proches de Johnny, notamment son producteur, Jean-Claude Camus, Pierre Billon, voilà, avec qui il a écrit des chansons, tout comme Philippe Labro, Greg Slap aussi, son harmoniciste, voilà. Il y a Jacques Verrecchia, son avocat. Il doit avoir des trucs à raconter, il fait même la préface du livre.
2: Oui.
0: Annie, c'est important pour toi de faire parler de Johnny maintenant qu'il n'est plus là?
2: Alors oui, parce qu'en fait ça vient d'une phrase que Johnny m'a dit à la fin d'un concert en 2015, donc il y a un peu plus de 10 ans.
0: Ouais.
2: Il est venu, il m'a fait la bise et il m'a dit « Alcaline, un jour mes amis deviendront tes amis ». Et il a fait demi-tour. Wow. Et pendant une semaine, je me suis dit « Mais pourquoi il me dit ça ?
0: Pourquoi ?»
2: Pourquoi ? Donc j'avais noté ça dans mes petits cahiers de concert. Et là, je me suis dit « Ben voilà, 10 ans après, je vais aller au-devant de ses amis pour leur demander de me parler de Johnny, donc ses amis qui ont travaillé avec lui, enfin voilà, les producteurs, ainsi de suite. » Quoi. Et ils m'ont tous reçu vraiment avec... Vraiment.
0: Et j'ai l'impression qu'autour de lui, il a semé quand même beaucoup de bonheur et de joie dans sa vie, hein, parce que les gens en parlent avec énormément d'émotions. Hein.
2: Oui, et je savais pas comment ils allaient me recevoir en fait, et je me suis aperçue au fur et à mesure des interviews qu'ils étaient super contents de ma démarche.
0: Bravo à toi, Annie Lep, L-E-P. Les éditions, c'est Un Point, C'est Tout. Et le livre s'appelle Parlez-moi de Johnny. Et si vous voulez vous faire la trilogie, le premier, c'était Sur la route avec toi, Johnny. Et le deuxième, Ma lettre à Johnny. Mon petit doigt me dit, Annie, que t'es en train de préparer le tome 2 des entretiens avec les gens qui ont bien connu Johnny Hallyday. Parlez-moi de Johnny 2, c'est vrai?
2: Oui, parce que quand j'ai fait ma liste des personnes que je pourrais interviewer, quand j'en ai parlé à mon éditeur, il m'a dit bah non, parce que ça, là, ça va faire un livre de 800 pages, c'est pas possible.
0: C'est le Seigneur des Anneaux, Annie.
2: Ils m'ont tous dit oui, donc j'étais un peu embêtée. Donc il m'a dit pas grave, on va faire un tome 1, puis un tome 2. Et j'ai mon éditrice là qui m'a dit que comme le livre va sortir pour les 10 ans du départ de Johnny, on
0: donc
2: va
0: l'année
2: même faire,
0: prochaine, voilà, 2027.
2: On va même faire un paquet cadeau avec une jolie boîte avec le tome 1 et le tome 2 dedans.
0: Ok, bah bravo. Et donc peut-être que là, en effectivement, en venant parler de lui comme ça à la radio quelques minutes le soir de son anniversaire, et puis et ses livres, et puis ton émission de radio, tu comprends pourquoi il t'a dit que ses amis allaient devenir tes amis.
2: Exactement, exactement.
0: Merci beaucoup Annie. Bah je te propose qu'on se quitte en écoutant un extrait du concert le Laura Datour.
2: Exactement.
0: Tu l'as vu, j'imagine, à l'époque.
2: Bien sûr, j'étais au premier rang comme d'habitude.
0: 282 concerts de Johnny, elle a vu Alcaline. Ça rigole pas. Hein.
2: Bon anniversaire Johnny en tout cas. Plein de bisous Gabriel. Vers ton étoile.
0: Merci, merci beaucoup Annie. À bientôt.
2: Merci, à bientôt.

0: évidemment enchaîné. Vous faites évidemment chez vous la chorégraphie hein, avec les deux poignets croisés au-dessus de la tête. Hommage à Johnny, le live Lorada Tour Bercy de 1995. Ce soir, en ce moment même, dans tous les cinémas. Voilà, c'était notre hommage à Johnny Hallyday. Merci d'avoir écouté Décibel ce soir. Vraiment, ça m'a fait plaisir. L'équipe présente était Iris Guitoni, Iki, Elodie Biancamaria, Sadika Raoult et Franck Moilier. Et demain, qu'est-ce qui se passe? Eh bien, demain, c'est le premier match de la France à la Coupe du Monde. Alors demain, allez les Bleus en Amérique. Décibel sera là pour faire un petit warm-up, un petit échauffement avant le début du match. À demain 20h.
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1: Bonjour la France, j'espère que tu vas bien, que tu as passé un bon week-end la France. Comment ça va Éric Bastien?
2: Mais ça va, je réalise qu'on est le 15 juin, et que dans 15 jours c'est le 1er juillet, que c'est les vacances, on est à deux doigts des vacances là, des grandes vacances d'été.
1: C'est bien.
2: Bah, moi ça me met en joie, excusez-moi d'avoir des sentiments, des émotions. Hein.
1: Bientôt Noël, allez.
2: Voilà.
1: Je vous rappelle que donc on a une nouvelle semaine, ce qui veut dire un nouveau cadeau. Et cette semaine, mes chéris, on va vous régaler parce que, enfin, j'ai envie de te dire comme toutes les semaines, on vous offre 2 jours en famille ou entre amis, faites bien ce que vous voulez, au festival Grande Marée à Julouville, au cœur de la baie du Mont Saint-Michel.
2: Oh, c'est beau.
1: Alors attention, c'est pas n'importe quoi, parce qu'il va y avoir Kenji.
3: Oh mon Dieu, laissez-les-moi.
1: Il y aura aussi Julien Clerc, Benabar, Zaz.
4: Je veux d'amour.
1: La la la la la la.
2: C'est du lourd.
1: La la. Qu'est-ce qu'on a d'autre? Hein, Céline? On a plein de trucs. On a Christophe. On a Christophe Maé, mais on a aussi de la pop anglaise avec les Cooks. Voilà.
2: Tout ça dans un festival.
1: Tout ça dans un festival. Vous aurez 2 jours sur place, un séjour pour 4 avec une nuit avec petit déjeuner à l'hôtel du musée de Granville. Évidemment, 100 euros de carburant pour aller à Julouville. Si vous ne gagnez pas ça, eh ben, vous gagnez quoi?
2: Ah, écoutez, il faut alimenter tout le monde.
1: Eh oui!
2: Vous avez vu toute l'équipe, le staff, les managers, les chanteurs, les auteurs, les compositeurs, le public. Alors, on va poser une tente, que dis-je, une tente, un marabout. Vous savez, comme à l'époque, là, les grands trucs.
1: Oui,
2: là,
1: un barnum.
2: Des igloos, voilà, un gros barnum de café signé Joe Malongo, la légende. Il vient avec toute la famille. Là, toute la famille se déplace. Et puis, il en profitera quand il aura 2 secondes pour vous fabriquer une machine. 32 dosettes et 6 verres en verre, rien que pour vous.
1: Eh ben, c'est magnifique. Allez, on accueille nos 2 candidats du jour, Leïla et Laurent.
5: Bonjour.
6: Bonjour.
1: Ça va les amis?
6: Bonjour.
2: Bonjour.
1: Alors, Leïla, tu joues avec Ici Nord. Tu habites à Estrée dans le Pas-de-Calais, c'est ça?
7: C'est ça, oui.
1: Parfait. Tu as 28 ans, tu es mariée à Thibaut.
7: Oui.
1: Tu as 2 petits chats, ils s'appellent comment tes petits chats?
7: Alors, ils s'appellent Thirou et Bichette. Mais c'est plus les chats de mon mari que les miens.
1: Ça veut dire quoi, ça? Ça veut dire
7: que moi, je suis pas très chat.
1: Ouais, comme moi. Moi, je préfère les chiens. Bah oui. Et bah,
7: voilà, moi aussi, voilà.
1: Bah oui. Bah, faut t'acheter un chien. Faut aller dans... Il y en a plein. Ah, oui. Alors, il s'appelle Thirou parce qu'il est roux, j'imagine.
7: Voilà, c'est ça. Même si ce serait plutôt gros roux en le regardant, mais c'est roux.
2: Il va apprécier.
1: Bah, moi j'adore les chats roux parce que tu sais, ils sont fous, ils sont plus fous que les autres.
2: Bon,
1: oui, les roux.
2: Ah, c'est prouvé ça?
1: Ah, c'est prouvé. Tous ceux qui font le plus de conneries, c'est les roux. Voilà, c'est comme ça. Eh oui. Alors, tu travailles dans un commerce, tu vends des glaces, des chichis, des gaufres, des crêpes, et tu es à Berck de quand à quand?
7: Pendant la saison, on va dire de février-mars jusque septembre-octobre.
1: Bah dis donc, c'est pas mal ça.
7: Des grosses saisons, ouais.
1: Que des trucs que moi je pourrais manger toute la journée, hein, des crêpes et des gaufres, comment te dire. Et alors, dis donc, par contre, quand tu étais petit, tu voulais...
8: voulu être un chanteur.
2: Ah oui.
1: Eh oui, tu voulais chanter quand tu étais petite.
7: Oui, oui, oui.
1: Et alors?
7: Et alors, bah, je chante dans ma salle de bain.
2: Voilà. C'est déjà ça.
1: Oui, bah, c'est déjà ça. Mais, et...
7: Bah oui, voilà.
1: Mais t'es encore très jeune, tu peux participer à The Voice.
7: Ah oui, mais non, je suis trop timide pour.
1: Ah oui, bon, bah ça, c'est du coup, bah non. Bah oui, bah je comprends.
7: Bah non.
1: Et je comprends totalement. Alors, on va parler avec toi, on parlera d'astrologie. Voilà, là, t'es comme moi, t'adores l'astrologie, on en parlera toutes les deux. T'es quoi comme signe?
7: Moi, je suis Verseau.
1: Hop, hop, hop, t'es juste après moi, moi je suis Capricorne. On en parle après.
7: Ah non, ouais.
1: Mais là, tout de suite, on va marquer le premier point. Une petite ambiance. Incroyable talent, le générique.
2: Oui.
1: Alors, figure-toi que Gad Elmaleh vient de tenter sa chance dans la version américaine de Incroyable Talent. Est-ce que c'est vrai que Gad a tenté sa chance dans Incroyable Talent américain? Top chrono, 5 secondes. Et c'est... Mais oui, c'est une bonne réponse, c'est pas Gad, c'est Kev Adams. Et oui, et figure-toi qu'il a fait un numéro de stand-up en anglais.
2: Il
1: et
2: bah, très bon, hein.
1: Et il a été très bon, oui. Et les jurés de Got Talent, ils ont trouvé ça vachement bien. Leïla, premier point pour toi.
2: Il était hyper à l'aise, surtout en anglais, moi il m'a bluffé.
1: Ah bah c'est que...
2: J'en suis très loin, là.
1: Il parle mieux que toi, Kev.
2: Ah, je sais même pas parler mieux que toi. Moi, je ne parle pas du tout, je vous rappelle. Non, non, franchement, il m'a bluffé. Bon, Laurent avec ici, Loire-Océan, qui habite à Nantes. Comment ça va, Laurent?
9: Ouais. Bonjour Eric, bonjour Valérie, bonjour Naila.
2: Bonjour.
9: Et comme dirait Valérie, bonjour la France.
2: Oui, bien sûr, bienvenue dans le Damido.

0: Charente que tu rejoins aujourd'hui, Laurent. Bah, dis donc, Laurent, et t'es pas très loin du Mont-Saint-Michel. C'est à quoi? Une heure et demie, deux heures, je dirais.
1: On est à deux heures.
0: Ouais, donc voilà. Et tu connais ou pas ce festival des Grandes Marées à Jullouville, là, au cœur de la mer? Ah, tu connais pas? Bah, je te souhaite de gagner ce séjour avec deux jours sur place. Bon, Laurent. Déjà, ta recette pour avoir un beau sourire comme ça. Est-ce que je te sens heureux et tout? Comment tu fais?
1: Bah, il fait beau, ça va être les grandes vacances. Les enfants sont cool, c'est presque la fin de l'école, tout est bien.
0: Mais oui, c'est ce que je disais, on est le 15 juin, là, on est déjà dans la perspective de l'été, bien sûr. Alors, t'as parlé des enfants,
1: t'en as... Si on n'est pas heureux maintenant, on sera pas heureux cet hiver. Hein.
2: Ah bah ça, je te confirme.
0: Évidemment, Laurent. Alors, il y a Louise et Constance, quel âge elles ont, les deux petites, là, ou deux grandes?
1: J'ai Louise qui a 10 ans et Constance qui a 7 ans.
0: Alors, Louise, elle passe en 6e, si je me trompe pas. Ouais.
1: CM2.
0: Ah d'accord, CM2. Et Constance qui a 7 ans, elle est en CP, CE1.
1: CE1,
0: d'accord. Et comment s'appelle madame?
1: Mathilde.
0: Alors il y a des chats. Là, on aime les chats. Ici, Laurent, il aime les chats. Oui. Ah oui, il y en a combien les chats?
1: J'en ai deux.
0: Deux.
1: J'ai un vieux pépère qui s'appelle Chouchou, dit Guada.
0: Ok.
1: Parce qu'on l'a trouvé avec le parrain de mes enfants qui est guadeloupéen et du coup, c'est resté... Guada.
0: Ok. Sois le bienvenu, Laurent. Tu es conducteur de poids lourd. On découvrira un petit peu plus de choses sur toi. Et notamment. Oui, ça va, Laurent. Garde-toi. On y est. On découvrira dans un instant que tu étais pâtissier. Voilà. Donc, tu sais faire plein de choses. Laurent.
1: Tout à fait.
0: Allez, on va tenter de marquer un premier point. C'est parti.
2: J'aime bien parce que discrètement, il parle de bouffe. Parce que.
0: Oui.
2: Généralement, quand on arrive à la radio, il a déjà.
0: Englouti.
2: Voilà.
0: Englouti.
2: Il a englouti déjà, mais il a déjà faim. Bon, allez.
0: C'est normal.
1: Bon, il est midi, hein.
2: Bah oui, voilà.
0: Bien sûr, les midi 12, là, te rends compte. Voici ta première question, ambiance.
2: Comment, Flipper? Qu'est-ce qui t'arrive?
0: Ce qui me donne envie, bien sûr, Valérie, de te redemander de m'imiter le dauphin.
2: Mais qu'est-ce qu'il y a, Flipper? Il y a des méchants dans la baie. Oui, Flipper, appelons la police.
0: Oh mon Dieu, c'est pas possible. Oh Laurent, tu as vu un peu comme elle sait bien. Tu sais faire, Flipper, toi, ou pas, Laurent?
1: Pas du tout.
0: C'est pas mal,
2: j'ai compris ce que t'as dit.
0: C'est pas mal, il y a du level, il y a du concours.
1: Je suis pas comédien. Hein.
0: Ah mais y a pas besoin. Les embryons des dauphins ont des pattes arrière. Voici la question, les embryons des dauphins ont des pattes arrière. C'est une affirmation, mais est-ce que c'est vrai ou faux? Top chrono, 5 secondes Laurent.
1: Ouais, je dirais faux. Hein.
0: Tu dis faux?
1: Ouais.
0: Non, c'est vrai, figure-toi, les dauphins descendent des mammifères terrestres ayant vécu il y a 50 millions d'années. Durant leur développement embryonnaire, il y a des petites ébauches de pattes arrière qui ont fini par disparaître avec l'évolution du temps. Laurent, pas de points, mais t'inquiète.
2: Il y a plein de questions. Allez, vous écoutez ici, et qu'est-ce qu'on va faire? Eh ben, on va vous emmener avec Laurent Voulzy, Bubble Star. Oh là là, il fait beau, vous êtes dans votre voiture, vous êtes chez vous, bougez vos bodys, on vous aime, à tout de suite.

0: C'est une chanson, c'est un chewing-gum dans la bouche, une animatrice de télé d'M6, et ça fait Bubble Star.
1: Oh my god.
0: Vous l'avez là, c'est toi.
1: Je t'aime, allez,
0: bah
1: jingle.
0: Oui, Bubble Star.
1: Eh oui.
2: Au taquet, votre jeu de midi.
0: Attendez,
2: c'est ici.
0: Je parle d'M6. M6 à la rentrée, c'est ça?
1: Oui, bah écoutez, on va faire des maisons, on va faire des marrons.
0: À la rentrée,
1: mais oui, mais oui. Alors, je rappelle que nous sommes avec Leïla, qui a un point, qui joue avec ICI Nord, contre Laurent, qui joue avec ICI Loire-Océan. Voilà. Alors, on parlait avant Bubble Star, on parlait astrologie, et ça c'est un peu mon domaine. Alors, toi, il paraît que t'es comme moi, hein, tu t'adores demander les signes des gens quand tu les rencontres.
3: Pas tous les gens que je rencontre, je leur demande leur date d'anniversaire pour pas trop demander directement le signe, et après, voilà, j'aime bien savoir.
1: Alors, est-ce que t'es comme moi, tu fais des... Parce que moi, je tire les cartes, toi, par contre, je crois que tu fais des thèmes astrologiques.
3: Je tire les cartes et je fais aussi les thèmes astro, ouais.
1: Et voilà, et je vois que t'adores les scorpions et les capricornes, voilà.
3: Ah oui, j'adore.
1: On était fait pour s'entendre. Et Thibaut,
3: voilà,
1: il est quoi comme... Et voilà, et Thibaut, il est quoi comme signe?
3: Thibaut, il est scorpion.
1: Bah, c'est génial, ça, on adore.
3: Ben voilà, parfait.
1: Pop. Donc du coup, si un jour tu as des enfants, il va falloir que tu calcules.
3: Oui, voilà, pour bien, il faudrait que ce soit un petit bélier ou petit lion.
1: Ah, un petit lion.
0: Ah, moi je suis lion, hein.
1: Ah, je sais pas si c'est... Sagittaire, c'est mieux. T'as vu, elle a fait...
3: Ah bon.
0: Comme tu me demandes pas ma date d'anniversaire, je te dis, je suis lion.
1: Ouais, ouais, non, mais c'est Sagittaire, c'est bien. Moi, j'ai oh, non, une fille Sagittaire, un fils Balance, c'est magnifique.
0: Ah bah d'accord, ça s'explique.
1: Oui. Mais oui, évidemment. Ça, mais tu cernes bien les gens, hein, avec l'astrologie, on est d'accord.
3: Ah oui, carrément, ouais. Les traits de personnalité, c'est vrai qu'on les voit bien chez les signes, ouais.
1: Eh ben oui, on les voit bien chez les signes, évidemment. Alors, par contre, côté bricolage, tu bricoles pas?
3: Ah non, je bricole pas. C'est Thibaut et moi, je mène le chantier. Ça dure pas comme ça.
1: T'es chef de chantier, quoi.
3: Voilà, c'est ça. Chef des travaux finis.
1: D'accord. Tu jardines pas non plus, c'est Thibaut?
3: Non. C'est Thibaut.
0: Ouais, elle tire les cartes.
1: Ah, il ne peut pas tout faire. Et alors, tu lui dis juste ce que tu as envie comme jardin, quoi. Tu lui dis, tiens, là, j'aimerais bien des fleurs comme ça et tout.
3: Ouais, voilà, c'est ça. Je lui dis, ce serait pas mal, ça, puis il le fait. Voilà.
0: Parce qu'elle le voit dans les cartes. Il dit, tiens, pour des tulipes.
1: Tiens, des hortensias, ça serait pas mal. Et c'est lui aussi qui cuisine à la maison.
3: Ah oui.
1: Et voilà. Toi, tu fais les gâteaux.
3: Voilà, moi je fais plutôt les pâtisseries, ouais.
1: Eh ben c'est pas mal ça. Eh ben c'est très bien. Tu fais quoi? Les fondants, les tartes, les trucs comme ça?
3: Oui, les trucs un peu basiques quand même. Je suis pas une pro non plus comme Mercotte.
1: Ah bah oui. Eh ben écoute. Ma petite Leïla, on va tout de suite essayer de marquer un deuxième point. Tiens, je te mets une petite ambiance.
4: 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Vous me voyez, maille oreiller, la voix soumise.
1: Alors, on va parler des prénoms. Et figure-toi qu'aujourd'hui, il y a des coachs en prénoms pour aider les parents à choisir les prénoms de leurs futurs enfants. Est-ce que c'est vrai qu'il existe des coachs en prénoms pour aider les parents à choisir? Top chrono, 5 secondes.
3: Vrai.
1: Eh ben, t'as bien raison, c'est totalement vrai, c'est un nouveau métier. Il y a plusieurs pays, il n'y a pas que la France. Il y a des gens qui t'aident à choisir ton prénom avec ton nom de famille, etc. Bravo, 2 points.
0: Laurent, t'as choisi Louise et Constance comme prénom pour tes filles. Donc,
3: tout à fait.
0: C'est très joli, ça. C'est que nous aussi, avec Laurent, on se tire les cartes. Voilà, on va se mettre dans l'ambiance X-Files, hein, parce que nous aussi, avec Laurent, on aime l'horoscope. Voilà, on s'intéresse à tout ça. On se tire les cartes, mon Lolo, hein.
5: Ben oui, hein, tout à fait, un petit peu quand même.
0: Bien sûr qu'on s'est tiré les cartes ce matin et on s'est dit qu'on était une team de dingue, évidemment.
5: Winner, les winners.
0: Voilà, les winners. Mmh. Et ça, on l'a vu dans l'astrologie, on l'a très très bien vu.
1: Riri et Lolo.
0: Oui, on a sorti le...
1: Lolo.
0: On a sorti le... C'est quoi? Donne-moi une carte. C'est quoi?
1: Hein?
0: Tu sais, les personnages sur les cartes.
1: Ah bah t'as le battleur.
0: Le battleur, voilà, on a sorti le battleur. Exactement. Il a dit, tu vas voir comment on va les battleurs. On va les... Tu vois, on va y aller. Laurent. Je crois qu'il est temps que j'arrête de faire de l'humour.
1: Bah, il y a plusieurs auditeurs qui nous l'ont dit déjà, ouais, sur les réseaux, hein, mais bon.
0: Je sais. Alors, on a écouté les génériques de la pâtisserie, oui, parce que effectivement, Laurent était pâtissier. Sauf que Valérie, ouais. Quand on choisit d'être pâtissier, faut pas. Complète ma phrase, Laurent.
5: Faut pas tout manger.
0: Oui, mais faut pas être allergique à la farine surtout.
5: Ah, c'est ça. Faut pas être allergique.
1: Ah, merde.
0: Ah oui, c'est pas de chance, ça.
5: Ah oui. J'ai fait des œdèmes quand j'étais un peu plus... Bah, après mes apprentissages.
0: Ah oui.
5: Donc, je suis parti bah, 3 fois à l'hôpital en faisant des œdèmes de coinque.
0: Ah oui.
5: Donc, bah, j'ai stoppé.
1: Ah, voilà. Zut.
0: Bon. Mais rassurez-vous, les conducteurs poids lourds, on l'a dit, il fait de la messagerie, c'est de l'express. Et puis, il a plein de passions, voilà. Notamment le football en équipe senior. Il paraît que t'as monté une association, dis-moi, c'est quoi ?
5: Ouais, j'ai mon association de foot sur Nantes, là, qui s'appelle NLFC, Nantes Loisirs Football Club.
0: Ok.
5: Et on a une équipe de seniors en foot entreprise le lundi soir.
0: Et d'ailleurs, tu voulais lancer un appel, profites-en.
5: Eh bah, s'il y a des partenaires, des sponsors qui cherchent à faire un peu de publicité, bah, n'hésitez pas. Je leur laisse mon numéro et puis ils nous appellent.
0: Ah bah voilà. Si vous êtes une entreprise, vous voulez soutenir le club, le NLFC, le Nantes Loisirs, eh ben voilà, 0810 055 056, on vous mettra en relation.
5: Voilà, on est là pour avec parler, discuter.
0: Exactement. En plus, toi, tu participes au championnat de Loire-Atlantique tous les ans et ton équipe a gagné cette année. C'est chouette, ça.
5: Ouais, la finale challenge, challenge entreprise, elle a gagné la finale, du coup, contre Saint-Sébastien-sur-Loire.
0: Toutes mes félicitations. N'oublie pas que l'équipe de France rencontre le Sénégal demain. Pour ceux qui aiment le foot, premier match des Bleus à suivre sur ici et ici.fr. Voici la question. Elle vaut un point. Extrait. C'est d'ailleurs pour ça qu'il n'y a pas Koh-Lanta demain. Hein. Ça me fait toujours penser à Koh-Lanta. Parce qu'il y a foot. Les pirates portaient un bandeau parce qu'ils avaient souvent perdu un œil. Est-ce que c'est vrai ou faux? Top chrono, les pirates portaient un bandeau parce qu'ils avaient souvent perdu un œil.
5: Ouais.
0: Décidément. Non, ouais. C'est faux, parce que c'est une légende en fait. Le bandeau, il sert pas du tout à cacher un œil perdu. C'est selon une théorie, permettait de garder un œil habitué à l'obscurité pour mieux les aider à dormir. En fait, ils allaient dans les cales et ils mettaient le petit bandeau et voilà, c'était un peu plus simple. Et puis ils avaient une espèce de vision nocturne comme ça. Enfin bon, voilà.
1: Oui, c'était pour les habituer à la nocturnité.
0: Et c'est ça, voilà.
1: Comme ça, quand ils allaient piller l'intérieur des bateaux,
0: voilà.
1: Ils avaient l'habitude du noir.
0: À zéro, bon. Là. Hein.
1: 2 pour Leïla, pas de points pour Laurent. Et là, tout de suite, bien, bien. It's wonderful, it's wonderful. Et pourquoi c'est wonderful? Parce qu'on écoute Paolo Conte et parce que vous écoutez ici. On vous aime, à tout de suite.

0: Et Paolo Conte.
1: Je suis ici Paris de France. Pourquoi je dis ici Paris de France, moi?
2: Je sais pas, parce que.
1: Peut-être parce que j'y travaille.
2: Peut-être, ouais, c'est ça. Allez, jingle.
1: Je suis ici, toute la France.
3: Ici, à midi, on est au taquet.
1: Alors, je l'ai pas fait souvent, ça.
2: Nous sommes au taquet avec Leïla qui a deux et qui joue avec Ici Nord et Laurent qui n'a pas de points qui joue avec Ici Loire-Océan. On va faire le quiz musical. Juste une petite anecdote avant qu'il y ait un rapport avec la musique. Il paraît que tu plaçais les gens sur le son et lumière Les Misérables?
4: Oui. J'ai fait ça il y a 2 ans.
2: Ouais.
4: À Montreuil-sur-Mer, ouais, justement.
2: Et alors, tu l'as vu, j'imagine, un nombre incalculable de fois.
4: Oui.
2: Et alors?
4: Juste 3 fois.
2: Oh, bah, c'est pas mal,
4: non,
2: déjà.
4: Non, je ne l'ai pas regardé toutes les fois quand même, mais super, c'est super beau à voir.
2: Eh ben oui, c'est beau à voir. Mais est-ce que tu as vu la comédie où il chante C'est la faute à Voltaire? Le nez dans l'œuvre.
4: Oui, bah oui.
2: Ah oui, voilà. Bon, alors.
0: C'est la faute à Namido, le nez dans le.
2: Non, c'est pas là. Oh non, non, Damido, elle a rien fait, non. Damido, tu sais, elle distribue des cartes d'identité pour le Damido Land. Alors, on va jouer au quiz musical. Je t'explique. Il va y avoir 2 artistes qui se suivent et qui sont enchaînés. Il n'y a pas de stop entre les 2 artistes. Ce qui veut dire que, bah, tu écoutes bien, bien attentivement pour reconnaître les chanteurs qui chantent. Il y a un groupe français, un groupe étranger. Écoute bien. C'est parti.

0: Allez, qui c'est qui chante, mon petit canard?
1: Alors, Les Innocents et les Bee Gees.
0: Est-ce que c'est la bonne réponse?
1: Oui!
0: Mon parfait. Alors ça, c'est ma génération. Je peux vous dire, j'en ai roulé de la pelle là-dessus. Allez, voilà. Hop là.
2: Est-ce que tu peux témoigner? Est-ce qu'on peut en parler? Est-ce qu'on peut ouvrir des dossiers?
0: Eh ben écoute, oui, j'ai roulé beaucoup de pelles sur Audi Pision Love. C'était le moment du slow. À l'époque, il y avait des slows dans les booms. Hein.
2: Voilà. Eh bien, ils sont tous là.
0: Ah non, ça ne va pas être possible, monsieur. Allez.
2: Bon, Laurent, tu as aussi emballé sur les Bee Gees?
3: Ouais. Bah, pas du tout.
0: Ben non, il a 44 ans.
2: Bah, alors, il aurait pu t'emballer sur un titre.
3: Je connaissais les musiques, mais les noms des... Non.
2: Ouais, bah, ça, c'est pas encourageant pour moi. Ça me rassure pas des masses, Laurent.
3: Non, c'est pas faux, mais bon, on va essayer. Hein.
2: Non, mais vous savez, Laurent, il plouffe, Laurent.
0: C'est-à-dire?
2: Ah ben, il taquine le brossé.
0: Il taquine le goujon, comme dirait l'autre.
2: Et oui, parce que tu pratiques la pêche et tu t'es même acheté un petit bateau.
3: Ouais, un petit bateau sur un flot tube.
2: Super. Sur les bords de Loire.
3: Un petit bateau individuel, c'est comme un petit zodiac, sauf que c'est individuel.
2: Bon. Alors brochet, perche, cendre, t'as un petit coin comme ça? Non, tu vas pas nous donner ton petit coin.
0: Non, voilà,
3: la
0: pas.
3: Sèvre.
2: Ah, ouais. La Sèvre, ouais.
3: Dans Sèvre nantaise, ouais.
2: Eh oui, il essaye d'attraper les poissons carnassiers. T'as une belle collection de leurres, notamment, avec des tailles différentes, des trucs. Enfin, bon,
3: c'est ça, tout à fait. Des leurres dures, des leurres souples, des insectes.
2: Bien sûr, il adore.
3: Et aujourd'hui, c'est l'ouverture du Black Bass.
2: Eh oui, voilà, c'est aujourd'hui.
0: Oui, c'est aujourd'hui.
2: Oh là là. Laurent, nous allons tenter de jouer. Enfin, on va surtout tenter de marquer.
0: Non, on va surtout tenter de marquer. Voilà,
2: c'est surtout. Oui, parce que non seulement.
3: Un point, ce serait bien quand même.
2: Bah oui, parce que là, depuis midi, allô Laurent, il est où Laurent, quoi? On y va?
3: Il est là.
0: Il est là.
2: Voici ton mix.

0: Alors, je dirais Scorpion, peut-être, le deuxième, là.
1: Ouais, et le premier
0: et, bah, je sais pas. Je connais la musique, mais je sais pas.
1: Est-ce que Leïla, là, tout hasard? Leïla?
2: Ah non, là, je l'ai pas.
1: Alors, c'est les Négresses Vertes.
3: Les Négresses Vertes qu'on embrasse, Mitch, ouais. À la trompette. Allez, hop, là.
1: Et bien sûr, Still Loving You, le groupe mythique Scorpion, ce qui te fait enfin un point, Laurent.
3: Eh ben, c'est magnifique, ça, voilà.
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2: Et oui, nous jouons avec Leïla qui a 4, Laurent qui a 1. Je vous rappelle que tous les candidats cette semaine tentent de se qualifier pour la finale de vendredi. Le premier prix, c'est 2 jours en famille ou entre amis au festival Grande Marée à Julouville, au cœur de la baie du Mont-Saint-Michel. Vous aurez 2 jours sur place, un séjour pour 4, une nuit avec petit déjeuner à l'hôtel du musée de Granville. Vous pourrez écouter Kenji, Julien Clerc, Benabar, Zaz, Christophe Maé, The Cooks, et vous aurez 100 euros de carburant pour y aller. Mais si vous ne gagnez pas ça, vous gagnez quand même un très beau cadeau. Vous aurez la machine expresso Malongo et eau avec 32 dosettes et 6 verres en verre.
3: On vous régale, hein.
2: Allez, jingle, on reprend la compète. Alors, je rappelle que nous jouons avec Leïla qui joue avec Ici Nord et Laurent Ici Loire-Océan. Leïla qui est mariée à Thibaut, qui a 2 petits chats, qui vend des très bonnes crêpes et des chichis. Et Leïla qui tire les cartes, qui aime l'astrologie. Bref, une femme exceptionnelle.
3: Ça va vous?
2: Bah quoi? Qu'est-ce qu'il y a? Écoutez, vous voulez qu'on reparle du fait que vous n'avez encore pas gagné la semaine dernière? Hein? Vous voulez ou pas?
3: J'ai un message subliminal.
2: Qu'est-ce qu'il y a?
3: Pour vous.
2: Pour moi?
3: Oui.
4: Je l'aurai un jour. Je l'aurai.
2: Ah, d'accord.
3: Voilà, par rapport à ça.
2: Oui, bah écoutez, on verra bien. Allez, on va parler de ta rencontre avec Thibaut. Parce que tu l'as rencontré, vous étiez très jeune. Quel âge vous aviez?
5: Oui. On avait 14 ou 16 ans.
2: Oh là là, oui. Et alors, comment ça s'est passé? Parce qu'il paraît qu'il est venu faire son apprentissage dans ton village où tu habitais.
5: Voilà, on s'est rencontrés, on a discuté tout ça. Et quand il est parti, ben, on s'est rendu compte qu'on se manquait. Et puis... moi, après, je suis allée dans sa ville, j'ai trouvé aussi un apprentissage, et puis depuis, on ne s'est jamais quitté.

0: Voilà.
1: On s'est fait des petits bisous dans la forêt quand même, hein, voilà.
0: Peut-être.
1: Hein, voilà. Peut-être, oui, peut-être, c'est cela, oui. Tu as quand même tout fait pour le rejoindre, hein, parce que c'est, tu as pris ton indépendance, t'as tout, tu t'es tout débrouillé pour aller le rejoindre.
0: Ah bah oui, j'ai tout fait pour.
1: Ah bah dis donc.
0: Et je l'ai eu.
1: Et tu l'as eu, tu le voulais celui-ci. Hein. 14 ans que vous êtes ensemble et vous êtes mariés le 10 avril dernier à la mairie.
0: C'est ça, oui, à la mairie seulement, et on se marie à l'église l'année prochaine pour nos 15 ans en même temps.
1: Oh là là là là, mais comme c'est beau ça, on adore. On adore. Alors, tu as 4 points, tu es largement en tête. C'est bien.
2: Oui, oui, oui.
1: Quoi?
2: Oui, je grogne.
1: Oui, bah je sais que tu grognes, t'es un râleur. Alors, je vais te poser la question à choix multiple, c'est-à-dire que je pose la question, je te propose des réponses, et t'auras 10 secondes pour me répondre. Tiens, je te mets un extrait de Jojo. Qu'est-ce qu'elle a, ma gueule ? Eh oui, Johnny, mon idole. Hein. Alors, écoute bien, aujourd'hui, le 15 juin, si Johnny était encore avec nous, bah, il aurait fêté son anniversaire. Et alors, quel âge aurait-il ? 81 ans, 83 ans, 85 ans, toujours 20 ans dans le cœur de ses femmes.
2: Oui.
1: Voilà, alors quel âge il aurait, mon Jojo ? Il aurait 81, 83, 85 ou 20 ans, top chrono 10 secondes.
0: Je dirais 83.
1: Didadadam, didadadam, didadadidadadam. Et c'est une bonne réponse. 83 ans aujourd'hui, 110 millions de disques vendus. Voilà, moi je pense à Johnny. J'écoute tout le temps. Johnny, c'était mon idole, bravo, t'as 7.
2: Ce qui fait encore plus mal, c'est de se dire que l'année prochaine, ça fera 10 ans.
1: Eh oui,
2: demi bah, de 16, on est compte. J'ai l'impression que c'était hier.
1: Oui.
2: Bon, Laurent, on a parlé un tout petit peu. Oui, je sais. Bah oui. Mais qui a marqué qu'un seul point depuis de midi, je sais que c'est toi. Hein. Voilà, Laurent. On a encore 24 minutes, Laurent, pour tout donner. On va essayer.
3: Allez, on va essayer.
2: Allez, t'habites dans la Loire, tu nous as parlé de ton super côté pêcheur, t'as un bateau, t'es un mec bien. On va parler de ta rencontre aussi avec Mathilde. Vous savez que c'est un show, mon Laurent. Ah oui. Parce qu'avec Mathilde, bon, Mathilde a 2 enfants aujourd'hui, tout va bien. Ils se sont rencontrés, en tous les cas, une espèce de rencontre fortuite à la patinoire du petit port à Nantes. Sauf que Mathilde n'était pas bien contente, parce que t'étais sortie avec toutes ses copines.
1: Ah ouais?
2: T'es chaud?
1: Ah ouais?
2: Vrai ou faux?
3: Ouais, c'est vrai, mais bon, on était jeunes. Hein.
2: Oui, non, mais quand même.
1: Oui, bah quand même.
2: Donc, cette pauvre Mathilde, elle se dit, mais alors bon, alors voilà, c'est Pierre, Paul, Jacques, il va avec tout le monde, c'est un coureur. Sauf que qu'est-ce que t'as fait à la patinoire?
3: Eh ben, je me suis mis à genoux. Hein.
2: Ah oui?
3: En plein milieu de la patinoire.
2: Pour t'excuser?
3: Ouais, puis je lui ai demandé si elle voulait bien sortir avec moi.
2: Ouais? Alors ça l'a séduit.
3: Moi j'avais 20 ans, elle en avait quand même 15. Hein.
2: Ah oui! Ah d'accord. Et alors, et votre histoire a démarré à ce moment-là. Elle avait 15 ans, t'en avais 20 ans. T'avais 20 ans, quoi.
3: Voilà, c'est ça.
2: 22 ans que vous êtes ensemble, vous êtes mariés depuis 19 ans, donc très belle histoire.
3: C'est ça.
2: Ouais, noces de crotonne pour 19 ans. C'est beau, ça, hein, c'est beau.
3: Ah bah c'est pas mal, hein.
2: Bien sûr.
1: Tu sais ce que c'est la crotonne, bien sûr.
2: Alors, sinon.
1: Voilà.
2: C'est quoi
1: la crotonne?
3: C'est quoi?
2: Je vais regarder M6 à la rentrée pour le savoir, peut-être.
1: Bon, je sais pas, tu vérifieras, parce que comme t'es là en train de balancer des. C'est les noces de crotonne. Ouais,
2: c'est un tissu épais en lin et en coton.
1: Ouais, voilà.
2: Donc, voilà.
1: Bien sûr, heureusement que Maître Coupest a fait ta fiche.
2: Merci beaucoup.
1: Allez.
2: Vous savez que c'est un râleur.
4: Je suis un râleur, mais d'une France.
1: Comme toi, quoi.
2: Et Mathilde, elle supporte.
3: Oui, comme tous les garçons, au final. Hein.
1: Ah, Valérie. Oh, bah, ça, je te confirme.
2: Ouais, enfin. Faut que tous les matins, tu dis à tes filles, rangez vos chambres, faites votre lit, etc., quoi.
3: Voilà, c'est ça, parce qu'autrement, c'est papa qui le fait.
1: Ah, voilà. Jean-Michel Relou, bonjour.
2: Ah. Oh, mais c'est plus que ça, parce que, ok, bon, il est comme ça, mais il est râleur. Il est maniaque également. Voilà.
1: Ah oui,
3: il est très maniaque.
2: Ah oui, non, il est maniaque.
1: Oh là là. Bon.
3: Bah, vous voyez qu'il y a, faut que ce soit rangé de la même manière, une chambre Ikea.
1: Ah ouais, d'accord, ok. Ah, ok.
2: Et alors, pour finir avec l'astrologie, ce qui va pas vous surprendre, hein, voilà, s'il était un animal, il serait un lion.
4: Je voudrais.
3: Voilà.
2: Ah oui, comme Simba.
1: Ouais. Alors que là, t'es quoi comme signe astrologique?
3: Moi, je suis vierge.
1: Ah, vierge folle ou vierge sage? Attends, ça faut savoir. Bon, allez.
2: Allez, voici tes questions. Après tous ces beaux défauts. Voici une qualité, peut-être le point qui arrive, on espère.
3: En qualité, hein, pourquoi un défaut? C'est une qualité.
2: Bien sûr, maniaque, tout ça, pas de problème. Nous sommes le lundi 15 juin. Nous sommes en direct, il est 12h39. Le lundi 15...

0: En juin, c'est aussi le grand jour pour les candidats au bac avec l'épreuve de philo. Alors, petit QCM philo. À quel philosophe doit-on cette célèbre formule ? Ce qui ne vous tue pas vous rend plus fort. Est-ce que c'est Sartre, Schopenhauer, Nietzsche ou Damido Spinoza-Land ? Top chrono, 10 secondes. Sartre, Schopenhauer, Nietzsche, Damido Spinoza-Land. Vite.
1: Sartre,
0: Jean-Paul Sartre. Ce qui vous tue pas vous rend plus fort. Est tiré du Crépuscule des idoles, publié en 1888 par Friedrich Nietzsche. C'est Nietzsche, les épreuves, c'est Nietzsche.
2: Allez, ce qui ne vous tue pas ne vous fait pas marquer de points.
0: Non plus.
2: 7 pour Leïla, 1 pour Laurent. Et là, tout de suite, les gars, alors là, ça sent l'été, ça. Macumba, Macumba, je demande ce que
0: voilà.
2: Allez, c'est Jean-Pierre Madère, Macumba, vous écoutez ici, bougez vos bodies, c'est l'été. Bisous.

0: Pierre Madère avec Macumba pour ceux qui aiment les années 80. Rendez-vous ce soir à 19h, comme tous les soirs. Ça vous intéresse pas ce que je dis?
1: Bah si, ça m'intéresse, mais je suis prise par le rythme.
0: Mais je vois ça. Avec Laurent Petit-Guillaume de 19h à 20h.
1: Avec Lolo qui va nous faire danser pendant une heure.
0: Chaque soir à 19h. Hein.
1: Mais oui.
0: C'est à 19h.
1: À 19h, on allume ça dans son salon, on bouge ton body. Voilà, c'est tout.
0: Jusqu'à 20h, c'est tous les soirs.
2: Au taquet,
0: toute la semaine.
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0: Et même le week-end.
1: Et comme ça, on peut danser tout le temps. Voilà.
0: Avec bonheur.
1: Voilà. Alors, nous sommes avec Leïla, qui joue avec Ici Nord, qui a 7 points contre Laurent, ici Loire-Océan, qui a 1 point.
3: Gna gna gna gna.
1: Oh, oh là là là là, qu'est-ce que c'est que ce mauvais esprit?
0: Vous faites en chantant, là.
1: Je ne fais pas en chantant, c'est ma petite voix.
0: Écoutez, j'en ai marre, vous y avez 4 candidats toutes les semaines. Mettez-vous à ma place, madame David.

0: Donc. Nous en avons déjà parlé. C'est un mauvais coaching. Vous ne donnez pas envie aux gens de se battre pour vous.
1: Voilà. Laurent, tu confirmes ?
2: Ça va, moi je trouve. Bon. Moi j'aime bien Eric. Hein.
0: Ah bah
2: on
0: c'est bien.
2: On va tout faire pour qu'Eric oui. mette. Mais quelqu'un vendredi, allez.
1: Le problème, c'est que tout le monde dit ça, mais je gagne jamais quand même.
0: Alors, Leïla, il lui est arrivé une histoire un peu drôle. Elle décide de faire une balade en vélo avec son chéri, avec Thibaut, et pop, pop, pop, allez, tout le monde à bicyclette. Et puis tu passes en ville, et là, un énorme bruit. Et qu'est-ce qui se passe ? Tu penses que quoi ? Toi, tu dis quoi à Thibaut ?
3: En fait, j'entends un énorme bruit. Faut savoir que moi, je suis de la campagne à la base. Donc, j'ai pas l'habitude de me promener là où il y a du bruit, tout ça, en bicyclette. Et là, j'entends un gros bruit et je sens quelque chose dans mon dos. Et je sais pas pourquoi, mon premier réflexe, c'est de lui crier « On m'a tiré dessus! On m'a tiré dessus !» Sauf qu'on m'a pas tiré dessus. Et qu'en fait, c'était juste mon pneu qui avait éclaté et que j'ai reçu un petit éclat, en fait, dans le dos.
0: Ah oui, en fait.
3: Et en bonne comédienne, voilà.
0: Ah oui. Bah oui. Tu pensais que t'étais agent secret et t'étais poursuivi par le FBI.
3: Voilà, c'est ça, tout à fait.
0: Eh bien sûr, heureusement, Jason Statham, Thibaut était là pour te dire non, mais on n'est pas.
3: Ouais, bon, il n'est pas très loin en plus au niveau des cheveux, donc ouais, voilà.
0: Mais il est tellement beau, Jason Statham, c'est pas grave. C'est voilà. Ouais, oui, mais bien sûr. Alors, toi, si tu devais déjeuner avec une célébrité, t'adorerais déjeuner avec Florence Foresti parce que tu la trouves très drôle.
3: Ah oui, carrément, ouais, elle me fait trop rigoler. Même rien que de la voir, même si elle parle pas, rien que ses mimiques, elle me fait rire. Ah j'aime bien cette femme-là.
0: Tu l'as déjà vue en spectacle ?
3: Non, mais je regarde tous ces spectacles, mais j'y suis jamais allée. Non.
0: Ah ouais, mais même si tu les as déjà vus sur les plateformes, c'est pas grave, c'est hyper drôle. Ouais, elle est très drôle.
3: Ah, carrément.
0: Et toi, si t'étais un animal, t'aimerais bien être un petit éléphant ?
3: Oui. Déjà, c'est mon animal préféré, et je sais pas, j'aime bien la sagesse dans les yeux, pas indépendant. Voilà, j'adore les éléphants.
0: J'en ai un tatoué sur le bras. Alors, oui, tu vois, encore un point commun. Bah oui, c'est ma fille qui l'a dessiné, j'ai un cirque là avec une tireuse de cartes.
1: Oh, avec la tireuse de cartes.
0: Alors, on va parler tout de suite de festival, de tout ça, mais c'est la question à 5 points, tu peux me faire un sans faute carrément. Alors, tiens, un petit jingle.
1: Ah, ça c'est mon entrée vendredi.
0: Ah bah j'espère pour toi, ça changera. Alors, nous allons parler du festival du film américain et je vais te poser la question suivante. Quelle ville française accueille chaque année le festival du film américain ? Top chrono, 10 secondes. Quelle ville française accueille chaque année le festival du film américain ?
3: Bah,
0: dis
3: Deauville. Non.
0: Mais oui, c'est Deauville, bravo, c'est pas une bêtise. C'est depuis 1975, c'est le festival du cinéma américain et c'est à Deauville. C'est au début du mois de septembre et bravo, ça te fait 12, tu as un sans faute.
1: Ouais, c'est pas mal. Alors Laurent, on est quand même un petit peu loin derrière. Ouais, on est un peu la ramasse. Mais t'inquiète mon Laurent, il y a un bingo qui arrive. Mais ça va aller, ça va aller. Laurent qui habite à Nantes, en Loire-Atlantique, est pêcheur, qui fait du foot, qui recherche une entreprise pour venir soutenir son club, je rappelle, qui est notre râleur, qui est notre maniaque de service, mais qui a quand même ce qualité d'aimer Renault. Alors, pour le coup, tu l'as vu en concert il y a plusieurs reprises.
2: Ouais, j'ai dû le voir 3 fois à peu près.
1: Pas mal. À chaque fois,
2: oui,
1: et à chaque fois, toujours un plaisir, toujours un bonheur.
2: D'aller voir Renault.
1: Ben oui. C'est quoi, c'est les textes, c'est la personnalité, c'est l'ambiance?
2: Bon, c'est les deux. Hein. J'ai baigné dans Renault depuis tout petit, donc.
1: Ok.
2: Bah, au fur et à mesure des années, j'ai aimé et puis j'ai pris goût et puis voilà.
1: Bon, dis-moi, Laurent, j'ai découvert qu'à 18 ans, t'étais pourtant majeur. Tes parents sont partis sans toi en vacances. Qu'est-ce qui t'est passé par la tête au point, Valérie, de vouloir changer la couleur de la voiture de ses parents?
2: Ouais, c'est vrai.
1: Et qu'est-ce qui t'a pris?
2: Aucune idée. Bon, ça m'a pris comme ça.
1: Non mais c'est surtout que t'as fait l'intérieur et l'extérieur.
2: Ouais, et puis j'ai fait ça un peu à l'arrache avec une bombe de peinture bleue là. Sans rien protéger, j'ai tout usé, voilà.
1: Et alors attends, il a mis des stickers sur les vitres aussi.
0: Bravo.
1: Qui ressemble à rien du tout, avec la bombe toute pourrie.
2: Ouais, c'est ça.
1: Alors au départ c'est une Ford Fiesta blanche hein, quand même qu'ils avaient tes parents.
2: Et maintenant c'est une Ford Fiesta bleue.
1: Oui, voilà, parce qu'ils l'ont toujours. Et en plus de ça, t'as profité de leur absence, tu t'es fait tatouer ce week-end-là également, pendant ces vacances.
2: Je me suis fait tatouer un lion sur mon bras.
1: Un lion sur ton bras.
0: Eh ben voilà.
1: Non, je pense que le retour, il a été sympa. Ils ont dû rugir de plaisir, tes parents.
2: Ouais, bon après, c'était fait, donc j'ai pris une petite soufflante, mais bon...
0: Oh, Macumba.
1: Bon, allez, voici ta question cash. Tu vas peut-être pouvoir marquer 5 points. Alors, tu ne seras pas encore à la hauteur de Leïla, hein, qui a 11.
0: 12.
1: Qui a 12. Fait un sans faute.
0: Ouais, elle a fait un sans faute.
1: Combien il a, Laurent? Rappelez-moi.
0: Un point.
1: C'est triste.
2: Oh, ça va. Hein.
1: C'est mort. Ah, ça va. Bonjour la France. Hein. Bon.
0: Eh ben, bonjour la France, hein.
2: Allez, les bleus.
0: Allez, ouais. Les bleus.
1: Ouais. Quelle chanteuse. Attends, on se concentre, Laurent. Lolo.
0: Lolo.
1: Ah, s'il vous plaît. Qui n'est pas mon chanteur. Bon, candidat, pardon. Quelle chanteuse française vient de remplir 3 fois, là, le Stade de France de façon consécutive? 3 fois le Stade de France. Quelle chanteuse française? Top chrono, 10 secondes. Laurent.
2: Aucune idée, j'aurais dit. Bah non, Céline Dion, elle n'est pas encore passée.
1: Et elle passera pas au Stade de France, non. Puisque ce sera à la Défense Arena. Non, écoute, on va te donner la réponse en musique.
0: Bla bla bla bla Pookie.
1: Aya Nakamura est devenue la première artiste féminine francophone à remplir le Stade de France 3 soirs d'affilée. Ça fait quand même 225 000 spectateurs. Et ce week-end, c'était David Guetta.
0: Alors, eh ben, ça fait toujours 12 pour Leïla, toujours 1 pour Laurent.
1: Oui, c'est une cata.
0: C'est la caca, c'est la tata. Alors, tout de suite, on va écouter une petite nouveauté, puisqu'on aime bien vous faire écouter des petites nouveautés. Allez, Fever Dream, Alex Warren. On continue, on bouge son petit body, on écoute ici, on vous aime, à tout de suite.

0: Fever Dream, Alex Warren sur ici.
1: Excuse-moi, tu peux redire le titre?
0: Fever Dream. Fever. Bah, la Fiat Fever, Saturday Night Fever.
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0: Fever Dream, c'est bon?
1: Oui, oui, c'est bien. Alors, nous sommes au taquet avec Leïla, hein, je vous le rappelle, qui joue avec ici Nord, qui a 12 points. Laurent, ici, Loire-Océan, qui a un point. Alors, Leïla, il lui est arrivé un petit truc un peu rigolo. Elle va au cinéma avec son petit frère pour voir le film Michael, sur Michael Jackson. On adore cette chanson. Et puis, il y a une petite scène triste à un moment dans le film. Et qu'est-ce qui s'est passé avec ta voisine?
3: Je ne sais pas ce qu'elle décide de faire à ce moment-là. Elle se déchausse, elle enlève ses chaussettes, elle commence à s'installer sur 3 sièges. Et on ne sait pas pourquoi, elle commence à se frotter les pieds de plus en plus rapidement. Et avec mon frère, on voit ça, on se regarde. Et là, c'est le fou rire pendant presque 10 minutes à pleurer de rire. Et...

0: Elle enlève ses godasses et elle se frotte les pieds. C'est magnifique, on adore.
1: Voilà, c'est ça, voilà, en plein cinéma, voilà.
0: Et mais j'espère qu'elle sentait pas trop mauvais les pieds quand même.
1: Bon, ça va, on sentait pas. Bon, ça nous a pas donné envie de manger de pop-corn pour le coup quand même, mais...
0: Bah oui, mais c'est... Bon, bah, écoute, c'est marrant. Moi, je ne comprends pas les gens qui se mettent les pieds nus dans les trucs. Bon, enfin, bref. Alors, tu adores Bad Bunny, tu adores Michael Jackson, tu adores plein de variétés. On a puis en plus, t'es très doué en musique. Mais alors, oui. En cinéma, toi, ce que tu adores, c'est ça. Les aventures de Rabbi Jacob.
1: Ah oui, j'adore. Je regardais ça tout le temps quand j'étais petite. J'adore, en général, tous ces films, j'adore.
0: Bah oui, on adore les aventures de Rabbi Jacob.
2: Bien sûr qu'on adore les aventures de Rabbi Jacob.
0: Mais oui, tu la connais la danse
2: De la faire? Non. Ouais, bah, je crois qu'il a passé un ou deux mois pour la répéter.
0: Évidemment.
2: Bon boulot.
0: Alors ma chérie, tu es en tête, mais tu sais bien que ce jeu est une énorme injustice. Il faut que tu marques en plus le bingo. Alors... enfin, en même temps, même s'il marque le bingo, il n'aura que 11, hein, donc il faudra qu'on se départage.
2: Donc, il ne peut pas gagner en fait.
0: Voilà. Alors, mon petit chat, à mon top chrono, tu vas.
2: C'est la loose avant que je joue.
0: Tu vas devoir, à mon top chrono, me donner un maximum de célébrités qui portent le prénom de Pierre. Un maximum de célébrités, que ce soit des écrivains, des chanteurs, des acteurs, on s'en fiche. Maximum de célébrités qui portent le prénom de Pierre. Top chrono.
1: Pierre Millet, Pierre Richard, Pierre Desproges, Pierre...
0: Bon, tu m'en as donné trois. Il y avait Pierre Perret, Pierre Bachelet, Pierre Cardin, Pierre Mondy, Pierre Tchernia, Pierre de Coubertin. Tu m'en as donné trois, c'est très bien.
2: Bon alors Laurent, je t'explique. Le bingo... C'est 10 points. C'est-à-dire que la personne qui marque le plus de bonnes réponses, elle prend 10 points. Donc il peut y avoir un renversement de situation.
0: Mais là,
2: sauf qu'en deux ans, c'est la première fois que j'ai un candidat qui pas assez marqué, vu que tu en as marqué un. Il aurait suffi de deux et tout était relancé. Ce qui fait que même si tu gagnes.
0: Tu ne gagnes pas.
2: Tu prends les 10 points, t'as 11. Bravo. Mais elle a fait un sans faute, madame.
0: Eh oui.
2: Donc, c'est aussi pour ça qu'elle est récompensée. Laurent.
3: Tout à fait, ouais, bah écoute, c'est pas grave. Hein.
2: Écoute, Laurent, on a passé un bon moment, on a bien rigolé.
0: On va jouer pour la gloire.
2: Ben oui, c'était sympa, tu reviens quand tu veux, tu sais que tu peux en jouer d'ici quelques temps, donc voilà, c'est pas grave, on est là pour s'amuser.
3: Y a pas de soucis.
2: Ben oui, mon Laurent, on va pas se gêner pour raconter que t'as fini complètement carpette avec ta femme, hein? En Andalousie, pour le voyage de noces.
0: Ah bah écoute.
3: Ah oui, vas-y.
2: Oh bah oui, premier soir, vous décidez d'aller boire un petit verre tranquille en terrasse, de petites sangria, avec modération.
0: Bien sûr.
2: Sauf que...
3: C'était des milites.
2: Eh oui, le problème, c'est qu'on t'a versé la bouteille entière, quoi. Et voilà.
3: Ouais, c'est ça. Voilà. Avec une bonne dose d'alcool, donc... Un peu capoute, hein.
2: Bah oui.
3: Du lolo.
2: Et bien sûr, tu t'es cru en Alaska, hein. T'as oublié que t'étais en Andalousie ce jour-là. Ben oui, ben c'est normal, c'est le voyage de noces. Allez, pour te faire plaisir, avec modération, tout ça. Par contre, Renault, sans modération.
4: Mais tu es sous le signe de l'hexagone. C'est pas ce qu'on
2: fait mieux
4: en ce moment.
2: C'est la chanson préférée de notre ami Laurent Hexagone. Bon, allez, on va tenter de jouer quand même. On va voir ce que t'aurais pu faire. Max de Claude. Les prénoms. Claude, je prends mon temps puisqu'on est peinard. Hein.
0: Claude, homme ou femme. Hein.
2: Voilà, célèbre. Allez, top chrono, on y va.
3: Alors, Claude de Fontaine. Claude.
2: J'ai envie de dire sans regret.
0: Allez, sans regret.
2: Merci, bonne journée, ça nous a fait plaisir. Non, mais Claude Monet, Claude Nougaro, Claude Chirac.
0: Claude François.
2: Voilà, Claude Sarraute, Claude Barzotti.
0: Claude Brasseur.
2: Claude Berry.
0: Claude Lelouch.
2: Ben oui.
0: Bien, allez, Leïla, tu l'as compris, c'est toi qui seras en finale avec nous vendredi. Bravo ma chérie. Laurent, bravo, tu as très bien joué.
2: Écoutez, bravo, je ne sais pas si c'est utile.
0: Bon,
2: mais écoutez, c'était pas mal.
0: C'était bien drôle. Et tu tenteras de gagner les deux jours en famille ou entre amis au festival Grande Marée à Jullouville, au cœur de la baie du Mont-Saint-Michel. Tu dormiras sur place à l'hôtel du musée de Granville et t'as 100 euros de carburant où tu tenteras de gagner, évidemment, la magnifique machine à café Malongo avec ses...
2: C'est temps de dosette et ses 6 verres en verre.
0: Voilà. Bravo, Leïla, vendredi.
2: Bravo.
0: Merci à Céline à la réalisation, à Iki à la technique, Alex au standard. Professeur Coupez au savoir, Eric Bastien.
2: J'en prie.
0: Je sais même plus à quoi. Et puis merci à vous de
2: Bravo
0: nous écouter.
2: Laurent.
0: On se retrouve demain midi au taquet. Je vous embrasse, je vous aime. Il est 5h, Paris s'éveille et Yoann Guérin arrive.
2: Il est très en forme, Yoann Guérin. Il vous accompagne jusqu'à 6h du matin. Donc c'est dans les prochaines minutes. On vient quand nous, Valérie?
0: Oh bah nous, on revient à midi, mon chat.
2: Ah bah on va se faire une petite chaise quand même avant. Hein.
0: Évidemment.
2: À tout

0: We are the champions, Queen. Tiens, si on est champion, le sera ce soir avec l'équipe de France qui affronte l'Irak dans ce mondial de foot 2026.
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0: Bonjour, bon réveil, heureux de vous retrouver en ce lundi. On partage le même quotidien depuis quelques jours avec la canicule sur le pays. On pense bien fort à vous ce matin. L'équipe des Lefto, Emeline, Elorie, Saveria, Mélodie et Aude Razo. Bonjour Aude.
3: Bonjour mon cher Johan Guérin, bonjour à tous. Il n'y a pas que la canicule dans la vie, effectivement, il y a le foot aussi. France-Irak ce soir, vous l'avez dit. On va écouter Didier Deschamps, méfiant le sélectionneur.
0: Ce matin, dans Paris et les économies, on s'intéresse à vos droits au chômage en cas de rupture conventionnel, explication de Valère Correa dans 5 minutes. 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
0: Lundi 22 juin, bon courage avec la chaleur qui va nous accompagner. 5 heures. Et les températures montent encore d'un cran aujourd'hui.
3: On avait déjà très chaud, et bien on va avoir encore plus chaud. Guillaume Fariol, on s'apprête même peut-être à vivre la journée la plus chaude jamais enregistrée en France.
4: Une journée plus chaude que le 5 août 2003 et que le 25 juillet 2019, ce sont elles qui détiennent pour l'instant le record ex aequo, avec une température moyenne sur le pays de 29,4 degrés. C'est ce qu'on appelle aussi l'indicateur thermique national, calculé par Météo France sur 30 stations météo réparties à travers le pays. Il prend en compte les températures minimales de la nuit et maximales de l'après-midi. Cet indicateur ne cesse de grimper et va arriver à des sommets. Il pourrait atteindre aujourd'hui la barre des 30 degrés et battre donc nettement les records de 2003 et 2019. Ces records qui sont amenés à tomber de plus en plus fréquemment avec le réchauffement climatique d'ici

0: Je crois que la décision qu'ils ont posée, c'était de fermer tous les établissements dans les zones rouges. Et je pense que le ministre, quand il annonce 800 établissements fermés et une adaptation sur en dessous de 2 milliers, je pense qu'il est en dessous de la vérité, car on a encore des remontées de terrain ce soir où des maires décident, en accord avec les DSEN, de fermer de nouveaux établissements. Donc on sera beaucoup plus au-delà de 1000 établissements fermés demain. On va atteindre 42 degrés. Il a été nécessaire de prendre des décisions. Certains maires ont le courage de prendre des décisions. On aurait bien aimé que le ministre ait ce courage. Il faut faire attention à nos élèves. Je n'ai pas envie qu'on apprenne qu'un élève, qu'un personnel est mort suite à cette canicule dans son établissement scolaire. C'est notre plus grande crainte.
1: Le bilan du week-end, il est déjà dramatique. Au moins 5 adolescents sont morts noyés dans le Doubs, en Dordogne, dans le Nord et dans la Vienne. Un couple de septuagénaires a aussi été retrouvé mort noyé dans la piscine d'un gîte. C'était dans la Drôme. La barre des 40 degrés a déjà été franchie hier dans les Landes, le Cher, la Haute-Vienne, les Pyrénées-Atlantiques, la Charente-Maritime et la Gironde. 42 degrés à Pissos dans les Landes et à Château dans le Cher.
2: Dans l'actualité aussi, le rapport d'inspection sur l'affaire Liana va être remis ce matin à Matignon.
1: Avec cette question, pourquoi Jérôme Barella, le principal suspect dans l'affaire de viol et de meurtre de la petite fille, n'a jamais été inquiété alors qu'il faisait l'objet de plusieurs plaintes? Jean-Philippe Degnaud, ce rapport met en évidence des failles dans la chaîne judiciaire.
3: Ce sont des failles à tous les niveaux, indiquent nos sources qui ont déjà pu lire ce rapport. Des failles dont la plupart ont déjà été mises en lumière, comme des pertes de temps dans les allers-retours de cette procédure au format papier entre les parquets de Toulouse et d'Auch, ou comme l'inaction des gendarmes ou des magistrats dans le déclenchement des actes d'enquête, audition ou garde à vue. Mais ce rapport va aussi tenir compte du contexte de travail des uns et des autres et du degré d'urgence que cette première plainte contre Jérôme Barella l'an dernier a ou aurait dû revêtir. Une longue liste d'erreurs humaines donc, mais aussi de failles structurelles qui pourront aboutir à des sanctions pour les gendarmes qui seraient individuellement mis en cause. Laurent Nunez pourrait engager des procédures disciplinaires pour les magistrats. Le garde des Sceaux Gérald Darmanin devrait lancer cette fois une inspection individuelle à l'issue de laquelle il pourrait saisir le Conseil supérieur de la magistrature qui sanctionne régulièrement ces manquements à la conscience professionnelle, la rigueur et la diligence des magistrats.
1: Trois semaines après la découverte du corps de la jeune Liana, de nouveaux rassemblements sont prévus aujourd'hui devant plusieurs tribunaux et ce soir aussi 19h devant le ministère de la Justice.
2: À 5h04 sur votre radio ici, l'équipe de France de foot affronte l'Irak ce soir.
1: Objectif, valider son ticket pour les 16e de finale du mondial. Pour ça, une solution, il faut battre l'Irak tout simplement ce soir à Philadelphie. Match facile hein, sur le papier, mais pas tant que ça pour Didier Deschamps.
4: Il ne faut pas penser que ça va être un match facile. J'ai vu tellement d'autres matchs où sur le papier il y avait une différence entre les deux équipes, mais ça n'a pas empêché les plus petites sur le papier de créer des problèmes. Et même la grande équipe d'Espagne sur le premier match a eu quelques soucis, ou tout de moins par rapport au résultat. Donc avec le même sérieux, la même concentration, la même implication, en sachant l'objectif qui est le nôtre. Que je vous répète, c'est de faire en sorte, après ce deuxième match, d'être qualifié.
1: Allez, on croise les doigts et on vibre ensemble sur notre radio ici. 100% bleu, c'est notre émission foot pendant tout ce mondial. On prend l'antenne à 22h30 parce que oui, le match commence à 23h quand il fera un petit peu plus frais. Oui. Match à suivre en intégralité aussi sur l'application ici et sur YouTube pour vivre l'ambiance du studio comme si vous y étiez.
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1: La canicule qui occupe l'actualité, Johan.
2: Ouais, alors cette nuit, les températures minimales étaient très élevées, en particulier entre la Gironde, le Poitou et l'Île-de-France, entre 23 et 26 degrés. En venant à la radio, dans la voiture s'affichait 27 degrés 5 voilà.
1: Je suis sorti, il faisait quasiment aussi chaud dehors que dedans.
2: Exactement, mais même ressenti. 49 départements qui sont placés en vigilance rouge canicule ce lundi. C'est un soleil de plomb qui va nous accompagner. Ce matin, quelques grisailles qui concernent la côte de la mer du Nord. Elles vont se dissiper assez rapidement. Alors, Alex, exception des Hautes-Alpes, des Alpes-de-Haute-Provence et du Languedoc-Roussillon. C'est vraiment l'ensemble du pays qui est soit en orange canicule, soit en rouge. Les températures ce matin à Lille, Strasbourg et Clermont-Ferrand, on a 21 degrés, 22 à Caen et à Dijon, 23 à Rennes, 24 à Toulouse.

0: 12. À Marseille, Nantes et Tours, on a relevé 25 degrés. À Bordeaux et à Nice, 26. Et les maximales qui vont donc s'envoler en journée pour atteindre plus de 40 degrés dans le centre-ouest. 36 à 40 de l'Atlantique à la Bourgogne, entre 22 et 32 degrés près de la Manche.
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0: 5h07, heureux de vous savoir avec nous à l'heure du réveil. Je vous propose un petit voyage à New York ce matin avec téléphone et j'ai regardé la météo. Côté température maximale à New York en ce lundi, 23 degrés.
2: Ah, c'est bien. On finit.

0: New York avec toi et téléphone 5h09. Très bon réveil.
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0: Bon, c'est l'histoire un peu insolite en cette Coupe du Monde de football. Le géant Adidas s'est retrouvé face à un ennemi totalement inattendu. Une pénurie de la lettre V. Ah. Oui, vous avez bien entendu. L'équipementier aux trois bandes a dû en fait afficher un message d'excuse sur son site. La faute à qui? À la Mannschaft. Le carton en fait offensif de l'Allemagne, victoire 7-1 contre Curaçao, a provoqué en fait une véritable razzia sur les maillots. Problème, les stars allemandes s'appellent Havertz ou encore Pavlovic. Résultat, des stocks de V complètement siphonnés par le flocage. Pas de panique pour les supporters parce que la marque assure que la panne industrielle est donc réparée, mais ça a impacté toutes les autres équipes.
3: Et sinon on met un U, c'est pas grave.
0: Exactement, je suis complètement d'accord. En attendant, ce soir donc, tous derrière les Bleus face à l'Irak, coup d'envoi, on vous le rappelle. C'est à 23h et c'est à vivre avec votre radio ici, 5h10, dans l'actualité ce lundi Aude.
3: On fait le bilan de la fête de la musique. Beaucoup, beaucoup de monde malgré la chaleur et une interdiction de l'alcool pas vraiment respectée dans les départements en alerte rouge.
0: Côté musique, je vais arriver. Bruno Mars et Mylène Farmer. Désenchanté, c'est un petit peu ce qu'on se dit avec les températures caniculaires qu'on va encore connaître aujourd'hui. Mylène Farmer, on l'écoute dans 5 minutes, mais avant, Paris, c'est les économies.
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0: Bonjour Valère Correard.
5: Bonjour Johan, bonjour Aude.
3: Bonjour.
0: À chaque jour avec vous, un bon plan pour notre pouvoir d'achat. Aujourd'hui, vous vouliez nous parler rupture conventionnelle.
5: Oui, exactement, parce que les règles ont changé récemment sur la façon dont vous pourrez être indemnisé par France Travail. Si jamais vous avez décidé avec votre employeur de procéder à une rupture conventionnelle, alors d'abord on va se dire les choses, l'objectif pour le gouvernement était de faire des économies, c'est en ce sens qu'il a demandé aux partenaires sociaux de trouver un accord qui a été validé fin mai par le Parlement, donc les choses ont plutôt tendance à se durcir. Quoi qu'il en soit, les nouvelles règles seront applicables au 1er septembre prochain.
3: Bon, et quelles seront ces règles donc si on signe une rupture conventionnelle avec son employeur ?
5: Alors, vous trouverez toutes les infos officielles, et ça c'est important, j'ai bien dit officielles, sur le site servicepublic-entreprendre, à compter du 1er septembre 2026. La durée maximale d'indemnisation des salariés quittant leur poste dans le cadre d'une rupture conventionnelle sera la suivante. Pour les personnes de moins de 55 ans, la durée de l'indemnisation est réduite à 15 mois, c'était 18 mois actuellement. Pour les personnes de 55 ans et plus, la durée de l'indemnisation est réduite à 20,5 mois, contre 22,5 pour les allocataires âgés de 55 à 56 ans et 27 pour les allocataires d'au moins 57 ans. Ça, c'est à l'heure actuelle. Et puis, les résidents d'outre-mer, hors Mayotte, voient leur durée d'indemnisation ramenée à 20 mois pour les personnes de moins de 55 ans et 30 mois pour les personnes de 55 ans et plus. Donc, vous l'avez compris, ça se durcit. Il y a un site internet, c'est le site Service Public Entreprendre. Et à ce sujet, pensez toujours à bien regarder les infos sur les sites officiels. Ce sont eux qui sont les plus précis et qui vous donnent donc une information fiable. Alors, qu'est-ce que vous en pensez, vous, de cette nouvelle règle? Justifiée ou pas? J'ai un mail. Vous m'écrivez par ici leséconomies@radiofrance.com.
0: Merci beaucoup, Valère. Demain, focus sur les aides vélo dont vous pouvez bénéficier pour vous acheter un 2 euros. Pourquoi pas aussi avec assistance électrique. En attendant, par ici les économies, les bons plans sont à retrouver sur ici.fr.
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0: 5h14, Aude, retour ce matin sur la fête de la musique.
3: La canicule a-t-elle découragé les fêtards? La réponse est non. Les rues étaient noires de monde hier, notamment à Paris, pour chanter, pour danser malgré les 38 degrés. On y était avec le micro d'Adèle Belloumri.
7: Une batucada enflamme les rues, une fanfare de percussions caribéennes, une foule immense. Sous près de 38 degrés, cette touriste brésilienne ne cesse de se déhancher.
8: Ça me rappelle un peu les origines, les carnavals, c'est trop sympa d'être avec les amis, fêter la vie.
7: Un carnaval parisien qu'il ne faut pas rater, enchaîne Léa, étudiante de 19 ans.
9: Ça arrive une fois par an, donc on se doit de venir, hein. Malgré la canicule, on est en plein rattrapage et là c'est la boue.
7: Et chacun apporte sa touche au spectacle. Ici, Sekou, ou plutôt Michael Jackson Jr., fait le show. Mais la star de la soirée, c'est la chaleur. Alors pour se rafraîchir, le canal Saint-Martin devient une piscine géante.
10: J'avais un peu chaud, puis on m'a dit qu'on pouvait se baigner, se rafraîchir. J'ai vu qu'il y avait du monde, etc. Il y a une ambiance de fou, donc je suis venu me baigner, je me régale.
7: Et beaucoup sautent des ponts malgré l'interdiction. Avec quelques ratés, Sébastien en ressort le dos rouge.
11: J'ai mal calculé, je voulais faire un backflip, sauf que j'en ai fait un et demi.
7: Ici, l'alcool reste largement consommé. Sur les quais, malgré l'interdiction liée à la vigilance rouge canicule, gendarmes et policiers font des rondes, mais font surtout dans la pédagogie.
12: On m'a retiré ma canette très gentiment, parce qu'il y avait des mesures pour ne pas boire sur la voie publique.
7: Des canettes de bière que Kylian et ses amis ont fait semblant de jeter avant de reprendre leur soirée.
3: Et l'alcool qui était interdit pour cette fête de la musique dans tous les départements en alerte rouge canicule. L'alcool fortement déconseillé, on le rappelle, pendant ces fortes chaleurs. Alors c'est vrai qu'une petite bière fraîche, c'est très tentant, on est tous d'accord là-dessus. Ouais. Mais attention, l'alcool déshydrate, c'est important de le savoir. On se déshydrate 3 à 4 fois plus vite. Notre corps devient moins efficace pour évacuer la chaleur. Notre thermostat interne en fait ne réagit plus correctement aux signes de surchauffe. Notre organisme ne sait plus quand il faut transpirer. Bref, la petite bière fraîche ne va pas vous aider, c'est même l'inverse. L'eau par contre, c'est très bien, de l'eau tiède de préférence. Le grand verre d'eau glacée dérègle aussi notre corps.
0: Ouais, c'est vrai qu'il vaut mieux boire de l'eau à température ambiante et donc régulièrement. Et ce matin, je salue aussi Elorie qui a travaillé toute la soirée pour la fête de la musique avec la Croix-Rouge. Voilà, elle était avec les équipes pour venir en aide aux personnes en difficulté.
3: Et qui est venue cette nuit en régie.
0: Exactement, merci Elorie d'être avec nous ce matin, 5h16. Chaque soir sur TF1, vous êtes nombreux et nombreux à retrouver le feuilleton ici, tout commence. Et bien ce soir, il y a une invitée de marque qui rejoint le casting, la grande chef étoilée Anne-Sophie Pic. Alors pourquoi a-t-elle accepté ici, tout commence? Réponse dans les coulisses télé, mais avant de désenchanter, c'est Mylène Farmer à l'heure du réveil. Très bon lundi!

0: Farmer et désenchanté. 5h21, l'éphéméride de ce 22 juin. On souhaite une bonne fête au Alban aujourd'hui. Tiens, c'est l'anniversaire de notre collègue Wendy Bouchard.
1: Oh, bon anniversaire, bon anniversaire.
0: Et également à Emmanuelle Seigné, l'actrice qui a 60 ans aujourd'hui. 67 ans aussi pour Nicolas Sirkis. Anniversaire au chanteur du groupe Indochine, Nicolas Sirkis, 77 ans aujourd'hui pour Meryl Streep, et puis pensez aussi pour Cyndi Lauper, 73 ans. Côté cinéma, sorti aux États-Unis le 22 juin 1955, La Belle et le Clochard.
1: Oh, j'adore.
0: Ah, ben oui, c'est magnifique. Le tout premier long métrage d'animation de Disney à être présenté au format cinémascope, c'est-à-dire sur grand écran. La scène des spaghettis, on se souvient, entre Lady et le Clochard, entre instantanément dans la légende. Et puis, quelques années plus tard, décennies même plus tard, en 1988, Qui veut la peau de Roger Rabbit
1: de Robert Zemeckis.
0: Moi, je l'adore, ce film. Film révolutionnaire. Qui mêle pour la première fois avec autant de réalisme de vrais acteurs et des personnages de dessins animés. Il est sorti donc en 1988, c'était le 22 juin, succès planétaire. Et c'est vrai que le cinéma en plus c'est parfait pour les profiter d'un peu d'air frais.
1: C'est vrai.
0: En ce jour de canicule.
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0: Retrouvons Patrice Gascon avec ses coulisses télé aujourd'hui. Patrice, vous avez beaucoup de chance, vous êtes allé rencontrer la chef la plus étoilée au monde, une grande chef qui intègre un feuilleton de TF1.
3: C'est un feuilleton de TF1 qui a le goût, l'odeur, la texture d'une émission de cuisine.
4: Je trouve que vous en êtes très bien sorti en remplaçant le fenouil par de la poire. Quant au poivre long, il amène une belle complexité boisée. Alors c'est différent de la fraîcheur anisée attendue, mais tout aussi intéressant. Félicitations. Je vous mets 17.
3: Merci, chef Clotilde Armand, chef de fiction, bien sûr, puisqu'il s'agit d'un personnage incarné par la comédienne Elsa Lunghini dans le feuilleton quotidien de TF1, Ici, tout commence. Mais figurez-vous que cette grande école culinaire fictive, le fameux Institut Auguste Armand, a vu débarquer une vraie chef depuis la semaine dernière, et pas n'importe laquelle, Anne-Sophie Pic, la chef la plus étoilée au monde, que l'on a déjà vue notamment dans Top Chef sur M6. Jusqu'à vendredi, elle joue son propre rôle dans Ici, tout commence. La voilà en charge des examens de fin d'année de l'Institut Auguste Armand. Inutile de vous dire que cela met la pression aux élèves. Anne-Sophie Pic, je lui ai passé un petit coup de téléphone pour lui demander pourquoi elle avait accepté cette nouvelle expérience, jouer devant les caméras. Anne-Sophie Pic.
5: Alors tout d'abord, j'ai répondu à une invitation pour participer à quelques épisodes. Et puis d'autre part, c'est vrai que c'est le challenge et finalement la curiosité et le défi que constituait cette proposition. Moi qui suis fan de cinéma, de trouver intéressant d'aller dans un domaine finalement que je connais très peu.
3: Mais étiez-vous déjà téléspectatrice de Ici tout commence, Anne-Sophie Pic?
5: Alors oui, c'est exact que depuis le début 2020, j'ai suivi le feuilleton et je continue à le suivre. En fait, j'ai regardé cette série aussi parce que Catherine Marchal, elle avait choisi ma veste de cuisine et qu'elle suivait quelque part un peu mon parcours pour s'en inspirer. Et aussi, troisième raison, mon fils commençait à se projeter à l'Institut Life, anciennement Institut Paul Bocuse, et que donc cette série était assez dans l'esprit de ce qu'est l'Institut Life aujourd'hui, une école quelque part de commerce, mais pour nos métiers de cuisine et d'hôtellerie.
3: Anne-Sophie Pic, une vraie grande chef qui joue dans une école de cuisine fictive. C'est tous les jours jusqu'à vendredi à 18h30 dans Ici tout commence sur TF1. À demain, car ici tout commence par des coulisses télé.
0: Merci Patrice, 5h25. Parlons d'un monument qui fait rayonner la France à l'international, la Tour Eiffel.
1: Oui.
0: On le sait, c'est le travail de Gustave Eiffel. Mais on la doit aussi à une célèbre marque de voiture, Citroën.
1: Ah bon?
0: Eh oui, vous allez me dire pourquoi. Eh ben, réponse de Stéphane Bern, mais avant, I Just Might, c'est Bruno Mars. Bon réveil.

0: J'adore. I Just Might, Bruno Mars, il était d'ailleurs en concert au Stade de France le week-end. Bah, ce week-end, il a proposé un joli spectacle. 5h28, un peu d'histoire avant l'actu. Stéphane Bern se mettait en voyage au temps où la pub s'affichait partout.
1: Gustave Eiffel rêvait de science, de technique, de modernité. Il a aussi, sans le savoir, inventé le panneau publicitaire de luxe. Depuis plus de 30 ans, la tour Eiffel est devenue un symbole, un repère, une évidence dans le paysage de la capitale. À l'occasion de l'exposition internationale des arts décoratifs, un ingénieur électricien, Fernando Jacopozzi, imagine un spectacle nocturne inédit sur la tour Eiffel.
2: Nous vous devons plus que la lumière.
1: Pour financer le projet, celui qu'on surnomme le magicien de la lumière se tourne vers des industriels. Après avoir essuyé plusieurs refus, il réussit à convaincre André Citroën, fondateur de l'Empire Automobile à son nom, de se lancer dans cette folle aventure.
3: J'aime.
1: Il faudra 2 mois aux ouvriers pour installer les 600 km de câbles électriques et 250 000 ampoules du projet. De quoi faire passer Las Vegas pour une veilleuse pour enfants.
3: Viva!
1: Mais le résultat va être à la hauteur de l'audace. Sur 3 de ses 4 faces, des lettres lumineuses de 30 mètres de haut brillent de 1000 feux pour écrire en pleine nuit le nom Citroën. Irrémédiablement, une telle opération suscite des critiques. Des Français qui critiquent quelque chose, comme c'est étrange.
4: Étonnant, non ?
1: Le soir du premier spectacle, la foule amassée sur le Champ de Mars est conquise. Pendant 40 secondes, la tour s'anime, scintille de 1000 feux et transforme pour de bon Paris en ville lumière.
3: Ville de lumière.
1: Avec un gros logo au milieu. L'éclairage va rester en place pendant près de 10 ans, jusqu'en 1934, quand Citroën est racheté par Michelin et que la société met fin aux publicités dispendieuses. Devant un tel coup, le Bibendum s'est dégonflé. Quelque part, la tour Eiffel a donc été la première influenceuse à faire du placement de produits.
0: Merci Stéphane Bern. C'est le moment de nous appeler ici. 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Nous sommes le lundi 22 juin. Il est 5h31. Toute l'actualité en France et dans le monde. C'est le 90 secondes avec vous, Drazo.
5: Les températures montent encore d'un cran. Pas de baisse prévue avant la fin de semaine, prévient le gouvernement. Et c'est historique. 49 départements français sont en alerte rouge à la canicule aujourd'hui. Et 40 départements en alerte orange. Au moins 5 adolescents sont morts noyés ce week-end dans le Doubs, en Dordogne, dans le Nord et dans la Vienne. Un couple de personnes âgées est aussi mort noyé hier dans la Drôme, dans la piscine d'un gîte. Au SAMU de Paris, les appels sont en hausse de 60%, essentiellement pour des malaises sans gravité. Sur les rails, pas mal de retard hier sur les TGV Paris-Bordeaux, notamment à cause d'une panne d'aiguillage due à la canicule. La perturbation à prévoir encore aujourd'hui sur la ligne Metz-Thionville-Luxembourg. La SNCF recommande aux personnes vulnérables d'éviter de prendre le train. Dans l'affaire Liana, le rapport d'inspection très attendu va être remis ce matin 11h à Matignon. Selon nos informations, il met en évidence plusieurs failles dans la chaîne judiciaire et l'inaction de gendarmes et de magistrats malgré les plaintes pour viol contre le suspect Jérôme Barella. Le France-Irak, ce soir, c'est l'affiche foot à suivre. Je m'y perds un peu, excusez-moi, c'est la chaleur.
6: C'est l'émotion aussi.
5: Les Bleus vont tenter de valider leur ticket pour les 16e de finale du Mondial. On prend l'antenne à 22h30 avec notre émission 100% bleu, coup d'envoi 23h et vous suivez aussi la soirée avec nous sur YouTube. La Belgique en difficulté dans ce mondial a fait match nul contre l'Iran, 0 partout. L'Espagne l'emporte 4-0 contre l'Arabie Saoudite.
0: L'info du jour, ce sont ces écoles qui ferment très nombreuses à cause de la canicule.
5: 845 écoles et collèges seront fermés aujourd'hui en France. C'est le chiffre que donne le ministre de l'Éducation. Chiffre sous-estimé selon le syndicat des directeurs et directrices d'écoles. Lui en annonce plus d'un millier. On est dans la Vienne ce matin près de Poitiers. Les 5 écoles publiques de Migné-Auxances ferment partiellement aujourd'hui et demain, Fanny Imbert. Le premier à devoir s'adapter, c'est Sven, 9 ans.
4: On n'a pas le droit de courir, pas le droit de faire des choses physiques. Ceux qui veulent et qui peuvent, ils peuvent aller chez eux, mais sinon, il y a juste des ventilateurs dans la classe.
5: Pas d'école pour lui donc. Pour son père David, comme pour Luc et Mathieu qui patientent à la grille, c'est du bon sens.
6: Même si il n'avait pas été décrété que les écoles nous demandent de les garder à la maison, nous les aurions gardés à la maison. Les organismes souffrent trop.
7: Je trouve ça normal, je trouve ça assez précautionneux d'ailleurs pour les enfants.
8: Ça implique une organisation familiale, mais à laquelle je suis tout à fait prêt à me soumettre parce que, effectivement, en cas de forte chaleur, je ne sais pas comment on peut bien travailler en classe pour les élèves et pour les enseignants. Donc, moi, à titre personnel, comme je télétravaille, ma fille sera gardée à la maison.
7: Ça va être très simple. On a les grands-parents qui habitent très près de chez nous. Donc, les enfants vont aller chez les grands-parents pendant ces 2 jours.
5: C'est des jours de classe en moins, entre guillemets.
6: Ça ne me dérange pas. Je considère que l'année scolaire est déjà quasiment terminée. Ça ne jouera pas sur la suite.
5: Car les effets de la chaleur sur leurs enfants, ces papas l'ont bien remarqué.
6: L'énervement, c'est compliqué pour s'endormir, même pour manger. Enfin, tout est compliqué. Quand il fait très chaud.
8: Coup de fatigue le matin, du mal à se lever, des temps de récupération qui sont courts.
5: Les enfants des parents qui ne peuvent pas assurer la garde sont accueillis sur les horaires habituels par les enseignants et les animateurs périscolaires avec repas froid et ventilateurs supplémentaires.
0: Un reportage ici de Fanny Imbert et justement la météo. On en parle avec les valeurs les plus élevées observées hier par Météo France. On a eu 42 degrés 2 à Pissos, c'est dans les Landes, 42 degrés à Château-Meillan dans le Cher, 41 degrés 5 à Montmorillon en Haute-Vienne, tout comme à Navarinx dans les Pyrénées-Atlantiques. On va rappeler un 49 départements qui sont placés en vigilance rouge canicule ce lundi, vraiment un soleil de plomb qui va nous accompagner. Ce matin, il y a quelques grisailles qui concernent la côte de la mer du Nord. Elles vont se dissiper assez rapidement. Alors, à l'exception des Hautes-Alpes, des Alpes de Haute-Provence et du Languedoc-Roussillon, l'ensemble du pays est en vigilance soit orange, canicule, soit rouge. Les températures déjà bien élevées ce matin à Lille, Strasbourg et Clermont-Ferrand, on a 21 degrés. À Caen et Dijon, 22, 23 à Rennes, 24 à Paris et Toulouse, 25 à Marseille, Nantes et Tours, 26 à Bordeaux et à Nice, les maximales qui vont s'envoler en journée. Plus de 40 degrés dans le centre-ouest, 36 à 40 de l'Atlantique à la Bourgogne, de 22 à 32 près de la Manche. On ne prévoit pas de changement dans les jours suivants avec un plateau entre aujourd'hui et jeudi et un maintien des températures maximales et minimales à un niveau extrêmement élevé.
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0: 5h35, merci de démarrer la journée avec l'équipe ici dès 5h. C'est le réveil entre info, musique et bonne humeur. Journée qui va être très chaude côté Mercure. Pensez vraiment à bien vous hydrater, à éviter de sortir aussi pendant les heures les plus chaudes de la journée. On pense aux personnes les plus fragiles, à la famille, aux amis, aux voisins. On prend des nouvelles. Pour la musique, en ce lundi, on lance la semaine de la meilleure des façons avec Indochine et le titre 3e.

0: Deuxième sexe et Indochine. 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Il est pour vous. Vous nous appelez 0810 055 056.
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0: Le matin, on est là pour vous apporter des cadeaux, de l'info, de la musique et de la bonne humeur, mais aussi pour vous alerter face aux arnaques du moment. Aude, c'est votre rendez-vous, c'est pas vrai?
3: Bonjour, c'est au sujet de votre compteur Linky. Ça vous dit quelque chose,
0: oh oui.
3: Ces appels? C'est très pénible, on est d'accord.
0: Ouais.
3: On fait attention, ça peut être une arnaque.
0: Côté musique, je vois arriver notamment Oshi.

0: gagner son titre, Je partirai. On l'écoute dans 5 minutes. Ne partez pas trop loin, puisque dans un instant, c'est votre rendez-vous par ici. C'est pas vrai. Oui, oui.
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0: C'est pas vrai, le rendez-vous anti-arnaque. Aude, on s'intéresse donc ce matin à un coup de fil très très pénible.
6: Oui, je suis sûre, mais alors sûre que ça va vous dire quelque chose. On écoute.
7: Ça concerne votre compteur Linky. On a reçu un récap de consommation trimestrielle. Donc du coup, ça vous ouvre des droits à l'aide régionale du mois de mai. Et ça va vous permettre de réduire considérablement votre facture d'électricité. Du coup, est-ce qu'on peut voir ça ensemble?
6: Alors, je vous le dis tout de suite, la voix là que vous venez d'entendre, c'est un robot.
0: Mais non,
6: c'est vrai. Un robot. Wow. Et comment je le sais? Parce que sur les réseaux sociaux, plein de gens disent avoir reçu exactement le même coup de fil, même voix, même phrase, même ton, même rythme. Et si vous répondez, ce faux monsieur, certains ont fait le test, hein, est programmé pour mener la discussion avec vous. Il va vous demander si vous êtes bien propriétaire de votre logement. Il va vous parler de pompe à chaleur, d'isolation ou de panneaux solaires. Et il termine le tout en disant que vous allez être rappelé par un conseiller, un vrai cette fois.
0: Mais attendez Aude, mais qui nous appelle en réalité?
6: Bonne question, parce qu'en fait on n'en sait mais absolument rien du tout. Le message là que je viens de vous diffuser, il commence par « Bonjour, c'est Guillaume ». Alors bonjour Guillaume, mais moi je ne sais pas qui vous êtes. Et surtout, vous ne me dites pas d'emblée pour qui vous appelez. Ouais. Donc, qu'est-ce que je fais? Je raccroche. Enedis a fait une mise au point il y a quelques semaines parce que ces démarcheurs à l'arrivée se font très souvent passer pour Enedis ou pour un partenaire. Sauf que Enedis ne fait jamais de démarchage commercial, ne vous parlera jamais d'une aide régionale et surtout ne vous appellera pas pour vous demander des informations bancaires. Parce que oui, bien sûr, ces gens en veulent à quoi? À votre argent.
0: Évidemment. Merci beaucoup Aude. Mais c'est vrai que j'ai vu notamment des humoristes ou des personnes sur les réseaux sociaux qui s'amusent de ça et qui répondent n'importe quoi.
6: Et c'est très drôle.
0: Le fameux Guillaume continue.
6: Imperturbable. Imperturbable. J'en ai un qui raconte sa belle maison en Vendée, il décrit tout et le robot continue à poser des questions. C'est très drôle.
0: Bon, on adore en tout cas. Chronique à partager, à retrouver sur ici.fr, page C'est pas vrai. Les arnaques, en tout cas, on les aime beaucoup moins. Pour nous alerter, il y a aussi une adresse mail qu'on a mis à votre disposition ici.arnaque avec un s@radiofrance.com. 5h44. Voici Oshi. Je partirai. Bon réveil.

0: Elle partira sur les routes de France pour sa prochaine tournée qui débutera le 4 février 2027. Ce sera à Aix-en-Provence, à l'Arena du Pays d'Aix, avant de passer évidemment près de chez vous. Tiens, on partira aussi au cinéma. Pourquoi ? Parce qu'il y a une actualité autour de Jim Carrey. Jim Carrey est de retour en Grinch.
1: Le fameux
0: film Grinch. 25 ans après la sortie de ce film culte, il sera réalisé par Ron Howard. Et il y a quand même 350 millions de dollars de budget et 8 heures de maquillage par jour.
1: Oh là là.
0: Pour Jim Carrey, c'est juste fou. On a hâte en tout cas de découvrir ce nouveau volet. Tiens, et ben justement, on reste dans le cinéma parce que mercredi dernier est sorti Toy Story 5. On va aller profiter des salles obscures et de leur fraîcheur parce que ça tombe bien. Les jouets présents dans le film d'animation trouvent leur inspiration dans la vraie vie. Ce sont des vrais jouets en fait à la base de ce film. On en parle avec le magazine Science et Vie Junior dans moins de 2 minutes. Chaque matin sur votre radio ici, on parle de ce qui fait votre quotidien, l'actualité qui marque votre journée. 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Bonjour.
2: Bonjour à tous. Et ce matin sur Ici Azur, on revient sur cet hommage à Coluche. Ce week-end dans les Alpes-Maritimes, plus d'un millier de motards ont relié hier Villeneuve-Loubet à Opio sur les traces de l'humoriste disparu. C'était le 19 juin 1986 dans un accident de la route. Comme chaque année, le cortège s'est rendu jusqu'au mémorial et au rond-point qui porte son nom dans l'arrière-pays grassois. Une édition symbolique cette année avec 40 kilomètres parcourus pour les 40 ans de sa disparition. François est un fidèle de cet hommage à Coluche. Encore hier, il était sur sa moto et il aime l'humoriste pour...
3: Des bons souvenirs. Hein. Ben, tout, la bécane, ce qu'il était, c'est global, tout ce qu'il était.
4: Il n'y a que sur la Côte d'Azur qu'on voit un millier de motards qui viennent rendre hommage à Coluche.
3: C'est vrai. C'est toutes les années, ça fait quoi, 20 ans ? J'ai toujours été, hein.
4: Et ça vous fait quoi de passer là où le camion a percuté Coluche ?
3: Ça fait bizarre. À notre époque, ça manque les gens comme ça. Hein. Ça fait penser à l'autre, à Gainsbourg.
4: À Gainsbourg ? Avant ?
3: Ouais, parce que lui, il disait ce qu'il avait envie. Il n'avait pas peur de rien.
2: Des propos recueillis par Sébastien Germain. Restez à l'écoute, on se retrouve dans moins de 10 minutes sur Ici Azur pour le journal en compagnie de Quentin Lacrome. Il sera notamment question de canicule. Les Alpes-Maritimes passent en vigilance orange à partir de midi. Les autorités appellent à la prudence. Que nous réserve vraiment cette semaine chez nous ? Vous entendrez un prévisionniste de Météo France. À tout à l'heure, très bonne matinée à tous.
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0: 5h49, la une de la presse.
1: Petites histoires de jouets, c'est l'article de Science et Vie Junior qui fait écho à la sortie du film Toy Story 5.
0: Ah ouais, on adore. Et on est avec la rédactrice en chef adjointe du magazine. Bonjour Karine Perrière.
6: Bonjour.
0: Merci d'être avec nous ce matin. C'est vrai, Toy Story 5 est sorti mercredi dernier pour l'occasion. Bon, on revient avec vous sur ces personnages principaux parce que ces héros, en fait, sont de vrais jouets à la base.
6: Oui, la plupart sont de vrais jouets ou ont été inspirés par des personnages de cinéma ou des personnages historiques. Ouais. Mais sont devenus aussi de vrais jouets par la suite.
0: Ouais, c'est ça. Non, mais c'est vrai que c'est très chouette de replonger comme ça dans ce monde un peu de l'enfance. Parlons, tiens, du duo Buzz et Woody, qui est parti de l'idée que les créateurs, en fait, voulaient réaliser un buddy movie. Qu'est-ce que c'est ?
6: Alors, un buddy movie, on peut traduire ça par film de potes. C'est un genre très populaire dans les années 90-2000 et très codifié. On a deux personnages principaux que tout oppose au départ, qui vont vivre une aventure ensemble et au final se lier d'amitié. Donc là, on a Woody, le cow-boy, qui incarne le jouet à l'ancienne, le passé, la conquête de l'Ouest, les westerns des années 50. Et Buzz, qui lui, incarne le jouet du futur, la modernité, la conquête spatiale, la science-fiction. Donc eux sont inspirés plutôt de personnages, même s'il y avait des jouets de ce type à deux périodes différentes. Mais après la sortie du film, en 95, ils sont devenus de véritables jouets. Très célèbre, à tel point qu'à Noël, 450 000 figurines de Woody et Buzz ont été vendues aux États-Unis en 1995, juste après la sortie du film.
0: Ouais, c'est considérable. On nous a aussi souvent dit de ne pas jouer avec la nourriture, Karine. Pourtant, certains s'y sont risqués. Je pense à Monsieur et Madame Patate qui ont une origine plutôt originale.
6: Oui, alors ce jouet a été créé dans les années 50 par l'américain George Lerner. Donc au départ, les boîtes de Monsieur Patate contenaient uniquement

0: enfants les éléments en plastique, le nez, la bouche, les yeux, les oreilles, des chapeaux. Et les enfants devaient les planter dans de vraies pommes de terre pour créer des personnages rigolos. Alors le but, c'était de divertir les enfants, mais aussi de leur faire aimer les légumes. Et ce n'est qu'en 1964 que les vrais légumes ont été remplacés par des patates en plastique avec des trous pour y insérer les accessoires. Les anciennes pièces étaient très pointues pour percer la patate crue et elles ont été jugées trop dangereuses.
1: Ouais, mais c'est génial comme ça de replonger dans cet univers. Pour les grands enfants que nous sommes, le dinosaure aussi de Jurassic Park, qui était terrifiant, et pourtant il est transformé en dinosaure peureux.
0: Oui, Rex, il est vraiment emblématique de l'humour des scénaristes de Pixar. Ils voulaient en faire un personnage complètement décalé. Il est censé être le plus dangereux des prédateurs, mais il n'arrive pas à faire peur. Il est anxieux, trouillard, même ennuyeux. Il le dit d'ailleurs lui-même, Rex, je suis censé être horrifique, je suis soporifique. C'est vraiment ce contraste qui le rend drôle, mais aussi attachant. Et via Rex, les scénaristes, ils abordent aussi un mal très humain, la peur de ne pas être à la hauteur. Parce que la plus grande angoisse de Rex, c'est quand même d'être remplacé par un autre dino qui serait lui vraiment méchant.
1: Ça rappelle des souvenirs ce matin. Karine Perrier, merci de votre présence. Article à retrouver dans le dernier numéro de Science et Vie Junior qui est à la une des kiosques. 5h53, les vacances approchent. Vous êtes de plus en plus nombreux à emporter dans la valise des mots fléchés.
2: J'en fais tout le temps.
1: Ah ben on adore. Il en existe même une nouvelle génération que vous présente Muriel Jordan. Mais avant Tennessee, ici, c'est pour bien démarrer la journée à Not In Love. Bon réveil.

0: Love Dance ici sur votre radio ici, 5h56. Chaque jour avec Muriel Jordan, on décrypte une nouvelle tendance qui raconte notre société. Ce matin, gros plan sur des mots fléchés nouvelle génération et qui risque bien de cartonner cet été.
1: Oui, voici un jeu de mots fléchés qui sort des cases. Ce sont deux passionnés de mots croisés, Dior et Louise, qui ont lancé Grillé, un joli carnet de mots fléchés qui n'a rien à voir avec celui que possédaient vos parents ou grands-parents. Hein. Parce que celui-ci, il est moderne, il dépoussière le genre. Ne vous attendez pas à y trouver des définitions.

0: expressions un peu désuètes ou carrément démodées, hein. Comme par exemple groupe de femmes en 5 lettres, harem. Attendez, faut arrêter, hein. Moi j'ai vraiment vu ça dans un cahier multijeux en kiosque dernièrement, hein. Non, excusez-moi, mais c'est d'un autre temps tout ça. Il faut aérer, faut ouvrir les fenêtres, et c'est précisément ce que fait ce carnet de mots fléchés grillés. Et forcément, curieuse comme je suis, bah, j'ai eu envie d'en savoir plus. Alors j'ai contacté Dior, l'une des fondatrices de Grillés, qui nous explique pour commencer pourquoi, avec son amie Louise, elles ont eu l'idée de se lancer dans ce projet.
1: L'idée nous est venue à la fin d'un été. Je racontais à Louise que je faisais de plus en plus de mots fléchés à chaque vacances. Et là, Louise m'a dit que c'était avec sa grand-mère, mamie Jo, qu'elle avait découvert les mots fléchés quand elle avait 8 ans. Est-ce qu'elles en faisaient ensemble en attendant plus belle la vie devant la télé du salon. Alors on s'est mis en tête de remettre les mots fléchés entre toutes les mains comme une solution aux besoins de déconnexion qu'on ressent tous.
0: Et je précise que ce ne sont pas des militantes, hein. Elles ne font passer aucune idée dans leur grille de mots, mais elles y intègrent par exemple des représentations féminines et de la diversité que nous n'avons pas l'habitude de voir beaucoup dans les mots croisés traditionnels, dont les grilles, il faut quand même le rappeler, sont parfois datées, pleines de préjugés, voire homophobes et racistes. Il y a aussi des mots fléchés qui sont parfois un peu trop élitistes, avec des références ultra pointues. Grillés veut justement offrir un carnet intergénérationnel avec, ok, une esthétique soignée et surtout du fond dans la bonne forme.
2: Et ce concept de mots fléchés modernisés, Muriel, il a été présenté dans l'émission sur M6 Qui veut être mon associé, on connaît. C'était le 22 janvier dernier.
0: Oui, et d'ailleurs, elles ont réussi à convaincre un investisseur d'y injecter 50 000 euros. Et elles ont aussi toutes les deux une solide communauté. Le jour du lancement de leur premier carnet en juin 2025, elles ont enregistré 1700 commandes, alors qu'elles n'avaient prévu que 500 cahiers. Mais dis donc, comment vous faites les filles pour fabriquer vos cahiers de mots fléchés?
1: On demande à notre communauté leurs mots préférés, ceux qu'ils sont fiers de connaître, ceux qui leur évoquent des souvenirs, ceux dont ils aiment la sonorité par exemple, mais aussi leurs références culturelles préférées. On en fait un joyeux mélange avec des mots et éléments culturels qu'on a envie de leur faire découvrir. Puis on partage ces listes à des verbicrucistes, donc c'est comme ça qu'on appelle un auteur de grilles de mots fléchés, avec lesquels on vient créer les grilles et les définir tous ensemble pour créer des cahiers qui prennent à la fois le pouls de ce qui se passe dans le monde, tout en restant intergénérationnel.
0: Bref, les mots fléchés, c'est tendance, et en voici un qui, selon moi, coche toutes les cases.
3: Merci beaucoup, Muriel Jordan. Vous avez les vôtres ou pas?
2: Mais oui, j'ai tout, mais je vais acheter ceux-là aussi.
3: Bah, franchement, non, mais c'est vrai que c'est, pourquoi pas. Allez, tonton, soyons fous. Bon, en tout cas, avant les vacances, il y a quand même une nouvelle semaine de travail qui débute, et c'est avec l'équipe d'ici matin. Très bon lundi à vous, les amis.
4: Merci beaucoup, Johan. Et oui, l'équipe d'ici matin qui est là sur la Côte d'Azur et qui vous dit bonjour. Presque à capella, on vous réveille, vous avez vu. Avec la musique de Philippe Lafontaine, Cœur de Loup, vous aurez ça juste après les infos. Je vous présente l'équipe d'ici matin qui est là pour le premier réveil de la semaine et aussi l'avant-dernier du mois de juin, enfin en tout cas, avant-dernière semaine du mois de juin. Il y a Victor et Dimitri qui réalisent l'émission. Il y a Sébastien Riglet qui est là. Bonjour Sébastien.
5: Bonjour Quentin, bonjour à tous.
4: Ça a pas trop de petits yeux après la fête de la musique d'hier.
5: Je vais vous dire une chose, c'est que mon voisin, vraiment en face, la fenêtre, ouais, en face, ils ont fait la musique et quand je suis arrivé ici ce matin, il faisait toujours les platines, fenêtre ouverte.
4: Donc, il est sympa.
5: Ouais, j'ai eu de la musique toute la nuit pour dormir, c'était bien.
4: Il est sympa. Ah, du coup, c'est ça aussi, toutes ces petites veines toutes rouges qui sortent des yeux.
5: Exactement.
4: Alors. Ok, voilà, d'accord, voilà. Ça n'a rien à voir. Eh ben, vous savez quoi, fête de la musique terminée, j'ai encore de la musique pour vous, un grand événement qui arrive à Juan-les-Pins bientôt, et ce depuis 65 ans. À tout de suite pour en parler, après les infos donc.
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4: Bon lundi, nous sommes le 22 juin 2026, il est 6h. L'actu des Alpes-Maritimes avec vous Sébastien Riglet. Sébastien, il va faire très chaud aujourd'hui, hein, dans le 06.
5: Oui, le département passe en vigilance orange, canicule à partir de midi, jusqu'à 37 degrés attendus localement d'ici la fin de l'alerte prévue mercredi. Les nuits resteront particulièrement étouffantes sur le littoral, une chaleur qui s'inscrit dans un épisode exceptionnel à l'échelle nationale. 49 départements vont être placés ce lundi en vigilance rouge. Les autorités appellent à la prudence. Mais alors, que nous réserve vraiment cette semaine chez nous? La réponse de Christophe Yoya, il est prévisionniste chez Météo France.
7: Alors, il y a effectivement l'enjeu canicule qui va malheureusement s'amplifier dans les prochains jours, à partir de lundi, mardi, mercredi. Jeudi, on devrait être encore dans cet épisode de canicule avec toujours ces températures assez fortes et assez chaudes. Même si elles perdent quelques degrés à partir de jeudi, vendredi, on va quand même rester chaud. On a une incertitude pour la fin de la semaine. Le temps pourrait un peu évoluer, mais c'est pas encore certain, donc au moins jusqu'à jeudi, on peut rester dans des conditions assez chaudes.

0: les vacances approchent. Il y a un trafic qui est énorme et je pense que particulièrement cette période, on sort. Et puis en plus au niveau des deux roues, et ce qu'on constate aussi, c'est que souvent, la plupart, ils ont l'équipement minimum, c'est-à-dire le casque et les gants obligatoires. Mais après, les shorts, sandales, les bras nus. Et ça, nous, on pousse beaucoup là-dessus sur un équipement complet, donc les bras couverts, les jambes couvertes, pantalons longs, protégés, en plus de l'équipement obligatoire. Il y a aussi de la chaleur qui arrive, et il y a un comportement qui s'améliore pas. C'est surtout des problèmes de comportement au volant et au guidon.
1: Et dans les Alpes-Maritimes, 17 motards ont perdu la vie depuis le début de l'année, contre 12 à la même période l'an passé. Elles affirment avoir été victimes de piqûres sauvages dans la nuit de samedi à dimanche, lors de la nuit des DJ à Quinques-sur-Mer. Deux adolescentes ont été prises en charge par leurs parents et doivent consulter un médecin avant de déposer plainte. Dans le même temps, une rixe s'est produite en marge de l'événement, faisant un blessé. Ces signalements interviennent au cœur d'une soirée qui a rassemblé une très large foule. Près de 40 000 personnes étaient présentes sur la promenade de la plage. Plusieurs véhicules en feu à Cannes hier midi. Heureusement, pas de victimes. Ça s'est passé boulevard René et Irène Payassou. Au moins 5 véhicules ont été touchés. On ignore les raisons de cet incendie.
2: Nous sommes le 22 juin et c'est la journée nationale du don d'organes et de reconnaissance aux donneurs.
1: En France, 66 000 personnes vivent aujourd'hui avec un organe greffé. L'an dernier, plus de 6 000 greffes ont été réalisées, dont une majorité de greffes rénales. Un geste qui sauve des milliers de vies chaque année, notamment dans les Alpes-Maritimes où le CHU de Nice est pleinement mobilisé. Mais le principal frein reste souvent la décision des proches lorsqu'ils ne connaissent pas la volonté du défunt. Enrico Gruden est médecin coordinateur pour le don d'organes et tissus au CHU de Nice et il nous fait le point sur l'année dernière.
3: On a eu 25 procédures qui ont fait l'objet d'un don d'organes, mais les organes qui ont pu faire l'objet d'une procédure qui a conduit à sauver des vies de patients qui étaient en attente, c'était 74. Parce que naturellement, avec un donneur, on peut sauver jusqu'à 7 personnes. C'est rare qu'on arrive à 7 naturellement. D'habitude, on est entre 2, 3, 4 personnes. C'est pour ça qu'en 2025, il y a eu 25 procédures de dons grâce à la solidarité des donneurs, justement, et de leurs proches, qu'il faut remercier et que je tiens à remercier.
2: Juste 25, ça paraît pas énorme, non?
3: En fait, on est en train de remonter la pente après la période Covid. Et là, on est en train de revenir tout doucement à ce qui était la période pré-Covid.
1: Des propos recueillis par Sébastien Germain. Pas de changement à la tête du Parti communiste dans les Alpes-Maritimes. Réunis en congrès ce week-end, les militants ont reconduit Julien Picot au poste de secrétaire départemental. Également conseiller municipal d'opposition à Nice, il affirme vouloir poursuivre le renforcement du PCF dans le département et faire grandir une alternative de gauche face à la droite et à l'extrême droite.
2: Ici matin, 6h05, une parenthèse de douceur loin de la guerre.
1: Une dizaine d'adolescents ukrainiens passent actuellement quelques jours de vacances sur la Côte d'Azur. Des jeunes dont la vie a été profondément bouleversée par le conflit. Certains ont perdu leur père, d'autres ont un proche retenu prisonnier par les forces russes. Ce séjour est organisé par l'association Agir et Soutenir l'Ukraine qui permet régulièrement à des groupes d'enfants de quitter temporairement leur quotidien marqué par la guerre. Irina est la porteuse de ce projet Les Enfants d'Avenir, un autre monde pendant 10 jours, et elle constate les traumatismes qui sont très présents chez ces jeunes.
4: Il y a des enfants qui n'ont pas réussi à sortir de pics de tragédie. Et donc, ils ont beaucoup de déclencheurs. Par exemple, on a eu là récemment une histoire. Il y avait une fille qui écrasait par hasard les écouteurs de l'autre parce qu'elle est assise là-dessus. Les écouteurs, c'était un cadeau de son père. Et donc, ça fait une crise totale. Il avait des discussions, je te rembourse, etc. Mais ça ne marche pas. C'est quelque chose qu'ils s'attachent pour toute leur vie. Et quand ça casse, c'est en crise totale. Malheureusement, on a beaucoup d'histoires pareilles. C'est pour ça qu'il y a toujours un psychologue professionnel qui vient avec les enfants.
1: Et l'association promet que chaque don, chaque euro collecté arrive directement là où il est vraiment le plus nécessaire et sans intermédiaire. Aux civils ukrainiens, au soutien humanitaire en zone de guerre, aux enfants réfugiés notamment. Vous retrouvez l'association en tapant sur Google « Agir et soutenir l'Ukraine ». La présidente de l'association, Natalia Dubosc, est notre invitée à 8h moins le quart. Du basket, et Monaco reste en vie dans la course au titre de champion de France. La Roca Team a dominé Paris hier soir à Gaston Médecin. Un succès 96-84 lors du match 4 de la finale de Betclic Elite. On en est donc à 2 victoires par

0: partout. La manche 5 décisive, c'est demain soir à Paris. Coup d'envoi 21h10. Et puis on s'est levé tôt, mais on risque de se coucher tard, Quentin.
1: Ah,
0: mais oui.
1: Qu'est-ce qui va se passer?
0: Ce soir, c'est le deuxième match de l'équipe de France de foot à la Coupe du Monde aux États-Unis. Et oui, les Bleus affrontent l'Irak. Ça va démarrer à 23h. Mais quand on aime, on ne regarde pas sa montre. D'autant que les Français peuvent se qualifier pour les 16e de finale en cas de succès.
1: Un match sur deux jours.
0: Ouais, ouais. Ça, ouais, c'est ça.
1: Coup d'envoi à 23h. Mais finalement, coup de sifflet final, on sera mardi, quoi.
0: Coup de sifflet final au moment où vous vous levez pour la matinale. Ouais, évidemment.
1: C'est ça.
0: Et la météo, elle, de son côté, elle est ensoleillée, mais elle est très chaude.
1: Ouais, encore chaude. Il y a deux vigilances, d'ailleurs, à noter. Alors, vous en avez parlé, Sébastien, vigilance orange canicule, mais vigilance jaune aux orages. On a à peu près le même scénario depuis quelques jours, quand même. C'est-à-dire des orages, surtout dans le moyen et le haut pays, et un peu moins de risques, a priori, sur le littoral. On n'est pas à l'abri que ça déborde, quand même, sur le bord de mer. Il va faire très chaud, de l'eau douche, tiède, chapeau pour ceux qui peuvent rester tranquillement à la maison aussi, nous dit Annie, qui est à Carras et qui annonce déjà 25 degrés au thermomètre à cette heure-ci. Cet après-midi, d'ailleurs, puisqu'on parle de Nice, il va faire 32 cet après-midi à Saint-Laurent-du-Var aussi, ou à Beaulieu-sur-Mer, 29 à Cannes, on va jusqu'à 34 à Menton, ce sera le maximum. Notez que dans le moyen pays, 29 degrés devraient être relevés à Cantaron, dans les Paillons, 32 à Pégomas, 33 à Toudon, ou entre 18 et 24 degrés si on veut un peu de fraîcheur dans le Mercantour. La semaine s'annonce chargée en orage, visiblement, il y a des risques de perturbations attendus, et puis des journées qui devraient tourner autour de 32, 34 degrés pour les maximales. 6h09, pour l'instant la route, ça va, pour l'instant, je dis bien pour l'instant, on s'attend au premier bouchon en direction de Monaco dans la demi-heure qui arrive. En revanche, au niveau des trains, c'est plus compliqué. Le 6h22, gare de Menton, direction Cannes, a été modifié au niveau de son parcours. Il ne terminera pas à Cannes comme prévu, mais à Juan-les-Pins, finalement. Voilà pour l'infotrafic, et bon réveil et bon lundi.
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1: 10h09, c'est ici Azur. Allez, un peu de force. C'est modestement ce qu'on essaye de vous transmettre ce matin. La nuit a été chaude, presque étouffante. Bon, si on peut être ce petit bol d'air frais, en plus d'être ce bol de bonne humeur, eh ben ça nous va. Bon lundi, on est le 22 juin, 89 pour ce titre, Cœur de loup. C'est Philippe Lafontaine.

0: s'appelle Le Petit Pêcheur, c'est Manon Lisa.
1: Je valide.
0: Ouais.
1: C'est frais.
0: C'est le Manu Chao de 2026, quoi.
1: Ouais.
0: Hein, dans la tonalité.
1: C'est vrai
0: la
1: que ça ressemble.
0: Chanter, voilà. Ce sera avant la demi, ça.
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0: Elle était là le soir du 14 juillet 2016. Un souvenir indélébile, personnel et professionnel à la fois. Notre authentique du jour s'appelle Armelle. Son témoignage est important, vous allez l'entendre à 6h20. Pour l'instant, il est 6h14. Dans quelques jours, à Juan-les-Pins, il va se passer quelque chose pour la 65e fois. On vous dit tout dans une seconde.
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1: Et les réussites de la Côte d'Azur ont leur place dans Ici ça marche. Et ce qui marche chez nous, c'est le cuivre.
0: Et ouais, le cuivre qui domine un festival qu'on va retrouver avec plaisir dès le 9 juillet sur la plage de la Pinette Gould. Pour la 65e fois, c'est Jazz à Juan évidemment. Un festival légendaire avec le gratin du jazz qui va venir chanter.
1: Et quand vous parlez du gratin du jazz, vous avez des exemples?
0: Oh oui, alors des exemples, on en a eu sur 65 ans. Le roi a contesté par exemple de la soul, du jazz, du rhythm and blues, Monsieur Richards par exemple. Et ouais, il a quand même inspiré Elvis Presley, Nina Simone, Stevie Wonder, Ray Charles qui est venu plusieurs fois à Jazz à Juan. La première fois, c'était en 61 lors de la deuxième édition Archive.
6: Orly, ce matin, a été pour quelques heures le rendez-vous de tout ce que Harlem compte de célébrités. Et Ray Charles, le chanteur aveugle le plus cher du monde, descendu de l'avion avec une Bible en bras et sous le bras.
7: Richard, do you think
6: croyez-vous que le festival d'Antibes atteindra la renommée du festival américain de Newport? Oui. Nous ferons de notre mieux pour qu'il en soit ainsi.
8: Make it that way, for sure.
9: She's the girl with the diamond ring. She don't know how to shake that thing. All the business.
0: Là, je triche un petit peu pour l'extrait que vous entendez en deuxième partie. Ça date de 99, mais c'était quand même à Jazz à Juan. Ray Charles qui est venu, il y a eu Miles Davis, Fats Domino, Louis Armstrong, Didi Bridgewater, ça c'était encore il y a 3 ans, ça.
1: Et Jazz à Juan qui a même permis à certains de jouer avec des instruments bien singuliers.
0: Alors ça, c'est très drôle parce que on est en 64. Ella Fitzgerald chante à la Pinède, il fait chaud, elle s'égoutte le front toutes les 2 minutes, même toutes les 2 secondes, et autour d'elle, résonnant dans son micro, on entend ça. Voilà. Les cigales,
1: oui.
0: Les crickets, comme on dit. Logique, en même temps on est en été. Le bruit parasite vraiment la prestation, mais ça n'arrête pas la First Lady of Song.
10: Crickets on the left, crickets on the right, crickets just singing with me all the night. What can I do? There's too much competition, but I love it.
0: Elle improvise une chanson avec le son des crickets.
1: C'est incroyable.
0: Ouais, des crickets, pardon.
1: Ça reste très beau.
0: Vous imaginez quand même le talent d'impro d'Ella Fitzgerald, une légende.
1: Ouais, oui, mais en 2026, les légendes, justement, elles sont toujours là.
0: Et ouais, par des hommages qui leur sont rendus. Il y aura des hommages à Miles Davis ou Marvin Gaye cet été. Puis des légendes vivantes qui nous attendent dans 3 semaines. Seal, Kezia Jones, un autre Jones aussi, tiens.
11: It's not unusual to be loved by anyone.
0: Tom Jones, évidemment. Il sera là le 9 juillet pour le premier soir de Jazz à Juan. Vous avez tout le programme sur ici.fr. Jazz à Juan, 65 ans qu'ici, ça marche. Lundi 22 juin 2026, à bon anniversaire à Nicolas Sirkis du groupe Indochine, à Cindy Lauper, Meryl Streep aussi. Et puis notre camarade Wendy Bouchard que vous retrouverez tout à l'heure, 13h sur Ici Azur pour Ma France, le journal des régions. 6h17, ici matin avec Police.

0: Every Breath You Take signe au premier plan le groupe The Police. Ici matin, bon réveil et bon lundi. Témoignage fort ce matin avec notre authentique du jour. Elle s'appelle Armelle Rolando. Elle était infirmière au SAMU Smur à Nice le 14 juillet 2016. Elle était même dans la troisième équipe d'intervention sur la promenade. Elle habite le Rouret au départ. Elle revient sur cette nuit avec Alia Zegaoula. D'abord, elle se définit en trois mots. Écoutez-la.
1: Têtue, humaine et sérieuse. Quand on y va, j'ai une pensée, c'est pour mes enfants et mon compagnon. Et je me dis, mes enfants sont en sécurité avec lui et lui n'est pas sur la prom. Quoi qu'il arrive, de toute façon, ils iront bien. Donc en fait, j'avais, je pense, verrouillé à ce moment-là mon côté perso pour en fait me dire, maintenant tu vas être entièrement focus sur le travail et ce que t'as à faire, parce que je savais que ce qui m'attendait était humainement difficile à supporter.
2: Vous vous souvenez ensuite très précisément de ce moment où vous mettez les pieds sur la prom, ou est-ce qu'en fait ce sont des images un peu floues 10 ans après?
1: Je pourrais décrire chaque moment de cette soirée, je pense, tout en sachant aussi très bien que mon esprit a trié. C'est-à-dire que même en arrivant sur place, je me rends vite compte qu'il y a certaines choses sur lesquelles il va pas falloir que je me focalise, parce que sinon je savais que ce serait quelque chose que j'aurais du mal à supporter à long terme. Un exemple très précis, j'ai vu le camion, j'ai vu les portables qu'il y avait par terre, j'ai commencé à entendre les sonneries, j'ai vu le tas des victimes, et en fait, mon esprit a tout de suite détourné les yeux. Je me rappelle de, je pense, chaque chose que j'ai faite, chaque personne que j'ai croisée, parce qu'en fait, j'ai vu des inconnus les uns pour les autres qui s'entraidaient. J'ai vu des marins absolument fantastiques qui nous ont aidés, même des victimes qui souffraient mais s'occupaient aussi des autres. J'ai vu mes collègues se surpasser. Et en fait, tout ça, c'est pour ça que je dis, je pense que cette soirée-là, j'ai vu à la fois le pire de ce que pouvait faire un être humain à d'autres êtres humains et en même temps le meilleur. Et ça, je pense que ça m'a aidé à vivre le moment aussi. Et puis, on est rentré à notre base. Et là, quand on a poussé la porte, il y avait tous nos collègues qui étaient là, qui étaient revenus. Déjà, l'accueil a été exceptionnel d'humanité. Pour moi, c'était essentiel quand ils nous ont accueillis. Je crois qu'en fait, j'ai lâché l'émotion quand je les ai vus.
2: Sur ces heures, il y a des moments qui sont hyper précis chez vous. Et il y a d'autres où on a l'impression que quand la pression est retombée, où le cerveau s'est un peu déconnecté, là, vous n'avez plus de souvenirs de ce qui s'est dit, de ce qui s'est fait, avec qui.
1: C'est exactement ça. Je pense que j'étais en train de digérer ce qui m'était arrivé. Enfin, je commençais. Parce que ça a été long C'est quelque chose qui m'est arrivé professionnellement, qui a impliqué l'humaine que je suis, mais qui a su rester à sa place. Il y a toujours un souvenir ému pour les victimes, les familles des victimes.
2: Est-ce que vous avez ce besoin de faire quelque chose pour les 10 ans ou pas?
1: Pourquoi pas? Il y a un vécu qui est moins douloureux pour chacun, peut-être moins vif. Je pense dans la souffrance pour chacun, peut-être les 10 ans, c'est pas pour rien. Je pense qu'on fait des commémorations comme ça assez régulièrement. Et l'être humain a besoin d'inscrire tout ça dans son histoire pour que l'horreur et l'inhumanité de ce qui est arrivé ce soir-là, c'est un sens peut-être.
0: Armelle Rolando, qui était témoin du 14 juillet 2016, une authentique, à retrouver sur ici.fr et l'appli ici, 6h25. C'est ici matin, playlist de l'été, je vous l'ai dit, pour Manon Lisa, le petit pêcheur. C'est l'histoire d'un petit...

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2: Bonjour Catherine Viguier.
3: Bonjour Quentin, bonjour à tous.
2: L'horoscope de ce lundi.
3: Bélier. Durant plusieurs semaines, l'une de vos priorités, c'est le foyer. La famille est votre lieu de vie. Taureau. La vie sera plus douce avec un dépaysement en vue et une communication qui passe. Gémeaux, vous agissez super bien avec intelligence pour faire marcher vos affaires au mieux. Cancer, cette année anniversaire vous voit passer un cap. Vous passez à autre chose, à quelque chose qui vous convient mieux. Lion, vous serez bientôt au premier plan en attendant. Profitez de ces semaines pour briller de l'intérieur. Vierge, bonne nouvelle, le soleil est en signe ami. Il met en valeur vos amitiés et vos objectifs. Balance, ces 4 semaines à venir, mettez-vous en avant, n'ayez pas peur de vous imposer. Scorpion, vous changez d'horizon en vous déplaçant ou pas, mais quelque chose bouge, c'est sûr, dans votre quotidien. Sagittaire, vos richesses matérielles, spirituelles sont d'actualité. Ce qui vous passionne, c'est de mieux vous connaître. Capricorne, à présent, une période liée à un partenaire de cœur ou de travail très important. Verseau, vous n'allez pas vous reposer, mais tant pis ou tant mieux, vous gagnez au final en sérénité. Poisson, ah, vous allez adorer ces semaines à venir, la vie affective est au premier plan.
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2: Lundi aujourd'hui, nous sommes le 22 juin 2026, bonjour. Hop là. On aura Axel Red juste après les infos si vous êtes d'accord. Bon lundi, nous sommes le 22 juin. Une équipe 100% azurienne qui s'occupe de vous pour démarrer la semaine. Il y a Dimitri et Victor qui réalisent l'émission. Il y a Myriam qui est au standard. Et il y a Sébastien Riglet ce matin. Bonjour Sébastien.
4: Bonjour Quentin, bonjour à tous.
2: Évidemment, 2026 est une année de commémoration chez nous, enfin comme chaque année évidemment. Mais là, évidemment, on commémore les 10 ans de l'attentat de Nice.
4: Exactement, une date sur laquelle on reviendra bien sûr dans les prochaines minutes. C'était le 14 juillet 2016.
2: Avec plusieurs témoignages évidemment qui arrivent dans un instant. L'info d'ici dans les Alpes-Maritimes et puis l'actu en France et dans le monde. On fait le point en 90 secondes. Ça c'est avec vous, Aude Razo.
5: La barre des 43 degrés risque d'être franchie aujourd'hui dans l'ouest selon Météo France. Et c'est du jamais vu. La France comptera ce midi 49 départements en alerte rouge à la canicule, 40 en alerte orange. Les températures montent encore d'un cran. 845 écoles et collèges seront fermés aujourd'hui en France à cause de la chaleur selon le ministre de l'Éducation. Chiffre sous-estimé, répond le syndicat des directeurs et directrices d'écoles. Lui estime que tous les établissements des départements en alerte rouge auraient dû être fermé par précaution. Au moins 5 adolescents sont morts noyés ce week-end dans le Doubs, en Dordogne, dans le Nord et dans la Vienne. La Fédération des maîtres nageurs sauveteurs appelle à enclencher un plan d'urgence d'apprentissage de la nage. Un couple de personnes âgées est aussi mort noyé hier dans la Drôme, dans la piscine d'un gîte. Dans l'affaire Liana, le rapport d'inspection très attendu va être remis ce matin au Premier ministre. Selon nos informations, il met en évidence plusieurs failles dans la chaîne judiciaire et l'inaction de gendarmes et de magistrats malgré les plaintes pour viol contre le suspect Jérôme Barella. De nouveaux rassemblements sont prévus aujourd'hui devant plusieurs tribunaux. Les Bleus vont tenter ce soir de valider leur ticket pour les 16e de finale du Mondial de foot. France-Irak, on prend l'antenne à 22h30, 100% bleu, c'est notre émission ici, coup d'envoi à 23h et vous suivez aussi la soirée avec nous sur YouTube. La Belgique en difficulté dans ce mondial a fait match nul contre l'Iran, 0 partout. L'Espagne l'emporte 4-0 contre l'Arabie Saoudite.
4: Et ce matin, dans l'info d'ici, une parenthèse hors du temps pour une dizaine d'adolescents ukrainiens actuellement accueillis sur la Côte d'Azur. Ils passent quelques jours de vacances, loin d'un quotidien bouleversé par la guerre, marqué pour certains par la perte d'un père, pour d'autres par l'incertitude ou l'absence liée au conflit. Cette initiative est portée par l'association humanitaire Agir et soutenir l'Ukraine. Elle organise depuis plusieurs mois ce type de séjour afin d'offrir à ses enfants des moments de répit et d'insouciance. Sébastien Germain, vous deviez rencontrer ces petits Ukrainiens et malheureusement, ça n'a pas été possible.
6: Oui, nous avions rendez-vous à l'endroit où logent ces adolescents pour les vacances. Mais quelques heures avant de les rencontrer, leur mère, finalement, s'y oppose. Elles ne veulent prendre aucun risque. Irina est la porteuse de ce projet, les enfants d'avenir.
7: Et le problème, qu'ici, ils savent qu'il y a beaucoup de Russes qui habitent. Ils ont peur par leur sécurité de leurs enfants, parce que c'est les enfants.

0: des héros d'Ukraine. Et donc, ils ne veulent pas donner plus d'informations pour pas avoir de stress.
1: Le lieu accueille une dizaine d'enfants qui ont entre 12 et 17 ans. Pendant 10 jours, finit la peur, l'angoisse, des drones, des bombes. Le programme, visite de musées, de grottes, balades dans le Vieux-Nice, à Monaco, Antibes ou encore à Cannes. Des vacances qui n'ont rien, mais alors rien à voir avec leur quotidien.
0: Malheureusement, ils n'ont pas la possibilité d'aller à l'école comme dans le monde normal. Et donc, ces enfants restent dans les abris anti-bombes ou ils restent à la maison. Donc, ces enfants, pendant 5 ans, ils n'ont pas de vie sociale. Et donc, quand ils se retrouvent ici, c'est un autre monde pour eux. Donc, ils viennent en vacances pour voir la mer, mais aussi ils retrouvent la vie absolument normale et qui n'existe plus chez eux.
1: Un autre monde, peut-être, mais tellement éphémère. 10 jours, c'est court. Mais c'est déjà ça.
0: On aimerait bien plus que 10 jours, mais malheureusement, nous sommes une association. Donc ces enfants, en tout cas, ils se transforment. Ils viennent enfermés, mais ils repartent avec les sourires.
1: Mais le retour en Ukraine est délicat. En visio, nous sommes avec Ruslan Pavlov. Ce militaire aguerri a été, il y a quelques semaines, accompagnateur d'un groupe d'adolescents sur la Côte d'Azur. Vêtu d'un treillis, il nous parle de ce retour très compliqué pour les jeunes Ukrainiens.
0: Les enfants sont tristes. En fait, ces enfants n'ont jamais vécu les émotions aussi positives et extraordinaires dans leur vie.
1: La Côte d'Azur, terre de paradis, avant le retour en enfer.
0: Par exemple, cette nuit, il y avait encore une attaque énorme de la part de la Russie vers toutes les villes d'Ukraine. Et donc, tous ces enfants-là, ils étaient sous les protections anti-bombes.
1: Envoyé plusieurs fois au front, Ruslan Pavlov a été blessé, traumatisé. Mais comme les adolescents qu'il a amenés dans les Alpes-Maritimes, lui aussi se nourrit de ce séjour azuréen.
0: Tout de suite, je souris parce que, en fait, c'est les émotions que positives quand je pense à la France et Côte d'Azur surtout.
1: Ruslan espère revenir rapidement dans le département, mais avant, il tient absolument à ce que les auditeurs entendent ces quelques mots.
2: Merci beaucoup et vive la France, vive la Ukraine.
3: Et notez que la présidente de l'association, Natalia Dubosc, sera notre invitée à 8h moins le quart.
4: Ici matin, il est à 6h35. Dans l'actualité également, Sébastien, le thermomètre qui continue de grimper dans les Alpes-Maritimes.
3: Et à tel point que le département va passer en vigilance orange à partir de midi. Il y aura même une vigilance rouge pour 49 départements. Près de 35 millions de Français seront concernés par cette alerte. À venir également dans le prochain journal de 7h, l'hommage rendu à Coluche, 40 ans après sa mort tragique sur une route d'Opio. Plus d'un millier de motards s'y sont réunis hier. On jette un coup d'œil au ciel, la météo, on en parlait à l'instant, il va faire chaud aujourd'hui.
4: Exactement, et puis alors il y a deux vigilances tout de suite à noter. Une vigilance orange canicule, donc, et une vigilance jaune au risque d'orage. Ça fait plusieurs jours qu'on l'a, cette vigilance. Elle concerne encore le moyen et le haut pays, surtout pour cet après-midi. Ce matin encore, ça devrait rester calme. Secteur de Puget-Théniers, on peut déjà noter 19 degrés. C'est le thermomètre de Véronique qui fait foi. Elle nous dit bonjour, Quentin, Sébastien, toute l'équipe du Petit Matin et les fidèles auditeurs. Comme ça, personne n'est oublié. Sachez que cet après-midi, on aura minimum 29 degrés sur le littoral. Ce sera le cas, par exemple, à Mandelieu, à Théoul-sur-Mer, à Cannes ou à Antibes. Il va faire 32 à Nice. Ça va chauffer sur la Prom ou sur la promenade du Soleil aussi, jusqu'à 34 degrés à Menton. Notez 30 dans la Vésubie, 32 à la Colle-sur-Loup, 33 à Carrosse, une bonne partie de la vallée du Var d'ailleurs. Et puis un peu de douceur quand même à Isola 2000, où on n'aura pas plus de 19 degrés. La semaine s'annonce chargée en orages. Il y aura des risques de perturbations encore, surtout dans les vallées. Le littoral devrait rester à l'abri. 6h36, vous n'êtes pas à l'abri des bouchons, hein, même si certains ont commencé déjà leur période de vacances scolaires. Il y a toujours du monde à franchir la 8 après la Turbie et donc emprunter ce tunnel de la 500 jusqu'au Rocher. Et puis évidemment, la moyenne corniche, c'est la même chose. En revanche, sur la pénétrante du Paillon, c'est encore calme, et sur la 8 aussi.
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4: 6h37, ça a été un gros week-end quand même. Hey, la fête de la musique, pour certains la fête des pères, la chaleur qui s'est intensifiée, les feux de la Saint-Jean. Vous êtes peut-être allé aussi au concert du Roi Soleil, n'est-ce pas Sébastien?
3: Ouais, j'y suis allé et c'était super.
4: Ouais. Mmh. Moi, je pense à ceux qui ont remporté leur place avec Ici Azur qui était hier. Bah, dites-nous comment c'était, si vous aviez la chance d'y être. 04 80

0: 9 pour ce titre, ma prière, Axel Red. On va chanter aussi avec la musique qui fait du bien avant 7h, hein, ça va continuer. Je vous cite Étienne Dao, Phil Collins, tout ça dans la demi-heure qui vient. Vigilance orange canicule dans les Alpes-Maritimes, on vous l'a dit hein, tout à l'heure, on va le répéter souvent, mais avec cette canicule, protégez-vous, hydratez-vous, fermez les fenêtres, les volets notamment, prenez soin des plus fragiles aussi. Ben, c'est valable également pour nos animaux, hein. On a plein de conseils chaque jour concernant nos chiens, nos chats. Tiens, bah, question pas bête ce matin. Faut-il mettre de la crème solaire à son chat? Oui, c'est une vraie question. Et d'ailleurs, on a un vrai veto pour répondre à cette vraie question. Avec de vraies réponses, ce sera dans 2 minutes. Docteur Fabin arrive.
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0: Eli Wahi dans la tourmente. Oui, dans la minute rouge et noire, on va en parler ce matin parce que l'attaquant qui est arrivé en prêt à Nice cet hiver a fait beaucoup de bien aux Aiglons dans l'opération de maintien, mais c'est hors des pelouses qu'il est inquiété. Bonjour Laurent Vareil.
3: Bonjour à tous.
0: Eli Wahi qui figure dans une affaire de Paris truqué qui risque de bien compliquer le reste de sa carrière.
3: Oui, et ça a déjà failli lui coûter un match de cette Coupe du Monde. Le Canada avait en effet refusé dans un premier

0: premier temps son visa pour jouer le second match de la Côte d'Ivoire, c'était il y a 3 jours face à l'Allemagne. La Fédération Ivoirienne de Foot n'a pas confirmé le lien avec l'enquête pour Paris truqué, mais le timing quand même était un petit peu évident. Heureusement, Eli Wahi a pu finalement entrer au Canada, mais il est malgré tout resté sur le banc lors du match. En France, ça sera quand même un petit peu plus compliqué à son retour. Le parquet de Marseille a confirmé qu'un joueur de Ligue 1 de 23 ans a bien été interpellé le 29 mai dernier dans le cadre d'une enquête pour escroquerie en bande organisée et corruption sportive en bande organisée. Il s'agissait bien d'Eli Wahi. La Ligue professionnelle de football, la LFP, a porté plainte contre X pour un soupçon de carton volontaire. Il y a eu en effet un nombre anormal de paris en faveur d'un carton jaune d'Eli Wahi dans le match OGC Nice-Metz en Ligue 1. Carton qu'il avait reçu à la 35e minute. Alors Eli Wahi est arrivé en prêt de Francfort. Le jeune attaquant a quand même coûté 23 millions d'euros, a fait la moitié d'une saison et figure maintenant dans une affaire judiciaire. Celui qui était décrit comme l'une des plus grandes pépites de sa génération dans la catégorie junior a peut-être enterré sa carrière pro. Paris truqué peut-être, mais paris manqué surtout.
1: Merci beaucoup Laurent Vareille. La Minute Rouge et Noir évidemment là-dessus, c'est sur ici.fr, sur l'appli ici, puis toute l'actu du Mercato aussi qui continue. Est-ce que j'aurai le droit de prendre quelques petites secondes pour vous présenter Diego dans un instant? La réponse est oui, alors à tout de suite.
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1: Diego, c'est un mâle d'environ 3-4 ans. Il est stérilisé, identifié, déparasité, vacciné avant l'adoption. C'est un joli petit chat au poil, alors entre roux et blanc. On va dire sur le dos, c'est plutôt roux et blanc au niveau du ventre. Et alors, il s'entend pas forcément avec les autres chats. En revanche, il a besoin d'un jardin. Si vous cherchez un chat et que vous remplissez ces conditions dans les Alpes-Maritimes ou dans le Var, à la limite, eh bien n'hésitez pas à contacter l'association des chats du Mercantour. C'est à Saint-Étienne-de-Tinée. Ben, les chats, justement, sont à l'honneur ce matin avec Docteur Fabin. Bonjour, docteur.
4: Bonjour, Quentin.
1: Les conseils du véto. Alors, c'est vrai que là, avec un rayon de soleil qui est plus qu'apparent, hein, nos chats s'empressent de s'étaler pour une sieste bien au chaud, mais c'est pas toujours sans danger pour leur peau. Moi, je voudrais que vous nous expliquiez aujourd'hui dans quel cas il faut les protéger, nos chats.
5: Alors, on a tendance à penser que le pelage des chats les protège de la tête aux pattes. C'est vrai pour les chats noirs, mais faux pour les chats aux poils blancs ou très clairs. Chez les chats clairs, en dessous des poils, la peau est rosée et sans pigmentation, et du coup, très sensible aux UV. Les zones critiques, c'est celles où les poils sont fins et courts, la pointe des oreilles, le tour de la truffe et le contour des yeux. Chez eux, un coup de soleil, ce n'est pas juste une rougeur, ça peut être le départ d'un cancer de la peau qu'on appelle un carcinome épidermoïde. Ce cancer de la peau est très agressif et va ronger le bord de l'oreille ou du nez, ce qui nécessite parfois une amputation. Et du coup, pour eux, la protection solaire, ce n'est donc pas un caprice, c'est une mesure de survie pour les chats clairs.
1: Alors, puisque le danger est sévère, est-ce qu'on peut faire au plus simple, utiliser le tube de crème solaire qui traîne dans notre sac de plage pour le tartiner un peu?
5: Alors, il vaut mieux éviter. Les crèmes pour humains contiennent des produits chimiques qui peuvent être toxiques pour eux, notamment l'oxyde de zinc. Le problème, c'est que votre chat fait sa toilette en permanence. S'il a de la crème sur le nez, son premier réflexe sera de se lécher. Et en ingérant de la crème humaine, il peut s'empoisonner. Ça provoque des vomissements, parfois des problèmes de foie. En dépannage, vous pouvez tout de même prendre un écran total minéral pour bébé, mais vérifiez bien l'étiquette « zéro parfum et zéro zinc ». Appliquez une toute petite couche bien étalée.
1: Voilà, nos chats détestent aussi avoir un produit gras hein, sur le poil, mais comment faire concrètement pour qu'il garde cette crème sur le nez sans la lécher dans la minute qui suit, parce que ça aussi c'est prévisible.
5: Alors l'astuce imparable, c'est la distraction immédiate. Appliquez la crème juste avant de lui donner sa pâtée préférée ou avant de lancer une séance de jeu. Le temps qu'il mange ou qu'il chasse son jouet, le produit aura eu les quelques minutes nécessaires pour pénétrer l'épiderme. Après ça, même s'il passe un coup de langue, le filtre sera en place. Mais la meilleure protection, ça reste l'évitement. Gardez votre chat blanc à l'intérieur entre 11 et 16 heures. Et attention aux vitres, certains UV passent à travers. Si votre chat adore dormir sur la baie vitrée, coller un film anti-UV transparent sur le carreau, c'est invisible, mais ça bloquera les rayons pour des siestes en toute sécurité.
1: Merci beaucoup docteur Fabin pour ces infos. Les conseils du véto, ça se retrouve sur ici.fr et l'appli ici. 6h47, petite info en passant, officiellement, Nous sommes en été.
4: Ah oui, ça c'est clair.
1: Voilà.
4: On le sent.
1: C'était bien. Voilà, je pense que on était un petit peu en avance sur notre temps, hein, par rapport au calendrier. On pense très fort à ceux qui bossent en extérieur, sur les chantiers, sur la route aussi, à l'école également, parce qu'il n'y a pas la clim partout et évidemment les primaires ne sont en vacances que dans une dizaine de jours. Vous êtes des héros, bravo. 6h47, la musique de Phil Collins, comme promis, sur Ici Azur.

0: Phil Collins, Two Hearts, évidemment, à 6h50. Ici matin, bon lundi, aujourd'hui, nous sommes le 22 juin 2026, les vacances arrivent. Puis hier, c'était la fête de la musique. Tiens, d'ailleurs, j'ai un petit message d'Hélène sur WhatsApp qui nous dit « Bonjour Quentin, bonjour Sébastien, bonjour toute l'équipe d'ici matin », comme ça, personne n'est laissé.
1: Bonjour.
0: « Je peux pas vous donner la température extérieure, parce que je peux pas ouvrir les volets, parce que la maisonnée dort encore. » Ouais, il est pas encore 7h. C'est fatigant, la nuit de la fête de la musique. Musique, chanson, en chœur, le petit pêcheur qu'on a entendu tout à l'heure pourrait faire l'hymne national bis. Voilà, c'est une chanson pleine de poésie, bien sympa. Belle émission, bis à tous. Merci beaucoup Hélène, on vous embrasse, gros bisous à vous. Tous les jours, on vous donne à cette heure-ci trois infos qui sont pratiques, locales, utiles et sympas. On appelle ça les 3 plus ici Azur.
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1: Et la fête de la musique sur la Côte d'Azur, ce n'est pas que le 21 juin.
0: Mais non, effectivement, puisqu'il y a aussi, avance, le Festivance. C'est pas la première édition, c'est la 17e. Ça a lieu dans quelques jours, 21 concerts gratuits, dans plein de points de la ville, que ce soit la cité

0: historique, vers la villa, le rêve de Matisse, sur la place du Grand Jardin ou même à l'intérieur de la cathédrale. Ça commence jeudi avec plusieurs points de rendez-vous, je vous l'ai dit, à la chapelle Matisse, la villa, le rêve, et puis ça a lieu jusqu'à ce dimanche.
1: Et enfin, tout le monde n'est pas encore totalement monté.
0: Ah oui, mais là on parle effectivement des vaches.
1: Vous faites bien de préciser.
0: Oui, tout le monde n'est pas encore monté, on parle de qui ? Oui, des vaches, des moutons, des chèvres aussi. On parle des transhumances d'été, hein, tout n'a pas encore été fait. Il y a Bray-sur-Roya, Isola 2000, pardon, c'était le cas il y a quelques jours, à peine une semaine. Eh bien là, c'est autour de Tende, Castérino, le hameau. Ça va s'organiser en fin de semaine et il y aura, à partir de samedi, l'occasion, bien sûr, de suivre les troupeaux avec les bergers, les vachers, puis aussi de profiter d'une petite soirée DJ au niveau de Tende. Les enfants aussi pourront participer à un concours de bûcherons également, et puis du barbecue, histoire de se faire plaisir jusqu'au bout. Ça se passe samedi au hameau de Castérino à Tende. C'est toute la journée, hein, 9h-19h, même au-delà, a priori. 6h53, voilà, pour ces 3+. Et comme on est sympa, tiens, vous savez quoi ? On met aussi plein d'infos sur ici.fr et l'appli ici. Là, il est 6h53. C'est la dernière semaine de la saison, hein, à la télé en tout cas. On est là jusqu'à vendredi, puis après vacances. Mais, tout l'été, ici matin, continue de vous accompagner à la radio, hein, avec tout ce qu'il faut pour passer un bon été, notamment en termes de cadeaux, de bons plans pour bouger, sans trop avoir chaud, ça fait du bien. Donc restez dans les parages. Bon lundi, nous sommes aujourd'hui le 22 juin, et voici Étienne Dao, tombé pour la France à 6h54.

0: Ici matin, avec vous et avec peut-être les vacances qui ont déjà démarré. En tout cas pour les lycéens, les étudiants, c'est le cas, hein, ça y est, les examens sont passés. Faire des études ou pas, telle est la question, cela dit. Mais on en a même des éléments de réponse qui arrivent dans un instant.
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0: Les examens sont passés pour certains, mais la question des études reste une longue problématique. La preuve avec Fred Ballard dans l'humour en tube.
7: Je pense que c'est important de faire des études qui te plaisent et que tu comprends. Je vous dis ça parce que j'ai fait un master en business consulting. J'ai fait ça 5 ans. Je n'ai aucune idée de ce que ça signifie.
8: En général, plus l'intitulé du diplôme final est incompréhensible, plus on a de chances de trouver un job qui n'a aucun sens. C'est sûrement pour ça que Paul Mirabel a préféré devenir concepteur fou rire. C'est moins pompeux, mais c'est plus utile.
7: Après, ce qui me rassure, c'est que je pense que les études que tu fais dans la vie définissent pas non plus la personne que tu deviens plus tard. Moi, j'ai un ami qui est ingénieur. Concrètement, son travail, ça consiste à construire des pistes cyclables. Ça veut dire qu'il a fait 7 ans d'études pour te dire, oui, ben là, on peut mettre en vélo, ouais.
8: Voilà, bah on espère que les parents qui ont financé les 7 ans d'études de l'ingénieur en piste cyclable ne l'ont pas trop mauvaise quand même, hein, pour les rassurer. Mieux vaut faire 7 ans d'études supérieures que de stagner trop longtemps à l'étage inférieur.
9: Alors, monsieur Biboff, ça fait combien de temps que vous êtes au collège, vous? 8 ans, ah oui. T'es bien, vous relâchez pas, hein. Ah ben, vous aurez la prime d'ancienneté avant moi, hein. Vous avez une explication à ça? Le collège est à côté de chez vous, oui? Allez-y, remettez le doigt dans votre nez.
8: Voilà, bah comme quoi, hein, qu'on fasse un master en consulting en 5 ans comme Paul Mirabel ou un master en redoublement en 8 ans comme Alban Ivanov, au final, on arrive au même résultat. On gagne sa vie en faisant marrer la galerie. Il y a pire, hein, comme métier d'avenir.
0: N'est-ce pas? Merci Fred Ballard. 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
0: Nous sommes le 22 juin 2026, c'est lundi, bienvenue, il est 7h. L'actu avec vous, Sébastien Riglet. D'abord, nouvelle montée des températures dans les Alpes-Maritimes.
10: Le département passe aujourd'hui en vigilance orange canicule. Ce sera à partir de midi. 49 autres départements passent en vigilance rouge dans le pays. Alors chez nous, la chaleur va rester bien installée sur le littoral, tandis que les vallées devraient connaître des températures légèrement plus contenues. Ce niveau de vigilance correspond à une chaleur durable, mais surtout à des nuits qui ne rafraîchissent plus suffisamment l'atmosphère, ce qui rend les périodes de repos plus difficiles. Les autorités rappellent les gestes essentiels, boire régulièrement évidemment, limiter les efforts aux heures les plus chaudes et puis rester attentif aux personnes fragiles. Mais la question se pose, à partir de quand parle-t-on réellement de canicule dans un département habitué aux fortes températures estivales? Les explications de Christophe Yoya, il est prévisionniste chez Météo France.
11: On parle plutôt de canicule lorsque les températures de la nuit ne descendent pas en dessous de 20 degrés, ce qui fait qu'on a on a très peu de delta entre la nuit et le jour et les organismes ont tendance à souffrir de cette chaleur parce qu'ils n'ont pas de temps de récupération. Donc on est tout constamment sur des températures assez chaudes, avec des températures nocturnes qui restent élevées au-delà de 20 degrés. Donc c'est à ce moment-là qu'on commence à réfléchir à une notion de canicule.
10: Et dans ce contexte, nous sommes allés à la rencontre de Dominique et David. En cette période de forte chaleur, ils profitent des belles températures sur la plage de Villeneuve-Loubet. Et pour eux, on en fait trop sur la canicule.
12: Il fait chaud, on est sur la Côte d'Azur, c'est normal. Et on a toujours eu cette température-là, moi je trouve ça ridicule. Ouais, ça devient n'importe quoi. Bah, ça devient n'importe quoi, le jaune, l'orange, le rouge, le... Et on est sur la côte. Et les gens, ils viennent pour quoi? Ils viennent pour le soleil, ils viennent pas pour... On n'est pas en Bretagne, hein. Enfin, moi je trouve ça normal, hein.
13: Oui, après une vigilance, c'est aussi pour dire aux gens, faites attention.
12: Alors, le problème, c'est ça, je pense qu'il y a eu un peu trop de morts. Mais ils font ça pour se protéger, hein. Comme ça, ils disent, c'est pas de notre faute, on vous a prévenu. Et oui, on vous a prévenu, donc nous, voilà, s'il y a des morts, bah, c'est pas de notre faute. Vous avez pas écouté. C'est ça, ils se protègent.
14: Bah, moi, je suis d'origine martiniquaise, donc la canicule, vous voyez. Après, c'est peut-être une prévention aussi, c'est vrai, pour les personnes âgées qui boivent pas assez et tout. Mais après, moi, je trouve ça tout à fait normal, on est en été.
10: Voilà, on fera un point complet, évidemment, sur la météo et les températures de ce lundi dans les Alpes-Maritimes à partir de la fin de ce journal.
0: Ils étaient.

0: sur la Côte d'Azur qu'on voit un millier de motards qui viennent rendre hommage à Coluche.
1: C'est vrai.
2: Toutes ces années, ça fait quoi, 20 ans ? J'ai toujours été. Hein.
0: Et ça vous fait quoi de passer là où le camion a percuté Coluche ?
2: Ça fait bizarre. À notre époque, ça manque les gens comme ça. Ça fait penser à l'autre, à Gainsbourg.
0: À Gainsbourg ? Ah bon ?
2: Ouais, parce que lui, il disait ce qu'il avait envie. Il n'avait pas peur de rien.
3: Les motards ont fait un trajet symbolique, 40 km en tout pour 40 années écoulées depuis le décès de Coluche. Elles disent avoir été victimes de piqûres sauvages dans la nuit de samedi à dimanche lors de la nuit des DJ à Cagnes-sur-Mer. Deux adolescentes ont été prises en charge par leurs parents et doivent consulter un médecin avant de déposer plainte. En parallèle, une rixe s'est produite en marge de l'événement, faisant un blessé évacué vers l'hôpital de la Fontaine à Antibes. Nouvelle mobilisation ce soir à Nice contre les violences faites aux femmes et aux enfants. Le collectif Droits des Femmes 06 appelle à un rassemblement. Ce sera à 19h devant le palais de justice. Un rendez-vous qui s'inscrit dans une série de mobilisations régulières avec un objectif, obtenir une loi cadre intégrale pour lutter contre les violences sexistes et sexuelles.
4: Pendant 10 jours, ils ont pu oublier un peu la guerre.
3: Une dizaine d'adolescents ukrainiens séjournent actuellement sur la Côte d'Azur grâce à une initiative de l'association humanitaire Agir et soutenir l'Ukraine. Des jeunes marqués par le conflit, certains ont perdu leur père au combat, d'autres vivent avec l'angoisse d'un proche disparu ou retenu prisonnier. Depuis plusieurs mois, l'association organise ses séjours pour offrir à des enfants quelques jours de répit, loin des sirènes d'alerte et des bombardements. Parmi les accompagnateurs, il y a Ruslan Pavlov. Il est soldat ukrainien, engagé sur le front depuis le début de l'invasion russe. Il a lui-même encadré un groupe d'adolescents sur la Côte d'Azur à la fin du mois de mai. Et il raconte combien ces quelques jours peuvent compter pour ces jeunes meurtris. Il se souvient notamment d'un échange sur la plage de l'île Sainte-Marguerite avec une adolescente prénommée Daria. On l'écoute.
5: On était là sur la plage, on a regardé la Côte d'Azur et Daria a dit. Elle remercie tous ces gens qui ont participé au projet qui a donné la possibilité de voir à ses propres yeux ce paysage, ce pays, magnifique Côte d'Azur. Maintenant, elle a une vision dans sa vie, un projet de sa vie, de faire bien ses études, d'apprendre français, de faire les études supérieures de haute qualité pour un jour travailler pour nos relations entre nos pays et avoir la possibilité de remercier autrement ce beau pays qu'il a accueilli, qu'il a donné l'espoir de vivre.
3: Et depuis le début de l'année, depuis le début de la guerre, même l'association Agir et soutenir l'Ukraine multiplie les actions de solidarité en faveur des populations civiles, aide humanitaire, soutien aux familles déplacées, accueil d'enfants réfugiés. L'association assure que l'intégralité des dons collectés est utilisée directement sur le terrain au plus près des besoins. Pour en savoir plus ou soutenir ces actions, il suffit de rechercher Agir et soutenir l'Ukraine sur Internet. Sa présidente, Natalia Dubosc, sera notre invitée tout à l'heure à 7h45. Le suspense est total en finale du championnat de France de basket. Monaco a remis les compteurs à zéro hier soir face à Paris. La Roca Team s'est largement imposée 96-84 à Gaston Médecin. Le titre se jouera demain soir lors d'une ultime manche dans la capitale. Un match 5 décisif programmé à 21h10. Et puis ce soir, rendez-vous avec les Bleus du foot. Mais attention à l'heure tardive, il va peut-être falloir tenir un peu plus longtemps que prévu, Quentin. Oui. L'équipe de France dispute son deuxième match de la Coupe du Monde aux États-Unis face à l'Irak. Coup d'envoi prévu à 23h. Les hommes de Didier Deschamps peuvent déjà valider leur billet pour les 16e de finale en cas de succès. Et la météo de ce lundi, il va faire beau, il va faire chaud.
4: Oui, encore, effectivement, rien qu'à regarder les températures que vous nous envoyez sur le Facebook d'ici Azur. À Mougins, par exemple, fait déjà 23 chez Antoinette et René qui nous souhaitent une bonne journée et ils nous le confirment, oui, ça va grimper. Non seulement ça va grimper, mais en plus, dans le moyen et le haut pays, il va falloir s'attendre encore à quelques coups de tonnerre. Ça tonnait un petit peu hier soir. Eh bien là, on a deux vigilances pour le confirmer. Vigilance orange canicule, vous l'avez dit Sébastien. Et puis vigilance jaune au risque d'orage, pareil pour cet après-midi, normal. Le littoral est à l'abri. Pour les maximales, notez au moins 29 degrés sur Cannes. Il va faire 32 à Nice ou à Villefranche. 34 à Menton, ce sera le maximum. On est à 29 degrés dans la Bastinée. 32 aussi bien à Montsartou qu'à Gourdon, Saint-Janet. 33 même à Dalhuis et à Toudon. Si vous voulez de la douceur, Isola 2000 ou même Valberg entre 18 et 20 degrés par exemple. Une semaine qui s'annonce à la fois chargée en chaleur mais aussi en orage et risque de perturbations surtout dans les terres, avec des journées qui tourneraient autour de 32-33 degrés dans tous les cas. 7h08, heureusement rien.

0: Rien d'anormal à signaler sur la route, mais encore du monde évidemment qui continue de travailler. Ce n'est pas les vacances pour tout le monde. Et ça se voit pour la direction de Monaco par exemple, ou sur le secteur Antibes-Nice, la 8, ça y est, ça commence à se remplir. Pareil sur la pénétrante du Paillon, surtout à partir de Drape. Bon courage dans tous les cas. S'il se passe quelque chose sur la route, vous nous appelez 04 93 82 03 04. Au moment où je vous parle, tous les trains sont à l'heure, départ comme arrivé.
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0: Lundi 22 juin 2026, c'est ici matin. Dans 3 minutes, le Pian Test, on joue ensemble. Et je vous le dis, ici Azur a craqué. Pardon de le dire même de manière un peu familière, mais on a totalement déconné. Ah, voilà. Et c'est tout dans votre intérêt, vous qui nous écoutez. On vous dit tout dans 3 minutes, après Monsieur Woolsey, si vous êtes d'accord.

0: À la star Laurent Voulzy à 7h12. Ici matin, bienvenue et bon lundi. Nous sommes le 22 juin. Deux mots qui inquiètent beaucoup. Xylella fastidiosa, et c'est un nom barbare, et à plusieurs titres, parce que c'est une bactérie qui attaque sérieusement les plantes, certains arbres aussi, les oliviers. Ça fait des dégâts en Italie, ça peut en faire aussi chez nous. En tout cas, est-ce que c'est une crainte qui est légitime? On verra ça à 7h20 chez nous.
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0: On a craqué. On a craqué.
3: Faites-moi rêver.
0: Comment dire, là, ces derniers temps, on avait l'habitude de vous gâter. Bon, on vous gâte tout le temps avec le Pian Test, avec les différents jeux. Et il nous est arrivé plein de fois cette année de vous offrir 200 euros. Les vacances arrivent.
3: Vous allez me dire quoi, là, qu'on va proposer autre chose de plus conséquent?
0: On va rajouter 100.
3: Oh. Ah oui, quand même. Pas mal.
0: Et encore 100. Et ça fait 400.
3: Vous êtes bon en maths, hein?
0: T'es prévenu. 400 euros, s'il vous plaît. Ouais, 400 euros, là, on a vraiment doublé la mise. Comme je le disais, on a craqué. Pourquoi? Parce que les vacances arrivent, parce que les vacances d'été, c'est beaucoup d'argent dépensé sur les différents loisirs, sur peut-être les soldes d'été. En tout cas, 400 euros, ça va vous faire du bien. Donc là, je sais que vous êtes en train de décrocher le téléphone et en train de vous dire, ah, il faut que j'appelle. Mais d'abord, il faut que vous deviniez le morceau que je vous joue maintenant. C'est le Pian Test, Blind Test au piano. Écoutez-moi ça, c'est parti. Allez.

0: Allez, je m'arrête là. De toute façon, vous l'aviez depuis longtemps, le nom de la chanteuse ou de la chanson. 04 93 82 03 04. Pas 200, pas 300, mais 400 euros sont en jeu cette semaine. Vous appelez maintenant, vous êtes en sélection pour gagner ce gros, gros chèque. Bonne chance. Myriam est au standard ce matin.
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2: Vous aimez vos petites bêtes à poils ? Bonne nouvelle, selon un dernier sondage, Nice est la ville la plus accueillante pour les chiens en France.
1: Jean Rino.
2: 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On sera aussi avec l'association des chiens guides d'aveugles du 06.
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0: Et il est 7h15, David aussi, vous nous avez rejoint à l'occasion de votre édito Mon œil. On va évoquer un psychodrame du week-end autour d'un joueur belge de la Coupe du Monde qui n'a pas joué cette nuit le match contre l'Iran.
4: Et ce match que la Belgique d'ailleurs n'a pas gagné, zéro partout. Polémique parce qu'avant qu'on apprenne que Jérémy Doku souffrait d'une infection respiratoire et qu'il était forfait, le joueur de Manchester a dit à la presse qu'il souhaitait rentrer en Belgique pour la naissance de son premier enfant. Heureux événement qui pourrait intervenir entre un éventuel 16e et un quart de finale. Polémique parce qu'une journaliste de l'équipe a critiqué ce choix avant de présenter ses excuses. Tant mieux, parce que je pense qu'elle a tort. En France, comme en Belgique, ce match-là est déjà joué. Depuis 2021, le congé paternité a doublé, 25 jours contre 11 avant. Et depuis cette réforme, 81% des pères prennent au moins une partie de ce congé. 6 sur 10 vont même jusqu'au bout des 25 jours. Alors c'est vrai, chez les cadres, on le fractionne discrètement pour ne pas trop s'absenter. Chez les indépendants, à peine 1 sur 2 prend l'intégralité du congé. Et dans le sport pro, là c'est pire. Un rugbyman grenoblois a même posé son congé et s'est fait traiter d'égoïste, accusé de prendre son club en otage. Maintenant, c'est vrai, aucune statistique ne peut dire ce que les pères font vraiment de leur congé paternité. Ça, c'est une histoire de couple. Mais j'ai lu des témoignages d'agentes de la Sécurité sociale qui affirment que certains jeunes pères calent leur congé sur le calendrier du mondial. En Espagne, des chercheurs l'ont même mesuré, il y a un pic de demande de congé paternité pendant le mondial. Bon, le plus important, c'est que le congé paternité s'impose partout. On fait des progrès, on avance. La question, c'est plus papa ou t'es, c'est plutôt papa, qu'est-ce que t'as fait de tes 25 jours ?
0: Merci beaucoup David aussi au bon oeil. Ça se retrouve sur ici.fr et l'appli ici. Bah tiens, puisqu'on parlait de Coupe du Monde, vous vous souvenez quand même de la musique qui nous a porté lors du Mondial 2018 au moment de la deuxième étoile?
5: Bien sûr.
0: Feel the money. Ça vous dit de repartir 8 ans en arrière?
5: Pour de si beaux moments, oui.
0: Petit frisson, Magic System ici Azure. Feel the money.

0: qui est chaud pour le match de ce soir. Si jamais vous tentez la nuit blanche, au moins il y a Magic System qui était là pour mettre en avant. Et puis on va les retrouver sur la Côte d'Azur cet été. Ici matin, 7h21, on en parle depuis plusieurs années en Europe, notamment en Italie du Sud, des millions d'oliviers qui ont été décimés dans les pouilles à cause d'une bactérie redoutée qui s'appelle la Xylella fastidiosa. C'est une maladie transmise par des insectes qui s'attaquent aux vaisseaux des plantes et qui peut provoquer leur mort même. Des cas ont aussi été détectés en France, en Occitanie par exemple. Alors la question se pose, est-ce que notre territoire, notre Côte d'Azur est menacé? On en parle justement avec Denis Ferrieux qui est chargé de la lutte contre les organismes nuisibles aux végétaux, à la DRAF, c'est-à-dire la Direction régionale de l'alimentation, de l'agriculture et de la forêt.
1: Bonjour Denis Ferrieux.
2: Oui, bonjour.
1: Alors rassurez-nous, tout d'abord, cette souche, elle n'est pas sur notre territoire?
2: Alors oui, je vous confirme, la souche qui a été découverte en Italie et qui ravage les oliviers n'est pas présente sur le territoire français, et en particulier sur la Côte d'Azur. C'est une autre sous-espèce qui est présente, qui s'appelle Multiplex, et qui en fait affecte diverses espèces d'ornements et qui est bien moins dangereuse.
1: Et cette souche, elle est tout de même passée, je crois, par les Alpes-Maritimes il y a quelques années.
2: Alors en fait, elle a été découverte pour la première fois dans les Alpes-Maritimes en 2015 sur la commune de Nice. Et depuis, conformément à la réglementation européenne, une zone délimitée a été créée et surveillée d'année en année afin de suivre l'évolution de cette bactérie qui, en fait, affecte des végétaux comme les polygales, les sparciers, les oryops, les coronies ou le lavandin, et donc une surveillance officielle est mise en œuvre par les services de l'État tous les ans en vue de rechercher des végétaux symptomatiques et les faire enlever si jamais ils étaient découverts. Et en fait, plus de 42 480 échantillons ont été analysés dans la région depuis 2015, et seuls 870 végétaux ont été découverts contaminés.
1: Vous le disiez, il y a une autre souche qui touche le département actuellement. Dans le détail, dites-nous en plus un peu, vous dites qu'elle est peut-être moins dangereuse, mais quand même, elle fait un peu de dégâts.
2: Alors en fait, cette espèce, elle affecte les végétaux d'ornement dont je vous ai parlé, et sa particularité, c'est qu'elle est amenée à bloquer la circulation de la sève des végétaux qui ensuite vont se dessécher. Donc la situation est très bien maîtrisée actuellement. Ce qui est important, c'est que les contrôles des services de l'État qui se déroulent depuis maintenant un mois et qui vont se prolonger jusqu'au mois d'octobre puissent se dérouler dans de bonnes conditions. En fait, il y a tout un quadrillage de la zone dans laquelle cette bactérie a été découverte depuis 2015 et qui est surveillée officiellement pour détecter des végétaux qui pourraient être symptomatiques. Si c'est le cas, ils sont analysés. Et s'ils sont contaminés, ils sont enlevés. Mais comme je vous le disais tout à l'heure, cette bactérie est bien moins dangereuse que celle qui affecte les oliviers qui est présente en Italie, dans la région des Pouilles.
1: Voilà, l'Italie, justement, j'allais y venir. Est-ce qu'il y a une interdiction aujourd'hui d'introduire des végétaux d'Italie pour éviter qu'on en arrive à ce qu'on peut appeler une épidémie?
2: Alors effectivement, les zones dans lesquelles cette bactérie est présente en Italie sont surveillées très sérieusement par nos collègues italiens, et la circulation de végétaux comme des oliviers depuis ces régions-là est strictement réglementée et contrôlée donc par les services phytosanitaires italiens.
1: Eh ben c'est noté, merci Denis Ferrieux. Je rappelle que vous êtes chargé de la lutte contre les organismes nuisibles aux végétaux à la DRAF, c'est la Direction régionale de l'alimentation, de l'agriculture et de la forêt. Très bonne journée.
2: À vous aussi, au revoir.
0: 25, le couvre-chef important de l'eau. Ça, on va vous le rabâcher un paquet de fois toute la journée, mais ça mérite. Là, vous qui allez continuer de faire la fête, celle de Saint-Jean-Cap-Ferrat, par exemple, ça continue encore aujourd'hui. La fête foraine est là, toujours. Et puis les belles sculptures vers le village, c'est sympa. À 7h25, ici matin avec vous, sur le 94.4, par exemple.

0: Les Pointer Sisters, I'm so excited à 7h27. On joue.
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0: Et bonjour Isabelle. Je vais la refaire. Bonjour Isabelle.
2: Bonjour, bonjour.
0: Ah, ça va mieux comme ça. Isabelle, ça va? Vous n'avez pas trop de petits yeux ce matin?
2: Un petit peu, parce qu'en fait, on a fait beaucoup la fête hier soir.
0: Oui, je
2: avec,
0: sais.
2: La fête de la musique, vous savez tout.
0: Ben, je vous ai vu. On s'est vu hier, vous vous souvenez pas?
2: Eh ben, c'est ça, ben oui, les yeux dans les yeux.
0: Exactement, on a fait une chenille, mais du coup, j'étais derrière vous voyez pas quand on a fait la chenille, c'est pour ça.
2: Ah ben non, voilà. Ah d'accord, ok.
0: Ça s'explique.
2: Oui, bien sûr.
0: Faites quoi dans enfin, la vie, Isabelle?
2: Vous à Nice et moi à Cannes, la chenille était grande.
0: Et si on faisait la plus longue chenille de France? Je sais que dans le Nord, ils ont fait ça, nous on veut faire ça chez nous. Isabelle, oh. Je sais que vous aimez la plongée sous-marine, la salsa, et vous aimez peut-être l'artiste que je vais jouer dans un instant et qui va vous permettre d'entrer en sélection pour gagner 400 €. Si je ne branche pas mon piano, évidemment, hop là, ça a posé problème, je le branche. Et c'est parti.

0: Allez, pas plus, vous avez déjà le morceau.
1: Oh oui, oh oui, oh oui, en plus c'est une artiste de mon époque, que j'ai connue quand j'étais un peu plus jeune. Ce ne serait pas Dalida avec Mourir sur scène.
0: Mais ce serait pas la bonne réponse.
2: Moi, je vais mourir sur scène.
0: C'est parti de ces artistes ou de ces chansons dont on est incapable de faire la chanson sans l'accent.
1: Eh oui,
0: c'est pas... Isabelle, on a fait le plus compliqué. Le piano test, ça c'est fait. Maintenant, les 400 euros, c'est lundi qu'on les offre. C'est l'ami Richard Marcovecchio, d'ailleurs, qui va procéder au tirage. Vous y serez, Isabelle. On vous fait de gros bisous.
1: Oh, bah avec plaisir. Eh ben, écoutez, je vous embrasse aussi, avec grand cœur.
0: Merci, Isabelle.
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0: Ici Matin, 7h30, l'actu d'abord en France et dans le monde en 90 secondes. C'est avec vous, Audrey Azo.
4: Le mercure monte encore d'un cran. La barre des 43 degrés risque d'être franchie dans l'ouest de la France aujourd'hui. Il faisait déjà plus de 28 degrés ce matin, 5 heures à Biarritz, 27 à Bordeaux et à Cholet, 25 à Paris, 24 à Nantes. C'est historique. 35 millions de Français seront concernés ce midi par une alerte rouge à la canicule dans 49 départements. 40 départements seront en vigilance orange. Conséquence de cette chaleur, 845 écoles et collèges seront fermés aujourd'hui en France selon le ministre de l'Éducation. Chiffre sous-estimé, répond le syndicat des directeurs et directrices d'écoles. Lui estime que tous les établissements des départements en alerte rouge auraient dû être fermés par précaution. Dans l'affaire Liana, le rapport d'inspection très attendu va être remis ce matin 11h à Matignon. Selon nos informations, il met en évidence plusieurs failles dans la chaîne judiciaire et l'inaction de gendarmes et de magistrats malgré les plaintes pour viol contre le suspect Jérôme Barella. France-Irak, on vit tous ensemble ce soir le deuxième match de nos Bleus au Mondial de foot. 100% Bleu, c'est notre émission foot. On prend l'antenne à 22h30, coup d'envoi 23h et vous suivez aussi la rencontre avec nous sur YouTube. Question ce matin, est-ce que vous êtes donneur d'organes? C'est aujourd'hui la journée nationale de réflexion sur le don d'organes. 8 Français sur 10 y sont favorables après leur mort, mais seule la moitié en ont parlé à leurs proches.
5: Et ce matin dans l'info d'ici, retour sur une fin de semaine particulièrement dramatique sur les routes niçoises. 3 accidents de roue vendredi dernier, dont 2 mortels et 1 blessé grave. Une nuit noire qui vient fermer une semaine déjà très chargée dans les Alpes-Maritimes. Si la mortalité routière reste globalement en baisse par rapport à l'an dernier à la même période, les deux roues continuent d'être très touchées. Et à l'approche de l'été, les comportements à risque se multiplient sur les routes du département. C'est ce que vous avez constaté à Caen-sur-Mer, Maxime Hernandez.
6: Au bord de la promenade de la plage, il faut attendre même pas une minute pour voir passer des dizaines de deux roues. Et Armand Zantini repère déjà des situations à risque. Il est référent sécurité routière pour l'association Esprit Motard 06.
7: Voilà, donc là, ben, vous voyez, vous avez deux roues qui passent. Bon, je dirais qu'ils sont dans une limite au niveau vitesse.
6: Avec aussi des pratiques de conduite dangereuses.
7: Alors lui, il est un peu moins bien équipé. Il est en short, sandales. Il est en t-shirt, les bras nus. Je comprends un peu. Mais bon, il faut qu'ils pensent à leur sécurité aussi. S'ils chutent, c'est que la route est extrêmement abrasive. Donc ça va faire comme du papier abrasif sur la peau.
6: Alors justement, le fait d'être mal équipé peut avoir des conséquences. Sur un parking un peu plus loin, Alexis descend de son scooter. Il a eu déjà 2 accidents.
8: Là, le dernier, c'est il y a 2 semaines. Malheureusement, c'était ma faute. Et j'étais pas protégé à ce moment-là. J'ai voulu passer devant une voiture pour passer à la pompe à essence. Et la voiture a avancé au même moment alors que le trafic était à l'arrêt. Et je me suis retrouvé dans une mauvaise position. Une mauvaise décision en fait. Déjà, j'allais pas extrêmement vite, mais forcément, depuis, je me protège. Et il n'y a pas une journée où j'ai pas mes protections en général.
6: Il y a parfois la responsabilité du conducteur de deux roues, mais aussi les autres usagers de la route. Cyril a eu un accident récemment à cause d'une voiture.
9: Ça m'est arrivé une fois où quelqu'un m'a tapé à l'arrière en deux roues. Bon, par chance, il roulait au pas. Et donc, sur le moment, j'ai eu peur parce que j'étais pas tout seul, j'avais mon fils avec moi. Donc voilà, c'est plus la sécurité de mon fils que de moi. Donc voilà.
6: Des accidents qui peuvent faire peur, alors certains s'équipent de plus en plus, et ça, Franck Maffre, le responsable du magasin Dacimoto à Saint-Laurent-du-Var, le constate.
10: Il y a une dizaine d'années, je bossais en concession. Quand on vendait un véhicule, on proposait une paire de gants. Les parents du jeune, ils me répondaient « Non, mais c'est bon, il fait pas froid. » Alors qu'aujourd'hui, c'est naturel pour tout le monde de porter des gants, quoi. Heureusement.
6: Certains vont même plus loin. Dans son magasin, il y a un rayon qui prend plus de place que d'autres, celui des gilets airbags. Il se déclenche en cas de chute.
10: Et ce qui est intéressant, c'est que souvent, le petit jeune de 20 ans, c'est son papa ou sa maman qui va venir l'équiper, qui lui ou elle fait de la moto déjà depuis quelques années, donc on va acheter un gilet airbag pour son enfant. Et à l'inverse, des gens de 50-60 ans qui ont fait de la moto, qui sont gentiment bien conscients du danger, qui se disent là quand même, on va pas prendre plus de risques. Le produit aujourd'hui, il existe, il est abordable, je m'équipe.
6: Armand Zontini de l'association Esprit Motard 06 rappelle aussi qu'il y a plus d'accidents à l'approche de l'été, une saison qui favorise la conduite dangereuse, et il y a aussi beaucoup d'usagers sur les routes azuréennes.
5: Et un reportage à retrouver évidemment sur ici.fr.
0: Ici matin, 7h34, dans l'actualité également, Sébastien, il fait chaud, très chaud aujourd'hui dans les Alpes-Maritimes.
5: Et le département va d'ailleurs passer en vigilance orange, canicule à partir de midi. 49 seront même en vigilance rouge dans le pays. Alors que nous prévoit les prochains jours? Vous entendrez un prévisionniste de Météo France à 8h. Aujourd'hui, nous sommes le 22 juin, c'est la journée nationale du don d'organes et des reconnaissances aux donneurs. Vous l'entendrez, les dons se font rares chez nous. Et puis à venir à 7h45, l'invité d'ici matin, Natalia Dubosc, sera en studio. Elle nous parlera de son association Agir et soutenir l'Ukraine. Elle en est présidente de cette association. Elle accueille en ce moment des enfants ukrainiens qui ont perdu leur père. Elle nous en parlera tout ça dans 10 minutes. Et je le disais juste avant, la météo avec des températures élevées ce lundi.
0: Oui, déjà plus de 26 degrés relevés sur une partie de la vallée du Var, à Carros par exemple. Chez Edouard, on est autour de 25 normalement à Nice. Ben justement, je vais demander confirmation à Monique qui est au bout du fil. Bonjour Monique. Bonjour Monique.
11: Monique.
5: Elle est partie Monique.
0: Monique, peut-être qu'elle a le retour de la télé ou de la radio, mais il faut baisser le son de la radio ou de la télé. Monique, dernière chance. M'entendez-vous Monique?
11: Oui, bonjour, bonjour, bonjour.
0: Voilà, je me disais, vous étiez partie où Monique?
11: Oui, j'étais étonnée parce que c'est vrai que je ne m'attendais pas trop. J'avais appelé la semaine dernière.
0: Eh ben là, nous voilà.
11: Mais on m'avait pas rappelé, donc.
0: Eh ben nous voilà pour vous rappeler ce matin, Monique. Vous avez combien là ce matin au thermomètre?
11: Combien on a au thermomètre? 26 dans la maison.
0: Ah ben voyez, c'est ce que j'annonçais à l'instant, 26. Est-ce qu'il fait plus ou moins chaud qu'en Guadeloupe?
11: Oui.
0: Parce qu'elle est en Guadeloupe il n'y a pas longtemps.
11: Non. Après, dans la journée, oui. Parce que en Guadeloupe, il faisait très, très chaud.
0: Ouais, c'est encore un autre climat, forcément, aux Antilles.
11: Ouais, tout à fait.
0: Monique, je sais que vous allez rester chez nous, peut-être partir un petit peu là, du côté de la Haute-Roya pour cet été.
11: Oui.
0: Je vous souhaite.
11: Voilà, oui. Okay.
0: Je vous souhaite une belle journée, Monique. À bientôt.
11: Je vous souhaite moi aussi, merci. À bientôt, j'espère.
0: Et à bientôt, parce bien sûr.
11: J'appelle de temps en temps, mais je ne suis pas tirée au sort.
0: Alors. Ah, mais c'est parce que vous êtes nombreux forcément à jouer ou à appeler, tenter de converser avec nous. Et ben voilà, en tout cas, c'était ce matin, chère Monique. Bonne journée à vous du côté de Nice. J'en profite pour vous dire qu'il y a deux vigilances aujourd'hui, orange canicule, jaune orage. Et ça concerne surtout le moyen et le haut pays, surtout les orages. Notez que pour cet après-midi, on aura jusqu'à 34 degrés sur le littoral mentonnais par exemple, 32 voire 33 dans la vallée du Var autour de Puget-Théniers par exemple, et pour 2 ou 3 jours, c'est les tendances qui devraient suivre, y compris au niveau des orages. Pour l'instant, Météo France nous place aussi en jaune pour demain, moyen et haut pays surtout compris.
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0: 7h37, Johanna a une super nouvelle à nous annoncer. Johanna, vous la connaissez, vous la suivez tous les soirs sur France 3. Non seulement elle a une bonne nouvelle à annoncer, mais elle le fait au micro ici à Azur d'Adrien Mangano. Tapis rouge ce matin qui va faire sourire. J'ai France Gall qui est là juste avant avec Babacar. Ça, hier au karaoké avec la fête de la musique, ça a été chanté, obligé. Bon lundi.

0: France Gall, bien sûr, 7h42, c'est ici à Azur, bon lundi, nous sommes le 22 juin. 4 ans après le début de la guerre, quelle est la situation des réfugiés ukrainiens aujourd'hui dans les Alpes-Maritimes? On posera la question à la présidente de l'association Agir et Soutenir l'Ukraine, Natalia Dubos, qui est l'invitée d'ici matin, c'est dans moins de 5 minutes.
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0: Et à 7h42, on déroule un tapis rouge grâce à Adrien Mangano. Bonjour Adrien.
3: Bonjour Quentin, bonjour à tous.
0: Déroulé à une comédienne qu'on voit très régulièrement, il s'agit d'Aurore Delplace. On la voit dans la série Un si grand soleil.
3: Nous sommes en compagnie d'Aurore Delplace, de cette série quotidienne de France 3, Un si grand soleil. Bonjour.
4: Mais bonjour, merci.
3: Avant toute chose, et qu'on parle de la série, il y a un bel événement qui se prépare. Vous ne l'avez pas caché au grand public, et non. Vous l'avez fait de façon très particulière, avec beaucoup d'humour.
4: Pour changer, ouais. on a réfléchi à comment l'annoncer, et on s'est bien marré pour annoncer l'arrivée d'un nouveau petit être.
3: Fille ou garçon?
4: Un petit gars.
3: Un petit gars.
4: On va monter une équipe de foot.
3: C'est super. Félicitations.
4: Mais merci beaucoup.
3: C'est pendant combien de temps maintenant?
4: C'est pendant 4, c'est pour octobre, donc je suis encore 4 mois.
3: On aura passé les
4: grosses
3: chaleurs.
4: Ouais. Ah
3: ouais,
4: bah voilà.
3: Ouais. Qu'est-ce qui vous plaît chez Johanna que vous incarnez depuis quelques temps?
4: Tout. Je suis complètement amoureuse de ce personnage. Je suis très heureuse de la tournure qu'il a pris. Après, on s'est beaucoup rapprochés. Aurore et Johanna. Parce qu'au début, Johanna était plutôt carriériste, très, presque
3: hein.
4: Garce, ouais, ouais. Un peu froide. Et je pense que, au fur et à mesure, j'ai mis plus de Aurore dedans. Même si elle réagit pas de la même manière que moi, en tout cas, je mets beaucoup de ma personnalité dans ce personnage.
3: Vous êtes parfois surprise parce que vous demande de faire les scénaristes.
4: Oui, oui, oui. Et on se laisse surprendre. Et c'est ça qu'on aime. Comme, par exemple, la rupture avec Yann. J'ai été surprise et très triste. Très triste, ouais.
3: L'avantage ou l'inconvénient, s'il y en a, hein, de participer à une série récurrente que les spectateurs peuvent suivre au quotidien?
4: Alors moi je n'y trouve que des avantages, je me sens chanceuse, mais très chanceuse parce que j'aime ce que je fais et on a la chance, contrairement à quand on fait un téléfilm ou un film, d'aller piocher des énormes palettes d'émotions, d'aller dans tous les sens. Quand on fait un film on va de A à Z et basta, tandis que là dans la série ça fait 7 ans que je suis passée A, B, D, Z.
3: Qu'est-ce qui va se passer dans les prochaines semaines sur ce qu'on peut révéler ou pas?
4: Qu'est-ce qui va se passer? Elle est vite passée, elle a trouvé un autre amant, mais qui n'est toujours pas le bon. Hein. Elle a vraiment pas de chance.
3: Aurore Delplace revenir à Monaco en principauté pour le festival télé, c'est du bonheur. Tous vos fans vous réclament sur le tapis bleu.
4: Mais pour nous, c'est très flatteur déjà, et on prend une espèce de dose d'amour folle. Et on ne peut qu'être heureux de ça. C'est du partage.
3: Merci beaucoup d'avoir été des nôtres en place.
4: Ben,
3: j'espère à bientôt. Hein, et
4: mais
3: puis,
4: oui.
3: Félicitations. Peut-être que la prochaine fois, vous viendrez à Troyes, à ce micro.
4: Oui.
3: Est-ce que vous connaissez la chanson du générique d'Un si grand soleil? Vous pourriez la chanter un petit peu?
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0: Merci beaucoup Adrien Mangano pour ce tapis rouge à retrouver sur ici.fr et l'appli ICI.
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5: Je vous ai écouté à l'antenne.
3: Votre radio vous ouvre l'antenne pour vos bons plans, vos adresses, vos messages, vos besoins. 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
5: Vous avez passé mon petit message pour l'anniversaire de ma fille Anaïs et je vous en remercie.
3: Comment? En nous laissant un message vocal sur le WhatsApp d'ICI Azur au 04 93 82 0304. Oui, le numéro habituel de votre radio. Un petit message de 30 secondes compte sur vous.
5: Belle journée, au revoir.
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0: Il est 7h46. Les Alpes-Maritimes, vous le savez, font partie des départements qui accueillent le plus de réfugiés ukrainiens en France, 4 ans après le début de la guerre. Quelle est leur situation aujourd'hui sur notre territoire? Avec nous, Natalia Dubosc, présidente de l'association Agir et Soutenir l'Ukraine, qui accueille en ce moment des réfugiés ukrainiens venus se reconstruire quelques jours sur la Côte d'Azur.
6: Bonjour Natalia Dubosc.
7: Bonjour.
6: Alors on va en parler de ces enfants, mais d'abord une date, le 24 février 2022, la Russie lance l'invasion à grande échelle de l'Ukraine, depuis c'est la guerre. Avant de parler de votre association, on va faire connaissance, ce 24 février, comment apprenez-vous la nouvelle?
7: Malheureusement, comme tout le monde, qu'il y a avec l'Ukraine, c'était à 4h du matin, Et c'était une situation assez dramatique et triste. À la maison, on était tous debout. Parce qu'on en recevait des appels et des messages. La guerre a commencé.
6: Et à partir de là, votre vie a basculé ?
7: Absolument, oui. Comme la vie de tous les Ukrainiens qui ont vécu dans le monde entier ou en Ukraine particulièrement.
6: En quoi elle a basculé pour vous et votre famille ?
7: Parce que ma mère, en ce moment-là, elle était en Ukraine. Et les Russes, ils sont venus donc de Biélorussie. Et c'est notre ville. Il se trouve entre Biélorussie et Kiev. Donc,
6: beaucoup d'inquiétudes.
7: Beaucoup, ouais.
6: Alors, votre association l'a entendu ce matin dans les journaux. Elle accueille actuellement des enfants ukrainiens en séjour sur la Côte d'Azur. De quels enfants s'agit-il exactement ?
7: Oui, en fait, c'est une collaboration avec une association Cœur d'Avenir. Le projet, c'est Les Enfants de l'Avenir de Irina Komara. Elle amène déjà elle porte ce projet depuis plusieurs années. Et donc, aujourd'hui, par exemple, c'est 8e groupe qu'elle amène des enfants. Et cette année, nous sommes les partenaires financiers, on peut dire, et aussi physiques, parce que toute équipe de Agir et Soutenir l'Ukraine mobilisée pour l'aider.
6: Alors, c'est 72 enfants, je crois, cette année pour le moment, d'après les chiffres. Ouais. Ces enfants, ils ont perdu leur père, parfois, à la guerre. Qu'est-ce que vous ressentez chez eux ? C'est quoi, de la douleur, de la tristesse, de la colère aussi ?
7: Malheureusement, c'est une tragédie énorme pour les enfants. Je ne peux pas imaginer. Mais eux, ils viennent ici pour vivre les vacances. Donc, nous, on voudrait leur offrir un rêve. Et on fait tout le maximum pour que ce soit positif. Donc, les vraies vacances de rêve,
6: Côte d'Azur, c'est en fait. Toujours. Voilà. Oui. Une bulle de 10 jours.
7: Je les vois pas en tragédie. Je les vois sourire, étonner, la beauté. Ouais.
6: Et quel est leur ressenti par rapport à la Russie, justement ? Est-ce qu'ils haïssent ce pays ?
7: J'ai pas vu ça. Ouais. C'est les enfants. Ça reste les enfants. Je vois pas la haine dans les yeux.
6: Et les Ukrainiens, justement, dans les Alpes-Maritimes, comment ils vont aujourd'hui ? Ils sont combien dans le département ?
7: Moi, je sais qu'au début de la guerre, en PACA, il y avait à peu près 20 000. En ce moment, c'est entre 11 et 15 000 en notre région, les réfugiés ukrainiens. Mais c'est plutôt 70%, je pense, c'est plutôt les femmes et les enfants. Parce que c'est ça, essentiel. Les femmes, ils voulaient sortir et faire maximum pour sécuriser ces enfants.
6: Et pour ces personnes, il y a du changement depuis quelques semaines. La carte de séjour, qui est désormais payante depuis le mois de mai. Qu'est-ce que ça change pour eux ? Je crois que c'est un sacré coup quand même.
7: Je voudrais dire que la plupart des réfugiés, c'est les femmes intelligentes, diplômées, etc. Toutes envie de travailler. Ils travaillent déjà depuis tout le début. Et donc, c'est plutôt SMIC, c'est plutôt les salaires pas très élevés. Et oui, bien sûr.
6: C'est 100 euros, je crois, quand même. 100 euros depuis le mois de mai à renouveler tous les 6 mois, en sachant que la retraite en Ukraine, c'est 50 euros par mois.
7: Oui, la retraite, pour les retraités, c'est très, très difficile de payer. Et même pour les femmes difficile, financièrement.
6: Financièrement,
7: c'est un coût. Ouais.
6: Et il y a des personnes en France qui disent que les Ukrainiens, ça coûte trop cher. Qu'est-ce que vous leur répondez à ces personnes ?
7: Moi, je trouve que en Ukraine, il y a beaucoup de réfugiés ukrainiens, mais ils travaillent, ils payent des impôts, ils amènent des enfants qui sont super bien à l'école. Tout le monde déjà parle français, donc c'est les Français futurs et c'est les impôts futurs. Donc les Ukrainiens, moi je trouve qu'ils font leur job démographique en France.
6: Oui, j'ai une question à vous poser avant que l'on se quitte. Est-ce que vous diriez, là où vous êtes, sur la Côte d'Azur, que c'est devenu une terre de refuge maintenant pour les Ukrainiens ?
7: Oui, moi j'ai senti ça début 2022 et je sens ici le soutien, il est assez important.
6: Et vous m'avez dit de façon, juste avant qu'on prenne l'antenne, vous aviez un message à faire passer aussi, on va en profiter pendant que vous êtes avec nous.
7: Oui, juste 30 secondes, je voulais vous dire. Derrière chaque chiffre, il y a une famille, un enfant, une histoire. Notre association continue d'agir chaque jour pour que ce lien entre la France et l'Ukraine reste vivant. Et je remercie toutes les personnes qui, en France, nous soutiennent depuis le premier jour. C'est
6: important de le préciser.
7: C'est très important.
6: Merci pour ces précisions, merci pour ce message à Natalia Dubosc. Je rappelle que vous êtes présidente de l'association Agir et soutenir l'Ukraine. On vous a proposé des reportages ce matin dans la matinale. Vous les retrouvez, ces reportages sur ici.fr. Merci à vous.
7: Merci.
0: Ici matin, 7h52, sur le 106.0 à Puget-Rostand. On va y aller absolument dans 3 minutes et je vous dirai pourquoi dans un instant après Teddy Swims.

0: Control, quelle belle voix celle de Teddy Swims. Ici Azure, bon lundi, il est 7h55. Vous avez déjà entendu parler, enfin vous connaissez les influenceurs, c'est ce que c'est les influenceurs.
1: Ça me parle, oui, évidemment, bien voilà. Sûr, Instagram, tout ça.
0: Exactement, souvent ils vantent les mérites de tel ou tel produit, enfin ils font souvent de la pub. Eh ben, vous savez quel âge a la plus ancienne influenceuse en France?
1: Elle doit être, si vous me posez la question, elle doit pas être très jeune.
0: Elle a plus de 130 ans.
1: Ah quand même.
0: Plus de 130 ans, et Stéphane Bern va nous la présenter, ce sera juste avant 8h, eh oui. Et à 7h55, c'est pas nous qui donnons l'info, c'est vous, c'est l'inverse. 04 93 82 03 04. Dès lors que vous avez envie de passer un message, un événement, un petit coucou à un proche, un coup de cœur, un coup de gueule, on vous donne l'antenne parce qu'ici Azure, c'est vous. Et on a reçu ce message sur WhatsApp ce week-end.
2: Bonjour l'équipe d'ici Azure. Dimanche 28 juin, de 10h à 17h, venez passer une journée conviviale à la ferme de Bertric à Puget-Rostan, à l'occasion de la journée de l'artisanat et des savoir-faire. Tout au long de la journée, découvrez des artisans et créateurs locaux, participez à des ateliers et assistez à des démonstrations de savoir-faire artisanaux. À midi, un repas traditionnel niçois sera proposé sur réservation. Ambiance musicale, buvette et animation vous attendent dans un cadre exceptionnel. Informations et réservations au 04 93 05 13 25. Une journée ouverte à tous, organisée à la ferme de Bertric sur la route d'Ovar à Puget-Rostan. Merci ma radio, ici Azure.
0: Avec grand, grand plaisir. J'ai pas le nom de la personne qui nous a envoyé ce message, mais c'est l'écomusée de la Roudoule en tout cas. Et c'est à Puget-Rostan, justement, qui va se passer une belle petite journée conviviale à la ferme Bertric. Ça se passe ce dimanche entre 10h et 17h et ça peut lancer les vacances, par exemple, avec les enfants. On a passé le message avec grand plaisir. Pourquoi ? Parce qu'ici Azure, c'est vous. Voilà typiquement ce que l'on peut relayer comme information que vous avez envie de partager. 04 93 82 03 04. Tout se passe avec WhatsApp.
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0: Et à 7h57, comme prévu, c'est Stéphane Bern, monsieur patrimoine, qui est là. Bonjour Stéphane.
4: Bonjour Quentin et bonjour à tous.
0: Ce matin, on va voyager au temps où la pub s'affichait partout.
4: Gustave Eiffel rêvait de science, de technique, de modernité. Il a aussi, sans le savoir, inventé le panneau publicitaire de luxe. Depuis plus de 30 ans, la Tour Eiffel est devenue un symbole, un repère, une évidence dans le paysage de la capitale. À l'occasion de l'exposition internationale des arts décoratifs, un ingénieur électricien, Fernando Jacopozzi, imagine un spectacle nocturne inédit sur la Tour Eiffel.
5: Nous vous devons plus que la lumière.
4: Pour financer le projet, celui qu'on surnomme le magicien de la lumière se tourne vers des industriels. Après avoir essuyé plusieurs refus, il réussit à convaincre André Citroën, fondateur de l'Empire Automobile à son nom, de se lancer dans cette folle aventure.
6: J'aime.
4: Il faudra 2 mois aux ouvriers pour installer les 600 km de câbles électriques et 250 000 ampoules du projet. De quoi faire passer Las Vegas pour une veilleuse pour enfants. Mais le résultat va être à la hauteur de l'audace. Sur 3 de ses 4 faces, des lettres lumineuses de 30 mètres de haut brillent de 1000 feux pour écrire en pleine nuit le nom Citroën. Irrémédiablement, une telle opération suscite des critiques. Des Français qui critiquent quelque chose, comme c'est étrange.
7: Étonnant, non ?
4: Le soir du premier spectacle, la foule amassée sur le Champ de Mars est conquise. Pendant 40 secondes, la tour s'anime, scintille de 1000 feux et transforme pour de bon Paris en ville lumière.
6: Ville de lumière.
4: Avec un gros logo au milieu. L'éclairage va rester en place pendant près de 10 ans, jusqu'en 1934, quand Citroën est racheté par Michelin et que la société met fin aux publicités dispendieuses. Devant un tel coup, le bibendum s'est dégonflé. Quelque part, la Tour Eiffel a donc été la première influenceuse à faire du placement de produits.
0: Merci Stéphane Bern. 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
0: Un bon lundi dans les Alpes-Maritimes. Nous sommes le 22 juin 2026, il est 8h. L'actu des Alpes-Maritimes, Sébastien Riglet. Et Sébastien, il va faire très très chaud aujourd'hui dans le 06.
1: Le département passe en vigilance orange canicule à partir de midi jusqu'à 37 degrés attendus localement d'ici la fin de l'alerte prévue mercredi. Les nuits resteront particulièrement étouffantes sur le littoral. Une chaleur qui s'inscrit dans un épisode exceptionnel à l'échelle nationale. 49 départements vont être placés ce lundi en vigilance rouge. Les autorités appellent à la prudence. Mais alors, que nous réserve vraiment cette semaine chez nous, dans les Alpes-Maritimes? La réponse de Christophe Yoya, il est prévisionniste chez Météo France.
5: Alors, il y a effectivement l'enjeu canicule qui va malheureusement s'amplifier dans les prochains jours, à partir de lundi, mardi, mercredi. Jeudi, on devrait être encore dans cet épisode de canicule avec toujours ces températures assez fortes et assez chaudes. Même si elles perdent quelques degrés à partir de jeudi, vendredi, on va quand même rester chaud. On a une incertitude pour la fin de la semaine. Le temps pourrait un peu évoluer, mais c'est pas encore certain. Donc, au moins jusqu'à jeudi, on peut rester dans des conditions assez chaudes pour les Alpes-Maritimes.
1: Et la météo dans le détail pour ce lundi dans les Alpes-Maritimes, ce sera à la fin de ce journal avec Quentin Lacrome. Elles affirment avoir été victimes de piqûres sauvages dans la nuit de samedi à dimanche lors de la nuit des DJ à Cagnes-sur-Mer. Deux adolescentes ont été prises en charge par leurs parents. Elles doivent consulter un médecin avant de déposer plainte. Dans le même temps, une rixe s'est produite en marge de l'événement, faisant un blessé. Ces signalements interviennent au cœur d'une soirée qui a rassemblé une très large foule. Près de 40 000 personnes étaient présentes sur la promenade des plages.
0: Une parenthèse de douceur loin de la guerre.
1: Une dizaine d'adolescents ukrainiens passent actuellement quelques jours de vacances sur la Côte d'Azur. Des jeunes dont la vie a été profondément bouleversée par le conflit. Certains ont perdu leur père, d'autres ont un proche retenu prisonnier par les forces russes. Ce séjour est organisé par l'association Agir et Soutenir l'Ukraine, qui permet régulièrement à des groupes d'enfants de quitter, eh bien, temporairement leur quotidien marqué par la guerre. Irina est la porteuse de ce projet, les enfants d'avenir, un autre monde, pendant 10 jours. Elle constate, elle, que les traumatismes sont très présents chez ces jeunes. Pardon, on l'écoute.
7: Il y a des enfants qui n'ont pas réussi à sortir de pic de tragédie. Et donc, ils ont beaucoup de déclencheurs. Par exemple, on a eu là récemment une histoire. Il y avait une fille qui écrasait par hasard les écouteurs de l'autre parce qu'elle est assise là-dessus. Les écouteurs, c'était un cadeau de son père. Et donc, ça fait une crise totale. Il avait des discussions, je te rembourse, etc. Mais ça ne marche pas. C'est quelque chose qu'ils s'attachent pour toute leur vie. Et quand c'est casse, c'est pas sans crise totale. Malheureusement, on a beaucoup d'histoires pareilles. C'est pour ça qu'il y a toujours un psychologue professionnel qui vient avec les enfants.
1: Et l'association promet que chaque don, chaque euro collecté arrive directement là où vraiment, eh bien, il y a besoin d'argent. Et sans intermédiaire, ça va aux civils ukrainiens, au soutien humanitaire en zone de guerre, aux enfants réfugiés notamment. Vous retrouvez l'association en tapant sur Google « Agir et soutenir l'Ukraine ». Pas de changement à la tête du Parti communiste dans les Alpes-Maritimes. Réunis en congrès ce week-end, eh bien, les militants ont reconduit Julien Picot au poste de

0: usagers de deux roues demeurent particulièrement exposés. Des accidents qui surviennent parfois sur autoroute, un environnement pourtant plus sécurisé en théorie, mais où les comportements à risque restent nombreux. C'est ce qu'a constaté Yann Clément pour la Fondation Vinci Autoroute.
1: Les conducteurs de deux roues sur notre réseau autoroutier représentent 1% du trafic et sont pourtant impliqués dans un tiers des accidents graves. Donc ce décalage de proportion est énorme. Et même si l'autoroute est finalement 5 fois plus sûre que le réseau secondaire, les conséquences d'un accident quand on est un conducteur de deux roues sont bien souvent plus graves, notamment du fait qu'on n'en ait pas une carrosserie autour. Et on dénote 3 grandes thématiques dans notre accidentologie. D'abord, des manœuvres dangereuses. C'est finalement le fait de rouler trop vite quand on fait de l'interfile, le fait de coller trop proche d'autres conducteurs et d'être dans les angles morts, notamment des camions. On a une autre catégorie qui est la vitesse excessive ou inadaptée. Et enfin, la dernière raison, c'est la consommation d'alcool et de stupéfiants qui est vraiment incompatible avec la conduite.
0: Et dans les Alpes-Maritimes, 17 motards ont perdu la vie depuis le début de l'année contre 12 à la même période l'an passé.
2: Ici matin, 8h05, nous sommes le 22 juin et c'est la journée nationale du don d'organes et de reconnaissance aux donneurs.
0: Et en France, 66 000 personnes vivent aujourd'hui avec un organe greffé. L'an dernier, plus de 6 000 greffes ont été réalisées, dont une majorité de greffes rénales. Un geste qui sauve des milliers de vies chaque année, notamment dans les Alpes-Maritimes. Mais le principal frein, il reste souvent la décision des proches lorsqu'ils ne connaissent pas la volonté du défunt. Au CHU de Nice, seulement 25 donneurs décédés ont permis des prélèvements d'organes l'an dernier. Seulement 25, vous avez bien entendu. Enrico Gruden nous explique pourquoi. Il est médecin coordinateur pour le don d'organes et tissus au CHU de Nice.
3: Vous avez plus d'une centaine de patients qui nous ont signalé tous ces donneurs potentiels. Et in fine, on a finalisé la procédure du don que 25. Et en fait, il y a tout un travail derrière, parce que non seulement il faut aborder les proches, c'est obligatoire, et après il faut voir que la personne n'est pas des contre-indications au prélèvement. Par exemple, vous avez des gens, je vous fais un exemple très simple, chez lesquels on découvre l'existence d'un cancer solide, qui était méconnu, et ça met en danger la vie du receveur. Et donc en fait, si la personne, on découvre, parce qu'on fait des analyses biologiques, on fait des images, on fait des scanners, etc., on ne va pas comme ça au don. Il y a des contre-indications médicales qui mettraient en péril la vie du receveur. Nous, on arrête la procédure bien avant.
0: Un des propos recueillis par Sébastien Germain. Du sport, du basket et Monaco restent en vie dans la course au titre de champion de France. La Roca Team a dominé Paris hier soir à Gaston Médecin. Un succès 96-84. C'était le match 4 de la finale de Betclic Elite. On en est donc à 2 victoires partout. La manche 5 décisive, c'est demain soir à Paris. Le coup d'envoi à 21h10. Et puis on s'est levé tôt, mais on risque de se coucher tard, Quentin. Eh oui, ce soir, c'est le deuxième match de l'équipe de France à la Coupe du Monde aux États-Unis. L'équipe de France de foot, en l'occurrence. Les Bleus affrontent l'Irak. Ça va démarrer à 23h, mais quand on aime, on ne regarde pas sa montre. D'autant qu'on le rappelle, les Français peuvent se qualifier pour les 16e de finale en cas de succès. Allez, tout de suite, la météo, ce sera juste après ce message.
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2: Et justement, à propos de la canicule, vigilance orange dans les Alpes-Maritimes. Et on en a une autre aussi et qui résiste depuis plusieurs jours, qui va et vient. C'est la vigilance jaune au risque d'orage aussi pour cet après-midi. Et ça va faire comme la semaine dernière, c'est-à-dire que c'est surtout le moyen et le haut pays qui seront concernés par ces risques orageux, par les perturbations potentiellement de la grêle autour d'Isola 2000. Il va falloir s'y attendre. Et le littoral normalement à l'abri. Pour les maximales, tiens, déjà on y vient, puisque là il fait déjà plus de 26 degrés par endroit, vallée du Var ou même littoral. Et bien on aura 29 à Cannes ou Mandelieu, 32 à Nice, à Saint-Jean-Cap-Ferrat ou Beaulieu, 34 sur le Mentonnet, on a 30 degrés Touron à Saint-Martin-Vésubie, 32 à Moinsartou ou le Saint-Paul-de-Vence ou 33 degrés à Guillaume. La semaine s'annonce évidemment très chaude mais aussi chargée en orages et risques de perturbations, surtout dans les terres avec des journées qui devraient tourner autour de 32-33 degrés. Un petit mot de la route à 8h08, vous êtes en direction de Nice par exemple, prenant la 8, sortant du rond-point d'Antibes et passant donc par le péage. et bien forcément vous êtes dans les bouchons sur ce secteur. Pour aller à Nice par la pénétrante du Paillon, c'est toujours aussi chargé. Pour la voie Matisse en direction surtout du port, plus que de l'aéroport, visiblement.

0: visiblement. On vous oublie pas, vous qui prenez la direction de Monaco par la moyenne corniche ou la sortie de la 8 à la Turbie. Du monde aussi sur la 8, j'y reviens, mais entre Mandelieu et Cannes, la pénétrante Cannes-Grasse et le boulevard Carnot à descendre, très compliqué. Dans tous les cas, bonne route et bon courage.
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0: Je salue par exemple Eliane qui est à Nice ce matin, qui dit oui, le soleil va frapper fort cet après-midi. N'oubliez pas de vous hydrater, de rester au frais. Excellente journée à vous tous et bon début de semaine avec la canicule. Eliane, vous avez tout dit. Gardez les volets fermés aussi pour aujourd'hui, c'est ce qu'on aime à vous rappeler. Dans tous les cas, ici Azur reste avec vous, même au chaud.
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0: fait ce qui lui plaît, chagrin d'amour, 8h13, c'est ici matin, bienvenue aujourd'hui, nous sommes lundi le 22 juin 2026. On va vous présenter dans moins de 10 minutes quelqu'un qui était là le 14 juillet 2016. Un souvenir indélébile sur plan personnel mais aussi professionnel. Notre authentique du jour s'appelle Armel, son témoignage est à écouter important à 8h20. Merci d'écouter Ici Azur.
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0: L'été a déjà démarré, c'était même hier officiellement le premier jour de l'été. Peut-être pour certains aussi les premiers jours de vacances, après les examens ou après une belle année de boulot. Dans tous les cas, l'été, ça demande beaucoup de dépenses. On sait, on a envie de se faire plaisir entre les loisirs, la nourriture, les restos, les voyages. Et si on doublait la mise d'habitude, on vous offre quoi? 200 euros? Ben on va rajouter 100. Et encore 100. Et ça fait 400, voilà. Comme on dit. Tout simplement, faire plaisir, vous faire plaisir, format XXL. Pour cette dernière semaine avant les vacances, eh bien on s'est dit qu'on allait charger la mule et doubler la mise. On se fait plaisir, c'est comme qui dirait la tournée du patron. Bon, ces 400 euros sont à gagner lundi. Il faut être dans le tirage tout au long de la semaine, faut jouer avec nous. Et pour jouer avec nous, faut deviner le morceau que je vous joue maintenant. Ça s'appelle le Pian Test. C'est parti.

0: Allez, je m'arrête là. 04 93 82 03 04. Vous avez quoi? À peine un quart d'heure pour nous appeler, pour nous donner le titre de la chanson ou le nom du groupe. Déjà, je vous donne un gros indice. Myriam et Kiara sont au standard ce matin. Elles vous sélectionnent peut-être avant la demi. Reste à dire bonne chance. Il y a 400 euros en jeu quand même. Hein.
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0: 8h15, vous les avez de temps en temps ces petits coups de fil pénibles de démarcheurs, par exemple d'arnaque, de répondeurs, même automatiques. Aude Razo, vous nous avez rejoint pour ça justement avec votre rendez-vous anti-arnaque qui s'appelle C'est pas vrai. Parce que là, il y a un coup de fil très pénible que beaucoup d'entre nous ont reçu.
5: Oui, je suis sûre que ça va vous dire quelque chose. On écoute.
6: Ça concerne votre compteur Linky. On a reçu un récap de consommation trimestrielle. Donc, du coup, ça vous ouvre des droits à l'aide régionale du mois de mai. Et ça va vous permettre de réduire considérablement votre facture d'électricité. Du coup, est-ce qu'on peut voir ça ensemble?
5: Alors, je vous le dis tout de suite, la voix là que vous venez d'entendre, c'est un robot. Oui, un robot. Et comment je le sais? Parce que sur les réseaux sociaux, plein de gens disent avoir reçu exactement le même coup de fil, même voix, même phrase, même ton, même rythme. Et si vous répondez, ce faux monsieur est programmé pour mener la discussion avec vous. Il va vous demander si vous êtes bien propriétaire de votre logement, il va vous parler de pompe à chaleur, d'isolation ou de panneaux solaires. Et il termine le tout en disant que vous allez être rappelé par un conseiller, un vrai cette fois.
0: Mais alors, qui nous appelle en réalité?
5: Mais bonne question, parce que on n'en sait rien du tout en fait. Le message que je vous ai diffusé, il commence par « Bonjour, c'est Guillaume ». Bonjour Guillaume, mais moi je ne sais pas qui vous êtes. Et surtout, vous ne me dites pas d'emblée pour qui vous appelez. Donc qu'est-ce que je fais? Je raccroche. Et Nedis a fait une mise au point il y a quelques semaines, parce que ces démarcheurs à l'arrivée se font très souvent passer pour Enedis ou pour un partenaire. Sauf que Enedis ne fait jamais de démarchage commercial, ne vous parlera jamais d'une aide régionale et surtout ne vous appellera pas pour vous demander des informations bancaires. Parce que oui, bien sûr, ces gens en veulent à votre argent.
0: Et ça, c'est ce qu'il faut noter à chaque fois. Merci beaucoup Aude Razo pour ce rendez-vous anti-arnaque. C'est pas vrai. Simple et court. Et on retrouve ça sur ici.fr et l'appli ici. Il est 8h17. Là, ça y est, le marché de Châteauneuf près du lac est ouvert. Hein. On vous fait un petit coucou à vous qui vous apprêtez à faire un petit tour là-bas. Ici matin, dans les Alpes-Maritimes, c'est le réveil local.

0: Sir Elton John à Niçois, 8h20, ici matin, bon lundi. Un témoignage très fort ce matin avec notre authentique du jour qui s'appelle Armelle Rolando. Elle était infirmière au SAMU SMUR, la Nice, le 14 juillet 2016. Elle était même dans la troisième équipe d'intervention sur la promenade. Elle habite le Rouret et elle revient sur cette nuit avec Alia Zegaoula. Elle commence d'abord par se définir en trois mots.
1: Têtue, humaine et sérieuse. Quand on y va, j'ai une pensée, c'est pour mes enfants et mon compagnon. Et je me dis, mes enfants sont en sécurité avec lui et lui n'est pas sur la prom. Quoi qu'il arrive, de toute façon, ils iront bien. Donc en fait, j'avais, je pense, verrouillé à ce moment-là mon côté perso pour en fait me dire, maintenant tu vas être entièrement focus sur le travail et ce que tu as à faire, parce que je savais que ce qui m'attendait était humainement difficile à supporter.
2: Vous vous souvenez ensuite très précisément de ce moment où vous mettez les pieds sur la prom, ou est-ce qu'en fait ce sont des images un peu floues 10 ans après?
1: Je pourrais décrire chaque moment de cette soirée, je pense, tout en sachant aussi très bien que mon esprit a trié. C'est-à-dire que même en arrivant sur place, je me rends vite compte qu'il y a certaines choses sur lesquelles il va pas falloir que je me focalise, parce que sinon je savais que ce serait quelque chose que j'aurais du mal à supporter à long terme. Un exemple très précis, j'ai vu le camion, j'ai vu les portables qu'il y avait par terre, j'ai commencé à entendre les sonneries, j'ai vu le tas des victimes, et en fait, mon esprit a tout de suite détourné les yeux. Je me rappelle de, je pense, chaque chose que j'ai faite, chaque personne que j'ai croisée, parce qu'en fait, j'ai vu des inconnus les uns pour les autres qui s'entraidaient. J'ai vu des marins absolument fantastiques qui nous ont aidés, même des victimes qui souffraient, mais s'occupaient aussi des autres. J'ai vu mes collègues se surpasser. Et en fait, tout ça, c'est pour ça que je dis, je pense que cette soirée-là, j'ai vu à la fois le pire de ce que pouvait faire un être humain à d'autres êtres humains, et en même temps le meilleur. Et ça, je pense que ça m'a aidé à vivre le moment aussi. Et puis, on est rentré à notre base. Et là, quand on a poussé la porte, il y avait tous nos collègues qui étaient là, qui étaient revenus. Déjà, l'accueil a été exceptionnel d'humanité. Pour moi, c'était essentiel quand ils nous ont accueillis. Je crois qu'en fait, j'ai lâché l'émotion quand je les ai vus.
2: Sur ces heures, il y a des moments qui sont hyper précis chez vous. Et il y a d'autres où on a l'impression que quand la pression est retombée, où le cerveau s'est un peu déconnecté, là, vous n'avez plus de souvenirs de ce qui s'est dit, de ce qui s'est fait, avec qui.
1: C'est exactement ça. Je pense que j'étais en train de digérer ce qui m'était arrivé. Enfin, je commençais. Parce que ça a été long C'est quelque chose qui m'est arrivé professionnellement, qui a impliqué l'humaine que je suis, mais qui a su rester à sa place. Il y a toujours un souvenir ému pour les victimes, les familles des victimes.
2: Est-ce que vous avez ce besoin de faire quelque chose pour les 10 ans ou pas?
1: Pourquoi pas? Il y a un vécu qui est moins douloureux pour chacun, peut-être moins vif. Je pense dans la souffrance pour chacun. Peut-être les 10 ans, c'est pas pour rien. Je pense qu'on fait des commémorations comme ça assez régulièrement. Et l'être humain a besoin d'inscrire tout ça dans son histoire pour que l'horreur et l'inhumanité de ce qui est arrivé ce soir-là, c'est un sens peut-être.
0: Un témoignage très fort qui nous parle, forcément. Armelle Rolando, témoin du 14 juillet 2016, une authentique que vous retrouvez sur ici.fr, l'appli ici. Et j'en profite d'ailleurs pour dire que le 14 juillet, celui qui arrive, nous serons là, évidemment, pour vous donner la parole, pour se souvenir et pour être ensemble. Une grande communion, évidemment, dans les Alpes-Maritimes, concentrée en grande partie à Nice, vous le comprendrez. Ici Azur sera là, journée spéciale. On vous souhaite un bon lundi. Nous sommes le 22 juin 2026. Dans les Alpes-Maritimes, un réveil, celui d'ici matin. Avec la musique de Zazie Larsen. On est reparti dans les années 90 avant de jouer ensemble.

0: avec Zazie. 8h27, ici maintenant, on va jouer avec Karine Denis dans un instant. Eh, il y a 400 euros en jeu, au fait. Hein.
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0: Il est 8h27, nous sommes à Nice. Elle est peut-être en terrasse, en train de profiter d'un peu rayon de soleil avant qu'il fasse trop chaud. Bonjour Karine.
4: Bonjour Quentin.
0: Où est-ce que vous êtes exactement Karine?
4: Pas très loin de vous, 4 rues derrière, en plein centre de Nice.
0: Ah mais c'est ça, il paraît, c'est ça que vous travaillez à l'hôtel. Alors on va situer un petit peu la radio pour ceux qui ne voient pas. On est à Nice, nous place Grimaldi, pas très loin du Carré d'Or. Et il y a plusieurs hôtels qui sont pas loin. Et vous bossez dans l'un d'eux.
4: Voilà, moi je suis collée complètement à ici au Azur, Palme Hôtel.
0: Ah mais c'est génial, c'est-à-dire que admettons que lundi vous soyez sélectionné pour les 800 euros, venez les chercher dans la seconde qui suit.
4: Je creuse un trou dans le mur et j'arrive direct.
0: C'est ça. Et avec des croissants, des pains au chocolat en plus.
4: Obligatoire.
0: Voilà, bien sûr. Je sais que vous aimez bien l'impro. Ah bah tiens, c'est une copine ça. On est deux alors.
4: Oui, tout à fait.
0: C'est quoi
4: oui.
0: La compagnie?
4: Impronissard.
0: Est-ce qu'on peut se dire la vérité très rapidement, Karine? C'est le hasard qui fait que, mais on est dans la même compagnie.
4: Tout
0: voilà.
4: À fait, oui, Quentin.
0: Karine, donc voilà. On la joue transparent. Mais, c'est le hasard qui a fait que vous êtes sélectionnée, Karine. Hein, je précise bien, sinon, on va dire qu'il y a du conflit d'intérêt.
4: Oui.
0: C'est pas vrai. Karine, on a quelques toutes petites secondes pour que je rejoue le morceau que voici. Allez, c'est parti.

0: Karine, vous avez la réponse ?
1: Bien sûr, Indochine, j'ai demandé à la Lune.
0: Et bon anniversaire à Nicolas Serkis, puisque c'est un petit clin d'œil à lui, fête son anniversaire aujourd'hui. Et ben voilà Karine, résultat, va falloir attendre lundi 7h30 pour gagner 800 euros.
1: Eh ben génial, on croise les doigts.
0: On croise les doigts pendant une petite semaine. On vous embrasse très très fort et belle
1: merci
0: journée
1: beaucoup.
0: Et bon cours d'impro.
1: Belle journée à vous. Merci, à bientôt,
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0: Merci d'avoir choisi ICI Azur, c'est lundi aujourd'hui, nous sommes le 22 juin 2026. L'actu, d'abord en français dans le monde, c'est avec vous, Audra Azo, 8h30.
3: Au moins 13 personnes sont mortes noyées en France depuis samedi soir, annonce ce matin sur notre radio ici de la sécurité civile et alerte aussi de la Fédération des maîtres nageurs sauveteurs. Elle appelle à enclencher un plan d'urgence d'apprentissage de la nage. La barre des 43 degrés risque d'être franchie aujourd'hui dans l'Ouest et c'est historique. L'alerte rouge à la canicule concernera ce midi 35 millions de Français dans 49 départements. 40 départements seront eux en vigilance orange. Une cellule de crise interministérielle se réunit aujourd'hui. Conséquence de cette chaleur, 845 écoles et collèges seront fermés aujourd'hui en France selon le ministre de l'Éducation. Chiffre sous-estimé, répond le syndicat des directeurs et directrices d'école. Lui estime que tous les établissements des départements en alerte rouge auraient dû être fermés par précaution. Dans l'affaire Liana, le rapport d'inspection très attendu va être remis ce matin 11h à Matignon. Selon nos informations, il met en évidence plusieurs failles dans la chaîne judiciaire et l'inaction de gendarmes et de magistrats malgré les plaintes pour viol contre le suspect Jérôme Barella. De nouveaux rassemblements sont prévus aujourd'hui devant plusieurs tribunaux. Les Bleus vont tenter ce soir de valider leur ticket pour les 16e de finale du Mondial de foot. 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La Belgique, en difficulté dans ce mondial, a fait match nul contre l'Iran cette nuit, 0-0.
4: Et ce matin dans l'info d'ici, une parenthèse hors du temps pour une dizaine d'adolescents ukrainiens actuellement accueillis sur la Côte d'Azur. Ils passent quelques jours de vacances, loin d'un quotidien bouleversé par la guerre, marqué pour certains par la perte d'un père, pour d'autres par l'incertitude ou l'absence liée au conflit. Cette initiative, eh bien, elle est portée par l'association humanitaire Agir et Soutenir l'Ukraine. Elle organise depuis plusieurs mois ce type de séjour. Objectif, offrir à ces enfants des moments de répit et d'insouciance. Sébastien Germain, vous deviez rencontrer ces petits Ukrainiens. Malheureusement, ça n'a pas été possible.
5: Oui, nous avions rendez-vous à l'endroit où logent ces adolescents pour les vacances. Mais quelques heures avant de les rencontrer, leur mère, finalement, s'y oppose. Elles ne veulent prendre aucun risque. Irina est la porteuse de ce projet, les enfants d'avenir.
6: Et le problème, qu'ici, ils savent qu'il y a beaucoup de Russes qui habitent. Ils ont peur par leur sécurité de leurs enfants. Parce que c'est les enfants des héros d'Ukraine. Et donc, ils ne veulent pas donner plus d'informations pour pas avoir de stress.
5: Le lieu accueille une dizaine d'enfants qui a entre 12 et 17 ans. Pendant 10 jours, finit la peur, l'angoisse, des drones, des bombes. Le programme, visite de musées, de grottes, balades dans le Vieux-Nice, à Monaco, Antibes ou encore à Cannes. Des vacances qui n'ont rien, mais alors rien à voir avec leur quotidien.
6: Malheureusement, ils n'ont pas la possibilité d'aller à l'école comme dans le monde normal. Et donc, ces enfants restent dans les abris anti-bombes où ils restent à la maison. Donc, ces enfants, pendant 5 ans, ils n'ont pas de vie sociale. Et donc, quand ils se retrouvent ici, c'est un autre monde pour eux. Donc, ils viennent en vacances pour voir la mer, mais aussi, ils retrouvent la vie absolument normale et qui n'existe plus chez eux.
5: Un autre monde, peut-être, mais tellement éphémère. 10 jours, c'est court. Mais c'est déjà ça.
6: On aimerait bien plus que 10 jours, mais malheureusement, nous sommes une association. Donc ces enfants, en tout cas, ils se transforment. Ils viennent enfermés, mais ils repartent avec les sourires.
5: Mais le retour en Ukraine est délicat. En visio, nous sommes avec Ruslan Pavlov. Ce militaire aguerri a été, il y a quelques semaines, accompagnateur d'un groupe d'adolescents sur la Côte d'Azur. Vêtu d'un treillis, il nous parle de ce retour très compliqué pour les jeunes Ukrainiens.
6: Les enfants sont tristes. En fait, ces enfants n'ont jamais vécu les émotions aussi positives et extraordinaires dans leur vie.
5: La Côte d'Azur, terre de paradis, avant le retour en enfer.
6: Par exemple, cette nuit, il avait encore une attaque énorme de la part de la Russie vers toutes les villes d'Ukraine. Et donc, tous ces enfants-là, ils étaient sous les protections anti-bombes.
5: Envoyé plusieurs fois au front, Ruslan Pavlov a été blessé, traumatisé. Mais comme les adolescents qu'il a amenés dans les Alpes-Maritimes, lui aussi se nourrit de ce séjour azuréen.
6: Tout de suite, je souris parce que, en fait, c'est les émotions que positives quand je pense à la France et Côte d'Azur surtout.
5: Ruslan espère revenir rapidement dans le département, mais avant, il tient absolument à ce que les auditeurs entendent ces quelques mots.
7: Merci beaucoup et vive la France, vive la Ukraine.
4: Voilà, le reportage de Sébastien Germain à retrouver sur notre site internet ici.fr.
0: Et ce matin, 8h35, dans l'actualité également, Sébastien, le thermomètre qui continue de grimper dans les Alpes-Maritimes.
4: Oui, à tel point que le département va passer en vigilance orange. À partir de midi, il y aura même une vigilance rouge pour 49 départements dans le pays. Près de 35 millions de Français seront concernés par cette alerte. Et puis à venir également dans le prochain journal, l'hommage rendu à Coluche 40 ans après sa mort tragique sur une route d'Opio. Plus d'un millier de motards s'y sont réunis hier. Et la météo, on en parlait à l'instant, du beau temps pour ce lundi, du beau temps et un thermomètre qui va grimper.
0: Ouais, 25 degrés déjà par exemple relevé au Bar-sur-Loup chez Michel qui nous dit qu'on va encore avoir chaud, mais c'est l'été effectivement. On n'a pas entendu d'orage pourtant, hier c'était couvert. Hier soir on a entendu peut-être un peu gronder, mais voilà, on va dire sans plus. Aujourd'hui on a encore une vigilance, même deux en fait, hein, vigilance orange canicule, on vous le disait, puis vigilance jaune au risque d'orage. Le moyen et le haut pays surtout sont concernés, a priori. Le littoral reste à l'abri. Notez quand même qu'il va faire chaud, hein, 29 degrés sur la Croisette, à Biote également, à Mandelieu, à Saint-Raphaël. 32 degrés pour Nice, 34 à Menton, Monaco et Beausoleil. On arrive à 29 degrés à Saint-Dalmas-le-Selvage. 32 quand même à Gourdon, 33 à Puget-Théniers. Et puis un peu de douceur quand même à Isola 2000, 18 degrés. La semaine s'annonce justement assez chargée en orage dans les terres et plutôt agréable sur le littoral, en tout cas ensoleillé, mais dans tous les cas, il va faire chaud. On a des journées qui vont tourner entre 32 et 34 degrés quand même. 8h36, les bouchons se calment un peu sur la pénétrante du Paillon, mais partout ailleurs, ça reste bien chargé. Sur Nice, Antibes, la 8 dans un sens comme dans l'autre, en direction de Monaco également, via la pénétrante Cannes-Grasse et le boulevard Carnot qui vous fait descendre du Canet à Cannes. Dans tous les cas, bon courage. Heureusement, tout va bien au niveau des trains.
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0: Et si vous étiez, tiens, à la fête de la musique près de chez vous, envoyez-nous vos plus belles photos, 04 93 82 03 04. Ici matin, dans le 06, on vous souhaite un bon lundi. La reine de la pop est là, c'est Madonna.

0: La Isla Bonita, un des premiers succès de Madonna en 1985. Ici matin, avec deux belles voix aussi qui arrivent.
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0: Francis Cabrel, Pascal Obispo, tous les deux évidemment qu'on aura dans un instant. Il y a les meetings d'été également qui vont bientôt démarrer à l'hippodrome de Cagnes-sur-Mer avec plein de courses évidemment, d'animations, de feux d'artifice. C'est vrai que l'hippodrome de Cagnes-sur-Mer, c'est pas le premier qu'on ait eu sur la Côte d'Azur. Et il y en a un qui connaît l'histoire par cœur, c'est Tom Aubry. Il arrive dans moins de 10 minutes.
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0: Un mot de foot avec la minute rouge et noire et Eli Wahi surtout qui est dans la tourmente. Vous savez, l'attaquant arrivé en prêt à Nice cet hiver a fait beaucoup de bien aux Aiglons dans l'opération maintien, mais c'est surtout hors des pelouses qu'il est inquiété. Bonjour Laurent Vareille.
4: Bonjour à tous.
0: Eli Wahi qui figure dans une affaire de Paris truqué qui risque bien de compliquer le reste de sa carrière.
4: Oui, et ça a déjà failli lui coûter un match de cette Coupe du Monde. Le Canada avait en effet refusé dans un premier temps son visa pour jouer le second match de la Côte d'Ivoire, c'était il y a 3 jours face à l'Allemagne. La Fédération ivoirienne de foot n'a pas confirmé le lien avec l'enquête pour Paris truqué, mais le timing quand même était un petit peu évident. Heureusement, Eli Wahi a pu finalement entrer au Canada, mais il est malgré tout resté sur le banc lors du match. En France, ça sera quand même un petit peu plus compliqué à son retour. Le parquet de Marseille a confirmé qu'un joueur de Ligue 1 de 23 ans a bien été interpellé le 29 mai dernier dans le cadre d'une enquête pour escroquerie en bande organisée et corruption sportive en bande organisée. Il s'agissait bien d'Eli Wahi. La Ligue professionnelle de football, la LFP, a porté plainte contre X pour un soupçon de carton volontaire. Il y a eu en effet un nombre anormal de paris en faveur d'un carton jaune d'Eli Wahi dans le match OGC Nice-Metz en Ligue 1. Carton qu'il avait reçu à la 35e minute. Alors Eli Wahi est arrivé en prêt de Francfort. Le jeune attaquant a quand même coûté 23 millions d'euros, a fait la moitié d'une saison et figure maintenant dans une affaire judiciaire. Celui qui était décrit comme l'une des plus grandes pépites de sa génération dans la catégorie junior a peut-être enterré sa carrière pro. Paris truqué peut-être, mais Paris manqué surtout.
0: Merci beaucoup Laurent Vareille. La Minute Rouge et Noire, ça se retrouve sur ici.fr et l'appli ici. Il est 8h43. Vous avez envie de bouger cet été? Ça tombe bien, on a plein de petites infos dans un instant. Et c'est pas moi qui vais vous les donner, c'est une nouvelle voix. À tout de suite.
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0: Et à cette heure-ci, 8h44, vous savez qu'on vous donne trois infos qui sont pas dans les journaux, mais qui sont quand même pratiques, locales, utiles et sympas. Ça s'appelle les 3 plus ici à Azur. Et ce matin, on va accueillir une nouvelle voix justement pour nous les donner pour cette dernière semaine avant l'été. Elle s'appelle Marie De Groot. Bonjour Marie.
12: Bonjour.
0: Et bienvenue dans l'équipe d'ici matin. Premier bon plan, je crois que c'est ça.
12: 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Vous l'avez adoré comme nous. 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
0: Il y a plein de choses à gagner là pour cet été. Marie, je crois que vous avez un autre bon plan, mais pareil qu'il faut que je devine.
12: Oui, c'est ça. Et vous aussi, cher auditeur, devinez avec Quentin. Je vous dis feu de camp, procession religieuse et fête de village, vous pensez?
0: Bon oui, fête de la Saint-Jean.
12: Et tout à fait, la fête de la Saint-Jean revient un peu partout sur la côte, mais le bon plan sera à Moulinet, au programme un feu de camp pour bien vous réchauffer en cet été très doux.
0: En oui, plus, très doux.
12: En plus, il y aura une dégustation de tartes douces, de quoi ravir les papilles des plus gourmands.
0: Et le troisième bon plan, Marie, qu'est-ce que c'est?
12: Savez-vous ce qu'est le handivoile?
0: Oui, handivoile, c'est la voile pour les personnes en situation de handicap.
12: C'est ça, c'est de la voile pour les personnes handies et c'est génial. Ce qui l'est encore plus, c'est que le centre nautique Les Voiles de l'Érins à Mandelieu propose une initiation gratuite. Ça se passe ce jeudi, c'est sur inscription sur le site de la mairie de Mandelieu. Attention, les places sont limitées à 4 personnes par famille.
0: Voilà, Louisa et Mariam aux Nuits du Sud, les Feux de la Saint-Jean qui continuent par exemple à Moulinet, puis Handy Voile à Mandelieu. Voilà, 3 infos pratiques, locales, utiles et sympas et très bien amenées. Merci beaucoup Marie de Groot. Est-ce qu'on n'oserait pas se dire à demain?
12: Eh bien, totalement.
0: Allez, eh ben à demain alors, Marie, merci beaucoup. 8h46, ici Azur, avant que Tom Aubry n'arrive au galop, c'est le cas de le dire, vous allez comprendre. Eh bien, voici Pascal Obispo, Francis Cabrel, tous les deux. Il faudrait que pleuve l'amour. Bon lundi, sous le soleil, c'est ici Azur.

0: tu as deux talents comme ça qui se retrouvent, ça donne forcément un tube. Il faudrait que pleuve l'amour. Pascal Obispo, Francis Cabrel, tous les deux sur ici à Azur. Et parce qu'on est en été, officiellement depuis hier, bah, les tubes de l'été, on va les envoyer aussi. Hein. Enrique Iglesias, il arrive dans deux minutes. Avant ça, il y a notre ami Tom Aubry, son grand livre des mille raisons d'aimer la Côte d'Azur, qui sont arrivés tous les deux. Salut Tom.
1: Salut Quentin, bonjour à tous.
0: Les hippodromes et la Côte d'Azur, c'est un lien très fort. Hein.
1: C'est une sacrée histoire, je vais te la raconter.
0: Allez, vas-y.
1: C'est d'ailleurs la raison 947, les hippodromes sur la Côte d'Azur. Tout le monde peut assister à des courses hippiques, voire... épique.
0: Épique, effectivement, Tom. Mais alors, depuis quand est-ce qu'il y a un hippodrome sur la Côte d'Azur?
1: Mais j'aime ta curiosité. Alors, je vais vous expliquer. Assister à des courses de chevaux, c'est une passion qui nous vient des Anglais. Et ça tombe bien, des Anglais, il y en a beaucoup sur la Côte d'Azur. Dès le milieu du 19e siècle, des hivernants fondent un club de course dans le quartier de la Croix de Marbre à Nice. Mais bon, il y avait un petit problème à l'époque, ben, on manquait un peu de place là-bas. Alors en 1868, on construit un hippodrome dans la plaine du Var, pile à l'endroit où se trouve aujourd'hui l'aéroport de Nice. Et ce lieu devient très vite le repère de la Jet Set internationale. Toutes les célébrités de passage sur la Côte d'Azur venaient ici pour assister à des courses de chevaux.
0: Et alors pourquoi il a disparu cet hippodrome ?
1: Alors comme tu le sais, lors de la Seconde Guerre mondiale, Nice est occupée. Et l'hippodrome est réquisitionné par les Allemands et c'est dans ce bâtiment qu'ils vont y placer tous leurs chars d'assaut. Ça devient une sorte de parking, mais pour les tanks, quoi. Et lors de la libération, eh bien, il va être bombardé par l'aviation alliée. D'ailleurs, je suis tombé sur des archives incroyables qui montrent les trous d'obus juste à côté de l'hippodrome. Bref, c'est incroyable. Donc bon, vous comprenez qu'après la guerre, il ne reste que des ruines. Et au lieu de le reconstruire, on a préféré agrandir l'aéroport. Et c'est en est fini. Des courses de chevaux à Nice, en tout cas.
0: Et à ce moment-là, comment on fait si on veut voir des courses de chevaux?
1: Oh, pas de panique, hein, on va trouver une solution. Bon, vous le savez aujourd'hui. Mais en 1952, on va construire le nouvel hippodrome à Cagnes-sur-Mer. Et pas n'importe lequel, hein. C'est le plus grand projet départemental d'après-guerre. Il devient dans les années 60 l'un des plus modernes d'Europe et il marque aussi l'histoire du sport. En 1961, pour la première fois en France, des femmes participent à une course officielle. Alors je vous avais dit que l'histoire des hippodromes sur la Côte d'Azur était fascinante, car les courses de chevaux font partie du paysage de notre région depuis plus de 150 ans.
0: Et ça, c'est une bonne raison d'aimer la Côte d'Azur.
1: En plein dans le mille.
0: Merci Tom Aubry, et rendez-vous demain évidemment pour ouvrir une autre page de notre belle histoire. 8h52 ici matin, on a dit c'est la journée du don d'organes. Parlons-en en détail avec Dr Kierzek, après Enrique Iglesias.

0: Tube de l'été 99. Ça donne envie d'être en vacances peut-être, hein. Ça tombe certainement dans quelques jours pour vous. Ici matin, avec Dr Kierzek qui nous a rejoint. Bonjour docteur.
1: Bonjour Quentin.
0: Aujourd'hui c'est la journée nationale du don d'organes, on en a parlé tout à l'heure. C'est important de rappeler docteur que donner ses organes, ça sauve des vies.
1: Journée nationale de réflexion sur le don d'organes et de la greffe, c'est l'occasion de rappeler à nos proches notre position sur le don. Alors c'est vrai que c'est parfois une question taboue, mais derrière ce geste anonyme se cachent des milliers de vies sauvées chaque année. Alors 80% des Français y sont favorables dans leur tête, mais malheureusement dans la réalité, ne sont que 30% à avoir réellement informé leurs proches de leur décision. Un simple petit mot, une conversation de quelques minutes peut pourtant lever un immense poids pour les familles au moment du drame. En France, il y a plus de 22 500 personnes qui sont inscrites sur la liste nationale d'attente pour une greffe tout organe confondu. Et derrière ces chiffres, il y a des visages, il y a des familles qui espèrent, et le geste du donneur, c'est la réponse à cet espoir. Ça peut sauver des vies. Chaque donneur peut sauver jusqu'à 8 vies en donnant ses organes, cœur, poumon, foie, rein, mais ça peut aussi améliorer avec des greffes de cornée, des greffes de peau ou des os. Et pour répondre précisément à la question, dans le cas d'un cancer aussi, la greffe peut être le traitement de référence pour certains types de tumeurs. On prend l'exemple du carcinome hépatocellulaire, le cancer primitif du foie le plus fréquent. La transplantation hépatique offre les meilleures chances de guérison parce qu'on enlève tout l'organe malade et on le remplace par un foie sain, celui du don d'organes. Et c'est pareil avec des patients qui ont des métastases au foie.
0: Alors comment faire concrètement pour manifester son consentement, docteur?
1: Pour donner vos organes après votre décès, sachez qu'en France, vous êtes automatiquement considéré comme donneur si vous ne vous êtes pas opposé de votre vivant. C'est ce qu'on appelle le consentement présumé. Cependant, pour que votre volonté soit respectée, le plus important est d'en parler à vos proches. Leur témoignage sera déterminant au moment venu. Vous pouvez télécharger une carte de donneur sur le site de l'agence de biomédecine ou prendre une chez votre médecin traitant et vous la conserver sur vous, dans votre portefeuille par exemple. Mais encore une fois, rien ne remplace une discussion en famille. C'est vraiment le geste le plus simple et le plus sûr pour lever tous les doutes le jour où votre générosité pourrait sauver plusieurs vies. Allez, d'ici là, portez-vous bien.
0: Merci beaucoup, docteur Kierzek. Et autant que faire se peut, évidemment, on retrouve tous vos conseils sur ici.fr, sur l'appli ici également. D'ailleurs, comme tout ce que vous avez entendu ce matin. Demain, évidemment, on va se retrouver à partir de 6h30 à la télé. On va rejouer au Pien Test à nouveau. 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C'est Richard Marcovecchio d'ailleurs qui vous réveillera tout l'été. On se retrouve demain, 6h30.
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2: Toute l'actu des Alpes-Maritimes, ce sera avec Sébastien Réglé. Puis il y a le dossier du jour à ouvrir, comme chaque matin. Bonjour Jean-Rino.
3: Bonjour Quentin, bonjour à tous. Et ce matin, cette thématique qui risque de vous parler, parce que oui, un dernier sondage a dit que Nice était la ville la plus dog-friendly des Alpes-Maritimes.
2: Ah oui, la plus accessible aux chiens, par exemple.
3: Exactement, dixième au total. Eh bien nous, on a un petit peu pris le contre-pied, parce qu'on a voulu mettre en avant ces chiens qui sont si utiles pour certaines personnes qui n'ont plus la vie, les chiens guides d'aveugles. On a une super association qui est dans la région PACA, et on va en parler donc avec Suzanne qui sera avec nous, la vice-présidente de cette association, pendant une heure. Vous allez aussi pouvoir poser vos questions et on le rappelle, intervenir en direct. Nice, ville la plus dog-friendly, vous êtes d'accord? Oui, non, est-ce qu'il y a assez de parcs adaptés, de vétérinaires aussi? On en parle donc tous ensemble. Vous pouvez réagir sur le WhatsApp de la radio ou aussi en nous appelant au 04 93 82 03 04. Quentin, on vous retrouve à partir de 10h30.
2: Oui.
3: Et on parlera du festival Jazz à Jouan.
2: Exactement.
3: Qui fête son 65e anniversaire cette année.
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3: Bon réveil à tous en ce lundi, il est 9h. L'actualité, c'est avec vous Sébastien Réglé.
4: Et une nouvelle montée des températures dans les Alpes-Maritimes. Le département passe aujourd'hui en vigilance orange canicule à partir de midi et au moins jusqu'à mercredi. Un épisode de forte chaleur qui touche une grande partie du pays. 49 départements vont même passer en vigilance rouge à la mi-journée. Alors chez nous, la chaleur va rester bien installée sur le littoral, tandis que les vallées devraient connaître des températures légèrement plus contenues. Ce niveau de vigilance correspond en fait à une chaleur durable, mais surtout à des nuits qui ne rafraîchissent plus suffisamment l'atmosphère, ce qui rend évidemment les périodes de repos plus difficiles. Les autorités rappellent les gestes essentiels. Boire régulièrement, limiter les efforts aux heures les plus chaudes et puis rester attentif aux personnes fragiles. Et dans ce contexte, on est allé à la rencontre de Dominique et David. En cette période de forte chaleur, ils profitent des belles températures sur la plage de Villeneuve-Loubet. Et pour eux, on en fait trop sur la canicule.
5: Il fait chaud, on est sur la Côte d'Azur, c'est normal. Et on a toujours eu cette température-là, moi je trouve ça ridicule. Ouais, ça devient n'importe quoi. Bah, ça devient n'importe quoi, le jaune, l'orange, le rouge, le... Et on est sur la côte. Et les gens, ils viennent pour quoi? Ils viennent pour le soleil, ils viennent pas pour... On n'est pas en Bretagne, hein. Enfin, moi je trouve ça normal. Hein.
6: Oui, après une vigilance, c'est aussi pour dire aux gens, faites attention.
5: Alors, le problème, c'est ça, je pense qu'il y a eu un peu trop de morts. Ils font ça pour se protéger. Hein. Comme ça, ils disent, c'est pas de notre faute, on vous a prévenu. Et oui, on vous a prévenu, donc nous... Voilà, s'il y a des morts, bah, c'est pas de notre faute. Vous avez pas écouté. C'est ça, ils se protègent.
7: Bah, moi, je suis d'origine martiniquaise, donc la canicule, vous voyez. Après, c'est peut-être une prévention aussi, c'est vrai, pour les personnes âgées qui boivent pas assez et tout. Mais après, moi, je trouve ça tout à fait normal, on en était.
4: Voilà les propos de Dominique et David qui n'engagent qu'eux, évidemment. On fera un point complet sur la météo et les températures de ce lundi dans les Alpes-Maritimes. Ce sera à la fin de ce journal. Nouvelle mobilisation ce soir à Nice contre les violences faites aux femmes et aux enfants. Le collectif Droit des Femmes 06 appelle à un rassemblement à 19h devant le palais de justice. Un rendez-vous qui s'inscrit dans une série de mobilisations régulières avec un même objectif, obtenir une loi cadre intégrale pour lutter contre les violences sexistes et sexuelles.
3: C'est l'une des associations les plus actives sur la Côte d'Azur pour venir en aide à l'Ukraine depuis le début de la guerre.
4: Agir et soutenir l'Ukraine multiplie les actions de solidarité, l'aide humanitaire et l'accueil de familles et d'enfants touchés par le conflit. En ce moment, cette association permet à une dizaine d'adolescents ukrainiens de passer quelques jours sur la Côte d'Azur. Des jeunes marqués par la guerre, dont certains ont perdu leur père au combat ou vivent avec l'angoisse d'un proche disparu. Une parenthèse précieuse, loin des sirènes et des bombardements. Sa présidente, Natalia Dubosc, était l'invitée d'ici matin et on lui a notamment demandé cette question. On lui a posé cette question, que répond-elle à ceux qui estiment que l'accueil des Ukrainiens en France coûte trop cher? Écoutez sa réponse.
8: Il y a beaucoup de réfugiés ukrainiens, mais ils travaillent, ils payent des impôts, ils amènent des enfants qui sont super bien à l'école, tout le monde déjà parle français, donc c'est les Français futurs et c'est les impôts futurs. Donc les Ukrainiens, moi je trouve qu'ils font leur job démographique en France.
4: Et actuellement, entre 11 et 15 000 réfugiés ukrainiens se trouvent sur la Côte d'Azur.
3: Plus d'un millier de motards ont formé un convoi entre Villeneuve-Loubet et Opio pour rendre hommage à Coluche.
4: 40 ans après la disparition de l'humoriste, mort le 19 juin 1986 dans un accident de moto sur une route de la commune. Les participants ont parcouru hier l'arrière-pays grassois jusqu'au mémorial qui lui est dédié. Une balade symbolique marquée autant par le souvenir que par la convivialité dans un esprit fidèle à celui de Coluche.

0: Et les motards ont fait un trajet symbolique, hein, 40 km en tout pour 40 années écoulées depuis le décès de Coluche. Le suspense est total en finale du championnat de France de basket. Monaco a remis les compteurs à zéro hier soir face à Paris. La Roca Team s'est largement imposée 96 à 84 à Gaston Médecin. Le titre se jouera demain soir lors d'une ultime manche dans la capitale. Un match 5 décisif programmé à 21h10. Et puis ce soir, rendez-vous avec les Bleus, mais attention à l'heure tardive, Jean. Eh oui, il va falloir tenir un peu plus longtemps que prévu. L'équipe de France dispute son deuxième match de la Coupe du Monde aux États-Unis face à l'Irak. Coup d'envoi 23h. Les hommes de Didier Deschamps peuvent déjà valider leur billet pour les 16e de finale en cas de victoire. Et on en parlait dans ce journal, de fortes températures pour ce lundi.
1: Exactement, on peut le dire, un lundi sous le soleil, pas de surprise, la chaleur bien présente aussi avec des températures en hausse, tendance à la chaleur qui va bien s'accentuer cette semaine et donc ce lundi. On attend déjà 33 degrés à la mi-journée à Menton cet après-midi à l'ombre, risque d'orage dans le moyen et le haut pays. Le département est d'ailleurs en vigilance jaune orage, le bord de mer lui va rester sous le soleil cet après-midi. Les maximales sont attendues cet après-midi dans les terres à Saint-Martin-du-Var et Carros, 33 degrés au aussi 32 à Grasse et Antibes, 31 à Menton, 30 à Nice, 28 à Puget-Théniers. Et voilà, le plus frais, ce sera du côté d'Isola Village dans la Haute-Tinée avec 24 degrés. Vous l'avez dit, cet après-midi, on passe donc en vigilance orange canicule. Vigilance, il faut donc vous hydrater. L'indice UV est très élevé aussi si vous allez à la plage puisqu'il est de 8 et la température de la Méditerranée est actuellement de 22 degrés. Demain, temps similaire, risque d'orage dans le moyen et le haut pays, forte chaleur sur le littoral avec pareil des maximales selon Météo France qui devra atteindre les 33 degrés. Pour ce qui est de la route, vous avez quelques ralentissements en ce moment. Sur la 8, entre Antibes et Nice, on parle de 20 minutes de temps de trajet supplémentaire. Pour le reste, c'est plutôt fluide. Sébastien Réglé, vous revenez à 10h.
0: Pour je serai là, c'est contractuel.
1: A tout à l'heure.
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1: Les plus grands titres de la chanson française sont sur votre radio locale ici. Retour en 1976 avec Joe Dassin, dont Les yeux d'Émilie, c'est pour vous.
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0: L'un des plus grands titres de Joe Dassin qui a été remis au goût du jour grâce au rugbyman, parce que oui, ça fait partie de leur chanson signature durant les victoires. Dans les yeux d'Émilie, Joe Dassin, c'est ce que l'on écoute sur votre radio locale ici Azur, 9h10.
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0: On les croise parfois dans la rue, dans les transports ou les commerces, mais connaît-on vraiment leur rôle? Les chiens guides d'aveugles accompagnent chaque jour des personnes déficientes visuelles vers davantage d'autonomie. Comment sont-ils sélectionnés, formés, financés pour répondre à toutes ces questions? On est avec l'association des chiens guides d'aveugles Provence Côte d'Azur Corse et sa vice-présidente pendant une heure dans le dossier du jour qui nous accompagne, en lien aussi avec cette actualité puisque Nice a été décernée selon un récent sondage comme ville la plus dog friendly des Alpes-Maritimes, l'occasion de mettre en avant ces toutous qui ont une vraie utilité. Bonjour Suzanne Castillo.
2: Bonjour.
0: Vous êtes la vice-présidente de l'association, une association qui fête ses 60 ans déjà.
2: Exactement.
0: Qu'est-ce que c'est que l'association des chiens guides d'aveugles? Comment vous pourriez la présenter?
2: Alors avant tout, je dois dire que c'est une association qui, comme on le sait, fête ses 60 ans cette année. C'est une association qui donne espoir aux personnes de retrouver une vie autonome. Mmh. Grâce aux chiens, grâce à tout ce que l'on peut mettre en place, et nous en reparlerons peut-être en suivant, tout ce que l'on peut mettre en place pour aider la personne à savoir se servir au mieux de son chien, savoir s'orienter, savoir circuler en sécurité, surtout dans la ville, dans les transports, comme vous l'avez dit, et en toutes circonstances.
0: Exactement. Alors vous, je crois que c'est votre 8e chien.
2: Exactement.
0: Parce que vous êtes déficiente visuelle, vous n'avez pas
2: non-voyante.
0: Non-voyante, exactement. Suzanne, comment vous avez connu l'association au départ?
2: Alors, il y a très longtemps que je connais l'association, puisque c'est mon 8e chien, donc vous pouvez bien supposer que ça fait très très longtemps. Quand j'ai eu mon premier chien, ça a été une découverte formidable. La première découverte qui a été pour moi sensationnelle, c'est que, en fonction de la maladie de la rétine que j'ai, je ne pouvais jamais circuler de nuit.
0: D'accord.
2: Et mon chien m'a permis de circuler de nuit. La première fois que je suis rentrée chez moi, alors qu'il faisait nuit noire, je me suis presque effondrée en larmes tellement j'étais heureuse de voir que là j'allais pouvoir bouger de jour, de nuit, n'importe quand. Et ça c'est déjà
0: une sensation d'autonomie.
2: Absolument.
0: Grâce à ce chien.
2: Absolument.
0: Il y avait cette peur avant de vous déplacer la nuit, ce qui quand même limitait vos trajets, etc. Et ce que vous nous dites, c'est que ce chien a changé votre vie. Mais comment vous avez eu connaissance de l'association? Parce que vous habitez à Nice.
2: J'habite Nice. La voisine d'une de mes amies était éducatrice déjà, à l'époque était éducatrice de chien guide. C'était en 76.
0: D'accord.
2: Donc, elle était éducatrice et un jour, elle me dit, tu sais, ma voisine,
0: Ma voisine
2: éduque des chiens pour les personnes non-voyantes. Est-ce que ça t'intéresserait? Au départ, j'ai dit, oh, un chien, je vois pas ce qu'un chien peut faire. Enfin, beaucoup de choses, quand on ne connaît pas, on est un peu hésitant. Et en fin de compte, je suis quand même allée voir sur place ce qu'il en était, comment on pouvait faire pour circuler avec un chien. Et j'ai été tout de suite séduite, d'abord parce que j'aime beaucoup les chiens. Déjà, il faut avant tout quand même supporter un chien à ses côtés 24 heures sur 24 presque, je dirais.
0: C'est ça.
2: Donc, j'ai été vraiment emballée par ça. Et voilà comment j'ai mis un premier pied
0: au sein de cette association. Et derrière, vous avez vraiment voulu vous investir parce qu'aujourd'hui, vous êtes vice-présidente de l'association. On a plein de choses à évoquer avec vous, Suzanne, parce que ce chien, ça permet aussi de rompre l'isolement. On va aussi essayer de comprendre comment ils sont formés, parce qu'il y a une vraie forme d'intelligence. Et vous l'avez dit, c'est votre guide, même la nuit, ici à Nice, dans une ville où ça bouge beaucoup et où il y a de nombreux obstacles. On va apprendre tout ça ensemble. D'ailleurs, si vous voulez témoigner, vous aussi, votre chien a une place très importante pour vous. 04 93 82 03 04, on échange ensemble. On rappelle aussi ce chiffre, Nice, top 10 mondial de ville la plus dog-friendly en France. Qu'est-ce que ça veut dire? Eh bien, ça veut dire que des espaces sont mis en place ici à Nice. Les vétérinaires aussi, il y a ce qu'il faut, les parcs. Vous êtes d'accord ou non? 04 93 82 03 04. Je sais que ça a beaucoup fait parler sur Facebook. On va notamment relayer vos messages pendant une heure. Allez, c'est Amir que l'on écoute. Ça, c'est pour la musique. Je fais ça.

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1: À l'imparfaite, c'est le chanteur Amir sur votre radio locale ici, 9h18.
2: Ici Azur, 9h11, bienvenue chez vous.
1: Il ne porte ni cap ni uniforme, mais il change la vie de celles et ceux qui les accompagnent. Les chiens guides d'aveugles sont bien plus que de simples animaux de compagnie. Ils sont les yeux de leur maître. Comment sont-ils formés? Quel lien se crée avec les personnes qu'ils accompagnent? On en parle ce matin avec Suzanne Castillo. Elle est vice-présidente de l'association des chiens guides d'aveugles de Provence Côte d'Azur Corse. Elle est avec nous pendant une heure parce qu'on met en avant les chiens. On le rappelle avec ce sondage qui est tombé. Nice serait la ville la plus dog-friendly des Alpes-Maritimes. Vous êtes très attaché aux chiens. Ici, vous voulez nous en parler, on le rappelle, 04 93 82 03 04. Suzanne, on ne l'a pas encore évoqué, mais ces chiens qui vous accompagnent dans votre vie, qui accompagnent aussi votre handicap, comment ils sont formés?
3: Alors, la formation commence dès le plus jeune âge, je peux dire. C'est-à-dire qu'ils arrivent à l'école sortant du centre d'élevage, qui fait partie de notre réseau. Et les chiens ont 3 mois à peu près. Et là, ils sont en famille d'accueil. Ce sont des bénévoles qui prennent les chiens pendant une première année de formation. Mais le chien revient à l'école de temps en temps pour

0: que l'éducatrice ou l'éducateur voit un peu le parcours, s'il est respecté, si le chien a les capacités voulues pour évoluer dans ce métier-là. Donc le chien est en famille comme ça pendant un an, 18 mois, et puis il rentre en formation avec l'éducateur spécialisé pour tout ce qui est exclusivement le guidage, tout ce qui concerne l'éducation proprement dite pour aider une personne non-voyante. Au bout de ces 18 mois, ça dépend de... Alors, j'ai pour habitude de dire que c'est un petit peu comme les enfants, la scolarité. Il y a les chiens très doués qui peuvent être remis rapidement. Et puis, il y a les moins bons élèves qui demandent un petit peu plus de temps. Et puis, ceux qui ne peuvent pas être chien guide pour la raison de, quelquefois, de santé, parce que ça existe, ce sont des êtres vivants, ils peuvent avoir des problèmes de santé ou des problèmes comportementaux qui fait que le chien, malheureusement, ne peut pas être chien guide.
1: Donc c'est un...
0: Mais nous les réorientons.
1: 18 mois, vous l'avez dit, de formation.
0: Entre 18 mois et 2 ans, selon les capacités du chien. Et ensuite, alors, là, arrive la partie qui n'est pas la plus simple, c'est-à-dire que nous avons des personnes qui font une demande de chien guide dans nos deux centres, puisque nous avons deux centres de formation actuellement, un dans les Alpes-Maritimes et un autre dans les Bouches-du-Rhône. Et on doit essayer de faire correspondre au mieux le dossier de la personne avec les capacités du chien. C'est-à-dire qu'on ne va pas remettre un chien qui marche vite à quelqu'un qui a envie juste de se promener, de marcher doucement.
1: On se doute, ça doit y avoir vraiment une vraie analyse pour organiser ces duos. D'ailleurs, est-ce qu'il y a une période d'adaptation avant que le duo fonctionne parfaitement ?
0: Alors, il y a la période, ce qu'on appelle la période de remise. C'est-à-dire que la personne non-voyante ou malvoyante, je précise qu'on remet aussi des chiens à des personnes malvoyantes, la personne vient une semaine dans notre centre. On la prend en charge complètement pendant une semaine, du lundi au vendredi. Et là, la personne commence l'apprentissage avec son chien. La deuxième semaine de remise, c'est l'éducateur ou l'éducatrice qui va au domicile de la personne, enfin, dans le lieu d'évolution de la personne. Quand je dis au domicile, l'éducateur ne reste pas logé chez la personne.
1: Non, je me doute bien.
0: Donc, voilà.
1: Donc, il y a un vrai suivi
0: Et une fois qu'on arrive au vendredi de la deuxième semaine, évidemment, l'éducatrice, l'éducateur s'en va et se trouve la personne se trouve seule. Et après ça, il y a quand même une période importante qui est l'année de suivi, c'est-à-dire 3 mois après cette période de remise, l'éducateur revient au domicile pour voir comment ça se passe, pour voir si la personne évolue convenablement, pour voir si physiquement, moralement, on tient le coup, pour
1: tout savoir. Tout se passe bien. Une forme de test, entre guillemets, Suzanne.
0: On appelle ça un suivi.
1: Exactement. Voilà. Vous l'avez dit, voir si la personne évolue convenablement. Parce qu'avec le chien guide d'aveugle, l'objectif, c'est d'accéder, en tout cas, de faire des choses que la personne ne pouvait pas faire avant. On se rééduque d'une certaine manière parce que ce chien, c'est un petit peu nos yeux.
0: C'est ça. C'est ça. Et quand je dis que l'éducatrice ou l'éducateur revient, c'est très important parce que moralement déjà ça soutient un petit peu la personne et même si on a eu plusieurs chiens comme moi qui suis à ce 8e chien, le chien il faut bien savoir qu'il ne nous connaît pas et on ne le connaît pas. Donc il va falloir lui donner le bon vocabulaire, les bonnes instructions au bon moment, ce qui n'est pas évident, il change complètement d'environnement. Et puis, attention, j'ouvre une petite parenthèse pour dire qu'ils sont bien, ces chiens. Ils sont très bien éduqués, ils ont un parcours formidable d'éducation et tout ce qu'on veut, mais ça reste des chiens.
1: Exactement. Donc, il faut savoir les guider, en prendre soin aussi, les écouter.
0: Bien sûr.
1: Et comme vous le dites, il y a des instructions. Moi, je vous ai entendu, par exemple, pour venir au studio, à gauche, à droite.
0: C'est vrai. Il a un vocabulaire précis. Il faut lui donner ses ordres. Il sait ce que c'est que la gauche, la droite, devant, assis, l'escalier, donne une porte. Quand on est dans une rue et qu'on veut s'arrêter dans un magasin, on va lui dire, cherche à droite la porte. Quand il faut traverser, parce que il faut bien traverser les rues, on lui dit, cherche le passage. Et là, le chien vous amène au passage protégé.
1: Suzanne, on ne le sait pas forcément, mais ces chiens guides d'aveugles, ils sont remis gratuitement. En tout cas, il me semble que c'est le cas. On va voir justement comment l'association arrive à financer ces chiens. Quels sont les différents combats? Vous l'avez dit, 60 ans pour cette association qui œuvre ici dans le sud de la France. La vice-présidente de l'association des chiens guides d'aveugles de Provence-Côte d'Azur-Corse, Suzanne Castillo. Dites-moi, Suzanne.
0: Eh bien, je vais vous dire quand même quelque chose que je ne vous ai pas dit jusqu'à maintenant.
1: Ah.
0: C'est que nous avons 60 ans d'existence et 700 chiens remis.
1: Ah oui, c'est énorme.
0: Et le 700e chien, c'est Uzès.
1: Et Uzès,
0: il est là parmi nous.
1: Exactement, qui est sous la table avec vous et qui vous accompagne. Je crois qu'il a 3 ans, c'est donc, vous l'avez dit, votre 8e chien. Je pense qu'il y a plein de choses à apprendre encore avec vous. On va continuer d'en parler. 04 93 82 03 04. Ça, c'est le numéro pour discuter avec moi, venir échanger. On parle aussi de ce chiffre, Nice, ville la plus dog-friendly des Alpes-Maritimes et même de France. À ce qui paraît, il y a tout ce qu'il faut en termes de plages pour les chiens, les restaurants, les vétérinaires, les hôtels pour chien. Vous êtes d'accord? Venez échanger en direct, on échange ensemble.
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1: J'espère que vous allez bien chez vous en ce lundi 22 juin. On le rappelle, à partir de cet après-midi, le département est en vigilance orange canicule. On fait donc attention à soi. On limite les déplacements, on évite de se mettre au soleil. On boit, on s'hydrate. On peut aussi profiter de la plage pour se rafraîchir. Et moi, pour vous rafraîchir, je vous propose Diana Ross, le disco que vous aimez avec Chain Reaction, 9h28.

0: Chain Reaction, pardon, Diana Ross sur votre radio locale, ici 9h30.
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0: À quelques semaines des grands départs, une question revient dans de nombreux foyers. Comment partir en vacances avec son chien? Les recherches de séjour adaptées aux animaux explosent. Et Nice tire son épingle du jeu. Une étude internationale la place à la première place des villes françaises les plus accueillantes pour les chiens. C'est en tout cas donc ce qui est révélé. On vous a posé la question d'ailleurs sur Facebook. Est-ce que Nice est vraiment la ville la plus dog-friendly de France? Écoutez, c'est plutôt contrasté. On a Aurèle qui nous dit pas tant que ça. Ça manque de parc canin en centre-ville, et bien qu'il y a deux plages faites pour les chiens, il en mériterait peut-être un peu plus et plus de lieux dans le centre-ville. On a Simon qui nous dit non, c'est la ville où justement on a le plus de difficultés pour s'occuper des chiens. Alors écoutez, c'est votre avis, on le relaie. D'ailleurs, si vous voulez prendre la parole, vous pouvez au 04 93 82 03 04. Nous, on parle des chiens avec Suzanne Castillo, qui est notre invitée ce matin, vice-présidente de l'association des chiens guides d'aveugles de Provence Côte d'Azur Corse. Suzanne, vous qui justement vous baladez souvent à Nice, est-ce que vous trouvez que la ville est adaptée pour les chiens?
3: Alors, je sais que le centre-ville, c'est plus compliqué quand vous êtes vraiment au centre et que vous cherchez un parc pour pouvoir lâcher votre chien. Ça, c'est toujours un petit peu compliqué. Par contre, moi qui emmène mon chien au parc de Cimiez tous les matins, je n'ai pas de difficulté parce que nous avons eu, de par la ville de Nice, la possibilité de lâcher les chiens guides. Alors, bien entendu, il vaut mieux pas aller dans les parcs où il y a des enfants parce que quand même, c'est une question de bon sens. Mais nos chiens sont éduqués. Personnellement, je fais faire ses besoins à mon chien avant d'entrer dans le parc et je le libère à ce moment-là dans le parc un certain temps. Et j'y vais très tôt le matin avant qu'il y ait trop de monde et que ça crée des problèmes.
0: Selon vous, Suzanne, qu'est-ce que ça doit comprendre une ville pour qu'elle soit bien adaptée pour les animaux et notamment pour les chiens? Qu'est-ce que l'on doit avoir au sein de cette ville? Et c'est vrai, quelles sont peut-être bien les infrastructures essentielles?
3: Je pense qu'il faudrait des endroits pour pouvoir lâcher les chiens, même si c'est dans les parcs, mais limités peut-être à certaines heures et à certaines parties des parcs. Et puis, recommander à chacun de ne pas laisser les déjections et d'être vigilant, de ramasser, de laisser les endroits propres. Ça compte pour beaucoup, je pense, dans l'acceptation des chiens par les gens qui n'aiment pas ou qui n'ont pas envie d'avoir à supporter tout ce que ça représente d'avoir un animal.
0: Bah écoutez, sur le Facebook, Thierry est d'accord avec vous puisqu'il vient de nous dire « Je suis cannois, mais je dis oui à 100% à la ville de Nice. Il n'y a pas que la ville. Plage pour chiens, mais aussi les Niçois et les commerçants niçois, tous hyper bienveillants et accueillants avec nos chiens. » Vous êtes d'accord avec Thierry? Vous voulez réagir? Le numéro, vous le connaissez, 04 93 82 03 04. Venez, on échange, on parle pendant une heure.
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0: Allez, à chaque demi-heure, on vous propose des idées de sortie et des bons plans. C'est votre rendez-vous ici express qui vous accompagne. Et avis aux amateurs de sport et de sensations fortes, l'Open Antibes International de Squash s'installe au club Riviera Wildcard dès ce mercredi et jusqu'à dimanche à partir de 16h. 5 jours de matchs spectaculaires vous attendent avec 48 athlètes parmi les 300 meilleurs mondiaux. Bonne nouvelle, le public peut assister gratuitement au match des premiers tours. Le coup de cœur de la radio ici Azur, c'est pour le Brock Festival qui revient pour une nouvelle édition et s'installe donc tout le week-end. D'ailleurs, à partir de ce vendredi, au Théâtre de Verdure avec des concerts de musique actuelle à 20h. Ce vendredi, place au jazz soul funk des Brooklyn Funk Essential. Et puis ce samedi, c'est musique cubaine avec Eliades Ochoa, l'un des membres du légendaire Buena Vista Social Club.
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0: 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La musique de Céline Dion, c'est pour vous et c'est ce qui vous accompagne.

0: 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La reprise de Céline Dion, Ziggy, à l'origine interprétée par Fabienne Thibault dans Starmania, 9h38.
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0: Avoir un chien, c'est aussi choisir un cadre de vie adapté. Bonne nouvelle pour les Niçois. Une étude américaine vient de classer Nice comme la ville la plus accueillante de France pour les chiens. Nombre d'hôtels adaptés, accès aux soins, vétérinaires, infrastructures dédiées. Les indicateurs sont au vert. Alors que révèle réellement ce classement? Et est-ce que c'est une réalité? Eh bien écoutez, on en parle avec Suzanne Castillo. Elle est la vice-présidente de l'association des chiens guides d'aveugles de Provence Côte d'Azur. Corse, c'est vrai qu'il y a plein de règles à respecter, notamment pour vous. Moi, je voulais savoir, Suzanne, si vous allez, par exemple, dans un restaurant,

0: est-ce qu'on est obligé de vous accepter ?
1: Eh oui, le chien guide doit être accepté partout. Il y a quelques années, on avait eu une manifestation qui s'est tenue en grande partie à Paris, où il était bien spécifié partout avec mon chien guide. Les restaurateurs ne peuvent pas nous refuser, les hôteliers non plus. Moi qui voyage beaucoup, je sors de l'aéroport, je prends un taxi. Les taxis n'ont pas le droit de refuser. Et ça va maintenant ça se sait. Ça va de mieux en mieux, je vais dire, parce qu'il fut une époque où c'était un petit peu compliqué.
0: Comment ils réagissent justement les commerçants à Nice, vous
1: très
0: qui
1: bien, franchement.
0: Ouais.
1: Ah oui,
0: positif.
1: Dans l'ensemble, très très positif. Au contraire, j'ai quelquefois du mal à dire non, ne le caressez pas parce que ça va le distraire. Et comme c'est un chien tout jeune, il est vite distrait, quoi. C'est un peu comme un enfant, hein. Il faut qu'il reste concentré et c'est pas toujours facile.
0: Alors, on a beaucoup d'auditeurs hein, sur la page Facebook d'Ici Azur qui nous disent, qui relaient le fait qu'il manque des parcs à chiens ici à Nice. Est-ce que vous êtes d'accord ? Vous avez évoqué celui de Simé qui est près de chez vous. Est-ce que vous trouvez qu'il y a un manque de parcs à chiens ? On peut encore faire mieux ?
1: Je pense qu'on peut faire mieux, oui. Comme je disais tout à l'heure, c'est vrai que les parcs actuellement sont ouverts et laissent la liberté aux chiens guides. Après, le chien de monsieur et madame tout le monde, c'est beaucoup plus compliqué, je pense. Et il n'y a pas beaucoup de parcs où le chien peut être vraiment en liberté. Pour nous, pour ce qui concerne nos chiens, oui. Et c'est très important parce que un chien guide qui n'a pas suffisamment de détente... c'est un point vraiment sur lequel j'insiste parce que la détente, si vous voulez, c'est un petit peu comme si vous, on vous disait de travailler 24 heures sur 24 sans quoi que ce soit, sans arrêt, sans possibilité de vous reposer, de vous détendre. Le chien serait un peu dans ces conditions-là parce que ce sont des gros chiens. Dans l'ensemble, ce sont des majorités des labradors et des golden, quelques bergers allemands, mais très peu. Et si ces chiens sont en permanence attachés, en permanence au travail, à l'obéissance, etc., au bout d'un moment, le travail et la mise en danger de la personne arrivera obligatoirement.
0: Est importante, en effet. Vous l'avez dit, votre chien qui est juste là, Uzès, qu'on a eu plaisir à caresser, un jeune golden de 3 ans, c'est le 700e de l'association.
1: Oui.
0: C'est un magnifique chiffre, c'est une vraie réussite aussi.
1: Absolument.
0: Des chiens qui sont offerts gratuitement aux personnes qui ont justement des déficiences visuelles. Comment on arrive à les financer, ces chiens ? Parce que vous êtes une association, mine de rien.
1: Association loi 1901, gérée par un conseil d'administration. Nous n'avons pour ressources que la générosité du public, c'est-à-dire les dons que nous recevons, les différentes campagnes de dons que nous faisons pour récolter des fonds, et les legs, les personnes qui nous lèguent leurs biens, etc. Et c'est notre moyen d'existence. Parce qu'il faut savoir qu'aujourd'hui, à minima, un chien a un coût de 25 000 euros.
0: Ouais, c'est énorme.
1: Mais c'est pas le prix du chien, attention. Le chien, lui, n'a pas cette valeur en tant que chien lui-même. C'est un chien qui a cette valeur parce que autour nous mettons beaucoup de services, des éducateurs d'abord qu'il faut financer bien entendu parce que c'est un métier, une formation qui demande 4 années de formation, un service de communication qui est là justement pour faire évoluer tout ce qui concerne la connaissance de l'association, la connaissance du chien guide. Un service qui dans l'ensemble administratif qui gère également tout ce qui est le bénévolat de notre association.
0: Ça prend tout ça en compte, ces 25 000 euros, et c'est pour ça que c'est important de le rappeler. C'est important aussi de faire un don si vous en avez envie, si vous en avez aussi les moyens, parce qu'il y a une vraie utilité derrière, et c'est vrai que ça permet à toutes ces personnes déficientes visuelles de retrouver une forme d'autonomie. On en parle ce matin dans le le dossier du jour, c'est notre pas de côté parce que oui, selon un sondage américain, Nice est la ville la plus dog friendly des Alpes-Maritimes. Et moi, je voulais vraiment non pas remercier évidemment les habitants qui ont pris ces chiens, mais vraiment ces chiens qui ont une utilité, une vraie intelligence. Ce matin, 04 93 82 03 04, c'est le numéro pour discuter avec moi. D'ailleurs, vous, autour de vous, est-ce qu'il manque peut-être un parc dans votre commune? Est-ce que vous trouvez qu'il y a un manque d'infrastructures? On en parle ensemble jusqu'à 10h.
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0: La musique italienne qui vous accompagne aussi, ça a été notamment la musique de l'Eurovision 1978, en tout cas chantée par les Italiens Ricci et Poveri, et repris donc par Timone Testicci que l'on écoute maintenant. Questo è amore, 10h moins le quart.

0: grand standard de la chanson italienne, Questo è Amore, 9h48.
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0: Et il y a toujours eu beaucoup de chiens à Nice, ça signifie que c'est une population qui aime les animaux, mais il y a un manque total de structures adaptées, de styles, de parcs canins. C'est le message que nous a envoyé Paul ce matin, parce que l'on parle de chiens. Un récent sondage nous a notamment été envoyé pour nous dire que Nice était la ville la plus dog-friendly des Alpes-Maritimes, et notamment de France, toute la France entière. Sondage américain que l'on relaie donc ce matin, et on se pose la question ensemble, est-ce que vous êtes vraiment d'accord avec ça? Alors les avis sont plutôt mitigés et sont plutôt négatifs pour la plupart. Nous, on en parle avec Suzanne Castillo. Elle est présidente de l'association, vice-présidente de l'association des chiens guides d'aveugles de Provence Côte d'Azur Corse. Et c'est vrai que, Suzanne, il y a aussi une manière de voir le chien. Et ça, vous vouliez nous en parler. Je pense que le problème des déjections,

0: Il faut rappeler, c'est le problème des maîtres, et ça, vous vouliez absolument bien dire un mot là-dessus.
1: Oui, c'est un sujet qui n'est pas passionnant, je reconnais, hein, mais je pense que effectivement, si les gens prenaient la peine d'être soigneux vis-à-vis des déjections de leurs chiens, comme nous, non-voyants, nous le sommes, puisque le chien est éduqué, il va dans, obligatoirement dans le caniveau, nous qui ne voyons pas, on ramasse. Donc j'estime que les personnes qui voient doivent pouvoir faire la même chose. Mmh. Et en même temps, quand on réfléchit à cette situation, quand on a un chien, après tout, si le voisin n'aime pas les chiens, le voisin n'a pas à supporter le fait que vous aimez les chiens. Donc l'éducation de nos chiens pourrait être un exemple, peut-être.
0: Vous qui êtes si constamment, Suzanne, justement, avec votre chien, parce qu'on le rappelle, vous aussi, vous êtes malvoyante, et donc ce chien vous accompagne dans votre vie quotidienne.
1: Tout à fait.
0: Vous échangez avec d'autres personnes qui ont des chiens dans ces fameux parcs. Eux, qu'est-ce qu'ils pensent? Ils trouvent qu'il y a un manque d'infrastructures ici? Ils trouvent que on ne fait pas assez attention aux chiens? Il n'y a pas assez de liberté?
1: Les chiens sont les chiens, enfin les personnes qui n'ont pas un chien guide, je parle,
0: oui.
1: Viennent dans les parcs, mais à condition que le chien reste en laisse. Et c'est ça que les personnes réprouvent, c'est qu'ils aimeraient que le chien puisse être lâché.
0: Oui.
1: Voilà. Nous faisons un peu des envieux quelquefois parce que notre chien est lâché, mais c'est un chien de travail. C'est un chien qui a besoin de sa détente. C'est un point très très important pour nous. Si vous voulez, la personne qui voit qu'il y a un chien d'agrément, elle peut mettre le chien dans sa voiture ou prendre un transport et aller à l'extérieur de la ville. Éventuellement, c'est faisable. Mmh. Que nous, c'est pas faisable.
0: Exactement, parce que, comme vous l'avez dit, vous fusionnez presque avec ce chien. Et ça,
1: voilà.
0: Oui, ça fait partie des, alors je veux dire, des inconvénients, mais en même temps, vous le savez quand ça,
1: absolument,
0: quand ça arrive.
1: Et ce qui est très important, c'est que quand on fait un dossier de demande pour avoir un chien guide, il est demandé à la personne de repérer un endroit où elle pourra aller détendre son chien.
0: D'accord.
1: Ça fait partie du dossier de demande. Et nous le faisons dans chacun des centres où nous remettons les chiens. C'est impératif d'avoir un lieu de détente pour son chien.
0: Suzanne, vous êtes donc vice-présidente de l'association des chiens guides d'aveugles de Provence-Côte d'Azur-Corse. Quels sont les prochains objectifs pour l'association? Qu'est-ce qu'on peut souhaiter pour l'association pour la suite?
1: Eh bien, le grand point très important qui est aussi national, je dirais, c'est de remettre davantage de chiens. Notre école remet. Nous avons deux centres de formation pour les chiens. Un qui est situé à Aise, alors que notre service administratif est situé rue Michelet à Nice. Donc, le centre d'éducation qui est là depuis 60 ans à Aise est près de. De la Revers, du
0: D'accord.
1: fort de la Revers. Et nous avons un deuxième centre depuis quelques années qui est à Lançon-Provence. Et nous remettons actuellement 20 chiens par an, ce qui est quand même pas mal parce que nous n'avons pas une grande équipe
0: au sein de l'association. Et donc déjà 20 chiens, c'est vrai que
1: c'est déjà beaucoup.
0: C'est important. Ça va être ma dernière question, Suzanne, et puis après on va se quitter. Déjà merci d'avoir partagé cette heure avec nous,
1: avec
0: les auditeurs. Vous le savez, entre 9h et 10h, c'est ça, on vous donne la parole, vous pouvez intervenir, échanger. Suzanne, qu'est-ce qu'ils ont apporté à votre vie, ces 8 chiens qui vous ont accompagné?
1: Oh, ça va être très simple. Ils m'ont apporté la possibilité de vivre comme tout le monde. Avec, j'ai deux choses qui m'ont ouvert la possibilité d'essayer de mettre de côté mon handicap. C'est l'ordinateur, mais bon, mettons de côté parce que l'affection pour mon ordinateur n'est pas extraordinaire, comme vous pouvez le deviner. Mais l'accessibilité à la culture avec l'ordinateur, l'accessibilité au fait que je peux travailler et me déplacer aussi, parce que ça m'aide pour repérer beaucoup de choses. Et puis, le chien. Le chien avant tout, puisque j'ai refait une demande alors que je me disais que le précédent chien c'était le dernier, puis voyez, voilà, ça fait 7 mois maintenant que j'en ai un autre.
0: Donc, exactement. On voit qu'en tout cas, ça vous a permis de retrouver cette forme d'autonomie. Il fait
1: tout
0: presque partie, et il fait partie de votre vie aujourd'hui.
1: Ah oui, complètement.
0: Suzanne, merci d'avoir passé cette heure.
1: C'est moi qui vous remercie.
0: Avec
1: et vous serez toujours bien accueillis dans notre association pour des informations complémentaires.
0: Vice-présidente de l'association des chiens guides d'aveugles de Provence-Côte d'Azur-Corse, on voulait absolument vous inviter ce matin pour les 60 ans de l'association. 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

0: Love, les belles ondes de Coldplay à 9h58 à suivre le journal de 10h qui arrive et puis votre magazine Bienvenue chez vous. On est avec notre psy ce matin, Emmanuel Dain. On va parler notamment médicaments pour aller mieux.
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3: Votre magazine Bienvenue chez vous arrive dans les prochaines minutes. On le rappelle, vous pouvez réagir sur le WhatsApp de la radio avec nous au 04 93 82 03 04. Mais pour le moment, plein sans info de 10h.
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3: Une voix originale, écoutez. Lundi 22 juin, j'espère que vous allez bien. Il est 10h. Toute l'actu en deux minutes, c'est avec vous Sébastien Réglé.
4: Il va faire très chaud aujourd'hui dans les Alpes-Maritimes. Le département passe en vigilance orange canicule à partir de midi, jusqu'à 37 degrés attendus localement d'ici la fin de l'alerte qui aura lieu, elle, mercredi normalement. Les nuits vont rester particulièrement étouffantes sur le littoral. Une chaleur qui s'inscrit dans un épisode exceptionnel à l'échelle nationale. 49 départements vont être placés ce lundi en vigilance rouge. Les autorités appellent à la prudence et face à ces fortes chaleurs, la question du confort dans les écoles revient sur le devant de la scène. À Nice, le maire se rendra cet après-midi à l'école primaire Créma pour visiter un chantier d'installation de climatisation. Il s'agit de l'un des premiers établissements concernés par le plan de climatisation des écoles lancé par la municipalité. Elles affirment avoir été victimes de piqûres sauvages dans la nuit de samedi à dimanche lors de la nuit des DJ à Caen-sur-Mer. Deux adolescentes ont été prises en charge par leurs parents. Elles doivent consulter un médecin avant de déposer plainte. Dans le même temps, une rixe s'est produite en marge de l'événement faisant un blessé. Ces signalements interviennent au cœur d'une soirée qui a rassemblé une très large foule. Près de 40 000 personnes étaient présentes sur la promenade de la plage. Pas de changement à la tête du Parti communiste dans les Alpes-Maritimes. Réunis en congrès ce week-end, les militants ont reconduit Julien Picot au poste de secrétaire départemental. Également conseiller municipal d'opposition à Nice, il affirme vouloir poursuivre le renforcement du PCF dans le département, mais aussi faire grandir une alternative de gauche face à la droite et à l'extrême droite. Du basket, et Monaco reste en vie dans la course au titre de champion de France. La Roca Team a dominé Paris hier soir à Gaston Médecin, un succès 96-84. C'était lors du match 4 de la finale de Betclic Elite et on en est donc à 2 victoires partout. La manche 5 décisive, c'est demain soir à Paris, coup d'envoi 21h10. Et puis on s'est levé tôt, mais on risque de se coucher tard. Jean, ce soir c'est le deuxième match, vous le savez, de l'équipe de France de foot à la Coupe du Monde aux États-Unis. Les Bleus affrontent l'Irak, ça va démarrer à 23h. Quand on aime, on ne regarde pas sa montre, d'autant que les Français peuvent se qualifier pour les 16e de finale en cas de succès. Et la météo, je le disais, du beau temps et du chaud pour ce lundi.
3: Allez les Bleus, on le redit
4: aussi,
3: encore
4: ça
3: une
4: sera
3: fois.
4: Important, aussi. Bien sûr. Il y aura peut-être de l'orage aux États-Unis. Attention, le match risque d'être un peu fragmenté avec les orages.
3: C'est une bonne info, comme dans notre moyen et au pays cet après-midi. Mais en effet, aujourd'hui, grand soleil, la chaleur bien présente. On le rappelle, vigilance orange canicule activée dès cet après-midi dans le département avec des températures en hausse, tendance à la chaleur. On attend déjà 33 degrés à la mi-journée à Menton. Comme je l'ai dit il y a quelques instants, des orages sont prévus cet après-midi dans le moyen et le haut pays. Sur le littoral, on conserve le soleil et des températures donc assez chaudes. 33 degrés pour les maximales dans les terres à Saint-Martin-du-Var et Carros, 32 degrés à Grasse, 30 à Nice, place Masséna, mais ressenti 34, hein. 28 degrés à Puget-Théniers, 27 à Guillaume et 24 degrés à Saint-Dalmas, le Selvage. L'indice UV est très élevé aujourd'hui, donc faites attention à votre peau, puisqu'il est à 8 et la température de la Méditerranée, elle est de 22 degrés. Demain, temps similaire, risque d'orage dans le moyen et le haut pays, soleil sur le bord de mer et des maximales attendues de 23 degrés selon Météo France. Pour ce qui est de la route, écoutez, pas de gros ralentissements à vous signaler. Quelques bouchons sur la 8, hein, toujours entre Antibes et Nice. On parle de 15 minutes de temps de trajet en plus. Ça bloque notamment au niveau de Caen-sur-Mer. Sébastien Réglé, on vous dit à demain.
4: Eh ben, après-demain.
3: Après-demain, voilà. À partir de 6h. Je
4: n'ai pas
3: votre planning sous les yeux.
4: Excusez-moi. Vous pouvez pas savoir.
3: À mercredi.
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3: Vous l'avez dit, aujourd'hui, il faudra rester éveillé jusqu'à 23h pour voir la France en Coupe du Monde face à l'Irak. Si vous aimez les pays d'Afrique, le Sénégal joue demain à 2h du matin face à la Norvège. Là aussi, il va falloir prendre ce rendez-vous. Moi, je préfère vous offrir la musique de Rose Laurence avec Africa.

0: Roserance Africa pour le plaisir de la musique. C'est à 10h07 sur votre radio locale ici.
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0: Bienvenue chez vous, c'est le nom de votre magazine 100% vie locale et loisirs dans le 06. C'est chaque jour entre 10h et 11h et on entre ensemble dans votre quotidien. En tout cas, c'est le principe. Et à la une ce matin, on va partir à Juan-les-Pins pour vous parler de ce festival mythique du jazz qui va fêter ses 65 ans cette année, le festival Jazz à Juan qui revient à partir du 9 juillet avec son lot de surprises. On va évoquer notamment à partir de 10h30 avec Quentin Lacrome. Dans la page économie, un peu avant 11h, focus sur la rupture conventionnelle. Les règles ont changé, de quoi faire un bilan ensemble pour vous présenter les nouveautés. Ça, c'est avec notre monsieur économie, Valère Coréard. Mais juste avant, c'est votre rendez-vous d'expert. Et ce matin, on est avec notre psychologue azuréen, Emmanuel Dain. Et on va parler médicaments pour aller mieux. Comment faire la différence entre anxiolytiques, antidépresseurs, neuroleptiques, régulateurs d'humeur. Ce point, on le fait ensemble avec notre psy dans un instant. Le temps d'écouter Florent Pagny.

0: espère en tout cas que ce ne sera pas la dernière pour Florent Pagny, qui est reparti sur scène avec une belle tournée, notamment la tournée de cet album Grandeur Nature, la dernière chanson du monde, 10h11.
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0: Avec votre rendez-vous d'experts. Ils sont spécialistes, experts dans un domaine. Ils viennent en parler à l'antenne et résoudre nos problèmes du quotidien. C'est vrai qu'on a plein de questions. Et on répond ce matin à la question de Dominique de Villeneuve-Loubet qui nous dit comment différencier les différents médicaments en psychiatrie. C'est vrai que j'ai beaucoup de mal à faire la différence. Eh bien écoutez, ça tombe bien parce qu'on est avec notre expert psychologue azuréen Emmanuel Dain avec nous ce matin. Bonjour Emmanuel.
2: Bonjour Jean.
0: Merci d'être avec nous. Alors comment justement on peut différencier ces différents médicaments? C'est une vraie question parce qu'on a plusieurs noms différents et il y a une vraie spécificité pour chaque médicament. On parle beaucoup d'antidépresseurs par exemple, mais il n'y a pas que les antidépresseurs.
2: Alors les antidépresseurs, ce sont évidemment les plus connus puisque généralement quand on va consulter, c'est parce qu'on a un syndrome dépressif, on va dire. Donc les antidépresseurs sont des médicaments qui aident évidemment à lutter contre la dépression, comme leur nom l'indique. Mais il y a d'autres produits, il y a notamment les anxiolytiques qui eux jouent sur l'anxiété. L'anxiété, c'est pas tout à fait la même chose que la dépression. L'anxiété, ça va être plutôt des ruminations, le fait de voir un petit peu les choses en noir, etc. Mais c'est moins envahissant que la dépression, mais en tout cas ça peut être tout à fait gênant, et dans ce cas-là on donne effectivement des anxiolytiques, donc des anxiolytiques, des antidépresseurs, et puis il y a une autre catégorie de médicaments qu'il faut connaître qui sont les régulateurs d'humeur, qu'on appelle les thymorégulateurs aussi, qui sont indiqués sur des gens qui sont diagnostiqués comme ayant un trouble de l'humeur ou ce qu'on appelle les bipolarités. Voilà. Et puis il y a d'autres médicaments, alors dont les noms font un petit peu plus peur, qui sont les neuroleptiques. C'est vrai que ce sont des médicaments qu'on donne dans la psychiatrie lourde, dans la schizophrénie par exemple, mais on peut également quelquefois en faire un usage détourné pour régler certains problèmes. Donc faut pas forcément être effrayé quand on vous prescrit un neuroleptique, c'est pas forcément parce que vous êtes foyer, c'est simplement que on va considérer que ça va régler un certain nombre de symptômes.
0: Emmanuel, oui,
2: non, en gros, il y a donc ces quatre grandes familles qui sont anxiolytiques, antidépresseurs, régulateurs d'humeur et neuroleptiques.
0: Emmanuel, quels sont les indices qui peuvent nous amener à penser qu'il faut peut-être prendre un traitement quand on ne va pas bien?
2: Alors, il y a des gens qui, quand ils vont pas bien, disent, bah tiens, on va aller voir un psy, on va aller voir un psychologue. Bon, en l'occurrence, moi ça m'arrive de temps en temps d'avoir des gens qui viennent me voir pour ça, et quelquefois, parce qu'il faut être humble dans la vie, la psychothérapie ça ne fait pas tout, et il y a des gens à qui je propose d'aller voir un médecin, en l'occurrence un psychiatre, parce que je considère qu'ils ne peuvent pas faire une psychothérapie efficace si les symptômes sont trop envahissants. Si la dépression est trop installée, si ce sont des gens qui peuvent pas sortir de chez eux parce qu'ils sont en situation d'agoraphobie.
0: Si ça touche le sommeil aussi.
2: Voilà, si ils dorment 3 heures par nuit et qu'ils sont épuisés par leurs insomnies, il va falloir recourir un peu à la chimie pour pouvoir abaisser un peu le niveau de symptômes. Et à partir du moment où les symptômes sont abaissés, là, on peut commencer un travail de psychothérapie.
0: Alors ces médicaments, ils peuvent être prescrits par un médecin généraliste, par un psychiatre aussi. Vous nous recommandez d'ailleurs d'aller plus vers le psychiatre que chez le médecin généraliste. Le psychiatre a peut-être plus connaissance de ces médicaments.
2: Alors, je recommande vivement pour les gens qui ne vont pas bien et qui se disent, tiens, il faudrait peut-être que j'ai un traitement, de consulter un psychiatre. C'est pas du tout mal intentionné vis-à-vis des généralistes, simplement la prescription médicale en psychiatrie, elle est extrêmement compliquée, et les généralistes, dans une consultation d'une vingtaine de minutes, ne peuvent pas tout identifier. Je vous donne un exemple. Bon, je viens parce que je suis un peu déprimé, puis j'ai un petit peu d'anxiété, alors on va me donner des anxiolytiques et un antidépresseur, par exemple. Ça, c'est ce que donnent la plupart des généralistes en première intention. Sauf que je n'ai pas été diagnostiqué, mais en réalité, je suis bipolaire. Et mon antidépresseur, il va créer une phase maniaque chez moi. Donc, il va avoir un effet totalement contre-productif. Ou, de la même manière, on m'a donné des anxiolytiques, sauf que j'ai quand même une tendance à l'addiction, parce que je fume un peu, parce que j'ai tendance à boire un peu trop, etc. Et auquel cas, le patient va se retrouver addict aux anxiolytiques. Voilà typiquement le genre d'erreur de prescription qu'on va avoir auprès des généralistes, et que généralement, les psychiatres arrivent quand même un petit peu mieux à contourner.
0: Et puis, il y a une question de dosage aussi, mais on va en parler dans un instant avec vous, Emmanuel Dain. Vous êtes notre psychologue et vous intervenez une fois par mois sur notre antenne ici à Azur en répondant aux questions des auditeurs. D'ailleurs, vous souhaitez réagir, 04 93 82 03 04. Vous pouvez poser vos questions en direct sur le WhatsApp de la radio en nous ajoutant dans les contacts. Les experts qui reviennent donc dans un instant sur votre radio locale, ici. La musique, Gazou, c'est ce que l'on écoute maintenant. Don't Go, c'est pour vous à 10h16.

0: Don't Go Yazoo, ça c'est pour la musique et c'est ce qui vous accompagne à 10h19.
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0: Ici Azur avec vous et avec votre rendez-vous d'experts autour de conseils pratiques pour notre et votre quotidien. Et aujourd'hui, on est avec notre expert psychologue Emmanuel Dain et on parle de ces médicaments quand on a quelques tendances à la dépression, à l'anxiété aussi. Comment faire la différence entre anxiolytiques, antidépresseurs, neuroleptiques, régulateurs d'humeur, quelles sont les prises et puis surtout qui aller voir lorsque peut-être on a ce besoin de les prendre. On en parle donc avec vous. Et Emmanuel Dain, alors vous nous avez déjà expliqué un peu les grandes familles de médicaments en psychiatrie, anxiolytiques, antidépresseurs, régulateurs d'humeur, neuroleptiques. Est-ce qu'il y a un barème entre guillemets de puissance? Je ne sais pas si on peut le dire comme ça, je ne sais pas si vous avez compris ma question aussi, mais est-ce qu'on peut faire un classement?
2: Alors un classement, oui, dans le sens où par exemple il y a des gens qui peuvent supprimer des symptômes légers avec simplement un anxiolytique. Y a plein de gens qui vont bien, qui sont pas bons et qui ont leur petit machin de Lexomil pour quand ils sont angoissés ou quand ils vont à une réunion où ils sont un peu stressés, etc. Bon, ça porte pas forcément à conséquence, même si c'est vrai qu'en France on fait un usage quand même immodéré des anxiolytiques par rapport aux autres pays. En principe,
0: peut-être
2: un anxiolytique,
0: donc quelqu'un qui a des insomnies et qui en prend, c'est pas forcément le bon réflexe du premier coup.
2: Non, c'est pas le bon réflexe de prendre ça sur le long terme. Ça peut être un très bon réflexe à court terme, mais il faut pas trop installer tout ça, précisément parce que c'est très addictogène en l'occurrence. Après, c'est vrai qu'il y a une hiérarchie dans le sens où il y a des neuroleptiques extrêmement puissants, qui sont donnés pour des gens qui sont schizophrènes, à qui ça évite de délirer ou d'avoir des hallucinations, etc. Donc il y a une hiérarchie dans la gravité, évidemment. Mais malgré tout, notamment sur les troubles de l'humeur qui sont mal diagnostiqués encore, souvent pas insuffisamment diagnostiqués, le régulateur d'humeur, faut pas s'affoler quand on vous prescrit un régulateur d'humeur, parce qu'on peut vivre une vie tout à fait normale avec un régulateur d'humeur, même si on le prend au long cours, en l'occurrence.
0: Avec ces différents médicaments, évidemment, il peut y avoir une forme de peur. Certaines personnes disent « Ah mais non, moi je ne veux pas en prendre ». Vous qui êtes psychologue et qui suivez des personnes sur le long terme, vous avez vu des vraies évolutions, il y a des vrais résultats quand même pour calmer dans un premier temps l'anxiété?
2: Ah ben ça change la vie. On peut sortir d'une dépression grâce aux antidépresseurs. On peut réguler un trouble de l'humeur avec des thymorégulateurs et ça change vraiment la vie. J'ai vu des gens qui sont passés, notamment sur les troubles de l'humeur, d'une dépression extrêmement chronique ou au contraire de phases maniaques qui sont extrêmement préjudiciables, à une vie tout à fait normale. Donc bien sûr que ça change la vie. Il faut surtout pas se passer de ça. La chose importante, effectivement, c'est d'aller voir un psychiatre plutôt qu'un généraliste, même si c'est vrai que les psychiatres, c'est une denrée rare parce qu'on manque de beaucoup de spécialistes, notamment de psychiatres, mais bien sûr qu'il faut pas avoir peur de prendre un traitement quand c'est nécessaire. Une dernière précaution qui me paraît très très importante, c'est que quand on a un traitement psychiatrique, quel qu'il soit, il faut pas y toucher sans avis médical. Ça, c'est vraiment une source de rechute qui est très très fréquente. Les gens disent, je vais mieux, puis j'arrête mon traitement, quel que soit le traitement. Et là, ça peut produire quelquefois des catastrophes, notamment ce qu'on appelle des effets rebonds, c'est-à-dire qu'on a bien traité une dépression, et puis le fait d'arrêter brutalement un antidépresseur, on va se retrouver en une phase de dépression extrêmement sévère, qu'on n'a pas vu venir, qui est simplement liée au fait que on n'a pas arrêté assez progressivement. Donc il faut arrêter sur avis médical, et très progressivement,
0: c'est
2: quel que soit le traitement.
0: Progressivement, et c'est important de le dire. Quel est d'ailleurs le conseil le plus important à avoir en tête quand on a un traitement psychiatrique? Vous l'avez un petit peu dit, c'est celui-ci que vous vouliez donner?
2: Déjà de ne pas y toucher sans avis médical, et puis aussi, c'est aussi très important de le dire, il y a quand même des produits qui sont tout à fait contre-indiqués avec les traitements psychiatriques, dans le sens où ils en anéantissent les effets. Je parle de l'alcool, je parle du cannabis, notamment ces deux-là qui sont quand même très très indésirable quand on prend un traitement psychiatrique.
0: Et si vous souhaitez aller plus loin, moi je vous conseille le podcast qui vient de sortir de Nicolas Demorand, un de nos collègues de Radio France, justement sur la maladie mentale. C'est en 6 épisodes, ça s'écoute vraiment très très bien. Et puis Emmanuel Dain, si on souhaite évidemment aller plus loin, vous l'avez dit, on va voir le psychiatre directement, le psychologue aussi, on essaye vraiment de se faire conseiller, c'est le plus important. Merci Emmanuel d'avoir été avec nous.
2: Merci Jean.
0: Pour cet éclairage sur tous ces médicaments qui permettent de faire face aux périodes compliquées, antidépresseurs, anxiolytiques, neuroleptiques, comment faire la différence, vous y avez répondu ce matin. Et cette chronique, on peut la réécouter aussi sur l'application ici, et l'application Radio France en podcast. À très bientôt Emmanuel.
2: Merci.
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0: Bienvenue chez vous, ça continue. Juste après 10h30, on va vous parler du 65e anniversaire du festival Jazz à Jouan, festival de jazz incontournable. Les bons plans sortis aussi qui nous emmènent à Villefranche-sur-Mer ce week-end. Là aussi pour un festival électro dont Ici Azur est partenaire. Mais juste avant, la musique que vous aimez, Dany Briand pour la chanson française et Jean-Jacques Goldman qui nous parle d'Encore un matin. Nous, c'est le premier de la semaine, on en profite à 10h27.

0: Les rythmes cubains sous la magnifique voix de Danny Briand. Danny Briand qui est d'ailleurs de retour dans un tout nouveau projet, puisqu'il l'a annoncé sur Instagram. Il va sortir son tout premier roman qui s'appelle Paris ne meurt jamais, sortie prévue le 16 septembre prochain aux éditions du Rocher.
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0: Avec des idées de sortie, parce qu'il se passe toujours des choses sur la Côte d'Azur. Ça s'appelle Ici Express et c'est toutes les heures, c'est votre agenda 100% sortie. Ce samedi 27 à partir de 19h, rendez-vous place de la mairie à Mouans-Sartou pour découvrir la soirée espagnole organisée par le comité des fêtes. Au programme, animation musicale avec guitariste et danseuse de flamenco, animation pour enfants, dîner, buvette et grand feu de joie pour la Saint-Jean. Entrée libre et réservation nécessaire pour le repas. Le coup de cœur de la radio Ici Azur, c'est pour la 7e édition de la Crème Festival qui a lieu donc dès ce vendredi et jusqu'à dimanche dans la rade de Villefranche-sur-Mer, exactement au niveau de la Citadelle. Alors la Crème Festival, c'est aussi de nombreuses animations gratuites. Vous pourrez par exemple profiter d'une beach party samedi et dimanche de 11h à 19h sur la plage de la Darse, ou d'un cours de pilates dimanche à 9h30 dans le parc Chambon. Et pour vivre le festival de l'intérieur, vous allez pouvoir me retrouver de 9h à 11h ce vendredi, et on parlera notamment de la venue de l'artiste Mickey, très attendu dimanche.
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0: La transition est toute faite. On parle musique et on va continuer de parler de musique dans un instant, puisqu'un festival azuréen fête son 65e anniversaire. Il nous emmène sur la Pinède de Juan-les-Pins. Là-bas, on fête le jazz. On va en parler avec Quentin Lacrome.

0: La voix de Tracy Chapman sur votre radio locale, ici Azur, 10h38.
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0: Les réussites de la Côte d'Azur ont leur place dans Bienvenue chez vous avec Ici ça marche. C'est votre chronique 100% réussite. Et ce qui marche chez nous, Quentin, c'est le cuivre.
2: Eh ouais, le cuivre, Jean, qui domine un festival qu'on va retrouver avec plaisir dès le 9 juillet sur la plage de la Pinette Gould. Pour la 65e fois, c'est Jazz à Jouan.
0: Ouais.
2: Et ouais, un festival légendaire avec le gratin du jazz qui va venir chanter comme c'est le cas depuis des années.
0: Et quand vous parlez du gratin, Quentin, vous avez des exemples?
2: Rien que dans l'histoire, attendez, le roi incontesté de la soul qui est déjà venu plein de fois, le jazz aussi, le rhythm and blues, monsieur Ray Charles est venu, il a quand même inspiré Elvis Presley, Nina Simone ou Stevie Wonder. Ray Charles qui est venu plusieurs fois à Jazz à Jouan, la première fois c'était en 61 lors de la deuxième édition, écoutez.
3: Orly ce matin a été pour quelques heures le rendez-vous de tout ce que Harlem compte de célébrités. Et Ray Charles, le chanteur aveugle le plus cher du monde, descendu de l'avion avec une Bible en braille sous le bras. Croyez-vous que le festival d'Antibes atteindra la renommée du festival américain de Newport? Oui, nous ferons de notre mieux pour qu'il en soit ainsi.
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2: 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Là, je triche un petit peu, c'était à Jazz à Jouan aussi, Ray Charles, mais là, c'était en 99 pour le petit extrait que vous entendez.
0: Vous faites rêver,
2: ouais. Ah bah tiens, magnifique, légende, Ray Charles qui est venu plein de fois, il y a eu Miles Davis aussi, Fats Domino, Louis Armstrong.

0: Armstrong, Didi Bridgewater aussi, qui était encore là en 2023.
1: Ouais, et Jazz Agent qui a même permis à certains de jouer avec des instruments bien singuliers.
0: Alors ça, c'est drôle, ça. On est en 64, et la fille de Gérald, qui chante à la Pinel, il fait super chaud, elle s'égoutte toutes les deux secondes le front, et autour d'elle, dans son micro, résonne ça. Les cigales.
1: Les petites cigales,
0: voilà,
1: ouais.
0: Les crickets, ouais. Si on doit le dire en anglais, bah justement, je le dis en anglais et pas je le fais exprès. Parce que le bruit parasite vraiment la prestation d'Ella Fitzgerald. Mais ça va pas l'arrêter, la First Lady of Song. Crickets on the left, crickets on the right. Crickets just singing with me all the night. What can I do? There's too much competition, but I love it. Elle va improviser une chanson carrément avec le son des crickets.
1: Ah oui.
0: Tellement ça parasite le micro. Vous imaginez quand même le talent d'improvisation d'Ella Fitzgerald, d'une légende, quoi.
1: Mais en 2026, ces légendes sont toujours là.
0: Ouais, par des hommages qui leur sont rendus. Hommage, par exemple, à Miles Davis ou Marvin Gaye cette année. Et puis des légendes vivantes qui nous attendent dans trois semaines. Seal, Kezia Jones, un autre Jones aussi.
1: Qui était encore là. Hein.
0: Ben oui, toujours là. Il aime bien la Côte d'Azur. Hein. Il était dans d'autres festivals il n'y a pas longtemps. Tom Jones, le 9 juillet, ce sera le premier soir. Donc, toute la programmation est sur ici.fr. Jazz à Jouan, 65 ans qu'ici, ça marche.
1: Mais oui, et des places, il y en a encore. Et vous pouvez déjà vous faire plaisir puisque la billetterie est ouverte. Merci Quentin.
0: Merci.
1: Pour ce petit retour en arrière, la légende de la musique et du jazz. C'est donc à Jazz à Jouan. A tout de suite, la radio ici Azur, ça continue. On est ensemble jusqu'à 11h.
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1: Bienvenue chez vous, ça continue, votre page loisir s'ouvre dans quelques instants avec Nadia Gabriard qui dans J'ai testé pour vous a testé le flying yoga. On voit ça juste après Patrick Fiori.
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1: Le chanteur corse Patrick Fiori, qui l'année dernière avait accompagné le Chœur du Sud, et ça avait donné un magnifique concert au Palais Nicaïa de Nice.
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1: Chaque jour, les animateurs d'Ici Azur testent des loisirs et des bons plans aussi dans notre département des Alpes-Maritimes. C'est le principe de votre chronique « J'ai testé pour vous ». Et aujourd'hui, avec vous, Nadia Gabriargue, on va prendre soin de son corps.
3: Oui, aujourd'hui, on va penser bien-être. Je vous propose de tester avec moi le flying yoga ou yoga aérien ou encore yoga suspendu. C'est un sport qui a le vent en poupe et qui nous promet de gagner en souplesse, d'apaiser le système nerveux et de se muscler en profondeur sans créer de traumatisme pour les articulations. Intéressant, non? J'ai rendez-vous à l'Arti Studio, un studio de danse situé à Nice, au 25 bis rue Gubernatis, et c'est Véronica qui m'accueille. Elle est professeure de yoga et donne des cours ici plusieurs fois par semaine. Bonjour Véronica.
4: Bonjour.
3: C'est quoi exactement le yoga aérien?
4: Yoga aérien, c'est yoga. Nous pratiquons avec un hamac et le plus important au fly yoga, c'est son la posture, la tête en bas. À cette raison, c'est étirer la colonne vertébrale et tout le corps naturellement.
3: Alors aujourd'hui, c'est un cours débutant. Dans la salle, il y a effectivement des hamacs suspendus qui nous attendent. Par quoi on va commencer?
4: Nous ferons échauffement pour ouverture poitrine, échauffement bas du dos, colonne vertébrale, la hanche aussi.
3: C'est parti pour l'échauffement. Voilà, donc là, on vient de faire une série d'étirements au sol et on va passer dans le hamac.
4: Choisissez harnais de hamac avec vos mains et ouvrez harnais de hamac avec vos mains.
3: Là, je vais glisser un genou dans le hamac. Et je vais m'allonger sur le ventre avec un genou à l'extérieur du hamac. C'est parti. Je suis dans le hamac, la sensation est dingue. J'ai l'impression de flotter dans les airs. Voilà, on vient de terminer le cours. J'ai appris à faire différentes postures, comme la chauve-souris, le bateau. On a travaillé l'ouverture de hanche et de la poitrine. Bon, Véronica, alors, verdict.
4: C'est très très bien pour première fois, pour premier cours. Parce que premier cours, c'est pour notre santé sur le hamac et c'est trop trop bien.
3: Ça c'est vraiment gentil. Je suis avec Olesia, qui est une habituée du yoga aérien. Elle a commencé il y a 3 mois et elle vient de faire le même cours que moi. Olesia, qu'est-ce qui vous plaît dans ce yoga aérien?
5: J'adore la liberté, les sensations que je suis dans l'air. Au début, je n'avais pas beaucoup de force, mais au bout de 3 semaines, je suis devenue plus musclée, j'ai plus de force, donc c'est très très bien pour moi.
3: Jeff, vous êtes le directeur artistique de l'Arti Studio. Est-ce qu'on peut dire que de plus en plus de gens s'inscrivent au yoga aérien?
6: Oui, de plus en plus. C'est pour ça qu'en fin de compte, cette année, j'ai ouvert 5 cours de yoga aérien. 2 cours enfants et 3 cours adultes dans la semaine.
3: Qu'est-ce qui plaît dans cette discipline?
6: C'est une discipline, en fin de compte, le fly yoga, qui permet une accessibilité beaucoup plus simple et beaucoup plus facile. Une chose qui est très importante, c'est la décompression de la colonne vertébrale, ce qui vous permet de lâcher, en fin de compte, certaines tensions au niveau dorsal.
3: Voilà, si vous avez envie de vous lancer, l'Arti Studio propose des cours d'essai sur inscription.
1: Merci beaucoup Nadia, et n'hésitez pas d'ailleurs à découvrir le flying yoga, cette nouvelle activité à l'Arti Studio. On est au 25 bis rue Gubernatis à Nice. Dans quelques instants, on rejoint Valère Coréard pour parler économie, mais juste avant, un petit plaisir. La bande-annonce et la bande, surtout originale, pas d'annonce du film Dirty Dancing, c'est ce que l'on écoute maintenant. Yeah.

0: Titre iconique sorti en 1987, signé Bill Medley et Jennifer Warnes, que vous connaissez évidemment, dans le film Dirty Dancing. C'est la bande originale. On parle économie ensemble chaque jour avant 11h avec un spécialiste. Il s'appelle Valère Coréard et chaque jour il nous trouve un bon plan pour notre pouvoir d'achat. Et aujourd'hui Valère, vous vouliez nous parler rupture conventionnelle.
1: Oui exactement, parce que les règles ont changé récemment sur la façon dont vous pourrez être indemnisé par France Travail. Si jamais vous avez décidé avec votre employeur de procéder à une rupture conventionnelle, alors d'abord on va se dire les choses, l'objectif pour le gouvernement était de faire des économies, c'est en ce sens qu'il a demandé aux partenaires sociaux de trouver un accord qui a été validé fin mai par le Parlement, donc les choses ont plutôt tendance à se durcir. Quoi qu'il en soit, les nouvelles règles seront applicables au 1er septembre prochain.
0: Mais quel sera alors le cadre si on signe une rupture conventionnelle avec son employeur ?
1: Alors, vous trouverez toutes les infos officielles, et ça c'est important, j'ai bien dit officielles, sur le site servicepublic-entreprendre, à compter du 1er septembre 2026. La durée maximale d'indemnisation des salariés quittant leur poste dans le cadre d'une rupture conventionnelle sera la suivante. Pour les personnes de moins de 55 ans, la durée de l'indemnisation est réduite à 15 mois, c'était 18 mois actuellement. Pour les personnes de 55 ans et plus, la durée de l'indemnisation est réduite à 20,5 mois, contre 22,5 hein, pour les allocataires âgés de 55 à 56 ans et 27 pour les allocataires d'au moins 57 ans. Ça, c'est à l'heure actuelle. Et puis, les résidents d'outre-mer, hors Mayotte, voient leur durée d'indemnisation ramenée à 20 mois pour les personnes de moins de 55 ans et 30 mois pour les personnes de 55 ans et plus. Donc, vous l'avez compris, ça se durcit. Il y a un site internet, c'est le site Service Public Entreprendre. Et à ce sujet, pensez toujours à bien regarder les infos sur les sites officiels. Ce sont eux hein, qui sont les plus précis et qui vous donnent donc une information fiable. Alors qu'est-ce que vous en pensez, vous, de cette nouvelle règle, justifiée ou pas? J'ai un mail, vous m'écrivez par ici leséconomies@radiofrance.com.
0: Merci beaucoup Valère. Tous vos bons plans, on les retrouve donc chaque jour, juste avant 11h.
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0: Dans quelques instants, vous passez un bon moment avec Thierry Messenage pendant une heure. Plein de choses encore à gagner, de magnifiques cadeaux. C'est le principe de votre jeu entre 11h et midi. Pour le moment, eh bien écoutez, on patiente avec Julien Clerc. Lily voulait aller danser.

0: Oui, Lily voulait aller danser. C'est Julien Clerc qui le dit. Il sera d'ailleurs en concert à Cannes le 20 septembre prochain au Grand Auditorium. Ne pas manquer, il reste encore quelques places.
1: Bah, elle va suer sous les aisselles, alors, Lily. Hein. Bah oui, si elle veut danser, avec la chaleur qu'il fait.
0: C'est vrai que dans le studio, on a chaud. Hein.
1: Non, oui, c'est vrai. Bon, c'est bien, on s'acclimate.
0: Ça, ça crée des odeurs originales qu'on n'a pas forcément parfois encore découvertes. Et voilà, on apprend à mieux se connaître.
1: C'est ça, exactement ça. Il faut apprendre à vous connaître pour également connaître ces odeurs originales. Car si on ne vous connaissait pas, on n'aurait pas eu le plaisir de renifler ces odeurs originales. Et qui sont vos petites odeurs corporelles.
0: C'est pratique pour le fromage sous les aisselles.
1: C'est bien, bon appétit, merci. On avait la canicule et maintenant on a le reste. Comment ça va Jean Rino?
0: Ça va super, en pleine forme ce matin. Et je crois qu'avec vous on va se régaler pendant une heure. De magnifiques cadeaux encore à gagner.
1: 400 euros.
0: Ah oui,
1: 400 euros. Ouais, tu peux en acheter de la crème solaire. Hein.
0: Ah oui.
1: Et du stick sous les bras. Et du déo bille, du déo vaporisant. Tous les déos que tu veux. 400 euros de bon d'achat, c'est ce qu'on vous offre cette semaine, mes enfants. Vous nous appelez maintenant, on joue ensemble dans un instant. Merci Jean.
0: À demain.
1: Bonne douche. Bon repos. À demain,
0: à 9h. Vous êtes un salopard quand même. Hein.
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1: 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Excellente fin de matinée, bienvenue, vous arrivez. Il est 11h, une petite minute, on s'excuse auprès de Maxime Hernandez qui va nous conter l'actualité de ce 22 juin. Bonjour Maxime.
3: Bonjour.
1: Il va faire chaud, très chaud sur la Côte d'Azur.
3: Jusqu'à 37 degrés attendus à l'ombre par endroit d'ici mercredi. On observait déjà ce matin à 5h 25 degrés sur le littoral et 19 degrés dans les vallées. Le département des Alpes-Maritimes passe d'ailleurs en vigilance orange canicule à partir de midi. Les nuits resteront particulièrement étouffantes sur le littoral. Les autorités appellent à la plus grande prudence. À noter quand même que des orages sont attendus les après-midi avec une petite baisse temporaire des températures. L'agence de la biomédecine lance un appel aujourd'hui pour la journée du don d'organes. Dans les Alpes-Maritimes, le CHU de Nice réalise tous les ans de nombreux actes médicaux permettant de sauver des vies. Mais l'an dernier, il n'y a que 25 personnes décédées qui ont donné leurs organes au CHU de Nice. Le principal frein reste souvent la décision des proches quand ils ne connaissent pas la volonté du défunt. Pas de changement à la tête du Parti communiste dans les Alpes-Maritimes. Julien Picot est reconduit au poste de secrétaire départemental après un vote ce week-end lors d'un congrès. Il veut renforcer le PCF dans le département et faire grandir une alternative de gauche face à la droite et l'extrême droite. Il sera bientôt possible de visiter ce monument emblématique au large de Cannes. L'abbaye de Lérins inaugure en ce moment la tour monastère de l'île Saint-Honorat après 50 travaux de restauration et de mise en sécurité. En basket, l'AS Monaco reste en vie dans la course au titre de champion de France. La Roca Team a dominé Paris hier soir à Gaston Médecin, un succès 96-84 lors du match 4 de la finale de Betclic Elite. On est donc à 2 victoires partout. La manche 5 décisive, c'est demain soir à Paris, coup d'envoi à 21h10. Mais avant, foot, c'est jour de match pour l'équipe de France face à l'Irak ce soir pour son deuxième match de la Coupe de France de foot, Coupe du Monde de foot. Coup d'envoi à 23h à Philadelphie aux États-Unis. Les Bleus peuvent se qualifier pour les 16e de finale. Sinon, il faudra performer face à la Norvège vendredi soir.
1: Coudé sur le temps.
3: Thierry, oui, on le disait, hein, à partir de midi, vigilance orange, canicule, le thermomètre va grimper encore aujourd'hui.
1: Ce sera justifié puisque aisément dépassera les 30 degrés partout, 32 degrés de moyenne par exemple à Nice au profit de l'air marin, 34 à Menton, à Monaco, dans le proche intérieur, il n'y a pas l'air marin. Donc ce sera très chaud, 35, 36 à Grasse, 36 à Saint-Martin-du-Var, on dépassera les 30 également sur les hauteurs, notamment sur le Mercantour. Conséquence de cet air froid qui rencontre cet air chaud, le risque orageux sera très présent encore. Encore une fois sur les sommets, notamment sur le Mercantour, l'indice UV est évidemment très élevé, 8 en bord de mer, 9 en montagne. On est parti donc pour un plateau qui va durer quelques jours, vraisemblablement jusqu'à jeudi, vendredi, ce pic de chaleur, même si encore une fois les températures qu'on va vivre sur la Côte d'Azur, hein, dans le sud-est, n'auront rien à voir avec ce que vivent nos amis camarades du sud-ouest, où là le mercure va dépasser aisément les 40 degrés par endroit. Donc il va falloir être patient, les conseils de prudence évidemment, encore une fois on aura de 16 cesse de les répéter ces prochains jours, ces prochaines heures. On évite les heures les plus chaudes pour les sorties, notamment entre midi, 16h, 17h. On essaye de se protéger, de s'hydrater, de rester à l'ombre, de rester au frais. On prend soin des personnes les plus fragiles, évidemment, nos aînés et les enfants. À 11h05, c'est fini pour vous, mais vous serez là de retour dans 55 minutes, bien sûr. À tout à l'heure.
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1: Et dernière semaine avant les grandes vacances d'Ici Azur, puisque lundi prochain, votre radio revêt ses habits d'été avec toute une panoplie de programmes frais. Mais pour l'heure, on continue de vous gâter et c'est une sorte de feu d'artifice, bouquet final qu'on vous offre cette semaine avec, je le disais à l'instant, 400 euros de bons d'achat. D'habitude, c'est 200, mais là, on double la mise.
3: Quand même pas mal.
1: Bah, c'est pas mal. On a pris les 200 euros qui dépassaient de la fiche de paye de Jean Reno et on les

0: Le petit là, parce que la petite elle est toute mignonne. Alors lui évidemment, Mario, soyez patient avec lui, hein, parce qu'il a fait la fête de la musique, voilà. Le dernier guitariste qui jouait dans les rues de Nice, il était environ 6h30 du matin, c'était lui.
1: Il joue avec les dents d'ailleurs.
0: Il joue avec les dents. Il fait beaucoup de choses avec les dents. Alors le potentiel gagnant de ces 400 euros de bon d'achat, je le rappelle quand même, sera tiré au sort lundi prochain à 7h27. Et je vous le dis mes amis, nous allons jouer ensemble. Et pour chaque bonne réponse, vous choisirez votre cadeau goodies. Soit l'éventail, soit le chapeau de paille ici azur. À l'occasion de cet été évidemment, le cadeau goodies qu'on vous offre.
1: Sympa le chapeau.
0: L'éventail est pas mal.
1: Il est pas mal.
0: Bien. Ben, je vous en offrirai un les gars, ça va. Arrêtez de pleurnicher.

0: Les Fawn and Blondes à l'instant sur Ici Azur.
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0: Si vous passez par ici, c'est le moment ou jamais, les amis. Si vous passez par ici, d'abord bienvenue, il est 11h10, vous arrivez, vous êtes passé déjà par ici. Si vous êtes à 11h10 à l'écoute, ça veut dire que vous êtes déjà passé par ici. Mais surtout, la bonne nouvelle, c'est que cette semaine, je vous offre 400 € de bons d'achat avant les grandes vacances.

0: d'été, puisque ici Azur, avec sa grande grille d'été, arrive lundi avec des tas de surprises. C'est pour ça que cette semaine, on a décidé de, voilà, de clôturer cette belle saison avec un très joli cadeau, 400 euros de bons d'achat. Michel est avec nous, elle va tenter sa chance dans une seconde. On va la saluer maintenant, d'ailleurs, Michel, puisqu'elle est déjà là. Michel, bonjour.
1: Et bonjour à tous.
0: Et bonjour, Michel. Vous avez passé un bon week-end?
1: Oui,
0: il faisait chaud, sais. Oui, vous allez être nombreux à nous dire « Oui, j'ai eu chaud, mais c'est vrai qu'il a fait chaud. » Comment vous avez...
1: Mon ventilateur, ça a été mon meilleur ami.
0: Ah, bien. Alors attention, hein, c'est votre meilleur ami, mais ne l'enlacez pas trop, quand, parce qu'enlacer un ventilateur, c'est dangereux, quand même. Hein. S'approcher d'un ventilateur pour lui faire un bisou, c'est dangereux aussi, hein, Michel. Donc oui, vous avez pu faire un petit peu d'air, vous avez fait un petit peu d'air à la maison, parce que vous habitez en appartement, c'est ça?
1: Je suis dans un appartement, je suis au cinquième, et je suis plein soleil jusqu'au couchant, et c'est infernal. Hein.
0: Ouais, je me doute. Vous arrivez quand même à faire du courant d'air dans l'appartement, ou il est traversant
1: je
0: ou pas?
1: Je peux faire du courant d'air, oui, il est traversant, je peux faire du courant d'air. Mais la bonne nouvelle, mon autre meilleur ami, mon propriétaire, va me mettre la clim, en principe, à partir du 1er juillet.
0: Oh, mais c'est génial, qu'est-ce qu'il est gentil ce monsieur, votre propriétaire.
1: Je ne le connais pas, mais s'il m'entend,
0: mais
1: je le remercie.
0: Il est génial. Mais vous avez son petit nom, son prénom?
1: Non, son prénom, non.
0: Non, ben, enfin, monsieur le propriétaire, on va l'appeler, monsieur le propriétaire.
1: Monsieur mon propriétaire.
0: Monsieur
1: préféré.
0: Mon propriétaire de Michel, franchement, c'est très sympathique, hein. Parce que ça, c'est un coup quand même. Mais aujourd'hui, est-ce qu'on peut vraiment s'en passer? Alors, il y a toujours des petites astuces pour faire de l'air dans les appartements, on sait bien.
1: Oui.
0: Mais bon, là, quand on traverse des périodes de vraies grosses chaleurs comme en ce moment, il faut vraiment trouver la solution et la bonne. Après, je ne sais pas si vous avez essayé. Moi, j'avais essayé une fois et ça avait plutôt bien marché. Je vous assure que c'est vrai, Michel. J'avais mis un drap mouillé sur le ventilo.
1: Ben moi, dans la chambre, j'ai un rafraîchisseur d'air. Je lui mets des blocs de glace dans le truc,
0: ouais.
1: Et ça diffuse de l'air un peu frais. Mais bon, il faut l'avoir vraiment dessus.
0: Oui, bien sûr. Moi, j'avais mis un drap mouillé et ça avait plutôt pas mal marché. Vraiment. Alors maintenant, je peux plus parce que je ne pisse plus au lit. Mais non, je plaisante. Mais
1: écoutez, si ça peut vous rafraîchir, laissez-vous aller. Hein.
0: Non, j'ai trouvé d'autres solutions. J'ai la même solution que celle que va mettre en place votre propriétaire bientôt, là, au 1er juillet.
1: Voilà.
0: Franchement, voilà, j'ai la clim et je reconnais que, bon, quand il fait très très chaud, ça
1: très
0: aide. Mais il faut pas en abuser, il faut s'acclimater un petit peu. S'acclimater un petit peu.
1: Mais bon, ce propriétaire, je l'ai travaillé au corps pendant 3 ans, hein, quand même.
0: Bon.
1: Ah, ça n'a pas été facile, hein.
0: Eh bien, nous n'entrerons pas dans les détails, Michel.
1: Non, on ne rentre pas dans les détails, mais 3 ans.
0: Ben, écoutez, vous avez persévéré, vous avez obtenu ce que vous vouliez. Moi, je dis que c'est bien. Puis bon, il fait quand même plutôt une bonne affaire parce que l'appartement, c'est toujours une petite plus-value quand même de lui installer la clim.
1: Voilà.
0: Alors ça va, vous n'avez plus que quelques jours à suffoquer, si je puis dire. Je souhaite à tous les gens qui nous écoutent et qui sont locataires d'avoir un propriétaire aussi sympa que le vôtre. Hein. Michel.
1: Ben oui, parce qu'il y a des fois, c'est une nécessité, vraiment une nécessité vitale.
0: Mais je sais, dans les appartements, en ville, avec la concentration de la chaleur, le bitume qui renvoie la chaleur, on sait tout ça aujourd'hui.
1: Ouais.
0: Hein. On est devenu un petit peu expert de l'air frais, mais on reconnaît que voilà, un petit coup de clim de temps en temps, ça fait pas de mal.
1: Hein. Ouais, c'est mal. Confortable. Faut pas en abuser parce que sinon l'électricité, etc.
0: Ah bien sûr.
1: Mais sinon pour dormir, ça va être mon meilleur ami.
0: Bon, nous, ce qu'on a fait, c'est que sur la tourniquette, on y a mis des ailes, vous savez, des pales.
1: Oui.
0: Pour faire un petit peu d'air aussi, vous voyez, parce que comme on la tourne souvent dans cette émission, on s'est dit, tiens, joignons l'utile à l'agréable. Vous allez voir, un petit peu d'air, regardez, sentez-moi cet air qui arrive avec la tourniquette que je lance, maintenant.
1: Allez.
0: Sentez un petit peu l'air qui arrive là?
1: Je le sens, oui.
0: Michel, vous jouez pour 400 euros de bons d'achat, autrement dit, si vous répondez bien à la question qui va suivre, vous serez peut-être appelé lundi matin à 7h27. Dans la matinale, bien sûr, parce que 7h27 est plutôt le matin, pour la bonne nouvelle, 400 euros de bons d'achat. En attendant, voici la question, vous êtes tombé sur la case, attention au trou, très facile, un extrait de chanson, j'ai enlevé un mot, à vous de me trouver le mot manquant.

0: Michel Laroche-Valmont qui chantait à Le Loup Coco dans les années 80. Laroche-Valmont, dont c'est l'anniversaire aujourd'hui, hein, c'est pour ça qu'on l'écoute. Avez-vous trouvé le mot manquant, Michel?
1: Tu fais le show,
0: nous dit Michel. Et non, ça n'était pas tu fais le show.
1: À vrai dire, j'ai le jardinier qui est en train de broyer des branches et j'entends très très mal. Hein.
0: Sacré jardinier. Mais dites donc, vous avez quand même autour de vous un aéropage de bonhommes qui prennent soin de vous, hein, Michel. Hein. Le jardinier me coupe les branches, le proprio m'installe la clim. Dites donc, vous n'allez pas avoir un problème de tuyauterie, il va pas falloir appeler le plombier, vous, Michel. Hein, je le sens, le truc du plombier. Bon, attendez, on vérifie.
1: Mais c'est le jardinier de la copro. Hein.
0: Ah, t'as le loup coco.
1: Tu fais le beau.
0: Ouais, tu m'as dit tu fais le show, tu fais le beau. Bah, c'est pas grave, écoutez Michel. Je vous envoie quand même un petit cadeau sympathique.
1: Oui.
0: Bah, je vous envoie quand même un... Bah, vous choisissez soit un éventail, soit un chapeau de paille.
1: Un chapeau de paille. Hein.
0: Allez, chapeau de paille pour Michel, c'est noté les enfants. Mario, Caria, aussi, mais c'est bon, tout le monde note, c'est parfait. Michel, alors pour le coup, pour le tirage au sort, je suis désolé parce que bon, la bonne réponse n'est pas arrivée, mais néanmoins, petit cadeau pour vous, donc chapeau de paille. Je vous souhaite une très très bonne journée et surtout, comme vous n'avez pas gagné, n'hésitez pas à nous rappeler très vite.
1: Demain matin, je recoupe.
0: C'est une acharnée. Quand elle a un truc, c'est un répit-bulle, Michel. Pour la clim, elle a tenu 3 ans. 3 ans, le proprio, elle te l'a pas lâché. Bon, ben non, c'est bon, vous pouvez le libérer. Hein, c'est bon, il vous la met, la clim. Libérez-le.
1: Oui, ça y est, c'est bon.
0: Michel, je vous embrasse.
1: Ben, vous aussi, continuez comme ça.
0: Je vous souhaite une très bonne journée, un bel été, au frais, je l'espère. Restez-nous fidèles, rappelez-nous quand vous voulez. Et pour celles et ceux, évidemment, qui veulent tenter leur chance, 04 93 82 03 04, le temps de s'écouter, moi j'adore ce titre. J'adore cet auteur, j'adore cet artiste, Benjamin Biolay.

0: C'est frais, c'est Biolay, c'est Benjamin Biolay, grand auteur, compositeur, interprète qui nous revient avec un nouvel album, nouveau single à l'instant, deux saisons, deux circonstances, écran total, il est 11h20. Dans un instant, nous allons saluer Christiane. Elle va tenter sa chance évidemment pour tenter de remporter 400€ de bons d'achat. Vous pouvez encore vous inscrire les enfants, et je sais que vous avez été très nombreux à vous inscrire également sur internet, donc il y aura un petit tirage au sort qui sera fait, peut-être un candidat à internet d'ici les prochaines minutes. Allez, à tout de suite avec Christiane.
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0: Dans 3 minutes, on rejoindra Christiane qui est déjà avec nous à Grasse et à qui on fait un petit coucou. Bonjour Christiane.
9: Bonjour Thierry.
0: Bonjour Christiane, vous semblez très en forme.
9: Ben, il faut parce que comment, c'est vrai, c'est l'été quand même.
0: C'est l'été, effectivement. On va essayer de garder la tête froide, Christiane. Mais le cœur chaud, justement le voici, le cœur chaud, Nick Kershaw, à tout de suite.

0: Une étoile filante dans les années 80, mais qui aura lui aussi marqué son époque à l'instant. The Real, c'était Nick Kershaw.
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0: Elle aussi, elle a le cœur chaud, elle a le sang chaud. Christiane, je me souviens de Christiane. On a déjà joué ensemble, Christiane.
3: Oui, déjà. C'est vrai, c'était bien.
0: Ouais, je me souviens, de temps en temps on s'appelle, oui. Ça me permet de prendre des nouvelles, ça c'est vachement bien aussi, hein, de temps en temps de se retrouver. Bah oui, non, mais c'est tout à fait normal, c'est normal.
3: Ah ouais.
0: Moi c'est normal, c'est normal. Ouais. Bienveillance, bienséance. Christiane, vous vous êtes à Grasse, hein, c'est ça. Qu'est-ce que vous avez fait ce week-end? Vous avez fait quoi vous ce week-end?
3: Ce week-end, on a un moment qui est un peu sur Saint-Césaire. Saint-Césaire, il fait très chaud.
0: Et vous êtes allé. Ouais, Grasse, il fait déjà chaud et Saint-Césaire, il fait encore plus chaud, c'est ça?
3: Oui, alors on est resté à l'intérieur.
0: Ah ouais,
3: et on est sorti de quand ça, c'était un peu terminé, vous voyez.
0: Eh oui, on vit un peu à l'espagnol, j'ai l'impression, hein, de plus en plus. Hein, c'est-à-dire que début d'après-midi, c'est inconcevable de pouvoir mettre le nez dehors. Alors on se calfeutre, on se protège et puis on sort quand il fait un petit peu plus frais.
3: Ça grigne un petit peu, mais c'est comme ça.
0: Non, mais c'est, on va dire, et on va essayer de prendre le bon côté des choses, si je puis dire. C'est que bon, ça va pas durer non plus. En vraisemblablement, en fin de semaine, on va retrouver des températures, même si elles resteront très chaudes, un peu plus en rapport avec les normales de saison, même si elles seront plus élevées. Mais bon, on le sait, maintenant, il va falloir s'habituer à vivre avec des étés très chauds, des périodes de canicule de plus en plus fréquentes. Moi, tout ce que je demande, effectivement, c'est que quand vous avez des gens autour de vous qui sont des gens fragiles, des voisins, ou voilà, qui sont souvent seuls, hein, on le sait, ce sont les personnes âgées qui sont aussi les plus vulnérables, bah, n'hésitez pas à les toquer. Vous toquez, vous sonnez, tout va bien, vous avez besoin de quelque chose. Voilà, c'est rien du tout. C'est rien du tout. C'est rien du tout. Moi, je le fais avec ma voisine qui a dépassé les 80 ans.
3: Bonne âme, hein. Vous êtes fantastique.
0: Mais non, je suis pas. Non, attendez. Non, pas du tout, Christiane. Je fais ce qu'il me semble être naturel de faire.
3: Oui, voilà.
0: Ça vous prend pas trois plombes dans la journée, mais de temps en temps, prendre soin de la personne qui est à côté de vous et de savoir si tout va bien pour elle, parce que souvent, encore une fois, je le dis, ce sont des personnes seules, ça me semble être la moindre des choses.
3: Voilà. C'est vrai.
0: Voilà. Christiane, bon, on va essayer de se détendre. Je vais essayer de vous offrir 400 euros de bon d'achat. Ça serait bien ça. Oh là là, on va s'acheter des ventilateurs à gogo.
3: C'est un rêve.
0: Et bien peut-être que le rêve, il va devenir réalité. On va voir ça dans un instant. Je lance la tourniquette. Christiane, ici la voix. Vous allez entendre un extrait. L'extrait, c'est la voix d'une personnalité. L'extrait assez court. C'est une personnalité de la télévision qui nous a quittés, mais que vous connaissez, vous avez vu ses émissions, j'ai aucun doute là-dessus. Écoutez Christiane.
4: J'ai tout de suite vu que t'étais un garçon. Quel âge tu as, Johan?
5: 4 ans.
4: Bah dis donc, et puis je vais te dire, j'ai jamais vu quelqu'un avoir des gros bras comme ça. Tu fais du sport, toi? Qu'est-ce que tu fais comme sport?
5: Le bosque.
0: Christiane, la bosque. Qui, selon vous... Qui avez-vous deviné?
3: À Jacques Martin.
0: Vous pensez à Jacques Martin, vous pensez à Jacques Martin. Eh bien, c'est une bonne réponse, Christiane. Oui. Jacques Martin, oui, un des boulonnables animateurs. Inoxydable animateur de l'école des fans, entre autres.
3: C'est vrai.
0: Bravo, Christiane.
3: Merci.
0: Jacques Martin, natif d'un 22 juin. C'est pour ça qu'il était tout à fait normal de lui rendre hommage.
3: Non, mais c'est mon compagnon, alors. Comment compagnon Claude?
0: Claude est né un 22 juin, Claude? Il est où, Claude? Il est où, Claude?
3: Oui. Sur son vélo.
0: Ah, il pédale. bon, allez, qu'il fasse attention. Il a une casquette, il a de l'eau, il a une gourde. Il a tout ce qu'il faut, Claude.
3: Tout ce qu'il faut.
0: Il est équipé, Claude. Bah, vous aussi, vous êtes équipé, puisque je vous demande, ma Christiane, de choisir entre le chapeau de paille et l'éventail, ici azur.
3: On va prendre le chapeau pour la tête.
0: Le chapeau, et un chapeau. Oui, un chapeau pour la tête, c'est bien. Oui, parce que je vois pas où est-ce que vous pourriez le mettre ailleurs, franchement, le chapeau. Bonjour, je voudrais un chapeau, mais pour la tête, hein. Bien, madame, nous avons, ok. Christiane, le chapeau pour la tête. Ah, je rêve du jour où on offrira des maillots.
3: Je dis un truc bien, quand même.
0: Bravo, Christiane. Belle intervention. Ouais. Belle intervention, Christiane. Je vous reconnais bien là.
3: J'ai vendu des chapeaux quand j'étais jeune.
0: C'est vrai?
3: J'ai vendu des chapeaux. Oui,
0: vous êtes chapelière.
3: Chapelière.
0: Ah, bien. C'est un métier qui est un petit peu, c'est un petit peu perdu. C'est un petit peu perdu.
3: Ça s'est perdu complètement.
0: Ah ouais. Complètement. Bah, bon, vous savez, moi je suis de Menton, j'habitais donc Menton et à l'avenue Thiers de Menton, et je suis sûr que les anciens qui m'écoutent ce matin, qui sont à Menton, s'en souviennent. Il y avait un monsieur qui vendait des chapeaux, un chapelier avenue Thiers à Menton. Jeff qui réalise l'émission, t'es de là-bas, toi. Tu te souviens pas du monsieur qui vendait les chapeaux? Petite boutique, il faisait que des chapeaux. Il y avait des Borsalino, les trucs. Ah ouais, non, mais c'était. Et puis voilà, fait évidemment sur place, fait main. Maison, quoi. Les chapeaux.
3: C'est génial, un chapelier, c'est intelligent. Hein,
0: c'est intelligent.
3: C'est essentiel, quoi. En été, c'est intelligent. De trouver un chapelier, c'est formidable, je trouve.
0: Oui, parce qu'il y a des chapeaux d'été, voilà, il y a le petit, comment on appelle ça, les gondoliers, là, vous savez.
3: Les
0: chapeaux d'été, des chapeaux d'hiver, des chapeaux de paille, des chapeaux de toile, des chapeaux de feutre. En attendant, moi, Christiane, c'est moi qui vous tire mon chapeau et qui vous félicite et je vous souhaite bonne chance pour lundi.
3: Merci, bonne journée à vous, à toute l'équipe. Merci beaucoup.
0: J'y manquerai pas. À bientôt, à Grasse, Christiane, et peut-être lundi le petit coup de fil, évidemment, pour les 400 euros de bon d'achat. Dans un instant, vous continuez à vous inscrire. Hein, dans un instant, vous serez notre troisième candidat. Il est 11h30 et des poussières. On regarde sur l'autoroute ce qu'il s'y passe. Tout va bien, là. On a juste un petit bouchon habituel. Je sais pas pourquoi. Ah oui, je sais pourquoi. C'est parce que sur Antibes, il y a le fameux péage d'Antibes qui fait un peu effet entonnoir. Donc ça crée un bouchon une fois passé le péage d'Antibes en direction de Villeneuve-Loubet. Mais c'est tout pour le moment. Bonne route.
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0: 400 euros de bon d'achat, le chapeau de paille en cas de bonne réponse. Ou alors l'éventail et le meilleur de la musique avec le meilleur de Johnny. Écoutez-moi ça, ce nectar. Michel Berger, Johnny.
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0: avec Michel Berger à la manœuvre, bien évidemment. Johnny Hallyday. Ce qui nous permet également d'avoir une petite pensée pour Nathalie Baye qui nous a quittés cette année et qu'on entend en tout début de chanson et qui était à l'époque la compagne de Johnny.
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0: Si vous passez par ici, les enfants, sachez qu'une tourniquette vous attend. Cette tourniquette, nous la lançons ensemble. Elle s'arrête sur une case. Je vous pose une question qui correspond à la case. Vous me donnez une bonne réponse. Vous repartez déjà dans un premier temps avec soit l'éventail, soit le chapeau de paille ici Azur, mais surtout 400 euros de bons d'achat pour cette dernière semaine avant la grille d'été et tous les nouveaux programmes frais et estivaux qu'on va vous proposer à partir de lundi. 400 euros de bons d'achat. Le gagnant sera connu lundi matin par tirage au sort à 7h27. Véronique, bonjour.
3: Bonjour.
0: Ravie de vous accueillir, Véronique, vous et toute votre collection de cartes postales, parce que vous êtes passionnée de voyage.
3: Bah, autant que faire se peut, oui, on aime ça, on aime voyager.
0: Vous aimez voyager. Alors, quel est le dernier beau voyage que vous ayez fait?
3: Le dernier beau, peut-être la Croatie, après Rome, pas mal de fois.
0: Ah, Rome, bien sûr. Rome. Ah oui, moi aussi. Moi, je suis un fou furieux, un amoureux de Rome. Mais alors, la Croatie, évidemment, j'en entends beaucoup parler dans mon entourage. Plusieurs fois, je me suis dit, je vais y aller. Et puis, à chaque fois, ça s'est pas fait. Vous étiez où? Vous étiez à Zagreb? Ouais, vous étiez où exactement?
3: Oui, alors plus côté Zagreb que côté Dubrovnik, et en fait, et ben c'était bien parce que c'était pas trop commercial.
0: C'est resté très authentique. Il y a un petit côté Côte d'Azur qu'on a perdu, qu'on retrouve là-bas.
3: Ouais, c'est ça. C'est très méditerranéen, hein, bien sûr. Et où il y a les îles Cornati, c'est magnifique. On en a plein les yeux.
0: Hein. Ouais, parce qu'il y a beaucoup de monde des gens que je connais, et que je connais et qui, j'ai même une amie qui est croate et qui retourne régulièrement au pays. Évidemment, qui me dit, alors bien évidemment, on sait que c'est un pays qui a énormément souffert au début des années 90, hein, avec le conflit. Mais voilà, c'est un pays qui a su se redresser, qui offre des joyaux naturels absolument divins, des joyaux architecturaux qui le sont tout autant. Et c'était une destination effectivement qui fait très envie. Il y a de plus en plus de monde d'ailleurs qui va en Croatie, Véronique.
3: Ouais, c'est très drôle parce que moi j'ai un papa qui était d'origine slovène.
0: Oui.
3: Enfin, il avait un papa slovène et une maman française. Et du coup, le nom là-bas, les consonnes se suivent, les GR, machin. Et quand à l'hôtel, ils ont vu mon nom sur la carte d'identité, ils ont cru que j'étais croate, quoi. Et ils ont commencé à me parler couramment en croate. Donc c'était assez amusant.
0: Et vous êtes dit, qu'est-ce que vous me dites, monsieur, je ne comprends rien du tout.
3: Hein? Oui, voilà, j'ai expliqué que non, à part dire bonjour, au revoir.
0: Comment on dit bonjour en croate?
3: À Dobeltan.
0: Et oui, bien sûr, oui. Ah, oui, c'est évident.
3: En roulant les airs.
0: Ah, oui, il faut toujours rouler les airs, hein. ça c'est une technique. Ah, hein. Ouais. C'est une technique, il faut avoir, il faut faire rouler la langue sous le palais, et puis comme ça, ça fait un air roulé, et voilà, on arrive à prendre l'accent local. Bon, en tous les cas, on sait que c'est une destination qui plaît beaucoup, on peut dire que, ouais, Véronique, il y a de plus en plus de monde au Balkan. Hein, Véronique? Voilà. Allez, sur ce.
3: Ça devient très touristique, hein. Super.
0: Mais c'est ce que je vous disais, bien sûr. Bah, forcément, quand on dit, allez ici, allez là, ça marche. Il y a un coin, d'ailleurs, qui est pas très très loin, un peu plus au sud, qui commence à pas mal cartonner. En plus, un bon rapport qualité-prix, c'est l'Albanie, apparemment. Donc, vous voyez, il y a des pays qui s'ouvrent, voilà.
3: C'est comme
0: ça, on peut plus y aller. Eh oui, voilà. Bon, écoutez, faut encore en profiter tant qu'on peut en profiter. La Croatie, belle carte postale, Véronique. Tiens, dans un instant, j'aurai plaisir à vous offrir, puisque vous aimez les destinations soleil, soit un éventail, soit un chapeau de paille. Ce sera prêt à avoir envoyé la tourniquette. Ça, c'est le petit cadeau qu'on vous offre. Évidemment, quand vous jouez avec nous, vous me donnez une bonne réponse. Et puis, la possibilité de repartir avec 400 euros de bon d'achat. On verra ça lundi matin. Véronique, vous êtes tombée sur la case. Le compte est bon. Autrement dit, attention, écoutez bien. Écoutez bien, vous étiez plutôt comment en calcul mental?
3: Moyenne.
0: Bon,
3: ça va.
0: Ouais, ça va. Bon, on va voir si ça va. Écoutez bien, il y a une voix qui va vous faire une petite opération. C'est une addition, soustraction, je ne sais pas moi exactement ce que vous allez entendre, Véronique. Et vous aurez ensuite 5 secondes pour me donner la bonne réponse. Écoutez.
2: 10 plus 9 moins 10 plus 9.
0: Véronique, 10 plus 9 moins 10 plus 9.
3: 0.
0: 10 plus 9 moins 10 plus 9.
3: Alors attendez.
0: Remettez-moi, monsieur le réalisateur, remettez-moi un coup de chrono.
3: Je mets les parenthèses, moi.
0: Vous pouvez mettre des parenthèses, si vous voulez.
3: 19 moins 10, 9. 18.
0: 18.
3: Mais moi, j'étais parti loin.
0: Oui, vous étiez parti. Vous étiez parti loin. Au moins, jusqu'en Croatie, là, pour le coup. Je me suis dit, autant le croate, elle va maîtriser, autant le calcul mental, c'est peut-être pas son truc à Véro. Mais si, bien sûr, puisque 10 plus 9 égale 19, moins 9 égale 9, ben 9 voilà. Et 9, 18, le compte est bon. Ben oui, voilà. Bravo, Véro.
3: Ben oui.
0: Peut-être pour vous 400 euros, on verra ça lundi matin. En attendant, qu'est-ce que vous choisissez, l'éventail ou le chapeau de paille? C'est Titi qui régale.
3: Ah, le chapeau en ce moment.
0: Le chapeau de paille, c'est noté.
3: Le chapeau
0: une fois, le chapeau deux fois, le chapeau trois fois, adjugé pour Véro. Bravo, je vous félicite et je vous souhaite encore de très très beaux voyages et de venir nous les raconter avec autant de passion, Véro.
3: Merci bien. Allez, bon week-end.
0: À très vite. Bon week-end. Ah ouais, on sent qu'elle est tranquille.
3: Longue continuation.
0: Ben, on va essayer de faire notre maximum. On sent qu'elle prend la vie du bon côté, Véro, parce que quelqu'un qui te souhaite un bon week-end le lundi, c'est quand même quelqu'un qui voilà ne fait plus de différence entre le samedi, le dimanche, le mardi, le mercredi. Alors moi, mon week-end, si tu veux, il commence le lundi et il finit le lundi d'après. D'accord.
3: Mais c'est parce que moi, je travaille plus.
0: Mais oui, bon. j'ai compris. Mais pour tout un chacun, notamment votre serviteur, lui, le week-end, il commence le vendredi soir et il se termine lundi matin quand tout va bien. Quand tout va bien. Véronique, je vous embrasse. À très vite.
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0: Et le plaisir d'offrir, joie de recevoir. C'est un petit peu le principe de cette émission. 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Dans un instant, on accueillera Laurent.

0: Ah, quel morceau, quelle époque à l'instant, les Communards avec Don't Leave Me This Way, 1986.
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0: 40 ans pour ce titre qui n'a pas pris une ride, d'ailleurs. Tout comme Laurent, hein. Laurent, toujours aussi
3: tout
0: beau.
3: À fait.
0: Hein, comment ça va, mon Laurent?
3: Tout à fait.
0: Ah ouais, je
3: ça
0: vois.
3: Va, chaudement.
0: Oui. À Saint-Laurent-du-Var. Qu'est-ce que vous faites en ce moment, là, Laurent? Vous bossez?
3: Là, je suis au travail.
0: Vous faites quoi dans la vie, mon Laurent?
3: Je travaille dans un établissement qui reçoit du public.
0: Qui est climatisé?
3: Ouais. Un peu, ouais.
0: Un peu, voilà. Bah, écoutez, voilà. Si vous voulez vivre sans la clim, vous venez nous voir ici, hein, parce que nous, en fait, on a une clim qui marche, mais qui ne marche pas quand on en a besoin. Bah, sinon, ce serait trop facile. Eh oui, bah oui.
3: Bah, nous, oui, sinon,
0: elle marche
3: sinon,
0: super bien en hiver, hein. En janvier, elle cartonne, hein. En janvier, elle cartonne, la clim. Mais alors là, en ce moment, bah, écoutez. Donc, il fait à peu près 47 degrés, dans le studio. Mais on arrive à tenir quand même, on arrive à tenir le coup, Laurent. Ouais. Établissement donc qui reçoit du public, c'est quoi? C'est une administration? C'est quoi? C'est un hôpital, non?
3: Voilà, ouais, c'est une administration.
0: D'accord. Donc j'ai vu un reportage à la télévision, je crois hier, qui disait que les administrations avaient été tenues d'ouvrir leurs portes même à ceux qui n'en avaient pas forcément besoin, juste pour que les gens puissent se rafraîchir un petit peu. Fasse baisser un petit peu la température.
3: Il y a pas à Saint-Laurent, mais dans d'autres villes en France, oui.
0: Ouais, non, mais j'ai vu ça, je crois que c'est plutôt une bonne idée, puisque de toute façon, la clim, quand elle marche pour un, elle marche pour deux, elle marche pour dix. Donc, voilà. Ça, c'est plutôt une bonne initiative de laisser les gens qui en ont besoin. Je pense encore une fois, hein, je le dis, aux personnes les plus vulnérables, aux personnes les plus fragiles. Les enfants, bien sûr, mais alors les enfants ont des parents, en théorie. Donc, les parents sont censés s'occuper des enfants, mais je pense surtout à nos anciens, qui d'abord n'ont pas la sensation de soif comme les gens plus jeunes peuvent l'avoir. Et qui peuvent très vite être déshydratés. Donc encore une fois, on est dans une période un petit peu sensible. Prenez soin des autres. Là, levez un peu les yeux de votre téléphone et regardez autour de vous, parce qu'il y a des choses quand même plus importantes. Et il y a notamment des gens qui peuvent avoir besoin de vous. Laurent, vous êtes passionné de sport, de football notamment.
3: Tout à fait.
0: Vous suivez un peu l'OGC Nice. Ah, l'OGC Nice, c'est la Coupe
3: un
0: du
3: peu,
0: Monde.
3: Oui.
0: Vous suivez un petit peu?
3: Un peu, oui.
0: Vous avez vu le match hier Belgique-Iran? Non.
3: Oui.
0: Et ce gardien iranien?
3: Il est pas mauvais.
0: Non, mais il est pas mauvais. Tu dis, attends, et ce gardien iranien, c'est une révélation. Enfin, c'est une pépite. D'abord, c'était l'homme du match hier. Et vraiment, alors, je connais un petit peu le sujet. Je sais que malheureusement, il ne pourra pas être recruté par un grand club européen parce que les joueurs iraniens, de ce que je sais, ne peuvent pas sortir de leur pays. Donc il est quelque part tenu de jouer dans les frontières de l'Iran. On connaît évidemment la politique en Iran, d'autant plus depuis quelques semaines,
3: quelques
0: parce
3: temps,
0: que
3: ouais.
0: On suit évidemment l'actualité. Mais en tous les cas, ce bonhomme incroyable, quoi, une extension. Les bras, ils font combien les bras? Ils font 1m50 les bras. C'est pas possible. Enfin, et puis en plus un très très beau match. Les Iraniens ont bien tenu face aux Belges. Donc c'était une très très belle compétition.
3: Un
0: très beau match en tous les cas. Voilà, une très très très belle rencontre. Laurent, nous allons jouer dans un instant. Question. Vous répondez bien, c'est génial. Vous repartez soit avec l'éventail, soit avec le chapeau de paille. Et puis surtout derrière, la possibilité de gagner 400 euros de bons d'achat. Vous imaginez juste que quelqu'un, vous croisez dans la rue, quelqu'un qui vous glisse 4 billets de 100 dans votre portefeuille sans que vous ayez rien demandé. T'imagines ce que tu peux faire avec? Enfin, ça serait génial.
3: Plein
0: de choses, vous allez pouvoir vous gâter et gâter ceux que vous aimez. Je lance la tourniquette. J'adore cette case, Laurent. C'est la case pipo. Vous allez donc entendre mon fameux collègue qui joue du pipeau, mais très mal. Il joue de la flûte, il joue des airs à la flûte très connus, mais très mal. Et à vous de les deviner, Laurent, c'est un générique de série télé très populaire dans les années 60 qu'il vous faut découvrir. Je sais que vous connaissez ce générique, je sais que vous connaissez cet indicatif, on écoute.

0: Ah, il est mauvais comme un pou. Hein. Il est vraiment pas bon du tout, mais il s'obstine. Et personne n'ose lui dire qu'il joue très mal. Alors on s'en est servi pour faire un petit jeu dans cette émission. Néanmoins, Laurent, avez-vous deviné de quel générique il s'agit?
1: Ah, cette mission, si je l'accepte de bien répondre, c'est mis fin possible.
0: Et vous avez 5 secondes avant que cette bande s'autodétruise. C'est une excellente réponse, Laurent. Mission impossible, oui. Ah, on s'écoute la vraie, la belle version signée Lalo Schifrin. Série mythique qui a donné lieu, vous le savez, à toute une série de films avec Tom Cruise. Mission impossible, Laurent, cette mission n'était pas impossible pour vous. Et vous l'avez remporté, réussi avec brio, je vous félicite. Laurent, votre nom s'inscrit dans la shortlist des candidats potentiels qui seront peut-être appelés lundi matin, 7h27. Lundi matin, petit coup de fil peut-être pour vous annoncer la bonne nouvelle, 400€ de bon d'achat. En attendant, dites-moi ce qui vous ferait plaisir. Un chapeau de paille ou éventail ici azur, Laurent?
1: Le chapeau.
0: Je note le chapeau. Est-ce que ma petite équipe autour de moi, Chiara et Mister Mario, ont noté? Ils me font un signe, un pouce. Ça veut dire oui, c'est bon, le chapeau est pour vous, Laurent. Je vous félicite et je vous souhaite une très très bonne journée à Saint-Laurent-du-Var.
1: Merci et à lundi.
0: Ah, lundi, bien, ouais, c'est comme ça qu'il faut le prendre, vous avez raison, Laurent. Demain, à partir de 11h, on commence tous les enfants, hein. Vous continuez à vous inscrire, vous pouvez le faire au 04 93 82 03 04. 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Belle fin de matinée, belle journée, bonne semaine, prenez soin de vous. Il est 11h56, la canicule fait évidemment la une de l'actualité. On y reviendra dans moins de 4 minutes avec le journal de Maxime Hernandez.
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0: Elle commence à se faire un nom et c'est tout à fait mérité. Auteur, compositrice, interprète, elle est actrice également. C'est une grande musicienne canadienne, on est ravis de la porter. Charlotte Cardin, à l'instant sur Ici Azure avec Tant pis pour elle.
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0: Et dans un instant, Valérie Damidot et toute l'équipe au taquet pour encore gagner de somptueux cadeaux. Ce sera juste après l'info. Il est midi. Maxime Hernandez, le thermomètre va grimper encore cet après-midi dans les Alpes-Maritimes.
2: Le département vient d'ailleurs tout juste de passer en vigilance orange canicule. Les températures étaient déjà élevées la nuit dernière avec 25 degrés ce matin à 5 heures sur le littoral et dans les vallées jusqu'à 19 degrés. Violaine Hill, bonjour.
3: Bonjour.
2: Et donc Violaine, les températures vont encore monter cet après-midi.
3: Et oui, on attend jusqu'à 37 degrés dans la vallée du Var, à Carrosse et à Saint-Martin-du-Var. L'autre point chaud, c'est dans la Vésubie à Lantosque, là aussi on attend 36. Il fait un petit peu moins chaud sur le littoral, entre 31 et 34 pour les maxis. Pourquoi fait-il si chaud dans la vallée du Var? Car elle est entourée de reliefs, la chaleur s'accumule et on ne bénéficie pas de brises de terre, de vent, comme en automne et en hiver. C'est une cuvette sans air. Autre particularité, les températures minimales, donc la nuit, elles restent très élevées. Au plus bas cette nuit, sur le bord de mer, on ne descendra pas en dessous des 24 degrés. Et dans l'intérieur des terres, 25 degrés. Ce sera donc une nuit tropicale, car c'est différent d'un département à l'autre. On parle pour les Alpes-Maritimes de nuit tropicale, pour des températures supérieures ou égales à 25 degrés. En tous les cas, cette chaleur étouffante va durer jusqu'à mercredi soir. Et en montagne, nous restons en vigilance jaune pour des risques d'orage. Et ça, bien sûr, sur les reliefs.
2: Précision de Violaine, il est face à cet épisode de forte chaleur. La ville de Nice annonce ce matin que le centre d'hébergement d'urgence Geneviève de Gaulle-Antoniose sera ouvert H24 à partir de ce midi, en plus de l'accueil de jour. Un véritable joyau de la Côte d'Azur a été inauguré ce matin. La tour monastère de l'île Saint-Honorat au Lorge de Cannes était en rénovation depuis plus de 5 ans pour des travaux de restauration et de mise en sécurité. Toujours à Cannes, une tortue marine a débarqué sur la plage du Majestic. La tortue Kawan est arrivée dans la nuit de samedi à dimanche. Elle a été repérée par l'association Émergence qui travaille pour la protection des écosystèmes marins. Ils ont pu voir son nid, mais elle est repartie depuis ce matin sans avoir pondu.
0: L'actualité, c'est aussi ces 20 000 patients, ils sont plus de 20 000 patients, toujours en attente d'une greffe d'organes en France.
2: Un chiffre encore beaucoup trop élevé pour l'Agence de la biomédecine. Elle lance un appel aujourd'hui à l'occasion de la journée du don d'organes. Un geste qui sauve des millions de vies dans les Alpes-Maritimes aussi, avec le CHU de Nice qui est pleinement mobilisé. Et pourtant, l'an dernier, seulement 25 personnes décédées ont donné leurs organes au CHU de Nice. Il y a plusieurs explications pour Enrico Gruden. Il est médecin coordinateur pour le don d'organes et tissus au CHU de Nice.
4: Vous avez plus d'une centaine de patients qui nous sont signalés, tous ces donneurs potentiels. Et au final, on a finalisé la procédure du don que à 25. Et en fait, il y a tout un travail derrière parce que non seulement il faut aborder les proches, c'est obligatoire, et après il faut voir que la personne n'ait pas des contre-indications prélèvement. Par exemple, vous avez des gens, je vous fais un exemple très simple, chez lesquels on découvre l'existence d'un cancer solide qui était méconnu. Et ça met en danger la vie du receveur. Et donc en fait, si la personne en découvre, parce qu'on fait des analyses biologiques, on fait des images, on fait des scanners, etc., on ne va pas comme ça. Donc, il y a des contre-indications médicales qui mettraient en péril la vie du receveur, nous, on arrête la procédure bien avant.
2: L'an dernier, plus de 1600 personnes ont fait don de leur organe en France. Le suspense est total en finale du championnat de France de basket. Monaco a remis les compteurs à zéro hier soir face à Paris. La Roca Team s'est largement imposée 96 à 84 à Gaston Médecin. Le titre se jouera demain soir lors d'une ultime manche dans la capitale. Un cinquième match décisif programmé à 21h10. Et puis une victoire et les Bleus auront leur billet pour les 16e de finale de la Coupe du Monde. Pour cela, il faut battre l'Irak ce soir à Philadelphie. Aux États-Unis, coup d'envoi 23h heure française. Après sa victoire face au Sénégal, l'équipe de France est en bonne position et part favori face à un adversaire réputé plus faible sur le papier. Thierry, la météo vigilance orange, donc canicule et des températures élevées.
0: Exactement, il fait chaud, va falloir s'y habituer. Hein, un plateau de chaleur qui va nous accompagner, si je puis dire, au moins jusqu'à jeudi, vendredi. Ces prochaines heures risquent d'être donc désagréables pour beaucoup d'entre vous, surtout s'il n'y a pas moyen de véritablement faire de l'air frais, de s'aérer, d'être sous la clim. Mais je vous confirme effectivement, des températures qui vont tourner autour de 32, 34 degrés, ce sont les moyennes attendues, 35 en pays grassois, et fera chaud également en montagne avec ce risque orageux qui va se balader du côté de Tende, 32 degrés, 34 à Saint-Sauveur-sur-Tinée, 35 à Villars-sur-Var. On aura du 30 degrés également du côté du Mercantour, à Auron, à Saint-Étienne-de-Tinée. Le risque orageux donc est très présent. Et là, 10 UV, 8 en bord de mer, 9 en montagne. Autrement dit, il faut éviter les heures les plus chaudes, les éviter entre midi et 17h. Bon courage, bonne journée, il est midi 5.
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6: Bonjour la France qui a chaud. Bonjour la France de la canicule, hein. Vous l'avez bien compris, on boit, on se met au frais et on essaye d'aller mieux.

0: pour vous retrouver avant et après le spectacle, un cocktail, des boissons. Et évidemment, vous aurez une nuit dans une suite pour deux personnes avec deux petits déjeuners au Cottage Nancy Brabois. Et c'est magnifique, hein, donc comment vous dire, c'est pas tout. Eh non, tous les participants à l'émission, c'est-à-dire les gagnants comme les perdants, cette semaine on vous offre deux places de ciné pour aller voir Les Parfaits Arnaques en famille. C'est un film en partenariat avec votre radio ici, avec Audrey Fleurot et Ramzy Bedia. Voilà, maintenant ça c'était pour tout le monde. Le premier prix c'est Katy Perry, le deuxième prix c'est quoi mon canard?
1: Oui, parce que si on perd pas effectivement, il y a toujours un autre cadeau.
0: Bien sûr.
1: Katy Perry, le Zénith de Nancy.
0: Ouais.
1: What else? Pour qu'une soirée de l'ambassadeur soit absolument parfaite.
0: Ouais.
1: L'ambassadeur Joe Malongo sera là, dans les loges, aux côtés de Katy Perry et à vos côtés. 32 dosettes, 6 verres en verre, la machine Nespresso. Encore une fois, what's Malongo else?
0: Ouais, bien sûr. Allez, on accueille tout de suite nos deux candidats du jour, Jean-Pierre et Florence Jungle. Comment ça va les amis?
1: Bonjour.
2: Bonjour, tout va
3: bonjour,
2: bien?
3: Bonjour.
0: Super. Alors, Jean-Pierre, tu joues avec ici Touraine.
2: Absolument.
0: Tu as 71 ans, tu habites à La Riche.
2: Oui.
0: Donc t'es un Richard, t'es un Richaud, t'es un Richois, t'es quoi?
1: Ça m'intéresse.
2: Un Richois.
0: Un Richois. Alors, est-ce qu'il fait chaud à La Riche? Comment ça se passe, la température à La Riche?
2: Il fait très, très, très chaud, mais on a les ventilateurs et des bouteilles d'eau.
0: Ah, oh, c'est bien, mon petit Jean-Pierre. Alors, tu es en couple avec Dominique.
2: Absolument, bravo.
0: Bravo, t'as vu, je sais plein de trucs sur toi. Tu as un fils qui s'appelle Jérôme.
2: Oui.
0: C'est magnifique. Et t'as des petits-enfants?
2: Oui, j'ai des petits-enfants.
0: Ah, t'as combien de petits-enfants, s'il te plaît?
2: Alors, j'en ai 4.
0: Oup, oup, oup. Alors, eh ben dis donc. Et tu les as souvent, tu les gardes souvent?
2: Oui, écoutez, encore hier, on en a eu un, parce que on en a eu une.
0: Et non, tu connais les noms de tes petits-enfants? Comment ça se passe?
2: Ah oui, je les connais.
0: Ah,
2: je connais le nom des quatre. Il y a Azalis, il y a Louise, il y a Aurore et Victor.
0: Ah, voilà. Bon, ok, d'accord. Alors, tu es retraité, mais tu étais éducateur technique, tu travaillais avec des jeunes pour les métiers du bâtiment. Qu'est-ce que ça veut
2: absolument,
0: dire?
2: Absolument, c'est bien ça.
0: Tu les formais?
2: Le métier du bâtiment, c'est... Pardon, parce que je formais des jeunes, j'étais dans un établissement spécialisé, où je formais des jeunes, en fin de compte, en plomberie, en électricité, en peinture, voilà.
0: T'es une bête de bricoleur, quoi.
2: Non, je suis peut-être pas une bête, mais je me débrouille, on va dire ça comme ça.
0: Bon, alors, est-ce que tu vas te débrouiller en points? Est-ce que tu vas me marquer le premier point? On va le savoir tout de suite avec la première question, vrai ou faux, et cette petite chanson.
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0: 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Alors, je te pose une question très simple. Les Ferrari sont rouges, majoritairement bien sûr, hein, parce que c'était la couleur préférée d'Enzo Ferrari. Est-ce que les Ferrari sont rouges parce que c'était la couleur préférée d'Enzo Ferrari? Vrai ou faux, top chrono, 5 secondes.
2: Je dirais oui.
0: Pas du tout. Ça n'a rien à voir avec les goûts d'Enzo Ferrari, parce que dans les compétitions automobiles au début du XXe siècle, chaque pays avait sa couleur officielle et le rouge c'était pour l'Italie. Voilà, donc pas de points, mais maintenant t'as appris un truc génial.
1: Florence est avec nous aujourd'hui le lundi avec ici Pays de Savoie qui habite à Chapéry. C'est en Haute-Savoie. Bonjour Florence, comment ça va?
5: Bonjour, ça va bien, merci, et vous?
1: Bah ça va, chaudement j'imagine. Comment ça se passe du côté de chez toi?
5: Ah, il fait très chaud aussi, hein. Les bouteilles d'eau, brumisateur, ventilateur, on met la totale.
1: Bien sûr. Et t'es à la maison, là? T'es où? Comment tu... T'es où, là?
5: Ah, là, je suis en voiture, en fait, parce que je reviens d'un mariage. On est parti un peu plus tôt que prévu.
1: Ok, ok.
5: Donc, mais on est sur la route du Tarn.
1: Bon, bah, sois prudente quand tu dis on. Ça veut dire que t'es avec, j'imagine, Jean-Sébastien, ton chéri?
5: Tout à fait, c'est ça. C'est lui qui conduit.
1: Exactement. C'est avec lui que tu as eu 3 enfants?
5: Non. C'est pas avec lui. C'est 4 ans qu'on est ensemble.
1: Ok. Parce qu'effectivement, t'as 3 enfants. Il y a Dylan, il y a Charline et il y a Isana. Et là, vous êtes ensemble. Donc, depuis 4 ans, on reparlera d'ailleurs de cette rencontre avec Jean-Sébastien. Qu'est-ce que tu fais, Florence, dans la vie? Je t'ai pas demandé.
5: Moi, je suis aide à la personne. Je m'occupe des personnes âgées et puis garde à domicile des enfants aussi.
1: Ok. Donc, encore plus important, surtout en cette période de canicule, hein, pour les personnes âgées. Ouais. Avant, rien à voir, tu voulais être dans la police. Dis donc.
5: Oui, tout à fait. Enfin, j'étais dans la police quelques années.
1: Voilà, c'est même pas que tu voulais, c'est que t'as...

0: a été dans la police. Police nationale.
1: Non, j'ai été, ouais.
0: Tu faisais quoi? Qu'est-ce que tu faisais dans la police?
1: J'étais gardien de la paix, en fait.
0: Gardien de la paix. Et petite, tu voulais être puéricultrice. Donc voilà, entre rêve et réalité. Mais aujourd'hui, bah, finalement, t'es pas loin. T'es dans un métier d'aidant à la personne, puisqu'on l'a dit, tu aides à domicile. Sois la bienvenue, Florence. Voilà. On va tenter de jouer, de t'offrir un premier point. Tu connais Katy Perry? T'as envie d'aller voir Katy en concert?
1: Ah oui, ça serait super, ça nous ferait un super week-end en amoureux, alors on va croiser les doigts.
0: Allez, du côté de Nancy au Zénith, on va évidemment tout faire pour que tu gagnes. Voici une question, elle vaut un point. À l'occasion des épreuves du baccalauréat, en ce moment, hein, voilà, même s'il y a des décalages, les centres d'examen ont reçu des détecteurs d'ondes contre la triche. Les sondes contre la triche. Est-ce que selon toi c'est vrai ou faux? Top chrono, 5 secondes.
1: Moi, je dirais que c'est vrai.
0: Il y aurait des détecteurs d'ondes contre la triche. Eh ben, t'as raison, c'est vrai, ça me paraît fou. Mais pour lutter contre la triche, il y a effectivement des centres d'examen qui sont équipés de détecteurs. Alors, ils sont capables de repérer les téléphones portables, les appareils de communication. C'est une manière comme une autre de déjouer tout ce qui est technologique et qui pourrait effectivement aider les étudiants. Ils sont forts, hein.
2: Ils sont forts, ouais.
0: Ils sont forts.
2: Allez, ça fait un point pour Florence, pas de point pour Jean-Pierre. Et là, tout de suite, là, j'ai vraiment 10 ans quand c'est sorti. Hein. Je me rappelle, je la chantais tout le temps. Alain Souffchon, j'ai 10 ans.
0: Ah oui.
2: Je sais que c'est pas vrai, mais j'ai 10 ans. Et voilà, 1974, j'ai 10 ans. À tout de suite, vous écoutez.

0: c'est ouais. Ce que je me dis tous les jours, de toute façon.
1: Par ta gueule, ouais,
0: ta gueule à la récré. Je vais gagner. Par ta gueule à la récré.
1: Allez,
0: Alain Souchon.
1: Bah oui, jingle.
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0: Il est midi 16.
1: Nous sommes au taquet avec Jean-Pierre et Florence. Alors Jean-Pierre qui habite à La Riche. Jean-Pierre, on l'a vu, hein, il était éducateur pour les jeunes, pour les métiers du bâtiment. Donc du coup, il bricole beaucoup. Tu fais tout. Allez, l'électricité, le carrelage, la menuiserie, tu fais tout chez toi.
3: J'en ai fait beaucoup, j'en fais plus beaucoup maintenant. Je suis plus aussi jeune, on va dire ça comme ça. Mais je bricole encore un peu.
1: Ah, quand même. Et dis donc, t'as construit quand même le studio de ton fils.
3: Ah oui, c'est vrai.

0: Et j'ai fait ma maison.
1: Oh là là, bah dis donc, quand même, c'est pas mal.
0: Oui, c'est pas mal.
1: Bah, sois pas modeste, s'il te plaît, c'est très bien.
0: D'accord.
1: Alors, t'as l'air hyper sympa comme ça, mais il paraît qu'on est hyper maniaque.
0: C'est
1: une réalité, ouais. Alors Jean-Pierre, il paraît qu'on n'aime pas quand tout traîne, hein. On range tout, tout doit être rangé. On n'a pas le droit de manger dans la bagnole. La bagnole, elle doit être propre. Comment ça se passe au quotidien?
0: Ben, ça se passe, maintenant, ça se passe mieux qu'avant.
1: C'est-à-dire?
0: Au début, c'était compliqué. Bon, maintenant, ça va un petit peu mieux. Pas beaucoup mieux, même.
1: C'est-à-dire? Tu fais des efforts, ça veut dire?
0: Ah ben, je fais des efforts, et puis, il y a surtout ma conjointe qui en fait beaucoup.
1: Ah ouais, mais elle doit en avoir marre d'avoir un mec aussi maniaque, non? Elle te doit te le dire.
0: Faut que je lui demande.
2: On connaît la réponse.
1: On connaît la réponse, hein, t'inquiète. Hein.
2: On la connaît bien.
1: Mais pourquoi... Pourquoi t'es si maniaque? C'est quoi le problème?
3: C'est un homme.
0: J'ai toujours été, quelque part, même quand j'étais gamin, pour dire un petit peu... J'avais une mobilette, en fin de compte, que j'ai gardée, je ne sais plus, 3-4 ans. Mais au bout de 4 ans, elle était encore neuve. Je l'ai revendue, c'est une question d'occasion. À part les kilomètres au compteur, mais au niveau de l'état, c'est pas une blague. Hein. Il n'y avait pas une griffe.
1: Ouais, mais tu ranges tout.
2: Tu vois, ça vient de l'adolescence.
1: Ça vient de
2: la mobilette. Ça vient de là. Voilà.
1: Et voilà.
0: Là, peut-être auparavant, parce qu'avant la mobilette, il y avait le vélo. C'était déjà pareil avec le vélo, mais bon.
1: Bah, t'es soigneux. Qu'est-ce que tu veux que je te dise? Voilà, c'est pour ça que t'habites à la riche. Alors, t'es riche. Tu es riche de toutes ces choses que tu conserves. Mon chaton, t'as pas de point. Et Florence, elle a déjà un point. Alors, tu vas me marquer ce deuxième point.
0: Enfin,
1: ce premier point. Tiens, je mets une petite chanson. Alors, on va parler d'oiseaux. Écoute bien cette question. Un albatros, tu vois ce que c'est qu'un albatros?
0: Je vois ce que c'est un albatros.
1: Alors, il paraît qu'un albatros, ça peut voler des mois, voire des années sans toucher terre. Est-ce que c'est vrai ou faux? Top chrono, 5 secondes. Est-ce que les Alors?
0: Oui, je dirais oui.
1: Eh ben, t'as bien raison. Parce qu'ils peuvent totalement rester des mois en vol grâce au vent marin, au vol plané. Il y a certains jeunes albatros qui passent vraiment des mois, voire des années sans revenir à terre. Bon, ils se posent parfois sur l'eau et puis ils chopent un poisson, mais c'est vrai. Premier point pour Jean-Pierre.
2: C'est Bernard et Bianca qui volaient sur un albatros, je me souviens.
1: Absolument.
2: Ouais, c'est ça, hein, c'est ça. Bien. Florence, avec ici Pays de Savoie qui a déjà un point. Ah, Florence en Haute-Savoie, qui est en voiture, qui revient d'un mariage un petit peu plus tôt. Pourquoi? C'était pas bien le mariage? Ou c'était prévu comme ça?
4: Ah bon. C'était bien en fait, mais c'est parce que j'ai un rendez-vous chez le dentiste ce soir et voilà. Il a été avancé le rendez-vous.
2: On est au cœur de vos vies.
1: Un rendez-vous chez le dentiste.
2: C'est sympa ça, le dentiste.
1: J'ai tellement d'empathie pour toi.
2: C'est une petite vérification ou on est sur... Il y aura un peu de bricolage?
4: Non, c'est juste retirer un fil. Hein.
2: Ah bon, ça va, un petit fil, bon, ça va aller. Alors, quelques éléments de ta vie, tu bricoles pas trop, bon, tu sais quand même monter un petit meuble, mais t'es pas plus manuel que ça, hein, Florence,
4: pas particulièrement
2: ce que tu aimes faire. En revanche, tu adores cuisiner, mais tu adores cuisiner quand tu es dans un état particulier. Lequel?
4: Quand je suis énervée.
2: C'est ta méthode à toi pour te détendre, quoi. T'es vénère, tu vas cuisiner.
4: Voilà, c'est ça, il faut que je me défoule.
2: Alors tu fais quoi comme plat bien énervé?
4: Quand je suis énervée, je peux faire des ratas, je peux faire un ragoût, un bœuf carotte. Tout ce qui passe dans le frigo, en fait, il faut que je prépare.
2: Ah oui, c'est pas mal, ça, du pain perdu, des plats du Nord.
4: Ouais,
2: pourquoi tu fais de la carbonade flamande et des plats du Nord alors que t'es en Haute-Savoie?
4: En fait, à la base, j'étais de Lille.
2: C'est notre région,
4: en fait.
2: Ok, je comprends. Tiramisu, pudding, cookie, pain perdu, salade de fruits. Joli, joli, tout ça, c'est les bonnes choses que tu sais faire. Florence, sauras-tu marquer un point de plus? On va le savoir tout de suite en écoutant l'idole de ma jeunesse. Dorothée, avec ses petites chaussettes rouges et jaunes à petits points. On va parler de chaussettes. Écoute bien cette question, Florence, pour un point. Albert Einstein portait toujours des chaussettes dépareillées. Est-ce que c'est vrai ou faux? Selon toi, 5 secondes, top chrono. Albert Einstein portait toujours des chaussettes dépareillées.
4: Moi, je dirais vrai.
2: C'est faux.
4: Ah

0: Einstein ne portait pratiquement en fait jamais de chaussettes parce qu'il trouvait tout simplement ça inutile et ça datait de l'enfance. Donc pas du tout, Florence.
1: Ah oui, non, il portait pas de chaussettes, ça le rendait fou. Ah oui. Alors Jean-Pierre 1, Florence 1, tout égalité parfaite. Et là, tout de suite, eh ben vous écoutez ici et vous vous dites, mon Dieu, mais qu'est-ce qu'on va écouter?
0: Mais oui.
1: Que va-t-elle nous faire écouter? Eh ben c'était la fête de la musique hier. J'espère que vous avez bien fêté la musique. Amir, la fête, vous écoutez ici, on vous kiffe, à tout de suite.

0: 2020, Amir, la fête, peut-être ce soir avec la victoire de la France face à l'Irak en Coupe du Monde. On a hâte.
1: Jingle, Fred.
2: Bah oui. Au taquet, votre jeu de midi, c'est ici.
0: 23h le match.
1: Oui, bah c'est super, 23h, je serai déjà au fond de mon lit avec mon ventilo dans la tronche. Alors, nous sommes avec Jean-Pierre qui joue avec ici Touraine et Florence qui joue avec ici Savoie. Et oui, parce que
0: c'est quoi?
1: C'est la France.
0: Oui.
1: La Touraine.
0: Oui.
1: La Savoie.
0: Bien sûr.
1: Et tout le monde a chaud. Voilà, alors Jean-Pierre, il paraît comme ça qu'on a rencontré Dominique grâce à un site de rencontre.
3: Oui.
1: Que le premier rendez-vous, c'était à Paris, parce que vous avez
3: oui,
1: dit...
3: Oui, également, voilà. Ouais.
1: Que vous avez été voir au cinéma, vous avez décidé, pour le premier encart, de faire un petit cinoche.
3: C'est vrai, c'est ça.
1: Et qu'est-ce qui s'est passé? On est des petits ados, on s'est roulé des pelles pendant tout le film.
3: Pas tout le film, quand même pas, mais trois quarts, oui, on va dire ça comme ça, oui.
1: Ah oui, ouais, voilà, c'était parce quoi, on... le film?
3: En fait, je m'en souviens même plus, on a fait connaissance.
1: Oui, voilà, soupe de langue dans le cinéma. Tu te rappelles même pas ce que c'était le film, quoi.
3: Plus vraiment, non.
1: Oui. Attends,
3: voilà. Non, je crois qu'il parlait des fourmis, il me semble.
1: Ah, un truc sur les fourmis. Bon, écoute, c'est super. C'était il y a combien de temps?
3: Pardon?
1: C'était il y a combien de temps? Ça fait combien de temps que vous êtes ensemble?
3: Ça fait 15 ans.
1: Oh là, 15 ans, là je barre.
0: Âge de raison.
1: De raison à 15 ans.
0: Oh, c'est bien déjà.
1: 15 ans, t'es un ado. Hein. Si t'es raisonné à 15 ans, consulte. Hein. Voilà. Alors, mon chat, c'est le moment du quiz musical.
0: Ah oui.
1: Ok. Il y a deux titres qui sont enchaînés. Il y a deux artistes complètement différents qui s'enchaînent. Et il y a un international et un français. Écoute, c'est parti. Écoute bien.

0: Ouais. C'est qui les deux artistes, mon chat? 10 secondes.
1: Alors, Alan Stevens.
0: Ouais. Et mon JP, il est là, mon JP. Oui. Bien sûr que c'est ça. Trimartolode, Alan Stevens. La vallée, non. La la la la. Et The Doors. Eh oui, avec Jim Morrison.
2: Bien sûr.
0: Oh là là, qu'est-ce qu'il est fort, mon JP.
2: Oh, il est fort, il est
0: et
2: fort.
0: Et à 3, voilà.
2: Bah oui, Florence. Ah, Florence, alors on est en train de me dire qu'on a perdu Florence. Alors me voilà bien, je vais vous rappeler que Florence a un point, qu'elle a la possibilité peut-être, voilà, d'égaliser, et on est en train de la
0: rappeler. Alors, bah, justement, ça tombe bien, je vais en profiter, parce que on aimerait que vous appeliez le 0810 055 056, si vous avez envie de jouer avec nous, participer à Au Taquet, gagner des cadeaux absolument incroyables.
2: Incroyable.
0: Surtout rire aux vannes. Voilà. Eric Bastien, voilà, donc 0810 055 056, vous vous inscrivez, on vous appelle, vous gagnez des cadeaux. J'en profite pour dire qu'aujourd'hui on a Jacques qui est notre stagiaire en seconde.
3: Bonjour.
0: Comment ça va Jacques?
3: Ça va très bien.
0: Bon, bah bon, super.
2: J'ai récupéré Florence. Hein,
0: c'est bon, on peut laisser dire Jacques bonjour ou pas?
2: Bonjour Jacques, il a dit bonjour Jacques.
3: Bonjour.
0: Voilà. Bah, voilà.
2: Bonjour. Elle est sourde, on lui prend un rendez-vous chez l'ORL.
0: Oh là là.
2: Florence, tu as dit bonjour à Jacques?
4: Oui, je suis désolée, ça a coupé d'un seul coup.
2: Ouais.
0: Et voilà.
2: Florence, je te présente Jacques.
4: Enchantée Jacques.
3: Bonjour Florence.
2: Ben bah, voilà, tout le monde se connaît, c'est beau, taquet. C'est un peu le tour des manèges de 2026. Pourquoi pas, non, mais après tout.
0: Bah, j'en sais rien, pose ta question.
2: C'est gênant. Elle adore les lotos de village, notre Florence. Et d'ailleurs, elle gagne souvent. Et ça me rassure un peu parce que t'as visiblement un peu de chance. Qu'est-ce que t'as gagné déjà?
4: Pardon, j'ai pas compris.
2: D'accord, ça va être pratique cette affaire. Je te demandais ce que t'avais gagné, mais je vois que t'as gagné des voyages, un paddle, que t'as gagné une tondeuse. Enfin voilà, tu n'arrêtes pas de gagner des beaux cadeaux. On va tenter de t'offrir, nous, des places pour le concert.
0: Les concerts,
2: de Katy Perry.
0: Allez.
2: Avec ton quiz musical, allons-y. Deux artistes mixés, à toi de reconnaître de qui il s'agit. Un point par bonne réponse, on y va.
5: Il faisait un temps superbe, je me suis assis sur l'herbe, Félicie aussi. Je pensais les arbres bourgeonnent et les gueules de loups boutonnent, Félicie aussi.
2: Allez,
0: et je prends un homard, il avait du poil aux pattes, Félicie
2: aussi. Qui chante?
4: Alors, c'est Fernandel.
2: Oui.
4: Fernandel.
2: Oui. Et
4: le renard est là de la...
2: Tu l'as bien, hein. J'entends le loup en arrière à la
4: belette.
2: La jument de Michel. Qui ça? De quoi?
4: Manu.
2: Ah non, c'est pas Manu. Non. Manu l'a repris, mais c'est Triana. Vous avez fait un espèce de...
0: C'est pas Manu qui l'a repris, c'est Nolwenn. La jument de Michel aussi.
2: Qu'est-ce qu'ils ont repris, Manu? Ils ont repris...
0: Dans la vallée, le truc d'avant.
2: Ah oui, c'est Trimartolo.
0: Ah là, attends, il y a Fred qui vient de m'insulter. Il vient de me dire, ferme bien ta bouche physiquement parce que Manu l'a repris. Voilà. Allez, ça fait 3 pour Jean-Pierre. Allez, ça fait 3 Jean-Pierre, 2 Florence.
2: J'avais raison.
0: Et là, tout de suite, c'est la réclame, mais pas que.
2: Raison.
0: C'est l'actualité dans vos régions, grâce aux 44 locales de votre radio.
2: Je suis le meilleur.
0: À tout de suite.
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17: Je vous rappelle que nous sommes lundi, qu'on démarre une nouvelle semaine, qu'Éric Bastien va tenter de, ouais. de qualifier au moins un candidat.
18: Je vais y arriver.
17: Ouais, bien sûr. Le premier prix, c'est 2 places VIP pour assister au concert de Katy Perry le dimanche 12 juillet au Zénith de Nancy, avec un accès prioritaire, évidemment des places premium, un parking réservé, 100 euros de carburant pour y aller, une nuit dans une suite pour 2 personnes. 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Mais voilà.
18: Quoi? Et la cabine, la machine Malongo.
17: Je l'ai dit juste avant.
18: Ah, vous l'avez dit aussi. Voilà.
17: En fait, t'es tellement pressé.
18: La chaleur, la canicule, vous savez.
17: Voilà.
18: Allez, hop, allez, on est pressé. Jingle.
17: Non, non, non. Il est tellement pressé de me mettre Mano. Il en a rien à foutre de ce que je peux dire. Il écoute pas. De toute façon, il est vieux et sourd. Voilà. Allez, vas-y. Fais-toi plaisir.
18: J'ai rien dit.
17: Mettez-moi Mano. Vas-y.
18: Voilà. Alors, il y a eu Mano. J'avais raison. Voilà.
17: Mais il y a Nolwenn.
18: Mais on s'en fout, on n'a pas parlé d'elle.
17: Oh, et ça va. Voilà, bon, allez, c'est bon. Je savais pas qu'ils avaient chanté ça, Mano. Je suis désolée. Voilà. Allez, pour une fois qu'il m'a claqué mon bec, il est content. Allez, Jean-Pierre, t'as 3. Florence, t'as 2. Jean-Pierre, on l'a dit, hein, c'est un gros bricoleur, etc. En revanche, il est nul en cuisine. Du coup, il a mélangé ces deux trucs. Il est nul en cuisine, mais bon en bricolage. Donc une fois, il a mis le feu à la cuisine. Parce que... Bah, il a mis la friteuse sur le gaz pour faire des frites. Et puis, qu'est-ce qui s'est passé?
19: Eh ben, il s'est passé que je l'oubliais.
17: Mmh. Et du coup?
19: Et du coup, la friteuse s'est enflammée. Et du coup, ça a mis le feu à la cuisine.
17: Voilà. Et du coup?
19: Bah, et ben, du coup, il a pu le refaire.
17: Eh ben, voilà! Donc, t'es nul en cuisine, tu fais des frites, ça brûle la cuisine, tu refais la cuisine, tout le monde est content. Et du coup, comme ça, ta femme voit que t'es nul en cuisine et tu continues à ne rien faire, c'est ça?
19: Exactement.
17: Ah là là là là là, j'ai bien compris ton petit truc, Alors, je vais maintenant essayer de te faire gagner 3 points de plus. C'est simple, c'est la question à choix multiples. Je te pose une question, je te fais des propositions de réponses. Et t'auras 10 secondes pour me donner ton choix. Tiens, je te mets une petite chanson.
20: Coulommiers, Époisse, Bleu d'Auvergne, Beaufort, Livarot, Reblochon.
17: Oui, c'est une chanson sur le fromage.
18: Bien sûr.
17: Voilà, alors écoute bien. Quel chef d'État français a déclaré: comment voulez-vous gouverner un pays où il existe 246 variétés de fromage? Qui a dit: comment voulez-vous gouverner un pays où il existe 246 variétés de fromage? Pompidou, Chirac, De Gaulle, Éric Bastien. Top chrono, 10 secondes. Comment voulez-vous gouverner un pays où il existe 246 variétés de fromage? Pompidou, Chirac, De Gaulle, Bastien.
19: Je dirais De Gaulle à tout hasard.
17: Bah t'as bien raison, bien sûr que c'est De Gaulle. C'est totalement De Gaulle. Puisque déjà le mec avait beaucoup d'humour. Et effectivement, c'est totalement lui, t'as 6.
18: Bien, alors, Florence. Tout à l'heure, Florence, on n'a pas eu la jument de Michaud, hein, Triane, mais
17: Michaud. Oui, voilà, Michaud.
18: On a bien retenu que Mano l'avait fait. Ça, c'est l'information.

0: la plus importante.
1: Oh là là là là.
0: Florence qui adore faire des lotos, ça je vous l'ai dit. Florence qui est bénévole l'hiver auprès du Secours Populaire, c'est quand même bien, voilà, c'est bien de le signaler. Florence qui est râleuse, fait partie des petits défauts que tu as. Alors ça se caractérise assez fortement ou c'est plutôt râleuse soft?
2: Râleuse soft, on va dire.
0: Soft, voilà, petite râleuse, tranquille. Si tu pouvais déjeuner, là, à 13h dans quelques minutes, avec un homme, de qui s'agirait-il? Et alors, d'autant que, a priori, si j'ai bien compris, c'est serait même l'homme de tes rêves. C'est l'homme...
2: Des garous,
0: voilà. Qu'on n'est pas juste sur un déjeuner. C'est, physiquement, c'est lui, quoi. Mais ce que je veux dire, c'est que Jean-Sébastien ressemble à quoi, du coup, par rapport à Garou?
2: Il a que les yeux clairs comme lui, c'est tout, mais il a des grandes oreilles aussi comme Garou.
1: Bah écoute, c'est déjà un début,
0: effectivement. Tu l'as vu deux fois en concert, alors, j'imagine que t'en as gardé un beau souvenir, voilà.
2: Ah ouais, franchement, c'était très émouvant, j'ai adoré, il était très beau sur scène, donc...
0: Oui, l'homme de tes rêves. Alors, l'homme de ta vie, et parlons avec romantisme de cette belle rencontre, c'est quand même Jean-Sébastien. Vous êtes rencontré il y a plusieurs années, grâce à ton meilleur ami, c'est ça?
2: Oui, c'est ça, grâce à mon meilleur ami qui nous a fait faire connaissance, en fait. Il m'avait déjà présenté il y a des années en arrière, mais il était en couple.
0: Ah voilà, il était pris, quoi. Du coup, t'as attendu, t'as patienté?
2: Voilà, j'ai attendu, puis un jour, mon meilleur ami m'a dit, mais tu sais, Jean-Sébastien, ça fait 2 ans qu'il est célibataire. Ah bon, et c'est maintenant que tu me le dis?
0: Ah ouais, donc tu l'avais pas oublié.
2: Donc j'ai pour qu'il invite à son anniversaire, et puis on a fait connaissance, et puis voilà, depuis on s'est plus quitté.
0: Oui, donc pendant des années, t'as continué de penser à lui, t'es pas passé à autre chose, tu l'avais bien en tête quand même.
2: C'est
0: voilà, tu voulais aller au bout avec ce garçon. 4 ans que vous vivez ensemble. Bon, une belle histoire. Il t'a demandé, je sais pas, un mariage ou non? Vous restez comme ça, cool?
2: Non, pas encore. Il aimerait bien qu'on vive ensemble parce que lui, il est sur Lyon, mais pas encore de mariage.
0: Ah,
2: deux jours, peut-être qu'on habitera ensemble.
0: Ok. C'est facile quand on est un peu à distance comme ça. C'est plus sympa finalement. Tu trouves comment cette vie à distance?
2: Il y a les avantages et les inconvénients. En fait, peut-être qu'on se dispute moins.
0: Ah, d'accord.
2: Peut-être. Et après, on passe vraiment tout le temps des bons moments, quoi. Je veux dire, c'est vrai que c'est appréciable.
0: Bah oui.
2: Et après, c'est triste aussi quand on se sépare et après, on est content de se retrouver.
0: C'est tout mignon, ça. Allez, on va tenter, Florence, de marquer 3 points. Alors, c'est une question avec plusieurs propositions. Écoute bien, petit indice. Générique Top Gear. Parle de
1: Top
0: voiture.
1: Top Gear. Voilà. Merci.
0: Top Gear. Alors, et qu'est-ce que ça veut dire d'ailleurs, Top Gear?
1: Tu sais quoi?
0: C'est top à quoi, Gear? C'est quoi, Gear?
1: Top à la vachette.
0: Ouais, top à la vachette.
1: Pose ta question, va.
0: Gear, on dit que c'est une vitesse. Ah, d'accord, Gear. Heureusement, j'apprends plein de trucs, quoi. Ah, tu le savais, toi, Jacques? Jacques, tu savais que Gear, c'était une vitesse?
1: Non.
0: Ouais, voilà, merci.
1: D'accord, ok.
0: Merci.
1: Donc, même les jeunes ne savent plus parler anglais.
0: Terrible. Quel pays correspond à la lettre A sur une plaque d'immatriculation? Quel pays correspond à la lettre A sur une plaque de voiture? Est-ce que c'est l'Autriche? Est-ce que c'est l'Albanie, l'Algérie ou bien évidemment notre Dami d'Hollande, même si ça commence pas par un A? Top chrono, l'Autriche, l'Albanie, l'Algérie, le Dami d'Hollande.
2: Au hasard, l'Albanie,
0: la lettre A, ce serait la plaque d'immatriculation de l'Albanie. C'est l'Autriche. Bien qu'en allemand, le mot Autriche se traduit par, Österreich. Les plaques autrichiennes comportent la lettre A, qui signifie en anglais Austria. Voilà, au lieu de la lettre O, afin d'éviter toute confusion avec le chiffre 0. Désolé.
1: Bien, allez, ça veut dire que ça fait 6 pour Jean-Pierre, 2 pour Florence.
0: Il s'emballe, Jean-Pierre.
1: Oui, il est bon, c'est tout. Mmh. Voilà, et maintenant, nous allons partir sur les routes avec Francis Cabrel. Ma place dans le trafic. Vous écoutez ici, on vous aime. À tout de suite, mes petits canards.

0: Écoute, je ne connaissais pas cette chanson de Francis Cabrel, ma place dans le trafic, 1981.
1: Stéphanie. Oh là là, allez, jingle.
0: Mais c'est vrai.
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0: un tout petit peu.
2: On est au taquet.
0: Un tout petit peu, mais quoi.
1: Et t'oublies l'âge que t'as, en fait.
0: J'essaye de l'oublier.
1: Ouais, voilà. Ouais,
0: oui, mieux, hein.
1: Alors, nous sommes avec Jean-Pierre et Florence. Jean-Pierre est en tête avec 6 points. Florence a 2 points. Jean-Pierre joue avec Ici Touraine. Il habite à La Riche. Il est retraité. Il bricole beaucoup. Il va au cinéma rouler des pelles à sa chérie. Alors, comme ça, si on était un animal, on aimerait être comme dans la chanson ? J'aimerais bien être un oiseau.
3: Ah bah oui, complètement.
1: Mais quoi, quoi?
3: Voir un peu ce qui se passe en dessous, je trouve ça génial.
1: Mais quoi comme oiseau? Attends. Quoi comme oiseau?
3: Ah bah un oiseau assez gros, je sais pas, un oiseau qui... Bah tout à l'heure, on a parlé de...
0: L'albatros.
3: L'albatros. Je trouve qu'un albatros, c'est un bel oiseau. J'aime bien cet oiseau.
1: C'est pas mal, ouais. Et t'aimerais bien, tu voyagerais en l'air, comme ça tu regarderais les pays d'en haut?
3: Oui, aussi, puis le fait de savoir que l'albatros, il peut rester comme ça des jours et des semaines et des mois en vol, je trouve ça génial.
1: Ah bah oui, ça c'est génial, c'est sûr. Mais bon, c'est pas pratique, hein, quand même. Au bout d'un moment, il doit se fatiguer, ce pauvre oiseau, quand même.
3: Non, mais on s'arrête quand on veut, hein, dans ces cas-là.
1: Bah oui. Mais toi, t'adores voyager, d'ailleurs, hein, parce que t'as beaucoup voyagé. Italie, Espagne, Portugal, Suède, Turquie, Vietnam, Cambodge. Dis donc, t'as beaucoup voyagé.
3: J'ai un petit peu voyagé, oui. Mais il en reste encore, hein. J'ai pas tout fait.
1: Alors, c'est quoi ton prochain voyage que t'aimerais faire?
3: Ben, à l'Amérique du Sud.
1: Ah, bien. T'aimerais bien aller où, par exemple? Chili, Argentine?
3: Le Pérou.
1: Ah, le Pérou.
3: Le Pérou.
1: Ben oui, le Pérou.
0: C'est beau, le Pérou.
1: Et alors, Dominique, elle a envie aussi d'aller au Pérou?
3: Ah oui, tous les deux, hein. Tous les deux.
1: Ah, tous les deux. Bon, alors, c'est bien, les amis. Vous êtes formidables. Dites donc. Alors, tu aussi... Attends, il aime les activités à sensation. Il fait du parapente, il veut y tourner, tu fais même de la plongée. Mais alors, excuse-moi, tu fais de la plongée, mais tu sais pas nager.
3: Comment non, tu... c'est une erreur, je fais pas de plongée, hein, du tout.
1: Ah, tu fais pas de plongée?
3: Mais, ah, non, que... non.
1: Ah bah, bravo. Ah,
3: contre,
1: bah, écoutez,
0: une bonne fiche encore.
3: Bien aimé en faire. J'aurais bien aimé en faire.
1: Ah, comme tu ne sais pas nager, tu ne peux pas faire de la plongée. Très bien. Eh ben, tu vas aller apprendre à nager avec Dominique, comme ça tu feras de la plongée. Voilà, hop.
3: D'accord.
1: Eh oui,
0: Il est d'accord à tout, lui.
1: Mais oui, il est de bonne humeur, il est super. Alors, tiens, on va passer maintenant au fait que tu vas marquer 5 points de plus. On va absolument jouer ensemble, tu vas gagner, et je te mets Edith Piaf.
4: Il portait des culottes. De moto, un blouson de cuir noir avec un aigle sur le dos.
1: Ça alors, comment on appelle un blouson en cuir zippé en biais?
5: Oui, bonjour, vous êtes bien sur la messagerie Florence, désolé.
1: Ouais, alors, souvent associé à une image rebelle, comment appelle-t-on le blouson de cuir zippé en biais, souvent associé à une image de rocker rebelle, etc. Top chrono, 10 secondes.
5: Bombardier, non?
1: Ah non, le bombardier, c'est pour les aviateurs, c'est le perfecto, mon chat.
5: Oui, je l'ai dit après, mais bon.
1: Ah là là là là. Mais oui, on prend. Eh oui, mais comme on prend en compte toutes vos premières réponses, voilà. Alors bon, bah pas de points, mais tu restes en tête avec 6.
0: Et Florence est de retour. On a un peu de mal à joindre Florence. Ça a coupé, mais elle est de retour. Ça va, Florence? T'es bien installée?
5: L'autoroute, c'est pire que sur l'autoroute.
0: Ben oui. T'es sur quelle autoroute, d'ailleurs? Là, t'es où exactement en France?
5: Ah, on arrive à Châteauneuf-Briançon.
0: D'accord. Très bien. On va se faire un petit point comme ça, hein, jusqu'à 13h, sur l'évolution de ton parcours. Bah, tu rentres à la maison, j'imagine, du côté de Chapéry, en Haute-Savoie.
5: C'est ça, tout à fait, ouais. On rentre à la maison, là.
0: Ok. Petite anecdote, tiens, on va penser au camarade Arthur. À l'époque où il était sur Fun Radio, bon, il en a fait des bêtises, hein, sur Fun Radio. Il proposait de faire croire à quelqu'un qu'on connaît, qu'on gagne, que la personne avait gagné un poney. Voilà. Et alors, tout, c'est une idée d'Arthur. Et alors, toi, t'as participé, Florence, et t'as dû faire croire ça à ta maman, à l'antenne, et qu'est-ce qui s'est passé?
5: Ah, ben, c'était trop rigolo, en fait, parce que, maman, elle avait pas le moral, et puis, ben, j'ai téléphoné pour dire que moi, je voulais lui faire croire que j'avais gagné un poney.
0: Bien sûr.
5: Et en fait, et ben, maman, elle a pété un câble, elle parlait en patois, en plus, comme elle est lilloise. Et elle disait, j'en veux pas de ta poney, elle l'a envoyé bouder. Au début, c'était pas présenté, puis il disait que c'était le vétérinaire, et elle lui disait, ben, mets-le à la baraque. Non, mais c'était trop. Et il lui avait même chanté une chanson. Puis elle voulait pas du poney, elle devait chanter. Puis elle chantait, j'en veux pas du poney. Non, non, non.
0: Ah ouais, elle est contente, Arthur, ça devait être un bon moment, ça.
5: Et alors... Ah ouais, franchement, et puis il lui offrait souvent des semaines pendant plusieurs mois. Hein.
0: Ouais, parce
5: on
0: que
5: lui dire
0: fait...
5: que le poney il allait bientôt arriver.
0: Voilà, il s'est moqué gentiment d'elle de façon récurrente pendant plusieurs semaines et il appelait ta maman régulièrement et comme ça passe pas très bien, je termine à raconter effectivement Arthur qu'on adore, qui est super sympa, il envoyait des fleurs très souvent pour son anniversaire ou assez régulièrement. C'est classe de sa part. C'est une belle histoire ça, c'est une belle histoire.
5: C'est génial.
0: Allez Florence, on va jouer parce que j'ai trop peur que ça coupe. On va y aller tout de suite, ça sera mieux comme ça avec un petit extrait.
2: Tu vas y avoir du sport, mais moi je reste tranquille.
0: Bien sûr qu'il va y avoir du sport, il a 6, si je ne me trompe pas, il a 6.
1: Il a 6. Hein.
0: Voilà, donc ça veut dire que si tu marques les 5 points, tu passes devant, t'es en tête avec 7, donc il va y avoir du sport. Question, quelle est la deuxième épreuve d'un triathlon, Florence? Top chrono, 10 secondes, quelle est la deuxième épreuve d'un triathlon?
5: La deuxième épreuve d'un triathlon?
0: Oui. Vite.
5: Le vélo?
0: Oui, oui, c'est le vélo. Natation, vélo, cyclisme et ensuite course à pied, bravo! Ah, tu repasses en tête, Florence, on avait dit qu'il y aurait du sport.
1: Alors, Jean-Pierre 6, Florence 7, pas mal. Il va falloir bien vous départager sur le bingo. Mais tout de suite, ah là là, c'est le foot en ce moment, hein, vous rappelez.
0: Bien
1: hein,
0: sûr.
1: Ce soir, il y a la France. Alors, Jacques, qui est là, nous disait qu'il y avait des orages, donc c'était décalé.
0: C'est un spécialiste, Jacques, bien sûr.
1: Oui, bah, bien sûr. Alors, c'est à quelle heure le match de la France ce soir?
6: À 23h.
1: Voilà.
0: Mais okay. Pourquoi?
1: Parce
0: qu'il y a
1: des orages, je viens de le dire.
6: C'était des orages.
0: Ah, d'accord.
1: Je viens de le dire. Écoute ce que disent les gens.
0: Vous savez quel temps il fait aux États-Unis?
1: Oui, les orages.
0: Vous savez quelle température
1: il fait? Bon, allez, Dai Dai, Shakira et Burna Boy, vous écoutez ici, on est à fond.
0: Les orages.
1: Dai Dai.
0: 30 degrés.

0: Ah
1: ouais, daï daï, l'hymne du mondial avec les Bleus, France-Irak, ce soir 23h. Un match à retrouver en direct et en intégralité sur ici et ici.fr.
0: Regardez, je suis en train de me ventiler avec un petit éventail. J'espère que je vous envoie de la fraîcheur, la France. C'est la réclame, les petits gars. À tout de suite.
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0: Je rappelle que nous sommes ici avec Jean-Pierre et Florence. Jean-Pierre à 6, Florence à 7. C'est le bingo qui va vous départager, mes petits canards. Vous en êtes conscients?
7: Oui.
0: Alors, mon petit Jean-Pierre, tu as plein de choses que tu écoutes, que tu aimes, pour t'encourager. Une chanson gay. Et franchement, allons-y.
1: Préférée,
0: ouais, voilà.
7: J'adore.
0: Bah, je suis malade.
7: J'adore. Oui. Serge Lama.
1: Pour tous les hypochondriaques.
0: Serge Lama, c'est une chanson pour toi, ça.
1: Exactement.
0: Bon, tu adores. Il était une fois dans l'Ouest. Je peux pas m'empêcher de mettre un peu la musique.
1: Ah, mettre ça vendredi, tiens.
0: Ah là là, mais moi j'adore. Ça, j'ai vu le film.
7: Ennio Morricone.
0: Mais oui, Ennio Morricone, c'est magnifique. Avec le petit qui joue de l'harmonica pour sauver son frère, il essaye de sauver son frère.
1: Mais il ne le sauve pas.
0: Bah non, au bout d'un moment, l'autre fait 80 kilos, il est en train d'être pendu, il meurt.
1: Ah mais il se venge à la fin.
0: Non, il faut qu'il se venge, c'est Charles Bronson. Alors, mon petit JP, écoute bien ce bingo. Il est très simple. À mon top chrono, tu auras 10 secondes pour me citer un maximum de villes en M, comme Maman, Michel, Maniac. Un maximum de villes qui commencent par la lettre M, comme Maman, Michel ou Maniac. Attention, top chrono, 10 secondes. Jean-Pierre?
7: Oui.
0: Bah, des villes qui commencent... Alors?
7: Oui.
0: Michel?
7: Excusez-moi, j'ai pas entendu la question.
0: Ah merde, qu'est-ce qu'on fait? Bon, alors, je te...
1: renvoyer le chrono exceptionnellement.
0: Alors, on renvoie le chrono exceptionnellement. Max de ville qui commence par la lettre M, comme maman. Un max de ville. Attention, allez. Top chrono.
7: On y va.
0: Vas-y.
7: Met, Mably. Qu'est-ce qu'il y a? Macon.
0: Et je regarde.
1: Stop,
0: stop. Bah, tu m'en as donné 3. Il y avait Marseille, Menton, Melun, Montcuq, Montpellier, Mulhouse, Meaux, Maubeuge, Mont-de-Marsan, Montauban, Milly-la-Forêt. Tu m'en as donné 3.
1: Ah, là, là, là, là, là. Florence, est-ce qu'on profiterait pas de ça? Oh, bah si.
0: Oh, ouais.
1: On va pas se gêner. Mais attendez, rien n'est fait. Rien n'est fait.
7: Ouais, ça va être dur.
1: Ouais, rappelons que là, t'es en tête depuis pas longtemps, Florence, avec 7. Il a 6. On est au cœur du bingo. Il faut marquer le plus de points parmi vous deux. Et c'est celui-là qui encaisse les 10 points. Il a fait 3. Tu fais 4. T'encaisses 10. Voilà, c'est pas plus compliqué que ça. Et comme je sais que t'es hyper chanceuse, je l'ai dit tout à l'heure, je voudrais rappeler que dans un casino à Annecy, qu'est-ce que t'as gagné? C'est énorme, hein.
7: J'ai gagné une voiture décapotable et une décapotable.
1: Voiture décapotable dans un casino. C'est énorme. Mais c'est énorme,
7: oui.
1: Ce cadeau. C'est génial.
7: C'est un gros cadeau.
1: Bah
7: ah
1: oui.
7: Ouais, j'étais très heureuse.
1: Bon, écoute, je te sens très chanceuse. On va t'encourager encore une fois avec Garou, que tu adores. On en a parlé tout à l'heure. L'homme de tes rêves. Florence, voici ton bingo. On reste sur de la géographie et sur des villes. Sur des villes françaises, d'ailleurs. Sur des villes françaises.
7: D'accord.
1: On va te demander un maximum de villes en France qui commencent par une lettre. Je vais te donner cette lettre et le chrono, il part tout de suite après. La lettre, c'est la lettre T. T comme Thierry ou comme Thérèse. C'est clair. Top chrono. 10 secondes.
7: Alors, Toulouse, Tarnasse, Toulon, le Tarn, non, c'est une région,
0: Quatre. Elle en a donné 4.
1: Alors, on est sur du chouïa, mais du chouïa plus, ce qui fait que tu l'emportes pour un point.
0: Et voilà,
1: bravo,
0: JP, je suis désolée, mon chat, mais elle a remporté sur le fil. Donc c'est Florence qu'on retrouvera pour la finale vendredi pour gagner soit les places de Katy Perry, soit la cafetière. Toi Jean-Pierre, tu repars avec deux places de cinéma pour le film Ici, Les Parfaits Arnaques en famille. Je remercie Céline à la réal, Gwen au savoir, Fred à la technique, Marian au standard, Eric Bastien, je sais pas à quoi.
1: Hein. Je salue Mano, bien sûr.
0: Allez, on salue Mano et Nolwenn et tutti quanti. Merci Jacques d'avoir participé à cette émission. Bon stage à toi. La France, je t'embrasse très fort. Fais attention à toi et hydrate-toi bien. À demain. Bisous.
1: Bonjour Wendy Bouchard.
8: Bonjour chers amis.
0: Ça va ma petite Wendy Chouchou?
8: Oh, ça va très bien. On est tout près de vous, comme vous l'avez distillé dans ces messages contre la canicule. Cette France qui souffre, nos plus isolés aussi, que l'on se doit de protéger, d'épauler. Nous sommes avec tous nos invités mobilisés. La ministre de la Santé, Stéphanie Rist, nous en parlera. C'est l'une de nos invités, ici. Dans ma France.
0: Bonne émission, chérie. À demain.
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1: Allez, prenez soin de vous. Allez les Bleus ce soir à 23h. Valérie, quelle heure est-il?
0: Il est 13h, c'est l'heure de boire de l'eau. Je vous aime. À demain.
1: Bonne journée à vous tous. Voici Ma France et c'est avec Wendy Bouchard.
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8: Bonjour à tous, merci d'être fidèles à Ma France dans une séquence météo particulièrement difficile. La moitié de notre pays a basculé en vigilance rouge pour forte chaleur, 49 départements en haut niveau d'alerte avec des températures allant jusqu'à 42 degrés à l'ombre aujourd'hui. C'est dur, c'est surtout dangereux et mortel si vous prenez des risques et la solidarité est indispensable à l'égard des plus fragiles qui peuvent aussi mourir chez eux. On est donc à votre service dans l'information sanitaire, dans les bonnes conduites, aussi solidaires et fraternelles. La ministre de la Santé, Stéphanie Rist, vient évoquer cette grande séquence avec nous. Je reçois également des spécialistes de la météo et du climat, des élus qui sont au cœur justement de cette adversité, des médecins, des urgentistes, des pompiers, des représentants de l'éducation nationale. Et puis nos reporters et nos journalistes jusqu'à 14h restent nos guides comme au quotidien dans Ma France, de Besançon au Gers, de l'Ouest au Berry, de la région parisienne à la Provence. Nous sommes en édition spéciale jusqu'à 14h. Soyez les bienvenus. Mais d'abord, Marine Logénie, on vous écoute avec l'information de la matinée autour de cette question. Qui a failli, Marine, dans l'affaire Liana?
9: Oui, les réponses sont dans un rapport explosif remis en fin de matinée au Premier ministre et qui vient tout juste d'être dévoilé, Wendy, lors d'une conférence de presse depuis Matignon. Cette mission d'inspection, elle doit faire la lumière sur...

0: les dysfonctionnements, les erreurs individuelles dans le traitement du principal suspect, Jérôme Barella, déjà visé par des plaintes, notamment une en août 2025, une mère de famille qui a déposé plainte contre lui pour le viol de sa fille de 11 ans, qui a été traitée comme une procédure ordinaire, hein, selon Stéphane Noël, le chef de l'IGJ, l'Inspection Générale de la Justice. Il indique que 30 entretiens ont été menés et que l'urgence n'a donc pas été prise en compte. Cette enquête n'a pas été traité comme une procédure prioritaire, pas suffisamment dirigée par la brigade de gendarmerie de Lectoure, ni le substitut d'Auch. C'est ce qu'on retient de cette conférence de presse, Wendy. La plainte d'août 2025 n'a pas été traitée comme une procédure prioritaire dans le GERS. Vous avez tous les détails sur ici.fr.
1: Bien sûr, merci beaucoup Marine Legénie, puis on vous retrouvera avec cette information à 14h.
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1: Plus de 90% d'entre nous vont avoir très chaud. 35 millions d'habitants concernés par cette vigilance rouge dans 49 départements avec une nuit, vous l'avez constaté, qui a été très chaude, autour de 26 degrés par endroit. Une canicule préoccupante qui succède à celle du mois de mai, très précoce et qui a déjà bien éprouvé les organismes. Merci d'être avec nous, Madame la Ministre de la Santé. Bonjour.
3: Merci à vous.
1: Merci.
3: Bonjour.
1: Stéphanie Rist, pour parler aussi à nos auditeurs, pour les guider. Après un week-end qui a été meurtrier, Madame la Ministre, 13 noyades avec de très jeunes victimes, en majorité des adolescents, en Ile-de-France, en Indre-et-Loire notamment, souvent dans des lacs, dans des rivières où, par esprit festif et parce qu'ils souhaitaient se rafraîchir, se sont baignés dans des lieux parfois non autorisés. Ça fait vraiment partie de vos inquiétudes du moment?
3: Oui, alors ça faisait partie de nos inquiétudes avant le week-end. On a essayé de passer ce message de vigilance vis-à-vis des baignades, vigilance pour les parents, surveiller les enfants évidemment, mais aussi, je crois qu'il y a des grands-parents qui nous écoutent, des jeunes, des parents, rappeler que vraiment dans ces moments de chaleur, il y a un double risque. Il y a le risque du choc thermique, l'insolation, comme on appelle. On a chaud à l'extérieur et on arrive dans l'eau, on fait un malaise, le cœur s'arrête. Et puis, il y a aussi le risque que parfois on boit un peu d'alcool avant d'aller se baigner, on est plus fatigué, nos corps sont plus fatigués et du coup on va avoir plus de mal à nager et on prend un vrai risque. Donc, interdiction de se baigner là où c'est pas autorisé. Vraiment, s'il vous plaît, passez ce message parce que je crois qu'il faut qu'on ait une conscience tous du risque. C'est très triste ce week-end sur ce sujet.
1: C'est une responsabilité collective, vous le dites, et puis tous les organismes des plus jeunes ou plus âgés sont éprouvés. C'est pas anodin ce que nous traversons, il faut le dire. Bricoler dans son jardin, même à l'ombre, sous 40 degrés, c'est pas anodin, par exemple.
3: Merci de le rappeler. On est face à des chaleurs qui sont très hautes, la nuit et la journée. On est sur une durée de cette canicule qui est déjà très longue et qui va se poursuivre. Et on sait que les corps se fatiguent au fur et à mesure. C'est une quantité de chaleur accumulée qui fait que la température de votre corps a du mal à redescendre. Et il y a une fatigabilité, une fatigue qui s'installe et le cœur aussi devient fatigué. Donc surtout retenir bien les mesures de prévention que vous connaissez tous. Boire de l'eau. Pas d'activité physique, au moins dans les départements qui sont en couleur rouge, et puis éviter les heures les plus chaudes, évidemment, pour faire du sport. On l'a dit, les baignades. Continuer aussi à avoir une alimentation régulière. Beaucoup de gens me disent bon, moi je mange pas parce qu'il fait trop chaud. Il faut absolument continuer à s'alimenter en plus petite quantité, mais s'alimenter.
1: Et on parlera des plus âgés qui n'ont pas forcément ces réflexes-là, Madame la Ministre. C'est à la fois la ministre et la médecin qui vous parle, chers auditeurs, d'ici. Donc entendez bien aussi ces consignes de vigilance. Je voudrais qu'on entende dans les Pyrénées-Atlantiques un certain nombre de Français dans une zone en vigilance rouge où certains travailleurs souffrent particulièrement, peut-être un peu plus que d'autres, de la chaleur. On a des ouvriers sur des chantiers en dépit des horaires aménagés. Les aides-soignants aussi qui témoignent de cette souffrance dans les EHPAD, comme Séverine, pour ici Pays Basque.
4: La chaleur donc déshydrate, ça peut créer des troubles cognitifs, donc des pertes de mémoire, des malaises, on peut aller jusqu'au décès. On les hydrate régulièrement, toutes les heures, puis il faut les habiller le moins possible, les laisser à l'ombre. Notre direction a fait quelques achats là cette semaine justement pour équiper les chambres qui étaient sans ventilateur et voilà, on s'adapte au jour le jour comme ça et c'est valable le jour comme la nuit.
5: J'ai 4 enfants là au domicile en ce moment et voilà, on ferme tout le matin, on va se promener tôt le matin et après on reste à la maison, on fait des jeux, des activités, on revoit l'organisation. Déjà, on mange des salades, frais, on boit beaucoup d'eau. Même au niveau des activités, les enfants, ils sont fatigués, ils sont un peu grognons.
6: En extérieur, nous, maçons, on est quand même soumis aux intempéries. En adaptant les horaires à 6h, 14h, bon, au moins...

0: est vraiment, là aussi, c'est une responsabilité collective que nous avons de solidarité, vous l'aviez dit tout à l'heure, et merci pour ça. Nous avons à nous occuper des personnes fragiles et qui sont isolées. Mmh. Alors, nous avons à le faire quand c'est notre famille, nos amis, mais nous avons à le faire aussi quand ce sont nos voisins, passer, dire un petit bonjour, être sûr que tout va bien, apporter un peu d'eau. Mais il faut savoir aussi, et je voudrais le redire ici, toutes les familles qui ont des personnes âgées isolées, qui sont loin d'elles, peuvent les inscrire sur le registre des communes, des villes. Il suffit d'appeler la mairie et de dire, voilà, je suis une personne isolée, je voudrais que vous soyez au courant, ou j'ai ma maman qui est isolée, donc et les mairies, avec leur centre d'action sociale, prennent des nouvelles, vont voir les personnes âgées isolées. Ça, ces registres-là ont été mis après la canicule de 2003. On a beaucoup appris avec la canicule de 2003. Donc, n'hésitez pas à inscrire vos parents ou vous-même sur les registres de la ville.
1: Ça veut dire que ces personnes décédées en Gironde ne l'étaient peut-être pas, ou il y aura une enquête là-dessus, sur ce sujet, Stéphanie Rist ?
0: C'est pas une obligation de s'inscrire sur ces registres. Mmh. C'est vraiment un conseil qui est, et puis c'est un service qui est proposé par les centres d'action des villes. Et ça marche vraiment bien. J'ai des exemples de communes qui, tout le week-end, ont appelé les personnes isolées, ont eu des réponses. Mmh. Et là où il n'y a pas eu de réponse, sont allés voir, sont allés cogner à la porte pour être sûr que les personnes allaient bien. Donc, n'hésitez pas à inscrire les personnes isolées sur ces registres communaux.
1: On va avoir un maire avec nous dans quelques instants, le maire de Tours, Emmanuel Denis, ville qui a battu encore un record de chaleur cette nuit. Et j'évoquais les appels au SAMU. Est-ce qu'on a une idée de le SAMU dit aujourd'hui d'un bond de 30 à 40% du nombre d'appels ces derniers jours? C'est conforme aux informations que vous avez, Stéphanie Rist?
0: Oui, les chiffres que j'ai sont entre 20 et 30% selon les régions. En tout cas, il est évident qu'il y a un nombre supérieur d'appels qui sont liés à la chaleur. Il s'agit de malaise. Il ne s'agit pas forcément de gens qui sont hospitalisés.
1: D'accord.
0: Beaucoup de malaise ou de sensations. Donc, beaucoup de conseils aussi peuvent être donnés. SOS médecins aussi. Les médecins en ville ont augmenté leur nombre de passages, leur nombre de consultations. On reste vigilant parce qu'on sait aussi que l'effet de la canicule arrive 5 à 10 jours après le début de la canicule.
1: C'est ça.
0: Donc cette semaine est vraiment la semaine où il faut être très très prudent dans les jours qui viennent, et puis en fonction de si ça continue ou pas, il faudra de toute façon être vigilant sur les personnes les plus fragiles notamment.
1: Vous disiez il y a quelques heures appeler à ne pas gonfler l'activité des urgences. Alors on sera dans quelques minutes avec Mathias Vargon, urgentiste en Seine-Saint-Denis, mais comment on fait pour ne pas gonfler cette activité, madame la ministre?
0: On a une responsabilité individuelle à adapter nos comportements vis-à-vis de la chaleur. Déjà, pour soi-même, ne pas se retrouver aux urgences ou même de façon plus grave, avoir des conséquences plus graves. Et quand on a pris la mesure avec le Premier ministre de l'arrêter d'interdire l'alcool sur la voie publique pendant la fête de la musique, typiquement, c'était une mesure aussi pour ne pas surcharger nos services d'urgence. Ça veut pas dire, et c'est vraiment important pour les gens qui nous écoutent, si vous vous sentez pas bien, il faut quand même appeler le 15. C'est pas grave,
1: on se rend pas aux urgences. C'est ça que vous voulez dire aussi, on n'en gonfle pas nécessairement.
0: Il est préférable d'appeler le 15 d'abord, qui va vous orienter, vous envoyer éventuellement un médecin par SOS médecin ou vous envoyer aux urgences, vous faire venir une ambulance. Appelez le 15 si vous vous sentez pas bien. Ne vous dites pas que vous allez surcharger le système, parce que les coups de chaud, faut les prendre aussi très tôt. Donc si vous vous sentez pas bien, n'hésitez pas.
1: Madame Stéphanie Rist, vous êtes avec nous, ministre de la Santé dans ma France. Je voudrais que vous écoutiez le maire de Périgueux. Il s'agit de Michel Cadet, et il regrettait sur ICI que le gouvernement préfère laisser la latitude pour agir au niveau des écoles, aux élus et aux préfets. Écoutez-le.
2: J'aurais aimé des mesures nationales qui soient plus claires en zone rouge, interdire des choses, par exemple la fête de la musique, ou évidemment on renvoie
3: des choses plus radicales pour
2: plus radicales pour que ça soit plus facile à être opposable. Là, on dit aux maires débrouillez-vous sur le terrain. Certaines écoles ferment, d'autres pas. Donc on est dans un flou.
1: Est-ce que c'est pas un peu facile, en effet, tout en ayant une vision nationale, de dire c'est au local de gérer la situation, Stéphanie Rist?
0: Je crois au contraire que c'est indispensable. Pourquoi annuler une fête de la musique si le concert se fait dans une salle climatisée? Pourquoi fermer une école qui a été refaite et dont les conditions ne sont pas un problème de sécurité? Et je crois que c'est vraiment les élus, les maires, ils sont pas seuls, puisqu'il y a

0: Le préfet, le rectorat concernant l'éducation et puis avec les agences régionales de santé, c'est une discussion qui doit se faire à plusieurs pour décider en commun de se dire bah oui là c'est pas on n'est pas en sécurité, il faut fermer cette école
1: oui,
0: ou pas.
1: Mais on a un discours parfois comme parents un peu complexe à entendre. En gros, on nous dit fait 33 degrés dans les classes, dans les salles d'école. Si vous pouvez garder vos enfants, c'est mieux. Bah sinon, on les accueille, mais ils vont subir cette chaleur de toute façon ces enfants. Est-ce que vous comprenez finalement cette dimension laissée aussi aux principaux intéressés, les directeurs et le rectorat.
0: Moi, je crois que c'est vraiment indispensable, en fait. Je suis vraiment en désaccord de dire qu'il faut que c'est une mesure nationale. Vous avez des gens qui ont chez eux encore plus de difficultés vis-à-vis de la chaleur qu'à l'école. Et c'est vraiment important. Donc, soit il y a un problème de sécurité dans l'école parce que, par exemple, l'école est en travaux, c'est des Algéco, il fait 50 degrés. Évidemment, c'est un problème de sécurité. Il faut fermer. Ensuite, laisser la possibilité aux parents, parce qu'ils ont la possibilité de garder leur enfant et qu'en plus ils sont dans un environnement qui est moins chaud que l'école, bah oui, mais il y a aussi des familles qui n'ont pas cette possibilité-là. Donc je crois qu'il faut faire au mieux, de façon très, avec du bon sens en fait. Et ça, le bon sens pour moi, il est vraiment local.
1: Le bon sens représenté, entre autres, et en l'occurrence par le maire de Tours, Emmanuel Denis, qui nous rejoint dans cet échange. Et après, je vous libère, parce que vous avez fort à faire, Madame la Ministre. Mais bonjour, Monsieur le Maire.
2: Bonjour.
1: Je voudrais quand même que vous réagissiez avec Stéphanie Rist bien à la position, à la politique que vous avez eue, vous, vis-à-vis de vos écoles et des enfants de votre commune.
2: Oui, ben nous, on a décidé, en concertation avec l'Éducation nationale, d'adapter les horaires, puisqu'on a des écoles qui nécessiteraient des gros investissements, et là, on peut parler des difficultés qu'on a à financer ces gros investissements, et de la responsabilité de l'État qui, aujourd'hui, qui un jour développe le budget vert, et puis le lendemain, le divise par deux. Bon, en tous les cas, nous, on a pris nos responsabilités, notre priorité a été la rénovation des écoles, 150 millions sur le mandat passé, mais il y a encore beaucoup de travail à faire, et donc, on n'est pas capable, à 40 degrés, d'assurer des conditions qui soient des bonnes conditions, et là on rejoint un problème de santé publique, et donc on va avoir le même propos avec Madame la Ministre, je crois. À 40 degrés, on peut pas laisser les enfants dans des écoles ni des enseignants, et donc on a décidé de fermer les écoles l'après-midi.
1: Oui.
2: On commence un peu plus tôt le matin, donc on fait 8h midi au lieu de 8h30, 11h30, un repas froid, et on demande aux parents de récupérer les enfants. Donc on adapte, on essaye de s'adapter. Mais à long terme, il va falloir vraiment des politiques qui soient cohérentes et dans le long terme, hein, parce qu'on est vraiment dans une inertie, je parle pas d'inaction, mais au moins d'inertie sur ces sujets qu'on connaissait. Et aujourd'hui, on nous annonce des baisses de subventions. Je discutais encore de cela avec le préfet il y a 3 jours. Il essaye de trouver des solutions pour nous aider à continuer à rénover lourdement nos écoles. Et je crois qu'il y a deux types de subventions et d'investissements à faire. Les investissements lourds, quand on reconstruit une école ou quand on la rénove fortement. Et puis les investissements bon sens, les investissements low-tech, avec une peinture blanche sur le toit, avec des brasseurs d'air dans les classes, avec des ouvrants sécurisés pour qu'on puisse aérer chaque nuit. Hein, il suffit de mettre des grilles sur une fenêtre. Ça, c'est des petits investissements que l'on devrait aussi nous aider à faire pour permettre de s'adapter à ces périodes très compliquées.
1: Merci pour cette illustration de la manière dont vous vivez les choses à Tours. Record de température battu dans votre ville, comme à Poitiers d'ailleurs, Emmanuel Denis. Un mot de conclusion là-dessus, Stéphanie Rist, sur l'adaptation urgente. Et on en parle suffisamment.
0: Oui, aucun politique, je crois, ne dit pas qu'il faut pas adapter notre pays. Moi, j'appartiens à une majorité qui a doublé le budget de la mission écologie, et j'espère que ce débat aura lieu pour la présidentielle, et notamment de comment on finance cette transition écologique. Ça me paraît aussi important à chaque fois de rappeler aux politiques de expliquer comment ils financent cette transition.
1: Merci beaucoup, Madame Stéphanie Rist, ministre de la Santé. On retrouve les consignes d'usage toute la journée sur les antennes d'ici et puis également sur ici.fr, et je retiens aussi ce discours de responsabilité collective que vous livrez ici dans Ma France. Merci beaucoup, Madame la Ministre. Un dernier mot avec vous, Emmanuel Denis, parce que vous parliez à Tours de la manière dont vous avez équipé ou adapté en tout cas les écoles. Votre ville envisage sérieusement cette transition climatique ?
2: Oui, il y a en fait deux niveaux de réponse. Hein. De niveau long terme, où là, c'est des gros investissements de rénovation et de reconstruction de certaines écoles. On a des écoles type Payron que l'on ne peut pas rénover. Donc, on reconstruit et là, on prend les concepts de l'architecture bioclimatique où, eh bien, avec des solutions de bon sens, avec des isolants de très haute performance, avec une orientation comme il faut des surfaces vitrées, voilà, on arrive à maintenir des températures qui sont tout à fait acceptables, même pendant les périodes de canicule, sans climatisation, et c'est important de le dire, c'est possible de construire sans climatisation aujourd'hui et d'avoir 15 degrés de moins qu'à l'extérieur. Merci. Quand il fait 40 et qu'on est en canicule.
1: Bah, on retient votre discours aussi en local à Tours, Emmanuel Denis, le maire de Tours. Nous sommes en édition spéciale.
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1: Jusqu'à 14h au cœur de cet épisode de chaleur intense, 42, 43 degrés attendus en de nombreux points du territoire. Et nous sommes avec notre consoeur Chloé Nabédian qui, après des années à la météo à France 2, continue de scruter le ciel. La nature qui émerveille, oui, mais la nature qui souffre profondément aussi en ce moment. Bonjour Chloé.
4: Bonjour Wendy, bonjour à tous.
1: Et merci vous aussi de nous éclairer sur cet épisode d'une intensité exceptionnelle. Je voudrais d'abord vous faire réagir parce que vous étiez à l'écoute des propos du maire de Tours disant bah là, la climatisation n'est pas forcément la politique de demain. L'adaptation justement, cette urgence de s'adapter dans les communes. Alors on parle pas nécessairement que des îlots de fraîcheur dans les écoles, mais ça c'est un point très important sur lequel vous travaillez notamment pour la Fondation pour la Nature et l'Homme.
4: Oui, c'est un point extrêmement important et même crucial. Aujourd'hui, on parle beaucoup d'atténuation des émissions de gaz à effet de serre qui sont absolument indispensables, mais on parle très peu finalement d'adaptation. Le premier plan d'adaptation imaginé par le gouvernement ne remonte qu'à 2024. C'était il y a 2 ans et on voit aujourd'hui que pratiquement rien n'a été mis en place. Et je suis tout à fait d'accord avec ce qu'a dit le maire de Tours. Aujourd'hui, on est totalement en capacité de construire différemment et de permettre à des bâtiments et à des nouveaux bâtiments de pouvoir déjà avoir une climatisation naturelle. D'ailleurs, dans les très vieilles bâtisses, dans les vieilles maisons, on arrive d'ailleurs à conserver le froid. Donc avant, les anciens construisaient aussi pour pouvoir se prémunir soit du froid l'hiver, soit du chaud l'été. Mais là, avec la situation qui est en train d'arriver aujourd'hui, on ne peut plus faire l'impasse sur l'adaptation. Et moi, je trouve que là, aujourd'hui, le gouvernement, l'État ne sont pas du tout à la hauteur des enjeux. Il faudrait qu'il y ait des milliards qui soient mis sur la table pour permettre à la France de s'adapter.
1: On va parler de ces habitants, mais de cette nature aussi qui souffre profondément. Nous serons avec les pompiers sur les risques d'incendie et puis sur la faune, la flore, avec un représentant de la LPO qui nous dira comment nous pouvons aider cette nature. Vous nous éclairez donc sur cet épisode caniculaire en ce 22 juin 2026, Chloé Nabédian, qui pourrait entrer dans les annales. Ce pourrait être la journée la plus chaude jamais mesurée en France, on en est là.
4: Oui, on en est là. Alors c'est déjà un événement historique, hein, puisqu'on n'a jamais eu une canicule avec une vigilance aussi étendue. Quasiment toute la France est en vigilance orange ou rouge. On n'a que 7 petits départements en jaune seulement. Et ça va probablement évoluer d'ailleurs à 16 heures avec d'autres départements qui pourraient basculer en rouge et en orange par rapport à la situation qui s'aggrave en fait un peu de jour en jour. C'est vrai que la semaine dernière, à chaque fois, on pensait que le pic c'était lundi, puis mardi, puis mercredi. Et là, on voit à chaque fois que ça s'étend et que ça dure dans le temps. Et c'est bien ça le problème, c'est que pendant plusieurs jours consécutifs, on pourrait dépasser les 40 degrés dans de très nombreuses villes en France. Et le pire, c'est surtout la nuit, des nuits qui sont absolument tropicales, où on atteint des 27-28 degrés.
1: Un plateau entre lundi et jeudi, on n'est pas encore dans le pic, hein, c'est ce que vous disiez, avec peut-être une baisse quand même attendue des températures à partir de vendredi, Chloé.
4: On attend effectivement une baisse qui pourrait s'amorcer par l'ouest vendredi. Il y aura encore beaucoup de départements en vigilance, hein, puisque pour l'est de la France, ça ne pourrait partir que dimanche, voire lundi prochain. Oui. Et les prévisions ne sont pas encore certaines à 100% pour la sortie de l'épisode. Donc on reste toujours très vigilant avec des valeurs qui vont rester quand même très élevées.
1: Vous étiez venu déjà nous parler notamment de votre podcast formidable qui est une ode à la nature, Amazing Chloé, de cette canicule. C'était une canicule très précoce au mois de mai. On est dans la répétition, mais dans une canicule très intense. Et on commence vraiment beaucoup là à la comparer à la canicule meurtrière de 2003. Est-ce que cette comparaison se tient en tout cas par l'intensité justement des températures ?
4: Elle se tient par l'intensité, par la durée surtout. C'est vrai que l'épisode de 2003 a duré pratiquement 2 semaines. Oui. Là, on voit que sur la durée, même si la canicule a été enclenchée il y a quelques jours seulement, les températures sont déjà très élevées, très chaudes depuis plus d'une semaine. Et là, on voit que la canicule va s'éterniser au moins jusqu'à ce week-end. Donc, en termes de durée, c'est particulièrement marquant. En termes d'intensité aussi, on se rapproche vraiment des valeurs de 2003. Mais une chose à pas oublier, c'est qu'en 2003, c'est au mois d'août. On était en plein été. Là, on est à peine le 21-22 juin que déjà on a des températures dignes d'une canicule d'il y a 20 ans en plein mois d'août. Oui. Et c'est là où ça doit interpeller, c'est-à-dire que ça confirme vraiment déjà les prévisions par rapport au changement climatique, à l'impact qu'on peut avoir sur la météo en France avec ces étés caniculaires qui pourraient donc démarrer dès le mois de mai, continuer jusqu'en septembre. Et ce qu'on vit aujourd'hui pourrait être un été assez classique finalement d'ici la fin du siècle. Et là, on pourra avoir des pointes non plus à 40, mais plutôt à 50 degrés. Ouais. Donc, il faut vraiment aujourd'hui en avoir conscience, absolument inciter. Et comme il y a les présidentielles qui arrivent, c'est là où on a notre rôle, nous, en tant que citoyens, d'imposer en fait que l'État prenne conscience de ça et agisse pour le bien des citoyens. Ce n'est pas un sujet politique, c'est un sujet de société, de santé, de protection des citoyens avant tout, et aussi pour la biodiversité qui nous entoure. Là, on sait tous qu'il y aura un effet sèche-cheveux au niveau de la végétation entre aujourd'hui et mercredi, puisqu'on a le vent qui va se lever, une humidité extrêmement faible et des températures qui vont dépasser les 30 degrés, et on pourrait avoir aussi la végétation qui brûle et qui fait une sécheresse ultra rapide d'un seul coup et qui pourrait totalement brûler.
1: C'est ça, ultra rapide et ultra précoce. Hein. C'est vrai que je ne sais pas où vous êtes là physiquement, mais vous connaissez bien le sud-ouest, notamment dans le Tarn. On a aujourd'hui des prairies qui ressemblent à l'état qu'elles devraient avoir à la fin du mois d'août. Hein. Cet effet sèche-cheveux que vous évoquiez avec ce vent extrêmement, extrêmement chaud, qui ne concerne pas d'ailleurs que la France, toute l'Europe de l'Ouest vit avec ces chaleurs extrêmes, les Royaumes-Unis en vigilance. Violence canicule rouge, ainsi que le Portugal, que l'Italie, bien sûr. Merci beaucoup, chère Chloé Nabédian, de nous avoir informé. Je renvoie nos auditeurs qui aiment cette nature, qui veulent l'aider, et on verra des conseils très très clairs avec la LPO tout à l'heure. Je renvoie à votre podcast Amazing Chloé sur les réseaux sociaux. Justement, vous mettez en lumière cette belle, si belle nature que nous devons protéger. Merci beaucoup, Chloé.
4: Merci à vous.
1: On se retrouve dans un instant, mais voici le foot.
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1: Et oui, car nous n'oublions pas notre journal du Mondial avec la voix, l'une des voix du foot et du Mondial. Pour ici, c'est Bruno Salomon. Bonjour Bruno.
5: Bonjour Wendy.
1: Finalement, il va être aussi question de météo, mais de possibles orages. Oui. C'est intéressant à suivre du côté de Philadelphie, où la France joue ce soir face à l'Irak. Bien sûr, on va en parler, mais on va déjà attaquer avec les résultats d'hier soir et de la nuit pour les retardataires.
5: Ouais, effectivement, dans le groupe G, avec l'Iran qui a tenu tête à la Belgique 0-0 et l'Égypte qui a battu la Nouvelle-Zélande 3-1. Les Égyptiens, le Mossala, son premier de la poule, est quasiment qualifié. Dans la poule H, emmenée par son très bon Yamal, hein, il faut le dire, l'Espagne a balayé l'Arabie Saoudite 4-0. Et dans l'autre match, je me permets de faire une petite pause.
1: Allez-y.
5: Voilà, on va aller se poser tranquillement. Je vous emmène au Cap-Vert. Et on va prendre les embruns du Cap-Vert. Praia, allez. 90 000 personnes, une plage chauffée à blanc. Et là, tout d'un coup, 21e minute de jeu, le Cap-Vert marque le premier but de son histoire en Coupe du Monde. Kevin Lenini pour ce but, et ensuite derrière ce match face à l'Uruguay, 2-2, magnifique ambiance. Et l'excellente nouvelle pour le Cap-Vert, c'est qu'après avoir tenu l'Espagne 0-0 et avoir accroché l'Uruguay 2-2, ils se sont offerts avec 2 points en poche. Les Cap-Verdiens, ils s'offrent la possibilité de croire à une qualification pour les 16e de finale si jamais ils venaient à battre dans le dernier match l'Arabie Saoudite.
1: Avec nous sommes aux States, aux États-Unis, où l'hymne américain résonne. C'est le Call d'Amérique qui arrive dans notre journal du Mondial, Bruno.
5: Avec Nicolas Perronnet, l'homme qui nous fait vivre cette Coupe du Monde de l'intérieur. Pour ici, Nicolas, que vous allez retrouver pour le match ce soir, France-Irak, avec Charlotte Lorgeret et Pierre Clément à 23h. Mais comme d'habitude, comme toutes les journées qu'il passe là-bas du côté des États-Unis ou du Canada, eh bien, Nicolas nous donne un petit peu de ses nouvelles. Mm-hmm. Nicolas, il a pensé à nous avec cette spéciale, bien évidemment, chaleur, où l'on prend un peu des des nouvelles de tout le monde, bah lui, il avait envie de nous envoyer un peu de fraîcheur, Nicolas.
6: Ah, salut Bruno, salut Wendy. Salut. Je sais que c'est insupportable, en tout cas j'imagine la chaleur en ce moment en France. Alors je vous envoie un peu de fraîcheur. J'ai trouvé le spot pour voir les matchs du Mondial ici. Franchement, s'il y avait un concours des fanzones les plus folles, celle-ci, imaginez un écran géant, des transats, tout ça surplombant. Les chutes du Niagara, bah oui, ça existe ici à la frontière entre le Canada et les États-Unis. C'est le Niagara Park qui gère le site, qui a eu l'idée de faire ça. Comme ça, bah, vous regardez le match. Dès qu'il y a un arrêt de jeu, vous tournez la tête à gauche et puis bah, vous regardez les chutes. Et puis si vous voulez vous monter sur un bateau, vous allez vous faire tremper en bas en vous approchant des chutes. Allez, je vous envoie un peu de cette fraîcheur. Je sais que vous en avez besoin. Bon courage, les amis, et allez les Bleus.
1: Ah, ça nous fait du bien cette pause fraîcheur aux chutes du Niagara. C'est quelque chose.
5: Vous voyez,
1: moi, j'étais bien. Mon Yeb, on part quand même à Philadelphie, Bruno.
5: Ouais, effectivement, il faut quand même aller à Philadelphie puisque là-bas, bah, c'est les orages qui pourraient nous tomber sur la tête. En portant, hein, je vous le rappelle, votre radio va ce soir vous proposer le match France-Irak à 23h jusqu'à 1h du matin. Ça, c'est l'horaire normal si tout se passe bien, car les Bleus pourraient donc devoir composer avec les risques d'orages qui planent en fin d'après-midi sur la principale métropole de l'État de Pennsylvanie. Comme le veut le protocole en vigueur lors de cette Coupe du Monde, la rencontre sera interrompue s'il y a des orages à moins de 13 km autour du stade pendant au minimum une demi-heure. Petite anecdote, pendant la Coupe du Monde des clubs la saison dernière, le match Chelsea-Benfica a été arrêté 2 heures. Ça peut peut-être vous emmener loin dans la nuit. Ce soir, cette petite histoire. Voilà pour le point météo. Côté football, une victoire et les Bleus auront le billet pour les 16e de finale en poche avec face à cette équipe d'Irak qui est une équipe assez faible sur le papier. Mais attention, bien évidemment, une rencontre où la star Kylian Mbappé va fêter par ailleurs à 27 ans sa 100e sélection. Et en toute humilité, Kylian, il est toujours content.
7: C'est toujours un plaisir de pouvoir avoir l'opportunité de jouer en sélection. Il n'y a pas plus grand que l'équipe nationale. Maintenant, une 100e, c'est un chiffre historique. Encore plus quand c'est en Coupe du Monde, qu'on a l'opportunité de jouer ce match-là. Donc, c'est sûr que ça va être spécial pour moi. Maintenant, l'importance et l'enjeu du match va primer. Surtout, on doit gagner pour se qualifier. C'est clair dans mon esprit. Le plus important pour moi, comme je l'ai dit, c'est d'amener mon équipe le plus loin possible de gagner la Coupe du Monde.
5: France-Irak, 23h, ce sera à vivre sur ICI avec Pierre Clément, Charlotte Langeret et Nicolas Perronnet.
1: Qu'est-ce qui nous attend ce soir?
5: Ah, ça va aller très très très vite, France-Irak, on vous l'a dit. Il y aura Norvège-Sénégal aussi à 2h du matin et on termine avec le groupe J. Jordanie-Algérie, 5h du matin, Argentine-Autriche, 19h.
1: Merci cher Bruno pour le journal du Mondial. On se retrouve dans ma France pour notre édition spéciale canicule pour vous informer, pour vous aider, pour vous recommander de l'aide, des visites aux plus vulnérables pour que vous traversiez au mieux ces vagues de chaleur. On va parler des écoles, comment les cours sont assurés, de la situation dans les urgences, des risques d'incendie et de la manière dont vous pouvez aider la nature qui est mise, vous le savez, à rude épreuve ces jours-ci. Ma France avec ICI et nos reporters mobilisés et notre information en direct également sur ICI.fr pour vous éclairer. En édition spéciale, on se retrouve donc dans quelques instants, chers auditeurs, après ceci.
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11: Quelques idées sorties à vous proposer comme tous les jours. Et c'est une journée festive qui vous est proposée ce samedi 27 juin à partir de 16h avec le festival de rue de Cannes. Direction la coulée verte de Ranguin pour profiter d'animations, de shows LED, de contes, de spectacles de feu, de la magie, de la danse. Vous pourrez également profiter de manèges, il y aura des ateliers et des food trucks. Une belle occasion de partager un moment convivial dans un cadre agréable. Et bonne nouvelle, c'est entièrement gratuit. Et puis rendez-vous à Nice au Musée National du Sport ce dimanche de 10h à 18h pour découvrir la journée olympique et paralympique. Au programme atelier, séance de fitness, initiation sportive et visite du stade de l'Allianz Riviera. Vous pourrez également découvrir les coulisses du quotidien des champions et des Jeux de Paris 2024. Une belle journée riche en découvertes, accessible gratuitement à vivre en famille ou entre amis si vous aimez le sport.
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1: Pour vous aider, alors que 49 départements sont en vigilance rouge, des records de chaleur ont été battus au petit matin avec des nuits jusqu'à 26, 27 degrés à Poitiers ou à Tours. Faisons attention aux autres, faisons attention à nous. En cet épisode intense, la ministre de la Santé, Stéphanie Rist, nous disait il y a quelques instants qu'un organisme, même jeune, en bonne santé, est éprouvé par ces nuits et ces jours compliqués à répétition. Elle évoquait ce chiffre d'appel au SAMU, aux urgences, en augmentation de 20 à 30%. Et j'interrogerai dans quelques instants un médecin mobilisé aux urgences à Saint-Denis, Mathias Vargon. Mais j'évoquais ces jeunes qui se baignent de manière peu informée, souvent inconsciente, et qui risquent leur vie. 13 victimes ce week-end de noyades. Beaucoup d'adolescents, dans le Doubs par exemple, ils avaient 11 et 13 ans. Ils sont morts, noyés, au niveau du parc Mico à Besançon, dans un coin réputé dangereux où la baignade était interdite, un temps que les Byzantins connaissent bien, Alexandre Rubin.
12: Cet habitant de Besançon préfère rester anonyme, il est encore sous le choc.
13: Ça fait toujours chier des gamins qui se noient.
12: Il vient sur les bords du Doubs presque tous les jours pour rafraîchir son chien.
13: Je pêche aliment, je nettoie un peu, je fais de la dépollution. Au vu de ce que je trouve, j'irai pas mettre les pieds dans l'eau. Il y a de la ferraille, des trous d'eau, des courants assez dangereux et puis il y a beaucoup de munitions dans le Doubs. Obus, balles, mines.
12: Samedi matin, il était là lorsqu'il a vu un groupe de jeunes se baigner.
13: Après, je sais pas si c'est eux ou pas, mais bon, on les a prévenus qu'il fallait pas. Mais bon, c'est des gamins, ils s'en foutent.
12: L'un de ses amis qui nous appelleront Julien s'est déjà baigné, lui, dans le Doubs, souvent même.
14: Je le fais tous les week-ends.
12: Malgré l'interdiction.
14: C'est un plaisir, ça permet de nager en pleine nature et après, il faut être conscient des risques et pas nager là où il y a des rapides ou quoi que ce soit, en fait.
12: Selon lui, il manque des aménagements pour se baigner en sécurité à Besançon.
14: Il y a pas mal de possibilités sur des endroits où il n'y a pas de courant, où il y a déjà des bases nautiques qui sont mises en place, donc pourquoi pas aménager une zone à la baignade. Les piscines, ça reste un accès payant. Et c'est pris d'assaut par les familles. Pour moi, je préfère me baigner dans un cadre naturel que d'aller m'enfermer dans une eau remplie de chlore et de gosses qui courent partout.
12: Une demande reprise au niveau politique, appuyée par les groupes d'opposition à la mairie.
1: Voilà, ces réactions d'habitants de Besançon face à ces comportements en apparence joyeux et festifs. Trouver la fraîcheur, mais à quel prix parfois. Et nous sommes en direct avec Mathias Vargon, chef de service des urgences et du SMUR de l'hôpital de La Fontaine à Saint-Denis. Bonjour docteur, merci d'être avec nous. Mathias Vargon, qui n'est pas là pour l'instant, mais qui va nous rappeler. Il est mobilisé, hein, il est mobilisé au cœur, évidemment, de ces services d'urgence. On vous parlait d'une hausse de 20% des appels d'urgence. On va revenir sur ce qui se passe, justement, dans les activités hospitalières. Et je n'oublie pas la manière dont les équipes pédagogiques, les professeurs, les premiers évidemment, avec leurs élèves, traversent cette période de canicule, jusqu'à 42 degrés à l'ombre selon Météo France dans certaines régions les plus rouges. Dans l'éducation nationale, 845 écoles et collèges sont fermés, 1800 aménagent leurs horaires, voilà ce qu'a précisé le ministre de l'éducation nationale Édouard Geffray. Et nous sommes avec vous qui êtes professeur, Jean-Rémy Girard, et président du syndicat le SNALC. Bonjour Jean-Rémy Girard.
15: Bonjour Wendy Bouchard.
1: On entendait tout à l'heure la ministre de la Santé applaudir finalement la politique très locale de l'adaptation des ouvertures, des fermetures, des aménagements d'écoles face à cet épisode. Est-ce que pour vous, il fallait un protocole plus clair sur ces consignes et ces dispositifs adaptés dans les écoles ?
15: Oui, bien sûr qu'il fallait un protocole plus clair. C'est déjà ce qu'on demandait l'an dernier, quand on a eu une vague de chaleur exactement à la même époque. En fait, plus il y a de prise de décision locale, plus ça repose sur les épaules d'un prof, d'un préfet, d'un maire, oui, etc., plus il y a de chances qu'on ait des trous dans la raquette et qu'éventuellement, il y ait un endroit où on fasse pas du tout ce qu'il faut faire. Enfin, aujourd'hui, à 90% du territoire, il fait très très chaud. Il n'y a pas non plus des différences remarquables, j'allais dire, entre une ville et une autre, une école et une autre.
1: Ouais, elle évoquait des écoles qui sont plus ventilées que d'autres, qui sont plus fraîches que d'autres, mais vous considérez-vous qu'on fait prendre un risque, qu'on fait courir un risque à la fois aux élèves accueillis et aux équipes pédagogiques ? Jean-Rémy, ah, on vous a perdu, il y a un télescopage de ligne manifestement. Ouais, allez-y Jean-Rémy, pardonnez-moi.
15: Oui, voilà, est-ce que vous m'entendez ?
1: Très bien.
15: Oui, je disais, s'il y a des écoles qui sont climatisées, il en existe, mais très très très très peu. Là, effectivement, on peut tout à fait faire venir les élèves, mais la plupart du temps, faut arrêter de croire que parce que l'orientation est nord-ouest plutôt que sud-est, ça va faire une grande différence. Une fois encore, les gens qui prennent les décisions ne sont pas dans les écoles. Il faut quand même s'en rappeler.
1: Avec des classes à 33 degrés, dont la température grimpe encore, évidemment, quand elles sont pleines. On va prendre l'exemple d'Aix-en-Provence, sur ici, où les enfants passent leur journée à subir ces fortes chaleurs. C'est un reportage de Thomas Bonnet.
16: Pas facile d'aller à l'école depuis plusieurs jours pour Aglaé, 11 ans.
17: Quand on rentre dans la classe, on a très chaud, on a moins envie d'aller à l'école.
16: Et pourtant, l'école Salier, au centre-ville d'Aix, est équipée de ventilateurs pour lutter contre la chaleur.
17: Mais il y a du vent que sur la moitié de la classe, du coup, on a quand même très chaud, il fait très chaud.
16: Les conditions d'apprentissage sont donc délicates pour la petite fille et sa copine Eleanor.
17: C'est plus difficile de se concentrer puisque tu penses que à qu'il fasse chaud et du coup t'oublies un peu ce qu'il faut savoir.
16: Alors que faire quand on est parent? Utsima essaye de donner des conseils à sa fille pour résister à la chaleur.
18: C'est vrai qu'on s'assure en début de journée que les enfants partent bien avec une gourde qui soit une gourde d'eau fraîche et on leur rappelle de remplir cette gourde aussi souvent que possible durant la journée. Mais mis à part ça, peu d'autres conseils à donner.
16: Ces derniers jours d'école avant les grandes vacances s'annoncent irrespirables en classe. Les températures vont rester caniculaires au moins jusqu'à la fin de la semaine.
1: Et vous aussi, comme professeur Jean-Rémy Girard, vous êtes président du SNALC, le syndicat pour les écoles primaires, mais aussi les collèges et les lycées, vous subissez. Est-ce que vous considérez qu'en primaire, justement, les profs aujourd'hui font office de garderie, pour être clair?
15: Alors, oui, bien sûr. D'ailleurs, de toute façon, on fait office de garderie dans de nombreux endroits où, finalement, on dit que aux parents de ne pas amener leurs enfants, s'ils peuvent ne pas les amener. Et ce qui est problématique, c'est qu'on n'a même pas dans chaque école une salle fraîche pour pouvoir accueillir les enfants. Il faudrait déjà commencer par ça, par une salle fraîche, juste pour faire l'accueil. Enfin, là, aujourd'hui, on n'est pas à savoir si on va arriver à faire cours ou pas. On va pas faire cours quasiment de la semaine dans la plupart des écoles de France. Il faut quand même qu'on s'en rende compte.
1: Oui, là, on parle des élèves en école primaire. On n'oublie pas les lycéens, les oraux du bac qui devaient se dérouler de manière nationale normalement dès aujourd'hui ne le seront pas. Elles sont aménagées, ces épreuves, pour les académies de Bordeaux, de Lyon, de Montpellier, de Nantes et de Poitiers, où ces oraux seront remportés et reportés de quelques jours. Mais quid, par exemple, de l'académie de Normandie où il fait très chaud, de Paris et Versailles, qui n'est pas concerné. Que dites-vous de cette politique-là encore, Jean-Rémy Girard?
15: Alors, il y a des calendriers académiques sur les épreuves orales, donc ça n'a pas forcément commencé en Ile-de-France aujourd'hui, donc c'est pour ça qu'il n'y a pas forcément d'annonce.
1: D'accord.
15: Maintenant, c'est très important, effectivement, non seulement de repousser, comme on a dit au départ, l'après-midi, mais il faut quand même rappeler que nous, dans nos lycées, qui sont les centres d'examen, on n'a pas la possibilité d'ouvrir les fenêtres la nuit. C'est-à-dire, le seul moyen qu'on a de faire descendre la température, il n'est pas à notre disposition. Donc, la question va quand même se poser très rapidement sur la chaleur qu'il va faire également le matin. Parce que c'est pas forcément sûr qu'on va pouvoir maintenir des températures juste correctes pour les candidats. Je pense aussi au diplôme national du brevet,
1: bien
15: avec
1: sûr,
15: les profs de français. Vendredi matin, non,
1: vendredi
15: matin. Ouais. Moi, je suis pas sûr qu'on pourra la faire passer dans de bonnes conditions. On a alerté le ministre samedi dernier. On va voir s'il y a des décisions qui sont prises ou pas là-dessus, en fonction de l'évolution des prévisions météorologiques. Ouais. Parce que si jamais ça reste sur un plateau dans pas mal d'endroits, c'est pas certain que vendredi on soit dans des salles qui permettent de faire passer l'épreuve.
1: Bien sûr.
15: Il faudra peut-être la reporter dans ces cas-là.
1: Ah,
15: ce qu'on a déjà fait, il faut le rappeler, en 2019.
1: Vous êtes en situation de vigie. Voilà, on évoquait la canicule de 2003, mais il y en a eu une aussi sévère en 2019. Jean-Rémy Girard, professeur de français, président du SNALC, pour la manière dont les professeurs, notamment, s'organisent dans ces fortes chaleurs.
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1: Et nous sommes avec Mathias Vargon, chef de service des urgences et du SMUR de l'hôpital de La Fontaine à Saint-Denis. Bonjour, bonjour Mathias Vargon.
20: Bonjour.
1: Nous recevions il y a quelques instants la ministre de la Santé, Stéphanie Rist, qui évoquait une hausse moyenne des appels aux urgences entre 20 et 30% pour ces appels d'urgence. Est-ce que c'est à peu près les proportions que vous chiffrez pour votre département Seine-Saint-Denis?
20: Alors, c'est les appels au SAMU.
1: SAMU, absolument.
20: Les urgences, on reçoit pas les appels, on reçoit des patients
2: pour l'instant, il n'y a pas une énorme augmentation d'activité. On s'attend à ce que l'activité augmente à partir d'aujourd'hui ou de demain, une fois que les gens auront passé plusieurs nuits de canicule, en fait.
1: Oui, avec ces chaleurs accumulées qui affaiblissent, hein, et ça, on l'évoquait aussi, les organismes du plus petit, du plus jeune au plus âgé. Là, pour le coup, on est tous à peu près égaux face à cette intensité caniculaire, Mathias Vargon.
2: Pas complètement quand même, hein. C'est les patients les plus âgés et ceux qui sont polypathologiques, et puis les patients les plus jeunes qui vont le plus souffrir de la chaleur, si tant est qu'on fait pas de bêtises, quoi. Évidemment, ceux qui vont courir maintenant à sourcils dehors, oui, mais c'est les patients qui ont des pathologies et qui prennent beaucoup de médicaments aussi, qui peuvent être plus à même de souffrir de cette canicule et de venir aux urgences.
1: Quels sont les risques les plus importants en ce moment pour les organismes que vous voyez d'ailleurs avec les patients que vous accueillez? Est-ce que ce sont les coups de chaud? Est-ce que ce sont les maladies cardiovasculaires, Mathias Vargon?
2: Alors, des coups de chaleur, on n'en a pas tant que ça, pas pour l'instant. Mais oui, les maladies cardiovasculaires, l'aggravation des maladies ou les conséquences des médicaments que les gens prennent, oui, ça a un gros impact, la canicule, sur ces organismes qui, en plus, sont fatigués, avec des gens qui ne dorment pas la nuit, qui sont fatigués, qui doivent quand même sortir faire les courses. Donc, on a des patients, et on l'a déjà eu il y a 3 semaines lors du premier épisode,
1: oui.
2: On a des gens

0: qui viennent un peu en bout de course en fait, hein, avec des compensations de leur pathologie habituelle.
1: Ouais, bien sûr. C'est une vague rouge qui nous rappelle la tragédie de 2003, 15 000 morts emportés par cette canicule terrible. Les spécialistes météo le disent, on compare par l'intensité ce que nous vivons à ce passif terrible. Mais est-ce que vous diriez, vous, au cœur du réacteur hospitalier, que les autorités ont changé vraiment drastiquement de politique depuis ce drame?
0: Alors, pas tout à fait. En fait, pour ce qui est des personnes âgées, notamment celles qui sont institutionnalisées, dorénavant, on fait attention à leur hydratation ou à leur hyperhydratation. Il y a des salles rafraîchissantes normalement dans les EHPAD. Donc, j'espère qu'on ne va pas se retrouver dans la situation dans laquelle on était en 2003. Et en plus, en 2003, c'est tombé aux alentours du 15 août pour aggraver le tout.
1: Oui.
0: Par contre, les hôpitaux, eux, ne sont pas mieux équipés, pas beaucoup mieux équipés qu'en 2003 pour tout ce qui est rafraîchissement et climatisation. Hein.
1: Ça, c'est terrible. C'est-à-dire que, par exemple, votre hôpital de La Fontaine, est-ce qu'il y a une climatisation suffisante à la fois pour vous, soignants, et, y compris pour les patients dans les chambres? On en est très loin.
0: Alors, on en est assez loin, mais c'est valable chez moi comme c'est valable dans d'autres établissements. Oui. En fait, on a cru... comme beaucoup de gens, hein, que la climatisation n'était pas nécessaire. On a rafraîchi ces établissements, mais ce rafraîchissement, au-dessus d'une certaine température, il ne change pas grand-chose puisqu'il fait baisser la température que de quelques degrés. Et puis même notre équipement de climatisation, il n'est pas toujours fait pour résister à des températures extrêmes. C'est fait pour résister à 32 degrés, pas à 40 degrés.
1: Merci.
0: Donc, on ne sait pas jusqu'où on va.
1: Oui, mais écoutez, merci beaucoup. Bon courage pour affronter avec toutes vos équipes ce qui pourrait vous attendre dans les jours qui viennent. Mathias Vargon, chef de service des urgences et du SMUR pour l'hôpital de La Fontaine en Saint-Denis. Nous sommes à Saint-Denis, nous sommes en édition spéciale jusqu'à 14h. Il est 13h44. Emma France est aussi auprès de vous pour vous donner des conseils de prudence dans les transports, car hier le patron de la SNCF, Jean Castex, invitait les voyageurs les plus vulnérables, on en parlait à l'instant avec Mathias Vargon, à éviter de prendre le train parce qu'il ne peut pas écarter des incidents sur le réseau qui est mis sous tension par les fortes chaleurs, d'où des suppressions de trains pour beaucoup préventives. Mais qu'est-ce que ça donne? Bonjour Valentin Bertrand.
2: Bonjour Wendy, bonjour à tous.
1: Qui vous trouvez pour ici, Valentin, à la gare Saint-Lazare à Paris?
2: Il fait chaud à cette heure-ci, très chaud même. Je regarde mon thermomètre, il indique 42,8 degrés. Ouf, dans ces conditions, l'attente semble interminable pour Tess.
3: Attendre sur un quai en petite banlieue, encore une fois, quand on n'a pas d'ombre et pas de place pour s'asseoir, c'est un peu compliqué, même avec un petit éventail. Et on a envie de prendre ce train parce qu'on a besoin d'aller travailler, donc c'est un peu compliqué. Après, il y a la clim dans le train, donc on ne peut pas se plaindre de tout.
2: Encore faut-il que le train soit au rendez-vous, celui de Sandrine a été annulé.
4: C'est très compliqué physiquement, c'est mon train qui est supprimé, donc j'attends pour avoir le prochain train. Là, à Saint-Lazare, j'en ai pour 2 heures de train.
2: À peine arrivés, tous se demandent déjà comment rentrer ce soir. Consultant en informatique, Rassim compte lui faire des heures supplémentaires.
5: Je vais essayer de rester un petit peu plus tard et je ferai autre chose entre temps et rentrer vers 19h, j'irai tranquillement.
2: Et pour soulager un peu ces voyageurs en sueur, 2 palettes de bouteilles d'eau sont en train d'être distribuées, notamment ce matin par la présidente de la région Île-de-France.
6: Merci beaucoup, madame.
7: Oui, bien sûr.
2: Valérie Pécresse qui le reconnaît, que les voies ferrées atteignent là, leur limite.
8: Le réseau de transport, en cas de très grosse chaleur, il est mis à rude épreuve. Un rail ne supporte pas une chaleur au-dessus de 50 degrés. Or, à la fin de la journée, aujourd'hui, eh bien, les rails seront en surchauffe. Il y aura des trains qui ne pourront pas circuler. Nous faisons tout pour que le service soit le plus complet possible.
2: Et il est déjà acté qu'environ 10% des trains ne pourront pas circuler aujourd'hui.
1: Merci beaucoup Valentin Bertrand. Si vous pouvez ajourner vos voyages, vous l'avez bien compris, on n'est pas à l'abri d'un risque sur le réseau face à ces fortes chaleurs en période de canicule. J'ajoute aussi que plusieurs régions sont concernées par une dégradation de la qualité de l'air dans le nord, le centre, l'est et le sud, les villes de Rennes, de Saint-Brieuc, de La Rochelle, d'Auch, de Pau, de Tarbes, mais aussi les Paris et la région parisienne sont aussi largement concernées. 13h46.
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1: Alors que nous ne sommes pas les seuls à souffrir de cet épisode qui touche une partie de l'Europe de l'Ouest, le Portugal, l'Espagne, l'Italie, la Belgique, les Pays-Bas, l'Allemagne et la Grande-Bretagne qui sont aussi terrassés par ces températures. Valentin les évoquait, 42, 43 degrés à l'ombre aujourd'hui, mais aussi mardi, mercredi ou jeudi. On n'attendrait pas une baisse drastique des températures au moins avant vendredi. Et nous sommes avec un représentant de la Fédération nationale des

0: et sapeurs-pompiers de France. Lieutenant-colonel Jérôme Bonafous est avec nous pour nous éclairer là aussi sur les dangers de la nature. Bonjour, colonel Bonafous.
1: Bonjour.
0: Nous parlions des noyades tout à l'heure, risque terrible, mais vous n'oubliez pas les feux de forêt qui sont aussi, dans ce contexte, l'une de vos immenses inquiétudes, Jérôme Bonafous.
1: Oui, exactement, parce que, bon, comme vous l'avez dit depuis quelques jours sur vos antennes, on est confronté à un épisode de canicule inédit à cette période et qui, avec malheureusement les fortes pluies qu'on a eues au printemps dernier, on fait pousser ce qu'on appelle la biomasse.
0: Oui.
1: Ce qui fait que donc c'est l'herbe qui est en partie basse de la végétation, qui est en train de se dessécher énormément et qui, en cas de risque, enfin, de départ de feu, donc nous crée des problèmes et puis peut générer de gros incendies.
0: C'est pour ça que donc, vous travaillez. Oui. On rappelle, Jérôme Bonafous, que 90% des feux sont d'origine humaine et j'imagine que c'est la raison pour laquelle vous travaillez étroitement avec les élus locaux, avec les préfets justement, pour un certain nombre de recommandations ou d'interdictions d'usage dans ces zones.
1: Exactement, hein. À titre d'exemple, en ce moment, donc vu les températures qu'il y a dans le sud, puisque moi je travaille dans le département de l'Hérault.
0: Très bien.
1: Les travaux, notamment de moissonnage, sont interdits à partir de 11h, puisqu'on sait que à partir de 11h, juste après-midi, 16h-17h, c'est là où le risque d'éclosion est le plus important. Et qu'en pensant ces engins, en faisant des travaux agricoles, on peut donc faire des étincelles et générer un départ de feu.
0: Bien sûr. Vous évoquiez l'Hérault où vous êtes dans le Gers. Des arrêtés préfectoraux recommandent, par exemple, d'équiper les moissonneuses et les tracteurs d'extincteurs et de vérifier régulièrement si les machines ne sont pas en surchauffe. Hein. Le travail est rendu difficile par tout cela pour vous. Et la prévention, c'est une histoire collective. Cet appel à la responsabilité collective, elle ressort depuis ce début d'émission avec la ministre de la Santé. C'est aussi ce que vous dites sur nos antennes, lieutenant-colonel Bonafous.
1: Tout à fait, hein. Nous, ça commence déjà en début d'année, puisque, faut savoir qu'un feu, pour qu'il se développe, il faut qu'entre guillemets, il a mangé, c'est-à-dire qu'il faut qu'il ait du potentiel calorifique, donc des herbes qui brûlent. C'est vrai que le débroussaillement est extrêmement important, puisque on a bien vu sur tous les grands feux qui ont touché le sud de la France, que lorsqu'on était sur des zones qui étaient débroussaillées, donc le feu se propager au moins vite. Après, il y a des gestes toujours pareil, basique, mais qu'on rappelle à chaque fois, hein, c'est de ne pas jeter son mégot par la fenêtre, hein, même si malheureusement les véhicules ne sont plus équipés de cendriers, et puis surtout ne pas faire des barbecues, et puis faire attention, et surtout, ce qui est très important, surtout à cette période avec la canicule, c'est que dès qu'on voit une fumée, il ne faut pas hésiter à faire le 112, ou 18,
0: et voilà. Oui, il vaut mieux prévenir, il vaut mieux vous...
1: secours pour rien, plutôt que attendre que le feu soit installé.
0: Et ben ça, c'est une très, très belle consigne aussi que vous faites partager aux auditeurs. Merci Lionel Colonel Bonafous pour la Fédération Nationale des Sapeurs-Pompiers de France. La nature, merci. On l'évoquait, merci beaucoup. Les animaux souffrent aussi, nos animaux domestiques évidemment, qu'il faut rafraîchir, hydrater avec de la nourriture humide en particulier. Les animaux de ferme sont aussi concernés. Dans les élevages, les vaches par exemple ont beaucoup de mal. Et dans le Périgord, Florent Claudel, qui est éleveur laitier de vaches Primolstein, a allumé des brumisateurs et le ventilateur pour les soulager. Mais il fait tellement chaud que ça ne suffit pas, Jeanne de Butler.
2: Les vaches sont regroupées dans un coin du hangar sous le brumisateur. Un ventilateur géant projette de l'eau sur leur dos.
3: Quand je les vois comme ça, je suis inquiet parce que elles devraient être couchées, se lever, manger. Et quand elles sont debout à piétiner, à attendre, elles souffrent. Donc tout le monde essaye de faire au mieux parce que honnêtement, une vache, c'est comme un être humain. C'est pareil.
2: Au fond, il y en a une qui respire fort, la bouche ouverte.
3: En fait, plus elle respire, plus ça se ventile toute seule, en fait. Et entre elles, et après, elles se mettent par groupe aussi pour trouver le courant d'air idéal pour être un peu plus au frais, quoi.
2: Florent rajoute de l'eau dans les abreuvoirs. Depuis le début des grosses chaleurs, il fait des allers-retours pour les surveiller.
3: Une vache, elle est bien entre moins 5 et 20 degrés, quoi. Bon, après, 30, en Nouvelle-Aquitaine, on est habitué, mais quand on tape les 40 pendant 15 jours ou 3 semaines, ben, voilà, je dirais que 5-6 jours ça va aller, mais après à force, non, c'est compliqué pour elles, quoi.
2: Comme les humains, les vaches mangent moins et elles produisent moins de lait.
3: Ça y joue surtout, perdu entre 2 et 3 litres de lait par vache, hein. Il y a presque 100 vaches à traite, donc ça va vite, hein.
2: Ce qui l'inquiète surtout, ce sont les nuits de plus en plus chaudes. Comme les humains, c'est à ce moment-là qu'elles récupèrent.
0: Et cette nature qui souffre, on l'observe aussi et on la plaint. Cédric Marteau, vous qui êtes directeur général de la LPO, la Ligue de Protection des Oiseaux. Bonjour Cédric.
4: Bonjour, Wendy Bouchard.
0: Oui, on la plaint, mais on peut agir pour aider les animaux et la faune sauvage en particulier. Et je voudrais vous faire réagir à ce qu'un certain nombre d'auditeurs nous témoignent, c'est que les après-midi, notamment dans les zones les plus champêtres, sont très silencieux. On n'entend plus, on ne voit plus les oiseaux en ce moment.
4: Alors effectivement, là, les oiseaux qui sont en plus en période de reproduction, c'est-à-dire en période de plus grande fragilité, oui. Ben évidemment, doivent faire face à la chaleur. Donc les adultes se cachent et malheureusement, les poussins tentent de survivre. Les plus impactés sont les hirondelles, les martinets. Ils nichent directement sous les toits, dans les granges. On a entendu cet agriculteur qui témoignait. Et malheureusement, les jeunes ont tellement chaud sous les toits que souvent, ils se jettent complètement hors du nid, alors qu'ils ne sont évidemment pas encore volants. Ça, c'est vraiment le premier constat que l'on observe sur ces jeunes oiseaux. Le deuxième effet, évidemment, c'est d'autres espèces comme les grenouilles, les crapauds, les batraciens qui voient leur milieu complètement s'évaporer, c'est-à-dire les nappes d'eau, les petites mares qui sont complètement asséchées et donc qui n'arriveront pas à finir leur cycle de reproduction. C'est le cas des têtards et d'un grand nombre de poissons également.
0: Je reviens sur votre exemple des martinets alors, ou des hirondelles. Si on en croise des petits, des blessés, il y a les centres de faune sauvage qui récupèrent aux alentours de votre commune ces animaux. Mais quand on en croise, qui ont souvent le bec ouvert, comment on peut les aider, ces oiseaux, en ces périodes de caniculaire?
4: Alors vraiment, en ce moment, on met de l'eau. Vraiment, c'est très très simple, on peut tous le faire. Ça peut être dans un square en ville, ça peut être évidemment dans nos jardins, ça peut être sur un balcon, une coupelle d'eau, et vous allez pouvoir observer ces oiseaux qui cherchent ces points d'eau et vont venir se rafraîchir. On change l'eau plusieurs fois par jour si on en a les moyens. Sinon, c'est pas très très grave. L'important, c'est mettre des points d'eau. On peut tous le faire et c'est vraiment très très très utile. C'est-à-dire que l'on voit que ces oiseaux qui sont prostrés dans nos haies, dans les arbres, oui, etc. Ben, dès qu'on voit un point d'eau, ils vont évidemment s'approcher pour s'hydrater. Ils sont comme nous, ils ont vraiment besoin de boire, donc il faut absolument le faire.
0: Et même chose dans un jardin pour la faune sauvage et plus terrestre. Laisser de l'eau, ça a son importance pour abreuver les hérissons, les renards. Et là encore, c'est la technique très simple de la coupelle, Cédric Marteau.
4: Oui, exactement. Ça sera très surprenant si vous pouvez les observer. Vous verrez toute une faune qui va se déplacer. C'est les abeilles, c'est évidemment tout le cortège d'insectes, c'est le hérisson, vous l'avez cité, mais aussi ça peut être des animaux qu'on ne croit pas avoir dans son jardin. Oui. Ça peut être le renard, ça peut être le blaireau, qui cherchent ces points d'eau et qui vont venir. Évidemment, la coupelle, c'est le minimum. Si on peut créer un petit réservoir d'eau, une petite bâche, plus grand, un couvercle, vous voyez, un couvercle de poubelle, ces grandes poubelles de 100 litres noirs, on les retourne, on les remplit d'eau et immédiatement ça fait son effet fraîcheur pour sauver la faune sauvage.
0: Et ça évite aux animaux sauvages de se noyer de surcroît. Est-ce qu'on les nourrit, les animaux, en dehors de les abreuver, Cédric?
4: Non, on ne les nourrit pas. Les animaux aujourd'hui n'ont pas besoin du tout de nourriture. On a beaucoup de larves, beaucoup de protéines disponibles. Donc il n'y a pas de nourriture. On n'est pas en période d'hiver. Pas de nourriture. Si on trouve des poussins, et notamment martinets et hirondelles, qui sont ceux qui aujourd'hui viennent gonfler vraiment tous les centres de soins, on les ramasse, on les met dans des cartons au frais et on va sur le site de la LPO. Il y a tous les centres de soins proches de chez vous qui peuvent être contactés et une organisation va se mettre en place pour venir les récupérer, les alimenter. Ça, c'est les professionnels des centres de soins qui le font. Mmh. Les hydrater, et ce sont pas des oiseaux malades, ce sont juste des oiseaux qui ont des coups de chaud, comme ça peut nous arriver évidemment, et donc ils vont repartir. Le taux de survie est très très fort, il faut le faire.
0: Autre chose, il arrive qu'on retrouve des oiseaux par terre où ils se sont assommés, où ils ont eu chaud, ce n'est pas nécessairement un oiseau mort.
4: Non, ce ne sont pas forcément des oiseaux morts, c'est des oiseaux en difficulté, oui, qui ont besoin de s'hydrater. Alors on le voit, si on voit que c'est vraiment un petit coup de chaud qu'on a à faire, par exemple à un merle, on peut le mettre dans un carton, tente de lui mettre un peu d'eau, et puis on voit s'il repart. Des fois, ça peut être vraiment des toutes petites choses. Si ce sont des oiseaux qui ne sont pas complètement emplumés, c'est-à-dire des poussins, là, il faut absolument les diriger vers les centres de soins.
0: Oui. Je sors un peu de votre zone de compétence. pas de votre compétence, mais en tout cas de ce que fait la LPO. Parce que je ne voudrais pas oublier les animaux qui sont dans les refuges. Et faire un appel aussi aux bénévoles qui peuvent donner quelques minutes de leur temps, même en grande chaleur, justement, pour aller aider les refuges qui sont en ce moment surchauffés dans des locaux où les chenilles sont parfois très mal exposées. C'est important ça, Cédric Marteau, parce qu'on parle de responsabilité collective de tout à l'heure, mais de ne pas oublier ces animaux qui souffrent dans les écuries ou dans les chenilles aussi.
4: Oui, exactement. Il y a évidemment, c'est tout le vivant hein, aujourd'hui qui est en souffrance, et donc on peut vraiment donner la main. Je pense que c'est aussi un acte de contact avec la nature, et puis notre sensibilité, c'est aussi ce que nous devons faire en termes d'éthique. On a toujours proche de chez nous un moyen de donner la main. Et je crois que dans cette période de difficulté que l'on rencontre et qui risque de se répéter, il convient de s'habituer à aller aider aussi bien la faune domestique que la faune sauvage.
0: Alors justement, un dernier petit mot en cet épisode de canicule intense et de ces canicules à répétition. Quel message porteriez-vous aux politiques qui sont à l'écoute, Cédric Marteau, pour le compte de la LPO?
4: Je pense que c'est l'urgence à agir. Je pense qu'aujourd'hui, on ne peut plus se cacher en imaginant que probablement on va trouver des solutions et que ça ne va pas nous arriver. On est complètement dans la crise climatique. Il y a urgence. Il y a encore des correctifs à apporter. Hein. Il y a des haies à planter, les haies permettent de stocker plus d'eau pendant l'été, par exemple. C'est des choses très, très simples. Il y a évidemment la création de mares. Toutes les communes peuvent le faire. Il y a la transformation du modèle agricole. On ne peut plus travailler sur un schéma d'irrigation. On manque d'eau. On manque d'eau industrielle, d'eau agricole, d'eau potable. Et on en manque d'eau de manière commune, aussi bien nous en tant qu'humains, mais évidemment avec le cortège du vivant. Et donc il faut revoir l'ensemble de ces politiques. Des solutions sont sur la table. Des chercheurs travaillent sur ces thématiques. Il faut vraiment avancer et on espère être réunis rapidement pour reprendre le chemin de la transition.
0: Merci beaucoup Cédric Marteau, directeur général de la LPO, et merci à vous de nous avoir suivis. Toutes les informations qui continuent en direct sur ici.fr et à 14h dans quelques instants autour de cet épisode d'une intensité exceptionnelle ce 22 juin qui pourrait rentrer dans les annales comme la journée la plus chaude.
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0: Vous écoutez ici, il est 14h. Merci de votre fidélité et de votre écoute. Voici toute l'info, elle vous est présentée à 14h par Marine Legénie.
8: La plainte d'août 2025 n'a pas été traitée comme une procédure prioritaire dans le Gers. C'est la principale information du rapport dévoilé en fin de matinée sur l'affaire Liana. Qu'est fait la lumière donc sur les dysfonctionnements et les erreurs individuelles dans le traitement du principal suspect, Jérôme Barrella, déjà visé par des plaintes, notamment celle-ci donc, déposée par une mère de famille pour le viol de sa fille de 11 ans. L'urgence n'a pas été prise en compte, ni par la brigade de gendarmerie de Lectoure, ni par le substitut d'Auch. Détails sur ici.fr. La canicule, on vient de l'entendre avec cette émission spéciale Ma France, avec cette nuit des records absolus battus dans certaines villes, des températures nocturnes jamais mesurées, tout moins confondu, 24 degrés 8 à Tours, 24 degrés 6 à Poitiers ou encore 23 degrés 2 à Saint-Nazaire. Près de 50 départements sont en vigilance rouge, 40 en orange, 90% de la population française est exposée à ces chaleurs extrêmes. Dans ces conditions, la Fédération française de sauvetage et de secourisme lance un appel. Baignez-vous ou c'est aménagé, sinon n'y allez pas. Il y a eu 13 noyades mortelles ce week-end. Côté transport, un train sur 10 est supprimé en Île-de-France de manière préventive. De manière générale, la SNCF recommande aux plus vulnérables d'éviter les voyages. Une nouvelle cellule interministérielle de crise se tient dans la journée. Et puis la Coupe du Monde de foot, les Bleus vont tenter ce soir à 23h heure française de se qualifier pour les 16e de finale. L'équipe de France affronte l'Irak. Ce sera à Philadelphie.
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0: La météo de ce lundi après-midi, toujours une vigilance orange à cause de cette canicule. Le département des Alpes-Maritimes est touché. Les températures qui vont aisément dépasser les 34-35 degrés, jusqu'à 37 degrés attendus à Carrosse. On aura 32 degrés de moyenne à Nice, 34 à Menton, à Monaco, sur la hauteur 36 à Saint-Martin-du-Var. Et on dépassera également les 30 degrés en montagne, notamment sur Valbert-Guillaume ou sur le Mercantour, avec un risque orageux qui va encore une fois se balader. Le choc entre l'air froid et l'air chaud. Donc attention aux orages pour cet après-midi sur les hauteurs. Et lundi UV, attention là aussi, un coup de soleil arrive en moins de 20 minutes. Aux heures les plus chaudes, entre midi et 16h, indice de 8 en montagne et 9 en bord de mer.
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0: torride, hein, ce morceau de Marvin Gaye à l'instant, c'est le moins qu'on puisse dire. Sexual Healing à l'instant sur ICI Azure. Une petite pause dans un instant, quelques idées sorties. La semaine ne fait que commencer, mais ça sent déjà bon l'été. Ça y est, l'été est là, sur le calendrier, dans le ciel, sur le mercure, l'été est là. Et les manifestations d'été, ça y est, fleurissent un petit peu partout. Je vous en dirai un mot dans une dizaine de minutes. Entre les deux, le meilleur de la chanson française avec Daniel Lavoie, avec Renaud. Et une nouveauté, une petite nouvelle dans le monde de la chanson française qui s'appelle Manon Lisa. Oui, j'ai bien dit Manon Lisa, son tout nouveau single, son tout premier single, ça s'intitule Le Pêcheur et on s'écoutera ça dans quelques minutes.
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0: 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Quelques idées sorties à vous proposer comme tous les jours. Et c'est une journée festive qui vous est proposée ce samedi 27 juin à partir de 16h avec le festival de rue de Cannes. Direction la coulée verte de Ranguin pour profiter d'animations, de shows LED, de contes, de spectacles de feu, de la magie, de la danse. Vous pourrez également profiter de manèges, il y aura des ateliers et des food trucks. Une belle occasion de partager un moment convivial dans un cadre agréable. Et bonne nouvelle, c'est entièrement gratuit. Et puis rendez-vous à Nice au Musée National du Sport ce dimanche. De 10h à 18h pour découvrir la journée olympique et paralympique. Au programme atelier, séance de fitness, initiation sportive et visite du stade de l'Allianz Riviera. Vous pourrez également découvrir les coulisses du quotidien des champions et des Jeux de Paris 2024. Une belle journée riche en découvertes, accessible gratuitement à vivre en famille ou entre amis si vous aimez le sport.
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la voix rocailleuse de Ricardo Cocciante, Richard Cocciante en version originale pour le coup avec Margarita à l'instant. Dans quelques minutes, il sera 15h et toute l'info de ce lundi entre les deux. Et faire d'avis.

0: Louane avec son dernier single et une très très jolie chanson signée Bernard Lavillier qui au milieu des années 80 dénonçait l'apartheid. Noir et blanc, magnifique morceau, ce sera à savourer juste après ça.
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1: 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Il est pile 15h.
2: Entre 20 et 30% d'appels en plus au SAMU en moyenne. Chiffre donné par la ministre de la Santé tout à l'heure. Stéphanie Rist, invitée de Ma France, en pleine vague de chaleur. Une canicule qui monte d'un cran avec 49 départements en rouge, 40 en orange, 90% des Français concernés. Dans ces conditions, la Fédération de sauvetage et de secourisme lance un appel. Baignez-vous où c'est aménagé, sinon n'y allez pas. Il y a eu 13 noyades mortelles ce week-end. Côté transport, la SNCF, elle recommande aux plus vulnérables d'éviter de voyager. La qualité de l'air est mauvaise jusqu'à au moins demain dans toute l'Île-de-France, selon Air Paris. Près de 850 écoles et collèges sont fermés dans toute la France. Les oraux du bac sont reportés dans 5 académies, Bordeaux, Lyon, Montpellier, Poitiers, Nantes. Dossier complet sur ici.fr, où vous retrouvez également nos astuces pour mieux supporter cette chaleur. La chaîne de protection a failli en raison d'une succession d'erreurs de négligence, d'inaction. Déclaration de Sébastien Lecornu sur le rapport remis ce matin sur son bureau à Matignon sur l'affaire Liana et les erreurs individuelles qui ont conduit au drame, notamment le traitement d'une plainte déposée par une mère de famille pour le viol de sa fille de 11 ans contre Jérôme Barrella, le principal suspect. L'urgence n'a pas été prise en compte, ni par la brigade de gendarmerie de Lectour, ni par le substitut d'Auch. Détail du rapport sur ici.fr. La Coupe du Monde de foot et les Bleus qui jouent une qualification en 16e ce soir, 23h heure française. L'équipe de France affronte l'Irak.
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1: La météo de ce lundi après-midi, toujours une vigilance orange à cause de cette canicule. Le département des Alpes-Maritimes est touché. Les températures qui vont aisément dépasser les 34-35 degrés, jusqu'à 37 degrés attendus à Carrosse. On aura 32 degrés de moyenne à Nice, 34 à Menton, à Monaco, sur la hauteur 36 à Saint-Martin-du-Var. Et on dépassera également les 30 degrés en montagne, notamment sur Valbert-Guillaume ou sur le Mercantour, avec un risque orageux qui va encore une fois se balader. Le choc entre l'air froid et l'air chaud, donc attention aux orages pour cet après-midi sur les hauteurs. Et lundi, suivez, attention là aussi, un coup de soleil arrive en moins de 20 minutes aux heures les plus chaudes, entre midi et 16h, indice de 8 en montagne et 9 en bord de mer.
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0: Je ne suis pas un héros, j'aurais bien vu Johnny chanter ça. Et d'ailleurs, ce titre était d'abord destiné à Johnny, mais il n'en a pas voulu. Alors Daniel Balavoine l'a gardé pour lui. Et il a bien fait. Daniel Balavoine, à l'instant sur Ici Azur. On vous souhaite un bel après-midi, la bienvenue. Vous arrivez dans un instant, quelques idées sorties. Et bien évidemment, entre les deux, le meilleur de la musique. Et particulièrement, le meilleur de la chanson française. Le groupe Téléphone avec Cendrillon arrive dans quelques instants. Stilto, Faut que tu m'aimes. Et pour l'heure, en tous les cas, juste après cette petite pause, on écoutera Alain Bachung avec Osez Joséphine. Bon après-midi à tous.
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1: Il est sorti à vous proposer à présent avec tout d'abord de la scène et Jules et Marcel, une pièce de théâtre qui rend hommage à l'amitié exceptionnelle qu'entretenaient Marcel Pagnol et Jules Rému. Découvrez ce spectacle touchant ce samedi 27 juin à 21h sur le parvis de l'hôtel de ville de Saint-Laurent-du-Var. Une représentation en plein air pour nous plonger dans les coulisses d'une complicité qui a marqué le cinéma, le théâtre français est servi par une mise en scène rythmée et originale. L'entrée est libre. Et puis 3 jours de musique, de découverte vous attendent au Broc. Le Broc Festival est de retour. Il s'installe tout le week-end prochain, à partir de vendredi, au Théâtre de Verdure, avec des concerts de musiques actuelles. 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

0: Véronique Jeannot sur Ici Azur avec la collaboration de Laurent Voulzy pour ce titre sorti en 1988, Aviateur. J'espère que tout va bien pour vous. Le meilleur de la musique revient dans un instant entre souvenirs et nouveautés. C'est un petit peu le concept de l'après-midi. Nouveauté avec M. Pokora. Il nous revient avec un nouvel album, forcément un nouveau single. Quand même, c'est le titre de ce single. On l'écoutera dans un instant. Et entre les deux, Alain Chamfort, Le Temps qui court en 73 et Coldplay en 2008. Viva la vida, ça arrive juste après ça.
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1: Bel après-midi à tous sur Ici Azur. Il est 16h.
2: Enfant retrouvé mort dans une voiture à Carpentras, dans le Vaucluse, en pleine vague de chaleur. C'est le parquet qui l'annonce cet après-midi. Âgés de 2 et 4 ans, ils ont été retrouvés en arrêt cardio-respiratoire sur le parking de la résidence. Pas plus de détails pour l'instant. Près de 50 départements en vigilance rouge aujourd'hui, 40 en orange à la canicule. L'immense majorité des bacheliers passeront leurs oraux à l'horaire prévu. Le ministre de l'Éducation vient de faire un point. Édouard Geffray précise que 1350 écoles et collèges sont fermés. Plus de 4000 ont aménagé les horaires. 90% de la population française est exposée à des chaleurs extrêmes et exceptionnelles en ce moment. À noter que côté transport, un train sur 10 est supprimé en Île-de-France de manière préventive. Dossier complet à retrouver sur ici.fr. L'affaire Liana, avec des défaillances mises en lumière par un rapport rendu ce matin à Sébastien Lecornu. La plainte pour viol sur une enfant de 11 ans déposée en août 2025 contre Jérôme Barella n'a pas été traitée comme une procédure prioritaire dans le GERS, conclut la mission d'inspection demandée par les ministres de la Justice et de l'Intérieur. Un autre rapport intermédiaire doit être rendu le 10 juillet et le rapport définitif le 5 septembre. La Coupe du Monde de football, les Bleus vont tenter ce soir à 23h française de se qualifier pour les 16e. L'équipe de France, qui a parfaitement entamé son mondial face au Sénégal après une victoire 3-1, affronte l'Irak à Philadelphie. Match à suivre comme à chaque fois sur ici et ici.fr.
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1: La météo de ce lundi après-midi, toujours une vigilance orange à cause de cette canicule. Le département des Alpes-Maritimes est touché. Les températures qui vont aisément dépasser les 34-35 degrés, jusqu'à 37 degrés attendus à Carrosse. On aura 32 degrés de moyenne à Nice, 34 à Menton, à Monaco, sur la hauteur 36 à Saint-Martin-du-Var. Et on dépassera également les 30 degrés en montagne, notamment sur Valbert-Guillaume ou sur le Mercantour, avec un risque orageux qui va encore une fois se balader. Le choc entre l'air froid et l'air chaud, donc attention aux orages pour cet après-midi sur les hauteurs. Et lundi, suivez, attention là aussi, un coup de soleil arrive en moins de 20 minutes aux heures les plus chaudes, entre midi et 16h, indice de 8 en montagne et 9 en bord de mer.
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2: Il nous parle de la scène, il nous parle du théâtre, il nous parle du cinéma, il nous parle de télévision, de chansons, l'actualité people est multiple. Et Adrien Mangano est là pour nous la conter tous les jours sur Ici Azure, c'est tapis rouge. Adrien, vous êtes cet après-midi aux côtés de la comédienne Aurore Delplace de la série Un si grand soleil.
3: Nous sommes en compagnie d'Aurore Delplace, de cette série quotidienne de France 3, Un si grand soleil. Bonjour.
4: Mais bonjour, merci.
3: Avant toute chose, et qu'on parle de la série, il y a un bel événement qui se prépare. Vous ne l'avez pas caché au grand public, et vous l'avez fait de façon très particulière, avec beaucoup d'humour.
4: Pour changer, ouais. on a réfléchi à comment l'annoncer, et on s'est bien marré pour annoncer l'arrivée d'un nouveau petit être.
3: Fille ou garçon ?
4: Un petit gars.
3: Un petit gars.
4: On va monter une équipe de foot.
3: C'est super. Félicitations.
4: Mais merci beaucoup.
3: C'est pour dans combien de temps maintenant ?
4: C'est pour dans 4, c'est pour octobre, donc je suis encore 4
3: mois.
4: On aura
3: passé les
4: grosses
3: chaleurs.
4: Ouais.
3: Ah ouais, bah voilà.
4: Ouais.
3: Qu'est-ce qui vous plaît chez Johanna que vous incarnez depuis quelques temps ?
4: Tout. Je suis complètement amoureuse de ce personnage. Je suis très heureuse de la tournure qu'il a pris. Après, on s'est beaucoup rapprochés. Aurore et Johanna, parce qu'au début Johanna était plutôt carriériste, très presque garce, un peu froide, et je pense que au fur et à mesure j'ai mis plus de Aurore dedans, même si elle réagit pas de la même manière que moi. En tout cas, je mets beaucoup de ma personnalité dans ce personnage.
3: Vous êtes parfois surprise parce que vous demande de faire les scénaristes.
4: Oui, et on se laisse surprendre, et c'est ça qu'on aime, comme par exemple la rupture avec Yann. J'ai été surprise et très triste. Très triste, ouais.
3: L'avantage ou l'inconvénient, s'il y en a, hein, de participer à une série récurrente que les spectateurs peuvent suivre au quotidien.
4: Alors moi, je n'y trouve que des avantages. Je me sens chanceuse, mais très chanceuse, parce que j'aime ce que je fais, et on a la chance, contrairement à quand on fait un téléfilm ou un film, d'aller piocher des énormes palettes d'émotions, d'aller dans tous les sens. Quand on fait un film, on va de A à Z et basta. Tandis que là, dans la série, ça fait 7 ans que je suis passée A, B, D, Z.
3: Qu'est-ce qui va se passer dans les prochaines semaines, sur ce qu'on peut révéler ou pas ?
4: Qu'est-ce qui va se passer ? Elle est vite passée, elle a trouvé un autre amant, mais qui n'est toujours pas le bon. Hein. Elle a vraiment pas de chance.
3: Aurore Delplace revenir à Monaco en principauté pour le festival télé, c'est du bonheur. Tous vos fans vous réclament sur le tapis bleu.
4: Mais pour nous, c'est très flatteur déjà, et on prend une espèce de dose d'amour folle. Et on ne peut qu'être heureux de ça. C'est du partage.
3: Merci beaucoup d'avoir été des nôtres en des places. J'espère à bientôt. Hein, et
4: mais
3: puis,
4: oui.
3: Félicitations. Peut-être que la prochaine fois, vous viendrez à Troyes, à ce micro.
4: Oui.
3: Est-ce que vous connaissez la chanson du générique d'Un si grand soleil ? Vous pourriez la chanter un petit peu ?
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2: Merci Adrien, bonne semaine. On rappelle, les précédents numéros de Tapis Rouge sont à réécouter sur le site ici.fr. Côté musique, le groupe Police arrive dans un instant. Pour l'heure, voici une petite carte postale qui nous arrive de l'autre côté des Alpes. C'est bien agréable. Voici Droupi avec Vadovia.
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0: Le groupe Police en 1978 avec Can't Stand Losing You, tube parmi les tubes d'ailleurs. Le groupe Police, Sting, charismatique leader évidemment de ce groupe non moins charismatique. Et Sting en concert, on le rappelle, à l'occasion du Nice Jazz Fest, sera le 23 juillet prochain. Qu'est-ce qui nous arrive juste après la pause? Oh, que de belles choses. D'abord, il y aura quelques idées sorties dans une dizaine de minutes, parce que en cet été qui ne fait que commencer, les événements fleurissent déjà un petit peu partout. Je vous ai fait une petite sélection à savourer juste après le meilleur de la musique, et ce sera Diane Tell, Jérémy Frérot avec son dernier single, et Gérard Blanc, une autre histoire, juste après ça.
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0: Ici Azur, tous les jours à vos côtés. Quelques idées sorties à vous proposer comme tous les jours. Et c'est une journée festive qui vous est proposée ce samedi 27 juin à partir de 16h avec le festival de rue de Cannes. Direction la coulée verte de Ranguin pour profiter d'animations, de shows LED, de contes, de spectacles de feu, de la magie, de la danse. Vous pourrez également profiter de manèges, il y aura des ateliers et des food trucks. Une belle occasion de partager un moment convivial dans un cadre agréable. Et bonne nouvelle, c'est entièrement gratuit. Et puis rendez-vous à Nice au Musée National du Sport ce dimanche de 10h à 18h pour découvrir la journée olympique et paralympique. Au programme atelier, séance de fitness, initiation sportive et visite du stade de l'Allianz Riviera. Vous pourrez également découvrir les coulisses du quotidien des champions et des Jeux de Paris 2024. Une belle journée riche en découvertes, accessible gratuitement à vivre en famille ou entre amis si vous aimez le sport.
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0: Les choses de la vie vues par l'œil aiguisé de nos humoristes français, c'est notre rendez-vous du jour, de l'après-midi, sur Ici Azur, ça s'appelle l'humour en tube et nous sommes en pleine période d'examen. Certains jeunes se demandent encore vers quelles études ils vont se diriger, alors pour les aider à voir plus clair, Fred Ballard a consulté les plus grands experts, c'est le thème de l'humour en tube cet après-midi.
1: Je pense que c'est important de faire des études qui te plaisent et que tu comprends. Je vous dis ça parce que j'ai fait un master en business consulting. J'ai fait ça 5 ans, je n'ai aucune idée de ce que ça signifie.
2: Ah bah oui, en général, plus l'intitulé du diplôme final est incompréhensible, plus on a de chances de trouver un job qui n'a aucun sens. C'est sûrement pour ça que Paul Mirabel a préféré devenir concepteur fou rire. C'est moins pompeux, mais c'est plus utile.
1: En fait, ce qui me rassure, c'est que je pense que les études que tu fais dans la vie définissent pas non plus la personne que tu deviens plus tard. Moi, j'ai un ami qui est ingénieur. Concrètement, son travail, ça consiste à construire des pistes cyclables. Ça veut dire qu'il a fait 7 ans d'études pour te dire « Oui, ben là, mettre en vélo, ouais. »
2: Voilà, bah on espère que les parents qui ont financé les 7 ans d'études de l'ingénieur en piste cyclable ne l'ont pas trop mauvaise quand même. Hein, pour les rassurer, mieux vaut faire 7 ans d'études supérieures que de stagner trop longtemps à l'étage inférieur.
3: Alors, monsieur Biboff, ça fait combien de temps que vous êtes au collège, vous ? 8 ans, ah oui. C'est bien, vous relâchez pas. Hein. Ah ben, vous aurez la prime d'ancienneté avant moi. Hein. Vous avez une explication à ça ? Le collège est à côté de chez vous, oui. Allez-y, remettez le doigt dans votre nez.
2: Voilà, bah comme quoi, hein, qu'on fasse un master en consulting en 5 ans comme Paul Mirabel ou un master en redoublement en 8 ans comme Alban Ivanov, au final, on arrive au même résultat. On gagne sa vie en faisant marrer la galerie. Il y a pire hein, comme métier d'avenir.
0: Merci beaucoup, Fred, et merci à nos humoristes préférés. Et puis bonne chance, bon courage hein, aux jeunes qui, justement, sont en train de passer leurs examens, quels qu'ils soient. Un petit peu de détente. Et tiens, dans un instant, Blondie avec Earl of Glass. Et pour l'heure, voici le groupe Wet Wet Wet.
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0: Vous les sentez, les souvenirs remontés à la surface, là aussi, avec Blondie et Heart of Glass, nous étions en 1978. D'autres souvenirs dans un instant vont remonter avec Kim Carnes, Bette Davis Eyes. C'est vrai que cette actrice fabuleuse avait des yeux absolument sublissimes, ce qui a inspiré ce 45 tours. On se savourera ça dans un instant. Et juste avant, le dernier single d'Amir qui nous revient avec du Amir pur jus, du Amir comme on l'aime, romantique, une très très belle ballade qui s'appelle À l'imparfaite. Ce sera savouré juste après la pause. En vous souhaitant une belle fin d'après-midi sur Ici Azur.
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1: Très bon après-midi avec Ici Azur. Il est 17h. L'actu en 3 minutes, Maxime Hernandez, l'épisode caniculaire s'installe durablement sur la Côte d'Azur.
2: Jusqu'à 35 degrés relevés dans le moyen pays à la mi-journée, 32 degrés en bord de mer et quand même 30 degrés dans l'arrière-pays. Le département des Alpes-Maritimes est en vigilance orange, canicule depuis midi. Les fortes chaleurs doivent se poursuivre jusqu'à mercredi. À noter aussi des orages importants en cours entre la vallée de la Tinée et le secteur de Valberg. Et puis les températures vont rester chaudes cette nuit avec 28 degrés sur le littoral, une chaleur qui s'inscrit dans un épisode exceptionnel à l'échelle nationale. 49 départements sont en vigilance rouge, il y en aura 54 demain. Et puis on apprend cet après-midi la mort de deux enfants hachés de 2 et 4 ans. Ils ont été retrouvés morts dans la voiture de leur famille sur un parking à Carpentras. Alors plusieurs villes du département lancent leur plan canicule. Les CCAS, Centre Communal d'Action Sociale, se mobilisent en appelant les personnes vulnérables. C'est le cas par exemple à Antibes, Nice, Menton ou encore Saint-Laurent-du-Var. Certaines communes ouvrent également des espaces climatisés. Un homme entre la vie et la mort après une altercation la nuit dernière à Nice pendant la fête de la musique. Après une violente bagarre, la victime a été transportée à l'hôpital dans un état grave. Son pronostic vital est engagé. Un individu de 41 ans a été interpellé et placé en garde à vue. Il est déjà connu des services de police pour port d'armes. Éric Ciotti poursuit son grand plan d'économie. Une délibération adoptée aujourd'hui au Conseil métropolitain de Nice-Côte d'Azur prévoit l'abrogation des précédents frais de déplacement, de séjour ou encore de mission. Le Conseil métropolitain a également baissé le plafond des remboursements, des repas ou encore des hébergements. La vente aux enchères de 8 véhicules a aussi été votée. Nouvelle mobilisation ce soir à Nice contre les violences faites aux femmes et aux enfants. Le collectif Droits des Femmes 06 appelle à un rassemblement à 19h devant le Palais de Justice. C'est le troisième tous les lundis. L'objectif reste le même, obtenir une loi cadre intégrale pour lutter contre les violences sexistes et sexuelles. Les visiteurs pourront bientôt redécouvrir cet emblème au large de Cannes. Après 7 années de travaux, la tour du monastère Saint-Honorat a été inaugurée ce matin. Un chantier de rénovation et de mise en sécurité du bâtiment. C'est un autre festival qui a commencé aujourd'hui à Cannes. Après celui du film, se tient cette semaine les Cannes Lions, un festival de créateurs de pubs qui réunit 15 000 participants quand même au Palais des Festivals. Le rendez-vous est prévu jusqu'à vendredi. La qualification en ligne de mire pour les Bleus. Ils affrontent ce soir à 23h française l'Irak à Philadelphie aux États-Unis. Avec un succès, les hommes de Didier Deschamps seront assurés de participer au 16e de finale. Une formalité sur le papier, l'Irak pointe à la 57e place au classement de FIFA. Arnaud, vigilance, nous sommes en vigilance orange, hein, canicule, mais aussi en vigilance jaune pour les orages.
1: Oui, et des orages, hein, ces dernières minutes, on les ressent en ce moment dans le moyen et le haut pays. Ils sont assez forts avec des averses et quelques cumuls de pluie. Du coup, ça va rafraîchir l'atmosphère parce que sur le littoral, c'est nuages, des orages et en nage. Pour cette nuit, hein, on est en nuit tropicale jusqu'à 28 degrés cette nuit à Nice. Demain, des orages à nouveau sur le nord du département et puis sur la Côte d'Azur. Globalement du soleil et toujours de la chaleur. 31 degrés à Nice demain après-midi, 32 à Cannes-sur-Mer, jusqu'à 33 à Antibes, 34 à Cannes et à Grasse, jusqu'à 35 à Menton, à Comté, à Lantosque et en altitude, Tende, Saint-Martin-Vésubie et Isola ne doivent pas dépasser demain après-midi les 29 degrés. 17h03 sur la route. La circulation est bien ralentie et dense, en tout cas sur l'autoroute A8 en direction de Nice et de l'Italie. Vous êtes bien freinés dans le secteur du péage d'Antibes et puis sur le contournement de Nice en direction de Cannes-Aix-en-Provence. Juste avant les travaux, juste avant d'arriver sur Nice-Saint-Isidore, là aussi, ça freine pas mal. Bon courage à vous.

0: Ouf, le retour de l'actu tout à l'heure à 18h.
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0: Hommage maintenant, on a appris la mort de la chanteuse Gesh Pathy à 80 ans. Elle avait reçu une victoire de la musique en 1987. Gesh Pathy, danseuse, chanteuse. C'était l'interprète du tube Étienne, Étienne. On l'écoute tout de suite.

0: chanter Étienne, Étienne, mythique tube hein, des années 80. Gage Parti est morte, elle avait 80 ans. La chanteuse, danseuse et comédienne est morte cette nuit des suites d'une longue maladie. Dans le prochain quart d'heure, on écoutera Frédéric Goldman-Jones, sur Lewis Capaldi et Laurent Voulzy.
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0: Ravi de vous retrouver, je suis Arnaud Visconti. L'équipe avec moi, je la renomme donc la Viscontime, avec Arthur qui réalise l'émission. Et puis c'est Mario, Super Mario, qui vous accueille au 04 93 82.

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1: Ici Azur avec Marine Escroc et dans 3 minutes Frédéric Goldman Jones juste après les activités, les bons plans d'ici qui sont testés chaque jour par l'équipe d'ici Azur. Tiens, c'est maintenant avec Nadia Gabriel. Nadia, on va prendre soin de son corps.
2: Oui, aujourd'hui, on va penser bien-être. Je vous propose de tester avec moi le flying yoga ou yoga aérien ou encore yoga suspendu. C'est un sport qui a le vent en poupe et qui nous promet de gagner en souplesse, d'apaiser le système nerveux et de se muscler en profondeur sans créer de traumatisme pour les articulations. Intéressant, non? J'ai rendez-vous à l'Arti Studio, un studio de danse situé à Nice au 25 bis rue Gubernatis et c'est Véronica qui m'accueille. Elle est professeur de yoga et donne des cours ici plusieurs fois par semaine. Bonjour Véronica.
3: Bonjour.
2: C'est quoi exactement le yoga aérien?
3: Yoga aérien, c'est yoga. Nous pratiquons avec un hamac et le plus important au fly yoga, c'est son posture, la tête en bas. À cette raison, c'est étirer la colonne vertébrale et tous les corps naturellement.
2: Alors aujourd'hui, c'est un cours débutant. Dans la salle, il y a effectivement des hamacs suspendus qui nous attendent. Par quoi on va commencer?
3: Nous ferons échauffement pour ouverture poitrine, échauffement bas du dos, colonne vertébrale, le hanche aussi.
2: C'est parti pour l'échauffement. Voilà, donc là, on vient de faire une série d'étirements au sol et on va passer dans le hamac.
3: Choisissez harnais de hamac avec vos mains et ouvrez harnais de hamac avec vos mains.
2: Là, je vais glisser un genou dans le hamac. Et je vais m'allonger sur le ventre avec un genou à l'extérieur du hamac. C'est parti.
3: Comme ça, juste.
2: Je suis dans le hamac et la sensation est dingue. J'ai l'impression de flotter dans les airs. Voilà, on vient de terminer le cours. J'ai appris à faire différentes postures, comme la chauve-souris, le bateau. On a travaillé l'ouverture de hanches et de la poitrine. Bon, Véronica, alors, verdict.
3: C'est très très bien pour première fois, pour premier cours. Parce que premier cours, c'est pour notre santé sur le hamac et c'est trop trop bien.
2: Ça, c'est vraiment gentil. Je suis avec Olesia, qui est une habituée du yoga aérien. Elle a commencé il y a 3 mois et elle vient de faire le même cours que moi. Olesia.

0: qu'est-ce qui vous plaît dans ce yoga aérien?
1: J'adore la liberté, la sensation que je suis dans l'air. Au début, je n'avais pas beaucoup de force, mais au bout de 3 semaines, je suis devenue plus musclée, j'ai plus de force, donc c'est très très bien pour moi.
0: Jeff, vous êtes le directeur artistique de l'Artist Studio. Est-ce qu'on peut dire que de plus en plus de gens s'inscrivent au yoga aérien?
2: Oui, de plus en plus. C'est pour ça qu'en fin de compte, cette année, j'ai ouvert 5 cours de yoga aérien. 2 cours enfants et 3 cours adultes dans la semaine.
0: Qu'est-ce qui plaît dans cette discipline?
2: C'est une discipline, en fin de compte, le fly yoga, qui permet une accessibilité beaucoup plus simple et beaucoup plus facile. Une chose qui est très importante, c'est la décompression de la colonne vertébrale, ce qui vous permet de lâcher, en fin de compte, certaines tensions au niveau dorsal.
0: Voilà, si vous avez envie de vous lancer, l'Artist Studio propose des cours d'essai sur inscription.
3: Et ça se passe au 25 bis rue Gubernatis à Nice. Bon, dis donc, ça tonne, ça gronde, hein, il paraît que c'est même impressionnant, vous pouvez nous le dire, hein, appelez-nous Sospel, Comte, Lucéram, Breil-sur-Roya, bon, des orages et j'espère surtout pas de dégâts, on reste prudent. Je vous le rappelle, vigilance orange canicule en cours, mais aussi vigilance jaune pour les orages, valable jusqu'à 21h dans les Alpes-Maritimes. 17h16, la musique de Lewis Capaldi, juste après, Frédéric Goldman-Jones.

Ici Azur avec Lewis Capaldi et sa chanson Wish You The Best à suivre. Laurent Voulzy pour Rock Collection, 17h23 sur la route en ce moment. Les ralentissements habituels, c'est-à-dire sur l'autoroute A8, le contournement de Nice en direction de Cannes et Aix-en-Provence, le péage d'Antibes en direction de Nice et de l'Italie, la route du bord de mer entre Antibes et Villeneuve-Loubet. Vous avez du monde aussi à Cannes, la circulation commence à être dense et également sur l'entrée par Cannes-La Bocca depuis Mandelieu-Lanapoule, ça commence à être bien chargé. Et puis dans le ciel, des orages en ce moment sur le moyen et le haut pays principalement, avant de rejoindre certainement dans les prochaines minutes le littoral. Vous pouvez nous appeler 04 93 82 03 04 pour nous dire comment ça se passe pour vous qui êtes du côté de Peil, de l'Escarène, de Lucéram, de Sospel. Il paraît que les orages sont assez impressionnants, même du côté de Castellar, le pays mentonnais là qui commence à bien tonner. Tourette-Levin, c'est le vin, c'est également touché. Gillette, vous pouvez contacter ici Azur, on vous accompagne 04 93 82 03 04.

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3: Et bientôt 5h30, et vous savez, à 5h30, on partage avec vous des idées de sortie. D'ici là, Laurent Voulzy, voici Rock Collection.

0: Ici Azur avec Laurent Voulzy et Rock Collection dans une minute Renault pour Mistral gagnant. L'orage, la pluie qui commence à arriver sur le littoral. Vous nous avez signalé notamment, ça y est, quelques averses et quelques températures qui vont donc se rafraîchir sur Nice Ouest, l'avenue Henri Matisse notamment. Vous pouvez continuer de nous appeler pour nous dire où on en est de ces orages. Pour l'heure, il est 5h30 et à 5h30, on partage des idées de sortie.
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0: Avec l'Open Antibes International de squash qui s'installe au club Riviera Wildcard dès mercredi et jusqu'à dimanche à partir de 16h. Des matchs spectaculaires qui vous attendent avec 48 athlètes professionnels classés parmi les 200 meilleurs mondiaux, s'il vous plaît. Donc ne manquez pas les matchs prestige sur le cours central vitré installé en centre-ville, place des Martyrs de la Résistance à Antibes pour cet Open d'Antibes International de squash. Et bonne nouvelle, vous pouvez y assister gratuitement à ces matchs des premiers tours. Le Broc Festival, là c'est une nouvelle édition, c'est tout ce week-end à partir de vendredi au Théâtre de Verdure du Broc, avec des concerts de musique à 20h, avec notamment vendredi du jazz, de la soul et du funk avec le Brooklyn Funk Essential. Samedi c'est musique cubaine avec Eliades Ochoa, c'est l'un des membres du légendaire Buena Vista Social Club, et enfin ce dimanche sera placé sous le signe du reggae avec le groupe Grand Nation.
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0: Nous allons parler musique avec Émilie Mazoyer. On va parler des Enfoirés, de Jennifer, la niçoise, de Asaf Avidan ou encore de Nicolas Sirkis, le groupe Indochine. C'est juste après Renaud et Mistral gagnant.

0: Galaxy Azure avec Renaud et Mistral gagnant. On parle musique maintenant avec Émilie Mazoyer. Salut Émilie.
1: Salut tout le monde. Émilie au rapport pour votre dose quotidienne d'actualité musicale. C'est l'anniversaire d'un chanteur-auteur aventurier aujourd'hui. Allez, on plante le décor.

Maurice, né à Antony dans les Hauts-de-Seine le 22 juin 1959, comme Stéphane Sirkis, son regretté frère jumeau mort bien trop jeune à la fin des années 90, avec qui il a vécu les débuts et les premiers succès d'Indochine. En soufflant ses 67 bougies, aujourd'hui Nicolas pensera à lui, c'est sûr, et à l'avenir d'Indochine, qui a reçu il y a quelques semaines un triple disque de platine pour l'album Babel Babel, et bouclé une tournée record, 1 200 000 tickets vendus, 110 concert complet, en route vers le futur, comme il le chante si bien. C'est le retour du chanteur israélien Asaf Avidan, découvert il y a bientôt 15 ans avec...

Elsa Pavidane a sorti à l'automne dernier un très bel album, Unfurl, et après une dizaine de festivals chez nous cet été, il vous donne rendez-vous en novembre à Tours, Lille et Paris. À noter que les concerts parisiens à la scène musicale seront accompagnés par l'orchestre L'Amoureux. C'est un orchestre symphonique connu pour avoir déjà joué avec les Rita Mitsouko, du classique Passage donc, ça promet. Jennifer en mode Dalida, et ben pourquoi pas.

a travaillé avec Orlando, le frère de Dalida, sur un album de reprise qu'elle souhaite festif et disco et qu'elle présentera dans tous les Zéniths en 2027 lors de son DJ Tour. La billetterie a ouvert ce matin. Loin de Paris et sans Patrick Bruel, les Enfoirés version 2027 restent mobilisés pour soutenir le travail remarquable et indispensable des Restos du Cœur. Les premières infos sur le nouveau spectacle viennent de tomber. La bande des Enfoirés s'installera au Zénith de Strasbourg pour 7 spectacles du 12 au 18 janvier prochain. Et n'oubliez pas, on compte sur vous.

0: Les Restos du Cœur, tout à l'heure, 20h, ici Azur reçoit le jeune talent québécois, Fredz.
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0: Ça, c'était il y a 2 ans, sa chanson Le Stade, et ce soir, il nous présente son retour avec un nouveau titre qui s'appelle Mademoiselle, un avant-goût de son 5e album déjà à Fredz. Album qui sort l'an prochain. Il est ce soir l'invité de Décibel, 20h sur Ici Azur. Soyez là. Et tout de suite, nous jouons 04 93 82 03 04. 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Et nous, on se retrouve après Les Innocents Colors et tout de suite, Charlotte Cardin, The Way We Touch.

0: Merci Azur avec les innocents et Color. Eh ben, le ciel devient bien gris, hein, et notamment sur Nice, là vous le constatez, avec déjà des premières averses, de l'orage et du vent aussi qui souffle pas mal. C'est ça la fin d'après-midi de cet après-midi qui était bien chaude, hein, quand même ici sur la Côte d'Azur.
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0: Tout à l'heure, 18h15, dans une demi-heure, les Azuréens qui donnent envie de sortir. On aura envie de sortir ce week-end à la Crème Festival. C'est à Villefranche-sur-Mer. Quoi ? Vous ne connaissez pas ? C'est un festival le jour, mais aussi le soir. Et on vous raconte tout à l'heure, 18h15. Mais d'ici là, nous jouons. 400 € à gagner, c'est le tirage lundi matin. Et pour inscrire, le prénom de Nathalie. Bonjour Nathalie.
3: Et bonjour.
0: Nathalie à Saint-Raphaël. Est-ce qu'à Saint-Raphaël, il y a de l'orage, il y a de la pluie, il y a du vent ?
3: Eh bien non. Alors j'arrive de Nice parce que je travaille sur Nice. Donc je viens d'arriver sur Saint-Raphaël. C'est un peu plus dégagé, je veux dire, qu'à Nice, même si ça reste encore un peu couvert.
0: Oh, on vous envoie peut-être un petit peu quand même.
3: Oui.
0: Bon, pas de problème, on va chanter de toute façon, Nathalie, parce que bah, vous l'avez peut-être entendu, Gash Paty nous a quitté, oui. Sa chanson, oui. Gash Paty, oui. C'était... Étienne. Et ouais, tout à fait. Bah, je vous propose de jouer avec des chansons qui parlent de prénoms, faut reconnaître les chanteurs.
3: Ok.
0: Ça marche ? On y va ? Top c'est départ, ça. C'est parti. Allez, on y va avec un premier extrait.
3: Aline.
0: Oui, et qui chantait Aline?
3: Mince, je ne sais plus.
0: Un cri-cri d'amour. C'était Christophe.
3: Christophe?
0: Oui, Christophe. Allez, un deuxième extrait. Michel.
4: C'est bien loin tout ça.
0: Tadam, tadam.
3: Ah, Michel. Oui. Michel de... Comment il s'appelle?
0: Elle est sur le bout de la langue là, hein, je suis sûr.
3: Oui.
0: C'est
3: Gérard Lenormand.
0: Gérard Lenormand, oui.
3: Oh, et en plus, petite anecdote, Gérard Lenormand, quand j'étais jeune, j'habitais à Breton et Gérard Lenormand avait une maison à Haute-Gore. Et j'allais à la piscine municipale de Haute-Gore avec les enfants de Gérard Lenormand.
0: Et ben voilà, on saura tout. Bon, on continue, nous, alors, avec un autre prénom qui est chanté dans cette chanson qui s'appelle Gabriel.
3: Gabriel.
0: Oui, mais Gabriel, mais qui pour... Alors.
3: Ah, Julien Lisée.
0: Voilà, mais oui, c'est les chanteurs qu'on cherche, pas les prénoms.
3: D'accord.
0: Oui, Renaud avec Manu. On continue.
3: Voilà. Nicolas.
0: Oh, un petit indice, c'était Johnny avant, donc.
3: Sylvie Vartan ?
0: Oui, non. Sylvie Vartan, mais oui. Alors là, un petit peu plus jeune, c'était Lolita qui était chantée par.
3: C'était
0: elle, là. Elle est corse.
3: Oui, elle est corse.
0: Ouais. Hein
3: Moi, Manolita. Oh là là, non, c'est pas.
0: C'était Alizé. Alizé, ouais, allez, on termine un dernier extrait. Là, c'est trop facile, vous êtes obligé de me donner la bonne réponse. Qui chante Dominique ?
5: Dominique, Nique, Nique, s'en allait tout simplement.
3: Ah, c'était. Alors là, mais je connais en plus. Hein.
0: Sœur sourire. Voilà,
3: ah
0: c'était
3: oui,
0: pour la blague.
3: Sœur sourire, tout à fait.
0: Oh, c'est bien marré quand même. Hein. Bon, allez, c'est noté. J'inscris votre prénom. Le tirage, c'est lundi matin. Je croise les doigts pour vous.
3: Ouais, super.
0: Et
3: merci,
0: je vous souhaite une bonne fin d'après-midi.
3: Bonne soirée.
0: Et vous également. Et puis merci beaucoup de votre fidélité à ICI Azur sur la route, par exemple, quand vous revenez de Nice. Pour Saint-Raphaël, vous nous écoutez. La fréquence à Saint-Raphaël, c'est 100.7. Les Rita Mitsuko, tiens, là aussi, ça commence avec des prénoms, et notamment le prénom de Valérie.

0: Ici Azur avec Lerita Mitsuko et les histoires d'A et à suivre, ce sera les Earth, Wind & Fire sur la route 17h52. Un gros ralentissement depuis l'Italie, depuis Menton pardon, en direction de l'Italie et jusqu'en Italie, avec sur l'autoroute A8 près de 3 quarts d'heure de circulation embouteillée, donc juste après Menton en direction de Vintimille. Vous avez également pareil un 3 quarts d'heure pour traverser une difficulté, un embouteillage sur la descente depuis l'autoroute A8 en direction du contournement de Nice avant d'arriver sur Nice Nord. Circulation bloquée donc et 3 quarts d'heure pour traverser cette difficulté. Autre difficulté sur la pénétrante du Paillon, ça c'est habituel avec un embouteillage sur la voie rapide à Nice qui n'est plus rapide pour le coup puisque c'est depuis le Palais des Expositions jusqu'à quasiment Magnan où c'est une circulation très dense. Vous avez du monde sur le secteur de Saint-Laurent-du-Var pour rejoindre la 6202 et la 6202 bis. Du monde sur la route du bord de mer entre Antibes et Villeneuve-Loubet, sur l'entrée d'Antibes par la zone d'activité, sur l'autoroute A8 direction Nice et l'Italie, 10 minutes d'embouteillage avant le péage d'Antibes. Vous avez du monde sur la zone de Sofia Antipolis à Valoris et également sur la pénétrante Grasse-Cannes au niveau de Mont-Sartou et du plan de Grasse. Enfin, votre entrée sur Cannes par Boca Ouest, là aussi, ça reste chargé. Bon courage à vous.
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9: Et dans 4 minutes, 18h, et le retour de l'actu locale. D'ici là, Swing and Fire, voici Boogie Wonderland.

Ici Azur avec Earth, Wind & Fire et Boogie Wonderland. Attention, il y a des difficultés sur la route. L'autoroute est fermée à l'entrée Menton, un gros bouchon en direction de l'Italie. Et il y aurait un accident également sur le contournement de Nice lorsque vous descendez depuis Menton en direction donc.

0: de Nice, juste avant d'arriver sur le contournement, là aussi, trois quarts d'heure pour traverser cette difficulté.
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0: Nous sommes lundi le 22 juin et il est 18h. L'actu en 5 minutes, Maxime Hernandez, le thermomètre ne va pas descendre cette nuit dans les Alpes-Maritimes.
2: Le département est toujours en vigilance orange canicule depuis ce midi jusqu'à 37 degrés observés par endroits aujourd'hui dans la plaine du Var. Mais ce n'est pas encore terminé. Violaine Hill, bonsoir.
3: Bonsoir.
2: Les températures vont encore rester donc très élevées cette nuit.
3: Oui, il faut s'attendre à avoir chaud. On parle de nuit tropicale. Météo France nous rappelle les critères qui sont différents d'un département à l'autre. Tout dépend des températures habituelles. Alors donc, pour les Alpes-Maritimes, la barre est à 25 degrés. À partir de 25 et plus, la nuit, on parle de nuit tropicale, ce qui sera le cas les prochaines nuits. On ne descendra pas à Nice en dessous de 27, avec un ressenti à 32 la nuit. On est bien loin des 21 degrés de la semaine dernière. C'est bien sûr éprouvant pour l'organisme car il n'y a pas de répit. Dans la journée de demain et mercredi, attention, les températures vont continuer leur ascension en journée avec un ressenti là aussi de plus en plus fort puisque Météo France prévoit un ressenti à 40 degrés mercredi après-midi à Nice, alors que le thermomètre officiellement sera autour de 30.
2: Et puis notre département est également en vigilance jaune pour les orages, notamment sur les reliefs. Ils sont actuellement actifs dans l'arrière-pays avec de fortes pluies, de la grêle et des rafales de vent. Une chaleur qui s'inscrit dans un épisode exceptionnel à l'échelle nationale. 54 départements seront en vigilance rouge demain. Alors chez nous, plusieurs villes mettent en place leur système de surveillance avec notamment les CCAS, Centre Communal d'Action Sociale. Les personnes inscrites sur le registre du CCAS seront appelées individuellement pour prendre des nouvelles et leur rappeler les bons réflexes. C'est le cas par exemple à Antibes, Nice, Menton ou encore Saint-Laurent-du-Var. Certaines communes proposent aussi des espaces climatisés aux habitants. Et puis dans les transports, avec les fortes chaleurs, la région sud annonce des mesures dans les trains et les bus régionaux Zou, comme la distribution de bouteilles d'eau dans les trains, des éventails également et des chapeaux. Mais Mathilde Roumieux, ce que redoutent les voyageurs, c'est surtout une panne de climatisation.
4: À la sortie du train en gare de Nice, les voyageurs expriment leur soulagement. La clim a fonctionné.
5: Aujourd'hui, en tout cas, oui, là, sur mon retour. Mais sinon, habituellement, c'est vrai que très souvent, il n'y a pas la climatisation. C'est vrai qu'il fait très chaud. En plus, on est tassé les uns sur les autres. Souvent, quand il est grosses heures de pointe, c'est pas évident.
6: Et là, je viens de Roquebrune-Cap-Martin en TER. C'est parfait. Il y avait la clim. Aucun souci. Maintenant, je prends le TGV pour aller à Paris, Gare de Lyon. Et j'espère que ça va continuer aussi bien.
4: Quant à la distribution de bouteilles d'eau, de gourdes ou d'éventail, les passagers rencontrés ne sont pas au courant.
5: Écoutez, j'ai pas du tout entendu cette information. Qu'à présent, j'ai pas eu la possibilité d'avoir cette aide. Écoutez, si c'est le cas, c'est bien, je trouve.
6: C'est pas une mauvaise idée, mais j'avais pas entendu, oui. Bah, ils ont raison, s'ils veulent que les gens continuent à prendre le train, on va pas pouvoir refroidir les rails. Il y aura des soucis toujours, hein. Quand il fait si chaud, faut faire avec, quoi. Mais bon, c'est déjà un pas, voilà, c'est important.
2: Et le ministre des Transports, Philippe Tabarot, a annoncé au micro de France Info la fin des problèmes de climatisation sur les lignes vieillissantes à partir de l'été 2027.
0: La métropole Nice-Côte d'Azur ne remboursera pas les sommes dues au Grand Prix de France du Castellet.
2: Un montant de 15 millions d'euros de subventions pour 4 Grands Prix, donc sur le circuit du Castellet à l'ouest du Var. Le financement a été voté par l'ancienne majorité de Christian Estrosi et dénoncé par Éric Ciotti en conseil métropolitain aujourd'hui. Un rapport de la Chambre régionale des comptes confirme que l'événement a été un fiasco financier. Une femme contrôlée par les douanes avec 16 kilos d'herbe de cannabis dans ses valises. La dame de 31 ans en provenance de Thaïlande est arrivée hier à l'aéroport de Nice. Interpellée à son arrivée, elle a été placée en garde à vue. L'enquête confiée au parquet de Nice est en cours. Un homme de 41 toujours en garde à vue. Pendant la fête de la musique, une violente bagarre a éclaté la nuit dernière dans les rues de Nice. La victime a été transportée à l'hôpital dans un état grave. Elle est toujours entre la vie et la mort. L'individu interpellé est déjà connu des services de police pour port d'armes.
0: Un troisième rassemblement devant le palais de justice de Nice ce soir.
2: Une mobilisation contre les violences faites aux femmes et aux enfants à l'appel de l'association Les Petits Invincibles et le collectif Droits des Femmes 06. Après celle des deux dernières semaines, les organisations rappellent la nécessité d'une loi cadre pour protéger les victimes de violences sexistes et sexuelles. Et en foot, ces jours de match pour l'équipe de France face à l'Irak ce soir pour son deuxième match de la Coupe du Monde de foot. Coup d'envoi à 23h heure française à Philadelphie aux États-Unis. Les Bleus peuvent se qualifier pour les 16e de finale. Sinon, il faudra performer face à la Norvège vendredi soir. Arnaud, la météo, vigilance toujours orange, canicule pour notre département, mais également jaune pour les orages.
0: Oui, jusqu'à 21h, cette vigilance qui concerne donc les Alpes-Maritimes avec des orages. Ça s'est produit tout à l'heure dans le haut pays, dans le moyen pays, ça se rapproche du littoral avec des éclairs, des coups de tonnerre et du vent qui se renforce. Ce soir, c'est nuages, orages et en nage, nuit tropicale, on l'a dit, jusqu'à 28 degrés à Nice pour cette nuit. Demain, des orages à nouveau sur le nord du département le matin et sur la côte globalement tout au long de la journée, du soleil et à nouveau de la chaleur avec 32 degrés annoncés pour demain après-midi à Nice et Villeneuve-Loubet, jusqu'à 33 à Antibes, 34 à Cannes et à Grasse, jusqu'à 35 degrés à Menton, à Comte et à Lantosque, et en altitude un peu moins chaud à Tende, à Saint-Martin-Vésubie et Isola, on ne doit pas dépasser les 29 degrés. 18h06 sur la route, la circulation est tendue du côté de Menton en direction de l'Italie. Italie, trois quarts d'heure de difficulté. A priori, il n'est plus possible d'entrer sur l'autoroute à ce niveau-là, au niveau de Menton, pour rejoindre l'Italie, pour éviter de rajouter de la circulation à cette grosse difficulté. Donc, entre France et Italie, en direction de Ventimiglia, lorsque vous approchez de Menton, il va vous falloir quitter l'autoroute dans ce secteur. On n'a pas plus de précision. Si vous êtes dans le coin, n'hésitez pas à passer un coup de fil à ICI Azur, bien sûr, si vous pouvez, et en toute sécurité. Et puis sur l'autoroute A8, toujours cette fois en direction de Cannes et Aix-en-Provence, et lorsque vous allez descendre depuis la Turbie et rejoindre le contournement de Nice, que vous allez rencontrer là aussi une grosse difficulté, a priori due à un accident. C'est 30 minutes pour l'instant d'embouteillage autour de cet événement, donc dans la descente avant d'arriver sur le contournement de Nice en direction de Cannes et Aix-en-Provence. Le retour de l'actu tout à l'heure à 19h.
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0: Bon, le ciel ce soir n'est pas bleu, mais par contre on est avec les bleus. Ambiance Coupe du Monde tout de suite avec Gala et Free From Desire.

0: Ici Azur, avec les Bleus, hein, ce soir, qui vont peut-être se qualifier pour les 16e de finale avec ce match face à l'Irak. C'est le deuxième match pour la Coupe du Monde de foot pour l'équipe de France. Allez, les Bleus et l'hymne, bien sûr, pour cette Coupe du Monde, Gala, Freed from Desire, dans le prochain quart d'heure, France-Galles, les Rubettes et Bruno Mars.
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0: Les Azuréens qui donnent envie de sortir à suivre, on vous emmène à la Crème Festival. Ça débute vendredi, c'est vendredi, samedi et dimanche. C'est dans la plus belle rade du monde, de l'univers, de la galaxie, la rade de Villefranche-sur-Mer, avec des journées à la plage et des soirées dans la citadelle de Villefranche-sur-Mer. On vous en parle juste après Benjamin Biolay, sa nouvelle chanson et Écran Total.

Ici Azur avec Benjamin Biolay, écran total, 50 SPF donc. Benjamin Biolay, initial bébé, il est en concert à Antea, ce sera dimanche 29 et lundi 30 novembre. Voilà Benjamin Biolay et sa nouvelle chanson. Les Azuréens qui donnent envie de sortir avec un événement, ça se passe le jour, la nuit, c'est vendredi, samedi et dimanche à Villefranche-sur-Mer, ça s'appelle la Crème Festival. Le jour sur la plage, le soir dans la citadelle de Villefranche-sur-Mer. Natacha Batousova, vous êtes co-organisatrice hein, de la Crème Festival. Natacha, dès vendredi, ça se passe donc dans la plus belle radio.

0: du monde.
1: Eh ben écoute, tu prêches une convaincue.
0: Ah, c'est ça, hein, c'est souvent ces trois jours se vivent le jour, la nuit, deux lieux, la plage. Alors sur la plage justement, qu'est-ce qu'on fait?
1: Dès le matin, on donne rendez-vous aux festivaliers pour un running à partir de 9h30 du matin le samedi ou pour un cours de pilates le dimanche. Ces sessions sportives ensuite laissent place à des activités plus méditatives, ésotériques. Donc en fait, on va proposer un sound bass, c'est une immersion sonore avec des instruments qui provoquent des vibrations. C'est quelque chose d'assez méditatif face à la mer, c'est hyper joli, c'est un moment de reconnexion. Ou une cérémonie du cacao.
0: Alors ça, je suis
1: dimanche.
0: Très intriguée. C'est quoi une cérémonie du cacao?
1: Eh bien, en fait, c'est inspiré d'une pratique ancestrale d'Amérique centrale. C'est des activités méditatives qui reviennent de plus en plus au goût du jour, j'ai envie de dire. Et c'est un moment, en fait, où on se réunit, où on va partager du cacao, qui a été donc une boisson cacao qui a été préparée en amont, ouais. Et qui est censée, selon ces rites ancestraux, ouvrir le cœur, donc en fait te permet de te connecter aux autres et à toi. Et cette cérémonie, cette pratique, elle est accompagnée aussi d'un moment méditatif et de mantra. Donc voilà, c'est cool de venir découvrir si vous connaissez pas encore. Et c'est vrai que ça se pratique de plus en plus, et de plus en plus chez les jeunes aussi. Donc on avait envie de proposer des choses qui étaient un peu alternatives et nouvelles.
0: Ouais, et originales.
1: Voilà, on n'est pas encore fait. Et originales.
0: Voilà.
1: Alors, mais ça ne peut faire que du bien.
0: Et oui. Et le soir, on l'a dit, hein, c'est la musique dans la citadelle, Natacha.
1: Alors, dans la citadelle, on ouvre à partir de 19h et cette année, il y a une partie, la partie haute, qui va fermer plus tard, qui va fermer à 3h du matin. Donc ça, c'est un peu notre nouveauté aussi.
0: Ah ouais.
1: C'est qu'on étend la durée du festival. Et donc, on va proposer, comme les années précédentes, plusieurs scènes avec plusieurs atmosphères musicales. Il y a une scène du jardin qui va accueillir des concerts plutôt doux, avec des petites formations, des choses qui sont plutôt très musicale, on va dire mélodieuse.
0: Ouais.
1: Souvent des concerts qu'on écoute assis dans l'herbe avec un petit cocktail à la main.
0: Et puis il y a toujours la scène, la grande scène, avec notamment cette année la chanteuse Mickey, qui est née à Nice d'ailleurs. Hein. Il y a aussi deux scènes un peu version club où on retrouve des DJ. Tiens, par exemple, samedi à la Crème Festival, il y aura le DJ Yuxek. Vous connaissez forcément. Et pour ce Crème Festival, Natacha, et toujours les navettes pour entrer le soir, hein, c'est le conseil.
1: Facilitez-vous la vie, venez en train de Nice, c'est 7 minutes gare à gare,
0: ouais.
1: Parce que c'est la gare de Villefranche-sur-Mer. Et au retour, prenez un VTC ou rentrez avec la navette. Il y aura effectivement des navettes mises à disposition avec un petit prix symbolique pour ramener les gens à Nice, comme les années précédentes.
0: Ouais, c'est trop génial ça, c'est vraiment un bon plan, parce que souvent, bah voilà, si on a trop consommé d'alcool, si on rentre trop tard, si on n'a pas la voiture, oui, tout simplement, c'est hyper pratique, vraiment, pour rentrer sur Nice.
1: Ouais, pour nous c'est important, ce côté RSE, le festival essaie d'être responsable à tous égards,
0: ouais.
1: Que ce soit environnementalement parlant, mais aussi responsabilité vis-à-vis de ces festivals.
0: Et ça commence vendredi, la Crème Festival, nous sommes partenaires ici Azur, et nous serons en direct de la Crème Festival vendredi. Émission spéciale de 9h à 11h en direct du port de la Darse. Avec le dossier du jour, hein, on parlera de la Méditerranée, effectivement, de notre éco-responsabilité et surtout de cette année qui s'est passée entre l'UNOC et aujourd'hui. Vous vous souvenez certainement de ce sommet de l'océan l'an dernier, il y a un an. Qu'est-ce qui a changé pour notre Méditerranée? Émission spéciale entre 9h et 11h depuis la Crème Festival à Villefranche-sur-Mer. France Gall arrive avec Des Branches, et tout de suite c'est les Ribbets. Voici Sugar Baby Love.

0: Césure, la musique que vous aimez, celle de France Gall avec Des Branches, à suivre Bruno Mars pour Just Smile, 18h26 sur l'autoroute A8, je vous le rappelle, entre Menton et l'Italie, c'était bien chargé, il y avait une entrée, celle de Menton pour rejoindre l'Italie qui était fermée, il semble que ça rouvre pour le moment et que ça se réduit avec un bouchon qui allait jusqu'à quasiment l'Italie et qui semble maintenant être presque inexistant. Allez, bon courage si vous êtes dans ce secteur. Je vous rappelle également ce gros ralentissement bouchon dû à un accident sur le contournement de Nice, avec toujours une circulation qui est dense entre votre arrivée sur Nice-Nice Nord et Nice-Saint-Isidore. Et à noter qu'entre le secteur, lorsque vous arrivez dans le secteur de la Madeleine, hein, sur l'autoroute A8, sur le contournement, eh bien, vous allez rencontrer ensuite des travaux qui gênent sur les voies de droite, notamment juste avant d'arriver sur Saint-Isidore. Donc vous restez bien sûr vigilant et prudent. Toujours sur l'autoroute A8, cette fois en direction de Nice et de l'Italie, c'est juste avant le péage d'Antibes, il y a 10 minutes d'embouteillage. Vous avez du monde toujours sur la route du bord de mer entre Antibes et Villeneuve-Loubet-Plage.
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0: Et bientôt 6h30, vous le savez, à 6h30, on partage avec vous des idées de sortie. Musique maintenant avec Bruno Mars qu'on écoute donc au mois de juin. Just Smile tout de suite sur Ici Azur.

0: Ici Azur, Bruno Mars à Just Might. Il est un peu plus de 6h30. Vous le savez, à cette heure-ci, on partage avec vous des idées de sortie.
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0: Avec samedi à partir de 19h, un rendez-vous place de la mairie à Mouans-Sartoux pour découvrir une soirée espagnole organisée par le comité des fêtes. Au programme animation musicale avec guitariste et danseuse de flamenco, animation pour enfants, dîner, buvette et grand feu de joie pour la Saint-Jean. Oui, c'est la Saint-Jean. Entrée libre et réservation nécessaire quand même pour le repas. Un moment convivial à vivre en famille ou entre amis, c'est samedi à Mouans-Sartoux. La 7e édition de la Crème Festival s'installe à partir de ce vendredi jusqu'à dimanche dans la rade de Villefranche-sur-Mer, un événement incontournable qui mêle des concerts et des DJ sets exceptionnels. Mais la Crème Festival, c'est aussi de nombreuses animations gratuites. Vous pourrez par exemple profiter d'une beach party samedi et dimanche de 11h à 19h sur la plage de la Darse, ou encore un cours de pilates dimanche à 9h30 dans le parc Charbon. Et pour vivre le festival de l'intérieur, Jean Reno est en direct vendredi de 9h à 11h avec Ici Azur.
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0: Vous regardez peut-être la série Ici tout commence. Eh bien, il y a un nouveau personnage incarné par une chef de renommée. On vous en parle juste après Benabar et Jean-Louis Aubert tout de suite. Tant à nouveau.

0: Mythique Azur avec Benabar et sa chanson Quoi qu'on dise, quoi qu'on fasse. Eh bien, certains ne loupent pas le rendez-vous avec Ici tout commence, hein, quoi qu'on dise et quoi qu'on fasse. Ici tout commence sur TF1, Patrice Gascoigne, vous avez eu beaucoup de chance parce que vous allez rencontrer la chef la plus étoilée au monde qui intègre le casting de Ici tout commence.
1: C'est un feuilleton de TF1 qui a le goût, l'odeur, la texture d'une émission de cuisine.
2: Je trouve que vous en êtes très bien sorti en remplaçant le fenouil par de la poire. Quant au poivre long, il amène une belle complexité boisée. Alors c'est différent de la fraîcheur anisée attendue, mais tout aussi intéressant. Félicitations. Je vous mets 17.
1: Merci, chef Clotilde Armand, chef de fiction, bien sûr, puisqu'il s'agit d'un personnage incarné par la comédienne Elsa Lunghini dans le feuilleton quotidien de TF1, Ici tout commence. Mais figurez-vous que cette grande école culinaire fictive, le fameux Institut Auguste Armand, a vu débarquer une vraie chef depuis la semaine dernière, et pas n'importe laquelle, Anne-Sophie Pic, la chef la plus étoilée au monde, que l'on a déjà vue notamment dans Top Chef sur M6. Jusqu'à vendredi, elle joue son propre rôle dans Ici tout commence. La voilà en charge des examens de fin d'année de l'Institut Auguste Armand. Inutile de vous dire que cela met la pression aux élèves. Anne-Sophie Pic, je lui ai passé un petit coup de téléphone pour lui demander pourquoi elle avait accepté cette nouvelle expérience, jouer devant les caméras. Anne-Sophie Pic.
3: Alors tout d'abord, j'ai répondu à une invitation pour participer à quelques épisodes. Et puis d'autre part, c'est vrai que c'est le challenge et finalement la curiosité et le défi que constituait cette proposition. Moi qui suis fan de cinéma, je trouvais intéressant d'aller dans un domaine finalement que je connais très peu.
1: Mais étiez-vous déjà téléspectatrice de Ici tout commence, Anne-Sophie Pic?
3: Alors oui, c'est exact que depuis le début 2020, j'ai suivi le feuilleton et je continue à le suivre. En fait, j'ai regardé cette série aussi parce que Catherine Marchal, elle avait choisi ma veste de cuisine et qu'elle suivait quelque part un peu mon parcours pour s'en inspirer. Et aussi, troisième raison, mon fils commençait à se projeter à l'Institut Life, anciennement Institut Paul Bocuse, et que donc cette série était assez dans l'esprit de ce qu'est l'Institut Life aujourd'hui, une école quelque part de commerce, mais pour nos métiers de cuisine et d'hôtellerie.
1: Anne-Sophie Pic, une vraie grande chef qui joue dans une école de cuisine fictive. C'est tous les jours jusqu'à vendredi à 18h30 dans Ici tout commence sur TF1. À demain, car ici, tout commence par des coulisses télé.
0: Eh oui, et ici c'est la radio, ici Azur bien sûr, pour vous accompagner chaque fin d'après-midi à 18h43, Toto Cutugno, Eli Wailler dans la tourmente, Laurent Vareille, bonjour.
4: Bonjour à tous.
0: Ouais, on va y revenir dans la minute rouge et noire, juste après la chanson La Mia Musica et Toto Cutugno, donc ici Azur.

0: Ici Azur et Toto Coutinho avec la Mia Musica.
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0: Et la Minute Rouge et Noire pour parler des Aiglons avec Elie Wahi qui figure dans une affaire de paris truqués qui risque de bien compliquer le reste de sa carrière, Laurent Vareille.
3: Oui, et ça a déjà failli lui coûter un match de cette Coupe du Monde. Le Canada avait en effet refusé dans un premier temps son visa pour jouer le second match de la Côte d'Ivoire, c'était il y a 3 jours face à l'Allemagne. La Fédération Ivoirienne de Foot n'a pas confirmé le lien avec l'enquête pour paris truqués, mais le timing quand même était un petit peu évident. Heureusement, Elie Wahi a pu finalement entrer au Canada, mais il est malgré tout resté sur le banc lors du match. En France, ça sera quand même un petit peu plus compliqué à son retour. Le parquet de Marseille a confirmé qu'un joueur de Ligue 1 de 23 ans a bien été interpellé le 29 mai dernier dans le cadre d'une enquête pour escroquerie en bande organisée et corruption sportive en bande organisée. Il s'agissait bien d'Elie Wahi. La Ligue professionnelle de football, la LFP, a porté plainte contre X pour un soupçon de carton volontaire. Il y a eu en effet un nombre anormal de paris en faveur d'un carton jaune d'Elie Wahi dans le match OGC Nice-Metz en Ligue 1. Carton qu'il avait reçu à la 35e minute. Alors Elie Wahi est arrivé en prêt de Francfort. Le jeune attaquant a quand même coûté 23 millions d'euros, a fait la moitié d'une saison et figure maintenant dans une affaire judiciaire. Celui qui était décrit comme l'une des plus grandes pépites de sa génération dans la catégorie junior a peut-être enterré sa carrière pro. Paris truqué peut-être, mais paris manqué surtout.
0: La Minute Rouge et Noire à retrouver, bien sûr, quand vous voulez, sur l'application Ici, votre radio. Ici, elle est Eurythmics tout de suite. Voici Sweet Dreams.

0: Merci Azur avec les Eurythmics et Sweet Dreams à suivre Zazie avec sa nouvelle chanson 18h52 sur la route des ralentissements et notamment sur l'autoroute A8 en direction de Nice et de l'Italie juste avant le péage d'Antibes. Vous comptez un bon quart d'heure pour traverser le péage et continuer votre route donc en direction de Nice. Partout ailleurs, ça s'est bien amélioré, il reste quand même quelques ralentissements sur Cannes, notamment sur la croisette et dans les deux sens de circulation.
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0: Elle était venue en résidence à Antea pour préparer sa nouvelle tournée. Zazie revient cette année dans la nouvelle saison d'Antea, ce sera au mois de juin. Donc d'ici là, bah, on révise sa nouvelle chanson s'appelle Peu importe.
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Zazie, ici Azur avec Zazie, et peu importe, elle est les 11 et 12 juin à Antea, à Antibes, Zazie. Dans 5 minutes, 19h, et le retour de l'actu. D'ici là, bah, après Zazie, c'est son poteau. Voici Pascal Obispo et Lucie. Et Lucie, c'est moi.

0: Lucie Azur avec Pascal Obispo. Et Lucie.
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0: Très bon début de soirée avec Ici Azur. Il est 19h. L'actu avec la rédaction.
2: La température moyenne aujourd'hui a atteint 29,2 degrés, ce qui fait de ce lundi la troisième journée la plus chaude jamais mesurée en France. 5 départements supplémentaires vont basculer en vigilance rouge canicule demain, soit un nouveau record de 54 départements en rouge, 35 en orange. Et derrière les chiffres du jour, ce drame à Carpentras dans le Vaucluse, 2 enfants sont morts retrouvés inanimés dans une voiture en pleine chaleur. Ça s'est passé en début d'après-midi à Delbossard.
3: C'est la mère qui a alerté les pompiers un peu après 13h. Ces deux garçons de 2 et 4 ans étaient inanimés dans la voiture, stationnée devant le pavillon d'une impasse du quartier du Bois de Lubac. La piste de la canicule est privilégiée, indique la procureure de la République de Carpentras. Le département est en vigilance orange depuis midi. Il faisait environ 35 degrés aujourd'hui à la mi-journée. Les circonstances exactes pour l'heure restent floues. L'enquête confiée à la police devra déterminer si la mère a oublié ses enfants dans la voiture en rentrant des courses ce matin, ou si les deux enfants sont d'eux-mêmes retournés dans cette voiture après être revenus des courses. Le maire de Carpentras, dans un communiqué, adresse ses condoléances à la famille. Il se dit abasourdi par ce drame.
2: Adèle Bossard, ici Vaucluse. 90% de la population française est exposée à ces chaleurs extrêmes. Sébastien Lecornu va présider une nouvelle cellule interministérielle de crise à Beauvau demain matin. Pour faire face, les écoles, les collèges ferment leurs portes. Plus de 1350 aujourd'hui, selon les derniers chiffres du ministère de l'Éducation, et en Touraine, à jouer les tours. Le matin, les écoles étaient ouvertes pour tous et l'après-midi uniquement pour les enfants dont les parents travaillent ou ceux qui vivent dans des appartements mal isolés. Malgré cette mesure, beaucoup ont préféré garder les enfants à la maison, Yvan Planteil.
4: Sur les 255 élèves de cette école de Jouer-les-Tours, moins d'une dizaine est restée cet après-midi. Nathalie habite en face et comme la majorité des parents, elle préfère avoir sa fille Mélina avec elle.
5: Je bois et je me renverse de l'eau sur moi.
6: Moi, en étant à la maison avec elle, je la force à boire régulièrement. Je la rafraîchis. Si elle accepte d'aller à la douche, elle va faire une petite douche.
4: Son appartement est une bouilloire thermique. Chaque pièce a son ventilateur, les volets sont fermés. Et il fait pourtant une trentaine de degrés dans le salon. Nathalie a donc finalement prolongé son arrêt maladie pour être auprès de sa fille.
6: Oui, il faut qu'on travaille, il n'y a pas de problème. Mais aussi un enfant qui est en classe, dans une classe où il fait 41 degrés, il fait trop chaud. Donc je ne vois pas ce que ma fille va faire à l'école.
4: Et on aimerait bien rénover nos 14 écoles, rétorque le maire de Jouer-les-Tours. Mais Frédéric Ogis pointe des procédures trop lourdes et trop longues.
7: On a lancé des audits, mais il faut 2 ans. Parce que sinon, vous vous retrouvez dans une situation où, comme vous n'avez pas su tout le protocole, on vous dit vous avez droit à des subventions. Sauf qu'on va investir 1 million par école. Vous voyez, qu'il y ait quelques subventions, ça va aider le budget communal pour aller plus vite.
4: Et la ville avait bien installé des ventilateurs l'été dernier dans ses classes. Ils ont tous disparu l'année suivante, regrette le maire.
2: Yvan Planteil, vous retrouvez un dossier complet sur cet épisode caniculaire sur ici.fr et l'appli ici. L'urgence n'a pas été prise en compte dans l'affaire précédant la mort de Liana. C'est la principale conclusion du premier rapport d'inspection de la gendarmerie et de la justice remis aujourd'hui qui se concentre sur le traitement de la plainte de Rosa, 10 ans, accusant Jérôme Barella d'une cinquantaine de viols. Le parquet d'Auch et la gendarmerie de Lectoure dans le Gers sont pointés du doigt. 19h03, vous écoutez ici dans un peu moins de 4 heures maintenant. Les Bleus jouent pour une qualification en 16e de finale de la Coupe du Monde de foot. Ce soir, 23h, heure française contre l'Irak. Nicolas Perronnet, vous êtes à Philadelphie aux États-Unis pour ici. L'équipe de France a parfaitement entamé son mondial face au Sénégal. C'est le choc des extrêmes ce soir, Nicolas.
8: Oui, choc des extrêmes entre les Bleus qui font partie des grands favoris, on sait, de cette compétition. Et puis cette équipe d'Irak qui a arraché le tout dernier billet, le 48e, pour vivre ici aux États-Unis la deuxième Coupe du Monde de son histoire, 40 ans après. Alors aucun joueur connu, aucune star dans cette sélection irakienne qui a largement perdu son premier match face à la Norvège, 4-1. Donc oui, a priori du tout cuit pour les Bleus qui seront, vous l'avez dit, qualifiés en cas de victoire pour les 16e de finale. Il faudra sans doute avant tout quand même braver les éléments ce soir pour atteindre ce premier objectif, car Philadelphie est menacée par la météo. Il y a une alerte en cours ici et les médias locaux sont assez alarmistes sur les conditions dans lesquelles vont se jouer cette rencontre, avec donc de fortes pluies sans doute et un risque d'interruption du match, puisque les règles fédérales américaines imposent que ce soit le cas si un éclair frappe dans un rayon de 8 miles, donc environ 13 kilomètres. Le protocole impose dans ce cas-là que la rencontre soit interrompue durant 30 minutes.
2: Et on espère que les éclairs seront dans le jeu des Bleus. Merci beaucoup Nicolas Perronnet, avec les moyens techniques de Geoffroy Marianne devant le stade de Philadelphie. On vous retrouve donc, si tout va bien, 23h pour commenter cette rencontre sur ici et ici.fr ainsi que sur notre chaîne YouTube.
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10: La météo de ce lundi après-midi, toujours une vigilance orange à cause de cette canicule. Le département des Alpes-Maritimes est touché. Les températures qui vont aisément dépasser les 34-35 degrés, jusqu'à 37 degrés attendus à Carros. On aura 32 degrés de moyenne à Nice, 34 à Menton, à Monaco, sur la hauteur 30.

0: 36 à Saint-Martin-du-Var et on dépassera également les 30 degrés en montagne, notamment sur Valbert-Guillaume ou sur le Mercantour, avec un risque orageux qui va encore une fois se balader. Le choc entre l'air froid et l'air chaud, donc attention aux orages pour cet après-midi sur les hauteurs. Et lundi, suivez, attention là aussi, un coup de soleil arrive en moins de 20 minutes. Aux heures les plus chaudes, entre midi et 16h, indice de 8 en montagne et 9 en bord de mer.
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3: Bonsoir à tous, très heureux de vous retrouver comme chaque soir pour repartir dans les années 80. Ah, pour moi, c'était mes débuts à la radio, l'époque des radios libres. Et peut-être qu'on a partagé pendant cette période-là quelques-uns des tubes choisis ce soir. Ça commence comme ça.

0: nous, c'était New Year's Day.
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0: Ah, dans les années 80, on peut dire qu'on a eu la chance de découvrir ce groupe irlandais et très rapidement de devenir fan, notamment grâce à ce titre sorti en janvier 83, extrait de l'album War, sur lequel figurait Sunday, Bloody Sunday, et qui va installer U2 dans l'univers du rock engagé. New Year's Day, c'est une chanson inspirée par le mouvement polonais Solidarność. Et depuis, bon, bah, on est resté fan de U2, on attend le prochain album à la

0: 3 femmes publiques. Un tube, un seul pour Noé Wheeler. Numéro 1 du top 50 en 85 et beaucoup de passages radio à l'époque pour cet artiste qui a commencé sa carrière dans les années 70 et qui a même été en première partie de Juliette Gréco à l'Olympia. Eh ouais. La suite de 100% années 80, c'est avec un groupe qui lui aussi nous a offert de nombreux tubes dans les années 80. Just Around the Corner, Cock Robin arrive dans un instant.
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0: L'ambiance des années 80, ça continue sur votre radio, ici Azur, juste après ces petites infos.
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0: Le duo Jermaine Jackson et Piazzadora, When the Rains Begin to Fall.
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0: Ah, quand on replonge dans les clips des années 80, comme celui du duo Jermaine Jackson et Piazzadora, on se dit que c'est la décennie des couleurs bien pétantes, des coiffures bien pétards. Il y a du volume et du flashy sans limite. Autre exemple, le duo Modern Talking, dans le genre brushing monumental, ils sont les rois. Et ça marche avec leur musique. Durant l'été 86, c'est Brother Louie qui les installe au top du top. Ils y resteront d'ailleurs jusqu'en septembre. Et ici, on s'en prive pas, surtout pas.
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0: Baltimora avec Tarzan Boy. Encore un coup des Italiens dans les années 80, l'Italo Disco frappe régulièrement très fort. Ce Tarzan Boy du groupe éphémère Baltimora va rencontrer durant l'été 85 un énorme succès international. Et pour danser, c'est vrai, c'était idéal. Bientôt 20h, l'heure de Décibel. Ce soir, Émilie Mazoyer reçoit le chanteur belge Fredz. Mais en attendant, c'est Bonnie Tyler qui arrive avec Total Eclipse of the Heart juste après ça.
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2: Oui, il est 20h et c'est Décibel, toute l'actualité musicale avec ce soir. Tenez-vous bien, un artiste québécois qui n'a chanté ni dans Notre-Dame, ni dans Starmania, mais oui, ça existe et vous allez adorer ça. J'ai pas...

0: Il s'appelle Fred, il a 24 ans. Big Flo et Oli sont fans. Charlotte Cardin l'a invité à faire les premières parties de sa tournée. Et il va sortir l'année prochaine son 5e album. Il est grand temps qu'on fasse connaissance. Fred, et ce soir pour la première fois dans Décibels.
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0: Salut à toutes, salut à tous et bienvenue dans ce premier Décibels de la semaine. On est le 22 juin, c'est la dernière semaine d'école pour Décibels, mais croyez-moi, on va vous gâter, on va avoir une semaine folle qu'on terminera à Rochefort en direct du festival Sœurs Jumelles avec tout un tas d'invités. Et puis ce soir, donc on est avec Fred, que vous allez rencontrer, un Québécois que vous allez adorer. Ce soir également, c'est l'anniversaire de Nicolas Sirkis, le chanteur d'Indochine. Donc un petit indo, évidemment, à la fin de l'émission. Notre coup de cœur du jour, c'est la toute nouvelle chanson de Kali qui reviendra en septembre avec un nouvel album. Et il vient d'en dévoiler un premier extrait. Et puis, on va jouer au blind test aussi avec les chansons qui parlent d'histoires, de belles histoires ou d'histoires tristes. Ça, vous verrez bien. En tout cas, si c'est un thème qui vous inspire, vous pouvez déjà appeler Sadika au standard pour jouer avec nous. Le numéro, le 0810 055 056. Bonsoir Fred.
3: Bonsoir Émilie.
0: Bienvenue dans Décibels. Fred, votre vrai prénom c'est Frédéric, donc on vous appelle Fred dans la vie. Mm-hmm. Mais Fred, avec le Z à la fin, c'est un peu la version de vous, super-héros qui monte sur scène. C'est ça l'idée?
3: C'est exactement ça, tu l'as très bien résumé. Je vois vraiment comme deux Fred, mais Fred en tout cas, des pouvoirs que j'ai clairement pas.
0: Ah, bon, moi je sens plein de pouvoirs là dans ce studio, je sens que c'est Fred qui est là aussi, mais Fred qui me sourit gentiment. Alors pour être totalement transparent, Fred, ça fait un moment qu'on en parle dans Décibels, qu'on se dit on aime beaucoup ce garçon parce que sur le 3e album en 2024, Demain il fera beau, dessus il y avait cette chanson assez dingue qu'on a beaucoup chantée dans les couloirs de la radio.

Il était grand temps qu'on invite Fred dans Décibel. Donc ça, c'était le troisième album. L'année dernière, 2025, le quatrième album est sorti. On s'enverra des fleurs. Et dessus, il y avait Extraordinaire.

0: juste avec ces deux extraits, le stade est extraordinaire. On peut commencer à essayer de dessiner le portrait artistique de Fredz, quelque part entre le rap, j'ai l'impression que c'est votre une de vos bases musicales, mais aussi la pop, mais aussi le piano, mais aussi la guitare. Dans quelle case je peux vous ranger?
1: Ah, ça c'est une grande question, ouais, Emily. Je pense que c'est vraiment à la frontière, comme vous l'avez dit, du rap et de la pop.
0: Ouais.
1: Parce que j'ai commencé avec vraiment en écoutant beaucoup de rap. Et en étant persuadé que je pouvais pas chanter, parce que j'avais peur de mal chanter. J'avais l'impression que je chantais
0: mal. Comme Orelsan. Il a dit pareil, lui. Il a mis du temps à oser chanter, même sur ses propres refrains, tout ça. Ouais.
1: Exactement, même chose. J'étais complexé par ma voix. Donc pour moi, je voulais m'exprimer. Donc c'était un rap que j'allais le faire. Et puis ensuite, ça m'a pris 2-3 années pour me convaincre que premièrement, l'autotune, ça marche bien.
0: Oui, c'est vrai. Et tout le monde sent ça, il n'y a pas de raison.
1: Voilà, et que malgré tout, quand même, je pense que j'arrive à chanter.
0: Alors, votre parcours artistique, il est super intéressant parce que vous commencez vraiment tout seul, devant un ordinateur, avec des tutos, des vidéos sur YouTube. Vous avez d'abord appris la guitare, c'est ça, quand vous aviez 15 ans. Donc, c'était à moins de 10 ans.
1: Ouais, c'est ça. Ça fait 7 ans que j'ai sorti ma première chanson.
0: Ouais.
1: 10 ans à peu près que je joue de la guitare.
0: Ouais.
1: Et que j'ai peut-être même désappris la guitare parce que j'ai mis ça de côté pour me concentrer sur les paroles.
0: Ouais. Et qu'est-ce qui vous attirait au départ? C'était vraiment pour être tout seul dans votre chambre, gratter de la guitare, etc. Ou est-ce que déjà vous vous êtes dit, ok, la musique, ça va être mon moyen d'expression à moi, ado à l'époque, qui a des trucs à dire?
1: Ouais, en fait, c'est venu après une séparation amoureuse.
0: Oh, ah oui.
1: Qui a été très douloureuse et qui m'a donné envie de m'exprimer. Puis ça a été vraiment la case départ pour moi de la musique. Donc de raconter mes peines d'amour, ça a déjà commencé par ça, vraiment des chansons qui parlent beaucoup de peines d'amour, notamment le stade.
0: Oui. Personne n'est à ce stade, Fredz, ne vous en faites pas.
1: Non, okay, merci.
0: Et alors, ce qui est drôle, c'est que donc une peine de cœur fait éclore finalement un talent musical, donc ça c'est plutôt chouette, et une pandémie vous fait sortir de votre timidité et commencer à partager vos chansons, puisque c'est pendant le Covid que vous avez commencé à partager sur Instagram des chansons, vos premières chansons, des freestyles, on dit, dans votre métier. Là encore, c'est fou, c'est-à-dire en fait, vous, il vous faut de l'adversité, il vous faut un malheur.

0: dire pour passer des étapes, c'est marrant.
1: Ouais, je pense. Ben, en tout cas, j'avais beaucoup de temps à tuer durant la pandémie.
2: Oui, c'est vrai.
1: Donc,
0: mais il y en a qui ont fait des banana bread. Pourquoi vous des freestyle sur Instagram?
1: Je pense que je l'ai fait au bon moment parce que j'avais pas peur du regard des autres, vu qu'on était tous un peu, on savait plus vraiment c'était quoi le regard des autres pendant 2-3 ans, on se voyait plus. Donc, j'en ai profité, j'ai sorti mes chansons, j'avais du temps. Puis en fait, j'ai rapidement pris goût juste au fait de sortir des projets créatifs et d'avoir des retours.
0: Ouais. Alors aujourd'hui, on est ensemble parce que vous commencez à préparer la sortie de votre 5e album déjà. Il arrivera au premier trimestre 2027. Et dessus, il y a cette chanson Mademoiselle.

0: être.
1: Alors, c'est assez dingue quand même, 5 albums en 6-7 ans. Vous travaillez tout seul très rapidement, vous avez une équipe qui est aussi rapide que vous. Comment vous fabriquez votre musique?
0: Ben, je commence par me confiner chez moi. Okay. Pour me remettre dans l'état d'esprit de la pandémie.
1: Ouais.
0: Parce que c'est là où tout
1: commence. On recrée le... Ouais, ouais, ok, très bien. On remet un masque.
0: Non, pas ça, Dieu merci. Et puis ensuite, ben, en vrai, je dois être dans mes affaires. Je dois être chez moi, je dois être dans un safe place. J'écris beaucoup, beaucoup, tout le temps, constamment. J'écris d'abord sur des suites d'accords qui me viennent ou que je trouve sur YouTube, tout simplement. Et puis, dans un second temps, on s'enferme avec les compositeurs, puis là, on va vraiment créer la chanson. Mais les paroles vont déjà être écrites, et voilà.
1: Et donc, chez vous, tout part du texte. Donc, ça, c'est, ça, c'est intéressant, parce que c'est pas tout le monde. Et, j'imagine, comme beaucoup d'habitants du Québec, je pense à Charlotte Cardin, mais à plein d'autres, vous êtes autant à l'aise en français qu'en anglais. Sans doute, en tout cas vous comprenez bien. Pourquoi est-ce que c'est finalement du côté des Français? On a cité Orelsan tout à l'heure, je sais que vous citez aussi volontiers Nekfeu comme une de vos influences et tout. Pourquoi est-ce que vous avez regardé du côté de la France quand, en étant au Québec, vous avez une scène rap américaine énorme et foisonnante? Qu'est-ce qui a fait que vous avez regardé plutôt vers chez nous?
0: Ben, j'ai toujours été persuadé que le français, c'était la plus belle langue. Puis que c'était la langue qui pouvait exprimer le plus de choses et avec le plus de nuances possible. Ça, c'est la réponse longue. La réponse courte, c'est que je suis nul en anglais.
1: J'aime bien les deux réponses, en fait.
0: Voilà.
1: J'aime bien les deux. Non, mais voilà. Mais en même temps, ça va dans ce sens-là que l'importance du texte pour vous. Parce que moi, quand j'avais 14 ans, je parlais pas anglais, mais ça m'empêchait pas de beugler du Wu-Tang Clan ou du Jay-Z. C'était pas un souci. Donc oui, vous, le texte est si important qu'en fait, il faut que vous compreniez les paroles pour apprécier une chanson.
0: Il faut que je maîtrise le moindre détail parce que les meilleurs textes, c'est vraiment dans la subtilité, c'est dans les figures de style, les métaphores que je me vois pas trouver en anglais.
1: Ouais, ouais.
0: Simplement.
1: Je comprends. Alors, pour celles et ceux qui n'ont pas encore rencontré Fred, je vous propose d'écouter la chanson grâce à laquelle on est tous tombés amoureux de sa plume, oui, et de son chant également, de son rap bien sûr. C'est la chanson Le Stade, c'est son premier tube en France et c'était il y a 2 ans déjà, tiré de l'album Demain, il fera beau. Fred est dans Décibels.

0: Open.
1: Fred's, le stade. Eh, c'était il y a 2 ans, vous m'avez dit au début de la chanson, pendant qu'on l'écoutait. Vous avez l'impression que c'était hier.
0: C'est fou.
1: Tout va très vite pour vous, c'est ça que ça veut dire peut-être?
0: Ouais, je pense que le temps passe tellement vite et c'est entre autres parce que j'ai des souvenirs de fou grâce à la musique et des expériences de que j'aurais pas pu imaginer.
1: Et ouais, et là on y est en plein. Alors, pour essayer de comprendre le phénomène Fred's, il faut que je vous donne un chiffre, les amis, c'est 250 millions. De dollars sur son compte. Non, 250.
0: J'aimerais
1: bien. 250 millions de streams. Ça veut dire que toutes les chansons que vous avez sorties, si on cumule le nombre d'écoutes, elles ont été écoutées 250 millions de fois. Est-ce que ça veut dire quelque chose pour vous en tant qu'artiste? Est-ce que vous arrivez à l'envisager ce chiffre ou est-ce qu'il est trop gros?
0: Oh my god, je sais pas, je peux pas.
1: Non. Hein.
0: J'arrive pas à imaginer. Par contre, 100 personnes dans une salle, je sais très bien c'est quoi. Et 100 personnes qui chantent mes paroles, pour moi ça veut dire beaucoup plus que 250 millions de quoi que ce soit.
1: Ouais. Mais quand même, 250 millions de streams, c'est pas rien. Non, mais et ça prouve que voilà, ça y est, on vous a remarqué, on vous a adopté dans votre vulnérabilité aussi, parce que c'est ça qui est chouette. En tout cas, en ce qui concerne la France, que ce soit le stade qui nous ait fait craquer pour vous, c'est intéressant parce que on est quand même un gros pays de machos. Et le fait que ce soit des paroles où vous vous montrez vulnérable, pas non plus en victime, mais vous montrez vos failles et votre cœur brisé, et qu'on vous adopte là-dessus, ben voilà, c'est pas tout le monde. Donc bravo.
0: Merci beaucoup.
1: Bravo d'avoir fait ça. Alors, il faut qu'on parle de votre communauté. C'est incroyable. Les gens qui vous suivent, les fameux 250 millions d'écoutes, bah, ils en sont évidemment une grande partie. Vous avez un rapport très, très proche avec les gens qui écoutent votre musique, qui vous suivent sur les réseaux. Est-ce que vous pouvez essayer de m'expliquer ce que vous vivez avec ces gens-là, c'est-à-dire votre premier cercle?
0: Je leur parle presque plus qu'à ma famille. Puis c'est pour ça que j'aime bien dire que c'est comme une deuxième famille. Parce que bah déjà ils sont là depuis longtemps. Je réponds à tous mes messages. Les réseaux sociaux, c'est vraiment grâce à ça que j'arrive à tisser un lien serré. Donc que ce soit via les messages, les commentaires, n'importe quoi, je suis vraiment proche de mon public.
1: Ça prend beaucoup de temps.
0: C'est un choix que j'ai fait aussi de prendre ce temps-là. Que j'aurais pu passer à faire de la musique ou mais on dirait que le feedback puis le retour qu'ils me donnent, c'est très important pour moi. Puis c'est comme ça que je construis. C'est aussi pour ça que j'ai déjà sorti 4 albums, c'est parce que j'ai besoin du feedback constant du public.
1: Et c'est-à-dire que leur feedback, leur retour, ça peut vous influencer sur une chanson sur laquelle vous êtes en train de travailler, par exemple. Vous pouvez même être inspiré par ce que vous dit votre public.
0: 100%. Ah oui. Même, y a des chansons que j'ai terminées, que j'avais jamais pensé terminer parce que le public me le demandait. Et à l'inverse, des chansons que j'ai pas terminées parce que le public présentait pas vraiment d'engouement. Donc c'est dans les deux sens.
1: Incroyable. Alors, public, vous qui nous écoutez, il faut aller voir Fred's en concert. Il y a déjà des concerts en France là dans les jours qui viennent. Hein. Cette semaine, vous êtes au festival Lucé en fête, à Musique et Terrasse aussi à Verdun, à la Ferrière Béchet, ça sera le 27 juin. Le festival Auchan en Corrèze le 10 juillet, puis les arènes de Nîmes, le festival de Carcassonne ou encore le Son by Toulon.

0: au mois de juillet. Vous avez plein de dates évidemment au Québec. Je ne vais pas citer toutes les dates, mais voilà, si vous passez par Saint-Zotique, Gatineau ou La Malbaie, les amis, ou Mont-Tremblant au Québec, bah, vous pourrez aller applaudir Fred. Il y a surtout une grosse tournée française qui se prépare pour l'automne. Ça va être votre première grosse tournée chez nous. Est-ce que les gens avec qui vous discutez, justement, ce premier cercle de public qui est très fidèle, il y a beaucoup de Français ou c'est plutôt des Québécois?
1: Ah, c'est 100% des Français.
0: C'est pas vrai.
1: Oui.
0: Mais fou. Enfin, mais j'adore. Expliquez-moi.
1: Ben, en fait, c'est pas ma première tournée en France. Heureusement, ça va être ma cinquième.
0: Ah, pardon.
1: Ouais, mais c'est pas de souci.
0: Mais parce que là, c'est une sacrée tournée quand même. Vous passez partout. Enfin, le Bikini à Toulouse, le Transbo à Lyon, etc. Ou encore l'Espace Julien à Marseille. Mm-hmm. Et ben, j'étais passée à côté. Pardon. C'est votre. Ah oui, en fait, à chaque fois que vous sortez un disque, vous tournez en France.
1: Exactement.
0: D'accord.
1: Ça depuis la fin de la pandémie.
0: Ok.
1: Mais là, par contre, c'est la plus grosse.
0: Ouais.
1: Étant donné que il y a le plus de dates et c'est des plus grandes salles, j'ai vraiment hâte parce que c'est vraiment un public qui est européen et donc que je connais pas tant que ça. Ouais. Vu que moi je suis québécois, donc j'adore tracer les différences entre le public québécois et le public français. Il y en a beaucoup.
0: C'est vrai. Vous pouvez m'en donner quelques-unes que je comprenne. Il paraît que les Français nous on tape dans les mains toujours. Pas comme il faut, sur le mauvais temps. Est-ce que ça, vous l'avez remarqué?
1: Ah, j'ai pas remarqué ça.
0: Faites gaffe à ça. Il paraît qu'on tape sur le mauvais temps, ça énerve les musiciens.
1: Bon, je vais porter une attention à ça, mais non, mais c'est un public qui est plus intense. Vous êtes un public qui est beaucoup plus investi dans le spectacle, mais ce qui fait aussi que je dois le travailler plus, le spectacle. Il doit être parfait pour que le public le reçoive bien, selon moi en tout cas. Donc il y a ça, il y a aussi l'âge. Au Québec, j'ai un public qui est très très large, qui touche tous les âges. Et là, ici en France, c'est peut-être plus des gens de mon âge.
0: Ouais.
1: Mais là, ça se diversifie doucement, peut-être aussi grâce à Décibel.
0: Ah bah oui, là oui. Eh, les quadras sont avec Fred et Quinca et plus. Mais oui, en tout cas, donc votre cercle le plus fidèle de public, c'est des Français qui ont plutôt votre âge, 24-25 ans.
1: Ouais, c'est ça. Puis c'est aussi eux qui sont là depuis le début.
0: Ils sont là depuis 2020, depuis vos premiers freestyles et tout?
1: Ouais, depuis le tout début. Avant même d'être connu par le Québec, c'était d'abord un public français.
0: Ça, c'est merveilleux quand même. Voilà une histoire qui n'aurait pas pu exister avant Internet. Donc on dit souvent que la dématérialisation de la musique et les réseaux, c'est néfaste. Mais là, vous, dans votre cas, c'est du pain béni, c'est génial.
1: Ben tout à fait. En fait, sans ça, j'y serais jamais arrivé à être sur un autre marché, à être dans un autre pays. Et puis c'est pas quelque chose que j'ai choisi aussi. Ironiquement, c'était pas nécessairement un rêve de percer ailleurs qu'au Québec. Moi, je voulais juste être écouté. Mais ça donne que le public français a été plus vif.
0: C'est ça. Mais alors, qui a choisi? Est-ce que c'est les Français qui vous ont choisi? Est-ce que c'est l'algorithme qui a choisi de montrer vos contenus aux Français? Enfin, c'est quand même très mystérieux, ça.
1: Ben, je pense qu'il y a l'accent déjà que moi j'ai choisi, mais un accent qui m'est. Est-ce que tu l'entends mon accent québécois?
0: Alors en parlant un tout petit peu, parce qu'il y a pas d'équivalent dans le monde entier, mais dans les chansons pas du tout.
1: Non.
0: Je les entends pas. Non, je l'entends pas. Il y a un accent dans les chansons ou pas?
1: Ben beaucoup de gens me disent que non.
0: J'ai pas l'impression.
1: Non, il y a pas d'accent. En fait, les gens sont surpris que je sois québécois.
0: Oui, c'est ça. Ça s'entend pas. Oui, dans les chansons ça s'entend pas. Mais dans les chansons de Céline Dion non plus ça s'entend pas.
1: Effectivement.
0: Et pourtant, quand elle parle, elle a un accent quand même très prononcé québécois. Ouais, ouais. Mais quand elle chante, on n'entend pas.
1: Ouais. Ben, t'as raison. Donc, je pense que déjà ça a permis au public de juste pas se poser la question,
0: ouais,
1: puis de tout comprendre. Puis ensuite, l'algorithme, c'est puissant et mystérieux. Peut-être qu'il y a ça qui y est pour beaucoup.
0: Je sais pas. En tout cas, merci, que ce soit l'algorithme ou l'accent ou que ne sais-je, qui nous a amené Fred jusqu'à nous. On va écouter une chanson qui s'appelle Mademoiselle parce qu'elle annonce la suite, hein, oui. Le cinquième album qui arrivera au début 2027. Donc ça tombe très bien puisque Fred aura joué dans tous ces endroits merveilleux que je vous ai cités au mois d'octobre à Chartres, à Mulhouse. Pardon, à La Roche-sur-Yon, Caen, Toulouse, Lyon, Marseille, Montpellier, toujours au mois d'octobre prochain, Lille, Nancy, Auxerre, et puis deux belles dates à Paris, au Bataclan. Il y jouera forcément cette chanson, donc, elle s'appelle Mademoiselle. Fred est dans Décibels.

0: Mademoiselle Fred, alors comme tout à l'heure, on a appris que le stade, c'était un vrai cœur brisé. Est-ce que mademoiselle, c'est une vraie rencontre, Fred?
1: C'est que la vérité, hein.
0: Tout est vrai tout le temps, c'est vrai, ça, c'est une règle dans vos chansons?
1: C'est une règle que j'ai jamais menti dans une chanson.
0: Alors, sans aller jusqu'au mensonge, mais on peut inventer, on peut être inspiré, on peut se dire, tiens, je vais écrire l'histoire d'un mec qui rencontre une fille, ou non, faut que ça vous soit arrivé à vous.
1: Ouais, il faut que ça me soit arrivé, puis c'est pour ça que j'écris toutes mes chansons, parce que j'arriverai pas à inventer un truc.
0: Mais alors, si dans vos chansons, il y a des gens de la vraie vie, du coup, quand les chansons, elles sortent, ces gens, ils se reconnaissent, ils vous appellent? Non, c'est une vraie question,
1: je me pose
0: la question. Ou est-ce que quand même vous les grimez un peu pour qu'on les reconnaisse pas?
1: Non, c'est un de mes problèmes. Je dois gérer... J'ai géré certaines relations après mes sorties, mais écoute, c'est...
0: J'adore l'idée, c'est-à-dire qu'en fait, il sait qu'il va sortir un album début 2027, donc il a déjà une liste de numéros de téléphone à bloquer.
1: Non, mais généralement, c'est le même.
0: Bon, ah bah ça va alors.
1: Oui, ça va, ça va.
0: Tout va bien. Mais on embrasse cette personne. Et je vous propose, les amis, de revenir dans 2 secondes avec Fred, parce qu'on a envie d'en savoir un peu plus. Et puis on va écouter Extraordinaire aussi, parce que je sais que vous l'aimez cette chanson. À tout de suite.
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3: Et merci d'avoir choisi ici pour passer votre lundi soir. L'anniversaire de Nicolas Sirkis, le chanteur d'Indochine, la toute nouvelle chanson de Kali, un blind test autour des histoires et Julien Doré au cinéma. Ça fait partie de l'actu musicale du jour. Mais je file, j'ai un Québécois sur le feu. Fred, c'est lui qui chante Le Stade.
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3: Vous aviez 22 ans quand cette chanson est sortie, Fred, vous en avez 24. Aujourd'hui, vous préparez la sortie de votre 5e album qui va arriver. J'ai évoqué tout à l'heure très rapidement Big Flo et Oli, mais je sais que c'était important comme contact avec vous et comme contact avec des artistes français. Vous avez beaucoup échangé avec Big Flo et Oli.
5: Oui, en fait, depuis le début, ils me suivent, ils me donnent des conseils. Ils ont même vu mon spectacle plusieurs fois, ils m'ont conseillé des trucs. Donc, je leur dois beaucoup, vraiment beaucoup.
3: C'est drôle parce qu'en fait, vos inspirations, que ce soit Stromae en Belgique, Orelsan en France, donc vos inspirations sont européennes. Votre public est majoritairement européen. Enfin, il se passe vraiment un truc avec l'Europe en général, la France en particulier. Vous allez bien finir par venir habiter chez nous.
5: Émilie, je ne peux pas.
3: Pourquoi ?
5: Je ne peux pas.
3: Pourquoi, Fred ? Je veux savoir.
5: Parce que j'aime trop le Québec.
3: Ah oui.
5: Je suis un vrai Québécois. Moi, j'aime les gens du Québec et j'adore l'Europe. Il y a quelque chose de très enivrant. Mais quand je dois me reposer, c'est vraiment chez moi que je peux le faire.
3: Et s'inspirer aussi, sans doute.
5: Et m'inspirer, ouais. Il y a de l'espace. On peut respirer.
3: C'est comment ? Tiens, d'ailleurs, nous, on peut pas imaginer. J'imagine que vous habitez vers Montréal.
5: J'habite à Montréal.
3: Ouais. À Montréal, ouais. Ok. Un musicien, on imagine, nous, en France, voilà, les musiciens parisiens, qui se retrouvent, j'en sais rien, des salles de répète, des bars, etc. Voilà. On sait qu'il y a beaucoup de musiciens français qui sont partis pour trouver des studios de répète ou des espaces plus grands. Ils sont partis vivre en Belgique ou même en Allemagne, etc. C'est comment la vie de musicien à Montréal ? Est-ce qu'il y a justement des espaces dédié pour vous rencontrer, pour rencontrer des compositeurs, des producteurs. Et comment cette petite scène ?
5: Ben, on est très soudés parce qu'il n'y a pas beaucoup d'artistes québécois, mais on se connaît tous et c'est comme une école. Tout le monde se connaît, tout le monde se rencontre. On fait beaucoup de collaborations. Mais ça, je pense qu'en France aussi, vous en faites beaucoup.
3: Alors, j'ai remarqué, moi, surtout les filles entre elles, oui, qui se serrent les coudes. Toute cette nouvelle génération d'artistes, les Yoa, les Marguerite, etc. Elles travaillent beaucoup ensemble, Clara Luciani, Angèle, etc. Qu'on aurait adoré mettre en concurrence et qui, en fait, ont beaucoup travaillé ensemble. Mm-hmm. Mais après, chez les gars... Alors, si, après, dans le rap, évidemment, il y a la culture du feat.
5: Ouais.
3: On invite un artiste sur son album. Vous allez le faire là sur le 5e album ? Vous avez envie d'inviter des artistes ?
5: J'aimerais ça, mais je dis ça à chaque album. Ouais. Je me dis que je vais inclure des feats, mais à chaque fois je trouve ça tellement difficile parce que une chanson c'est tellement personnel. Mes chansons sont souvent parlent de ma vulnérabilité, parlent de mes sentiments, puis j'ai beaucoup de mal avec partager ça. Avec quelqu'un d'autre, en dehors du public.
3: Ou si peut-être on vous invitait, alors sur l'album de quelqu'un d'autre, vous viendriez faire un couplet que vous auriez écrit.
5: Avec grand plaisir. Mais je suis quand même très sélectif.
3: Ok, donc tentez votre chance, mais misez pas tout sur Fred.
5: c'est pas ce que je voulais dire, mais...
3: Non, mais c'est intéressant. Mais en même temps, oui, enfin, il faut être exigeant. Sinon.
5: Ouais, c'est ça. Je suis tellement exigeant envers moi-même aussi qu'on dirait que... Comme je peux pas l'obliger à quelqu'un d'autre, tu sais, d'être exigeant. Donc, je préfère être très sélectif, on va dire.
3: Ouais. Et les thèmes, alors, puisqu'on l'a dit, voilà, c'est quelque chose de très personnel, les chansons. Un cinquième album, il y a donc toutes les choses qui vous arrivent dans la vie, vous avez dit, et qui se retrouvent systématiquement dans vos chansons. Est-ce que l'état du monde, l'actualité, forcément, vous êtes un jeune homme de 24 ans, vous voyez bien qu'on traverse une période compliquée. Est-ce que c'est quelque chose qui va rentrer dans vos textes, ou alors est-ce qu'au contraire, vous ne voulez pas que l'actualité dramatique du monde vienne de contaminer votre musique?
5: Je pense que je veux pas ça. Puis c'est aussi un reproche que je me fais, mais mes chansons se veulent très personnelles, puis c'est pour ça aussi, je pense, qu'ils plaisent à des gens de différents âges, différents milieux. C'est que le point commun, c'est avant tout les émotions et les sentiments. Donc, je préfère garder ça sans référence temporelle et voilà, vraiment parler de ce que je ressens. Par contre, il y a beaucoup de mouvements dans ma vie amoureuse et ça continue de m'inspirer bien assez. Pas besoin d'actualité.
3: J'adore. Je sens qu'il va être croustillant ce cinquième album.
5: Je vous le promets.
3: Alors oui, on n'a pas encore de date exacte, mais on sait que ce sera au début de l'année 2027. Donc vous aurez déjà fait un paquet de dates là à l'automne 2026 chez nous. Ça veut dire que vous allez profiter de cette tournée pour dévoiler les nouvelles chansons?
5: Je vais le faire, oui. Je vais clairement découvrir. Mais aussi, je vais avoir sorti quelques chansons d'ici là. Mais je vais en tester, c'est certain.
3: En tout cas, le format album, vous voulez continuer à faire ça, sortir 12, 13, 14 chansons d'un coup. Parce qu'en vrai, si tout le monde vous suit comme ça depuis 2020, vous pourriez trouver d'autres formats, faire des EP, etc. Mais là, vous, le format album, il vous paraît toujours pertinent.
5: C'est un kiff, en fait. C'est clairement un kiff d'artiste, je pense. Et c'est aussi un point de rencontre pour mon public et une date où on célèbre quelque chose de peut-être plus gros qu'un EP ou une chanson. Donc je continue d'en sortir, même si je sais que c'est peut-être pas la technique, mais écoute, moi je pense que ça fait du bien à mon public et ça marque aussi une temporalité avec des airs.
3: Ouais. Oui, c'est ça, et des étapes qu'on passe.
5: Et des étapes, voilà. Ouais. Et tu vois, là, je sens déjà que je suis en train de changer doucement d'étape, donc il est temps que je sorte l'album.
3: Il est temps que l'album sorte. Il va s'appeler comment, on sait déjà ou pas?
5: Absolument pas. Bon. Et c'est la dernière étape que je trouve à chaque fois. Le titre, c'est quasiment un ou deux jours avant la livraison.
3: Ok, bon, alors en pleine recherche.
5: Si vous avez des idées, n'hésitez pas.
3: N'hésitez pas, vous avez compris. Fred, de toute façon, il lira votre message sur les réseaux. Donc proposez des titres. Et puis vous avez eu, voilà, Mademoiselle qui vous donnait peut-être un avant-goût de ce à quoi cet album va ressembler. Là, on va écouter Extraordinaire, une chanson. Alors pour le coup, voilà, on parlait de chansons personnelles et de vulnérabilité, etc. Si vous n'êtes pas extraordinaire, Fred, est-ce que vous admettez, là, aujourd'hui, du haut de vos 24 ans, avec votre cinquième album dans les starting blocks et un public au Québec, un public en France, que votre destin, il est l'air d'être parti quand même pour être extraordinaire?
5: Ah, c'est gentil. Je pense que je m'en rends pas trop compte parce que sinon, j'ai peur que ça se produise pas.
3: Bon.
5: Mais je suis très reconnaissant parce que c'est un truc de fou ce qui se passe.
3: Ok. Alors, on dit rien. On veut pas. Moi, on veut pas gâcher. Merci d'être venu nous voir, Fred.
5: Merci à toi, Émilie.
3: À bientôt.
5: À bientôt.

0: extraordinaire, tout est dans le titre. Il s'appelle Freds. J'étais ravie ce soir d'enfin le rencontrer.
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0: Ah, lui, il est déjà venu dans Décibels, hein. C'est un des chouchous de l'émission, Julien Doré. Vous le savez, il a fait une tournée absolument incroyable, hein, la tournée des Pestacles, que son fils a failli appeler le Prout Tour. 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

0: Kiss Me Forever, c'était sur Bichon, le deuxième album de Julien Doré. 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
0: Et on va jouer au blind test. Hein. Le thème de ce soir, ce sont les histoires. Bah oui, qu'elles soient d'amour ou d'amitié, les grandes histoires, les petites histoires, les histoires joyeuses ou tristes. Et les histoires en chanson, c'est elle qui nous donne le thème du blind test de ce soir. Et pour jouer avec nous, il y a Benoît. Bonsoir Benoît.
2: Bonsoir.
0: Bienvenue dans Décibel, ça va ?
2: Oui, ça va très bien, merci.
0: Bon, bienvenue. Et puis, David aussi qui est avec nous. Salut, David.
3: Salut, Émilie.
0: Comment ça va ?
3: Ben, moi, ça va. Ben, j'ai pris un coup de pelle, 15 ans, là, avec Julien Doré. Et, écoute, ça va, quoi.
0: Désolé, c'est 2011. J'ai recompté tous mes doigts trois fois et ça fait 15 ans. Il n'y a rien à faire, cette live.
3: Ouais, ça passe.
0: Oui, c'est ça. Sauf sur lui, hein, parce que vraiment, il y a toujours la même tête qu'il y a 15 ans, quoi. Mais c'est comme ça.
3: Ben, oui, c'est agaçant. C'est comme pareil, William, en fait. Voilà, les enfants, je crois.
0: Pharrell Williams, il y a un truc, lui. Non, mais c'est une sorcellerie.
3: Avec un terrestre.
0: Oui, voilà. C'est, ben voilà, on est d'accord. Voilà, on n'est pas dans la même catégorie humaine.
3: Non.
0: Alors, les cadeaux de ce soir. Il y a une jolie sélection de livres musicaux des éditions Point et du Cherche Midi, notamment sur la carrière d'Eddie Barclay et sur la chanteuse et autrice, très important, Anne Sylvestre. Donc voilà, messieurs, vous allez être gâtés ce soir. Puisque je le rappelle, génial. Tout le monde gagne au blind test. Hein. Il n'y a pas de perdant dans cette émission. Alors, les histoires en chansons. Benoît et David, je vous rappelle comment on procède. On va vous envoyer des chansons et il va falloir retrouver le plus rapidement possible le nom de l'interprète de la chanson et surtout bien donner votre prénom avant de donner la réponse. Sinon, oui. L'arbitre ne pourra pas valider le point. Je vous dis, c'est
3: bien.
0: Important. Benoît et David, première chanson qui raconte une histoire. Mais dites-moi, qui donc chante ça ?
3: David.
0: David et Benoît, on dit leur prénom c'est... en même temps. Ah là là, attendez, alors vous allez me donner la réponse en même temps aussi. On va tenter une cascade. 1, 2, 3.
3: C'est une belle histoire de Michel Seguin.
0: Oui.

0: Michel Fugain et son Big Bazar, une belle histoire. David et Benoît, vous êtes très forts, vous avez trouvé la réponse en même temps. Alors, bon, en même temps, comme tout le monde gagne, hein, j'ai pas une pression de ouf pour vous départager. Je remarque quand même que vous êtes très fort.
1: Je suis un sale gosse, moi je veux gagner.
0: Ah bon, d'accord. Eh ben David, accroche-toi alors, parce que Benoît, il n'est pas là pour acheter du terrain.
2: Ouais, moi j'ai voilà. pas à perdre non plus.
0: Allez, on continue. Une deuxième chanson. Alors, elle est très connue. Elle est très connue. Ça a été un immense succès, mais je ne sais pas si immédiatement dans votre cerveau, l'info sera disponible avec le nom et le prénom du chanteur.
1: Gérard Blanc.
0: Oh, bravo. Oui.

0: faut m'expliquer. David.
1: Ça ne fait pas chanter là. Ben oui.
0: Explique-moi, c'est pas possible. En une seconde.
1: Mais c'est l'intro, mais moi, je... ben parce que j'ai. Écoute, elle était dans un film il n'y a pas très longtemps et il y a Gaëtan Roussel qui l'a repris. Ah. Et je me disais que c'est vrai que cette chanson-là, voilà, c'est. Enfin, moi, je la trouve bien, quoi. Enfin,
0: elle est
1: voilà.
0: merveilleuse.
1: Ça passe pas assez, donc. Ben oui. Ouais.
0: Elle est très très belle. Voilà. Et donc, c'est bien Gérard Blanc ben ouais. qui la chante. Et Gérard Blanc qu'on avait connu dans Martin Circus, quand même.
1: Exactement.
0: Voilà. Je m'éclate.
1: Oui, sur l'album Sentiment d'Océan, d'ailleurs. Il y a, ouais.
0: Non, mais elle est merveilleuse, cette chanson. Vraiment. Et bravo, David. Quelle mémoire. Benoît, on avait Gérard Blanc ou pas aussi?
2: Ah, ça remontait tout doucement. Donc, ouais, non, non, ça serait pas arrivé aussi.
1: Ah, tout doucement, ça c'est Bibi. Ça,
0: c'est Bibi. Tout doucement. Allez, on continue. Alors, après la belle histoire de Michel Fugain et une autre histoire de Gérard Blanc, attention, celle-là, vu le niveau de

0: les participants ce soir. Je pense qu'elle va tomber très très vite. On cherche
1: la pression,
0: l'interprète David Benoît. On y va.
2: Ah,
0: Benoît, oui.

0: David et Benoît, en fait, ils ont été synchro pendant tout le blind test. C'est un truc merveilleux. Vous devriez partir en vacances ensemble, vous faire un road trip et chanter par cœur toutes les chansons. C'est pas possible.
1: Pourquoi pas?
0: Franchement, vous êtes trop forts tous les deux, Benoît, David. Bravo, bravo, je vous félicite.
1: Merci beaucoup. Et bravo,
2: merci
1: David.
2: À toi, Amélie. Merci, Benoît.
0: Merci.
1: Merci, Benoît. Merci, Amélie.
0: Ouais. Et surtout, merci à vous d'être venu jouer avec nous, parce que c'est vraiment un bonheur, cette séquence Blind Test, tous les soirs. Benoît, David, je vous repasse Sadika au standard pour vos cadeaux. Et je vous propose une histoire incroyable, une histoire en chanson, peut-être d'ailleurs. Allez, je me lance, je me mouille, et je vous dis que, selon moi, c'est peut-être la plus belle intro de tous les temps de la chanson française. On est en 1957 et c'est Dalida qui chante l'histoire d'un amour.

0: là, quelle beauté, cette chanson Histoire d'un amour d'Alida en 57, qui adapte une chanson de 1955 qu'on doit au musicien panaméen Carlos Eleta Almaran, pardon pour mon accent, vous le savez, j'ai fait allemand en LV2 et lui était panaméen. Et dédicace à Francis Blanche qui signe les paroles en français de cette merveille que nous venons d'écouter.
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0: Kali est de retour, oui mes amis, 23 ans après son premier album, L'Amour Parfait. Il sortira son 10e album au mois de septembre. Le premier extrait vient de sortir et il s'appelle Encore. L'album de Kali, lui, s'appellera Kali Suri. C'est son vrai nom de famille à lui.

0: album au mois de septembre, une tournée des festivals d'été qui a déjà démarré et puis sa tournée à lui, un petit peu partout en France, démarrera le 6 novembre prochain. De toute façon, on l'invitera fin septembre dans Décibel pour la sortie de son album. Il va tout vous raconter.
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0: Aujourd'hui, c'est l'anniversaire de Nicolas Sirkis, le chanteur d'Indochine. 1,5 million de spectateurs pour leur dernière tournée. C'est absolument incroyable, le groupe de tous les records. Nicolas Sirkis a 67 ans aujourd'hui. Quelle chanson choisir pour fêter ça? Eh bien, une chanson d'Alice et June, 10e album d'Indochine, qui fête ses 20 ans. Ouais, les 20 ans d'Alice et June. Et les 67 ans de Nicolas Sirkis et une des intros à la guitare les plus chouettes du rock français. Bravo au Lee de Satt et vive Indochine. Bon anniversaire Nicolas.

0: son incroyable de ces guitares, ça fait du bien. Alice et John, Indochine, merci les amis d'avoir écouté Décibel et merci à l'équipe de l'émission. Il y avait ce soir Iris Guitoni, Elodie Blanca Maria, Sadi Karaou, Franck Moyer, Flo Hanoun et Kinan Lageli.
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0: Et la musique continue sur votre radio ici. Il est 21h les amis, bonne soirée.
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1: Saviez-vous que le plus gros succès de Christophe Willem a été écrit par un chanteur déjanté qui ne voulait surtout pas le chanter lui-même ?
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1: En 2006, Christophe Willem vient de gagner la Nouvelle Star et tout le monde l'attend au tournant. Il demande à Zazie de lui écrire un texte, mais il cherche aussi une mélodie qui bouge. C'est là que Philippe Catherine entre en scène. Il a dans ses tiroirs une chanson un peu décalée intitulée « Double jeu ». Christophe Willem s'en empare et y ajoute sa voix cristalline.

Le titre s'écoule à plus de 900 000 exemplaires. Christophe Willem, que l'on surnommait la tortue pour sa posture timide, prouve ce jour-là qu'il est une véritable bête de scène.

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2: Bonsoir à tous, il est 22h30. D'habitude, à cette heure-ci, on est en train de regarder la fin de la mi-temps d'un match. Et là, on commence l'avant-match du match entre la France et l'Irak. C'est évidemment la J2 des poules de la Coupe du Monde. Et je peux vous dire que je me suis cogné ce matin le Irak-Norvège et que ça va être loin d'être facile ce match contre les Irakiens. Avec moi autour de la table pour vous faire vivre cette soirée incroyable qui va peut-être nous emmener jusqu'à 4h, 5h du matin. On va vous expliquer pourquoi. Charlotte Lorgeret, ancienne joueuse, tout juste retraitée, excellente commentatrice de foot. Salut Charlotte.
3: Salut Pierre, salut à tous.
2: Ça va Charlotte?
3: Très très bien, en forme pour cette heure très tardive.
2: Alors moi, devant l'Irak ce matin contre la Norvège, j'étais pleine d'énergie sur mon canapé. Ils m'ont un peu fait lever de mon canapé, les Irakiens, parce que j'ai trouvé qu'ils proposaient vraiment des trucs très intéressants. Est-ce que ce soir, on va être aussi enthousiaste en les voyant réussir leurs attaques? Je sais pas. Est-ce que t'es sereine toi pour l'instant?
3: Alors j'ai envie de me dire que les Français ont bien travaillé ce match-là, ont vu cette équipe et ce match contre la Norvège où je te rejoins complètement. Équipe très unie, très sérieuse. Ouais. Voilà, ils jouent sur leur qualité. Donc les Français, ne pas réitérer cette première période contre le Sénégal. On va en parler tout à l'heure. Mais non, je pense qu'il faut être serein.
2: En face de toi, Charlotte, dans le studio, c'est notre Bruno Salomon. Bruno Salomon qui est la voix du Paris Saint-Germain sur ICI Paris-Île-de-France depuis 18 ans. Salut Bruno.
4: Salut Pia et salut Charlotte. Heureux de vous retrouver toutes les deux. Je vous ai vu lundi. Il y avait notre petit jeune, je le salue, c'est Lucas, qui a tenu la baraque de 20 mètres. Et voilà, heureux de vous retrouver
2: et
4: pour ce match.
2: Tu sais Bruno qu'on avait bâché Lucas lundi parce qu'il n'avait pas
4: dernier,
2: mis de
4: maillot.
2: Oui, match contre le Sénégal.
4: Tout à fait.
2: Parce qu'il n'avait pas mis de maillot. J'ai envie de te bâcher aussi.
4: Eh ben,
2: parce que t'es venu en chemisette.
4: Tout à fait,
2: quoi. Chemisette manche courte.
3: Chemisette manche courte.
4: C'est ça, merci. Bon, allez, je me tire. Allez, salut.
2: Alors Bruno, on parle de chemisette, évidemment, pour les gens qui sont derrière leur poste de radio.
4: Oui.
2: Comme ça, ils peuvent te visualiser. Mais ce qui est très cool, c'est que désormais, on peut aussi nous voir en vrai.
4: Tout à fait.
2: Et voir comment Charlotte et moi, on a vraiment mis des vêtements aux couleurs des bleus.
3: Exactement.
4: Oui, parce que c'est vrai que tu as un beau maillot bleu de l'équipe de France. Idem pour Charlotte avec une tenue équipe de France. En tout cas, on le rappelle désormais sur ICI, notre ICI, notre chaîne YouTube. On vous propose le live de cette rencontre. On va vivre cela ensemble avec les premiers messages qui vont arriver dans quelques instants. Et puis, vous allez pouvoir aussi appeler le 01 42 30 10 10. Ça c'est pour nous appeler au standard. On va prendre celui qui veut
2: 0810 055 056. Bruno,
4: tout à fait. Ben il y en a plusieurs pour
2: oui,
4: le standard.
2: Alors pour Paris c'est celui
4: c'est
2: que tu
4: ça,
2: viens de donner, mais pour tous les autres ici c'est pas celui-là.
4: Tout à fait,
2: donc c'est 0810 055 056.
4: En tout cas écrivez-nous aussi sur le WhatsApp de votre local. Bref, n'hésitez pas, toute la communauté, venez nous parler de cette rencontre et commencez à commenter. Par exemple, on a Dreadmax qui nous dit: allez les bleus, en espérant que le match va aller au bout, parce que
2: Et justement, on va en parler avec celui qui est sous les orages actuellement, ou en tout cas sous les pluies, ou peut-être pas, si ça se trouve la pluie s'est arrêtée. C'est Nicolas Perronnet qui a la chance d'être à Philadelphie, et pour accueillir Nico, on a une petite musique spéciale Philadelphie. On aime bien se mettre un petit peu au diapason. The States. Bye bye Philadelphia, c'est un morceau d'un chanteur qui s'appelle Peter Cincotti. Salut Nicolas Perronnet.
5: Salut les amis, comment ça va?
2: On va très bien Nico, on est content de t'accueillir en musique parce que ça nous met un peu dans l'ambiance américaine. Alors raconte-nous Nicolas, comment est-ce que tu vois toi là où tu es et quelle soirée tu es en train de vivre du côté de Philadelphie?
5: Eh ben, il fait chaud déjà, il fait chaud et il fait humide, alors on prend pas la pluie pour l'instant parce que c'est vrai que c'est ce dont on a sans doute plus parlé que le match ces dernières heures ici, c'est la météo. Pour vous faire un petit peu le tableau, j'ai à ma gauche la skyline de Philadelphie qui se dessine, on le voit vraiment de ce stade parce qu'il est comme tous les stades de NFL, c'est le stade des Eagles de Philadelphie. Ici il est très ouvert, donc on voit à l'extérieur depuis le haut de la tribune de presse où je me retrouve, donc on voit un petit peu la skyline, et puis en fait on est sur un site vraiment dédié au sport américain avec le stade de baseball qui est là, peut-être à quoi, 200 mètres. Il y a la salle aussi des Sixers de Philadelphie, l'équipe de basket, des Flyers de Philadelphie, les hockeyeurs. Donc tout ça est regroupé sur un petit site qui est vraiment une espèce de temple du sport US. Et oui, on regarde autour de nous et on regarde aussi au-dessus de nous parce que le temps est orageux, effectivement. Et ici, on est dans un pays, vous savez, où on plaisante pas avec la météo, les tornades, les inondations, on sait ce que c'est. Et il y a une alerte météo en cours, qui est toujours en cours à l'heure où l'on parle, même si l'orage semble être passé, qui bien pourrait perturber cette rencontre. Et en fait, il y a un protocole qui est très très strict ici aux États-Unis. C'est pas du tout la FIFA qui a mis ça en route, c'est tout simplement les lois fédérales américaines pour les manifestations qui accueillent le public. En cas d'éclair dans les 8 miles, les 8 miles, c'est-à-dire les 13 km de rayon autour du stade, s'il y a un éclair ou un coup de tonnerre, on arrête le match pendant 30 minutes. Voilà, donc c'est vrai que c'est un petit peu inquiété tout le monde. Pour l'instant, ça va, il fait 28 degrés, c'est hyper humide, c'est pas très agréable, une chaleur un petit peu lourde, étouffante, mais il pleut pas. On a eu une averse tout à l'heure qui a un petit peu retardé l'entrée du public, mais franchement, il y a fait 3-4 gouttes, donc voilà, je vais pas vous dire qu'on va passer au travers, parce que tout à l'heure, justement, avant cette averse qui nous a un petit peu mouillé, je disais aux copains de la radio, non, mais ça va rien faire, on a un petit peu ouvert le parapluie trop grand, puis 5 minutes après, on s'est pris les seaux d'eau, donc voilà, je vais quand même rester tranquille, mais pour l'instant, ça va, et en tout cas, il n'y a pas de gros nuages autour de nous, mais c'est vrai qu'on va beaucoup regarder aussi le ciel, c'est une vraie problématique pour ce soir.
2: Voilà, donc si le match commence bien, comme c'est prévu, à 23h entre la France et l'Irak, on ne sait pas à quelle heure il va terminer, parce que voilà, tout est possible, il suffit d'un éclair pour dans les 8 miles, dans les 13 km de rayon, pour faire pour chambouler notre soirée. On ne sait pas jusqu'à quelle heure on va rester en studio avec Charlotte Lorgeret, avec Bruno Salomon.
4: C'est pour ça, les bonbons, c'est pour tenir côté du sucre.
2: Attends, vanne pas parce que c'est toi qui les as apportés. Donc... Bruno, on a déjà une réaction sur le live de la chaîne YouTube.
4: Oui, effectivement. Claude Durand, 79-45, nous dit « Salutations sportives à toutes et tous. Victoire obligatoire ce soir. 3-0 pour les Bleus. Chaque match ne se ressemble pas. C'est pourquoi nous allons vivre une superbe belle soirée. Allez, les Bleus, de la part de Claude. »
2: Alors, c'est vrai qu'on l'évoquait tout à l'heure, Charlotte, le premier match de la France contre le Sénégal, la France a montré vraiment deux visages. C'est évident que là, contre l'Irak, il faut montrer le visage de la deuxième mi-temps.
3: Oui, clairement. Je pense que même les joueurs, le staff, savent qu'il faut mettre beaucoup plus d'applications techniques. Je pense que c'était très, très pauvre techniquement. Après, est-ce que les jambes étaient un petit peu lourdes? Les terrains aussi sont pas faciles à aborder. C'est presque un peu comme du synthé. Donc, c'est vrai que c'est très différent que des terrains qu'ils connaissent très bien en Europe, donc voilà, ils le savent, ils ont regardé plusieurs fois le match. Kylian Mbappé l'a dit qu'il avait regardé deux fois aussi, bien analysé ce qui allait pas, et voilà, il y a eu plus d'ingrédients en seconde.

0: période, il y avait plus d'envie, et puis
1: plus de Michael Olise.
0: Plus de Michael Olise, exactement.
1: Voilà, on va y revenir évidemment. Nico, juste un petit mot sur la pelouse du côté de Philadelphie. Est-ce qu'elle est meilleure que celle qu'on avait connue dans le New Jersey?
2: Ouais, carrément. Il y a pas photo. C'est vrai que c'est assez aléatoire hein, parce que c'est comme dans le New Jersey, un stade de NFL et de football américain avec. C'est un petit peu complexe à chaque fois. On ne sait pas trop s'il y a une dalle en dessous, s'il n'y a pas de dalle. Comment pousse finalement cette terre? Parce que c'est synthétique, pas synthétique, un mélange, etc. Mais là, elle est vraiment, en tout cas, de visu, même si on est un peu loin, de bien meilleure qualité a priori que celle de New York. Je pense qu'il y a quand même un problème assez localisé sur New York parce que dès qu'on entend parler de qualité de la pelouse, c'est ce stade qui ressort. Et c'est dommage parce que c'est quand même le stade de la finale. Donc il y a peut-être une solution, en tout cas, on l'espère, qui va être trouvée. Mais c'est vrai que Didier Deschamps, notamment, à chaque fois qu'il parle de l'état de la pelouse, il fait référence à ce match contre le Sénégal. Donc, moi j'ai fait des matchs à Toronto, la pelouse elle est nickel, mais là-bas c'est un vrai stade de foot, et là franchement ça a l'air d'aller, en tout cas de visu elle a l'air de bien meilleure qualité qu'à New York, ça c'est une certitude. Elle est en train d'être arrosée un petit peu de part et d'autre, cette pelouse actuellement, et je vous confirme que le coup d'envoi, parce qu'on parlait de la météo, pour l'instant le coup d'envoi est bien maintenu à 23h.
1: Bah tant mieux, écoute, on a vu les joueurs s'échauffer et puis ensuite s'encourager les uns les autres, se prendre dans les bras. Nico, est-ce que tu peux nous révéler la compo que Didier Deschamps a choisi de mettre sur le terrain ce soir pour l'équipe de France?
2: Exactement, avec Mike Maignan dans les buts, Upamecano, Saliba en charnière centrale, Koundé sur la droite de la défense. Donc vous aurez compris que pour l'instant ça change pas, mais il y a quand même un changement en défense, un des trois changements décidés par Didier Deschamps ce soir, c'est sur le côté gauche, c'est Lucas Digne qui va être titulaire ce soir en lieu et place de Théo Hernandez. Il y a un changement également au milieu de terrain puisque Manu Koné va remplacer Aurélien Tchouaméni qui est un petit peu mis au frigo, qui est préservé, il a besoin de souffler, Aurélien Tchouaméni. Et c'est vrai que c'est peut-être le bon moment, en tout cas celui choisi par le staff pour le faire. Manu Koné qui sera associé à Adrien Rabiot qui était lui bien titulaire face au Sénégal. Et puis un changement également devant dans le quatuor offensif, pas de Désiré Doué sur le côté gauche, il est remplacé par son coéquipier au Paris Saint-Germain, Bradley Barcola. En revanche, on va repartir comme on a terminé le match face au Sénégal avec Michael Olise, replacé, on va dire, placé en numéro 10 derrière Kylian Mbappé devant lui, et donc Ousmane Dembélé exilé sur le côté droit. Donc trois changements par rapport au Sénégal, les titularisations de Manu Koné, Barcola et Lucas Digne.
1: Trois changements et même quatre si on considère que le fait d'aligner Dembélé comme titulaire sur l'aile droite, c'est aussi un changement par rapport au 11 de départ de la dernière fois. Charlotte, Barcola, Manu Koné, Digne ou Dembélé à droite, lequel de ces changements te donne envie de parler?
0: J'ai envie de parler un peu plus de Bradley Barcola, même si je trouve que la plus grosse des surprises, c'est Lucas Digne, vraiment. Mais Bradley Barcola, je pense que c'est vraiment en termes de profil. Lui, il va vraiment rester plus sur le côté, il va utiliser cette largeur, il va laisser un petit peu travailler à l'intérieur du jeu Michael Olise et Ousmane Dembélé, et aussi Mbappé avoir cette liberté. Donc je pense que c'est vraiment un choix de profil. Après, il faut dire que Désiré Doué a aussi énormément de temps de jeu dans cette fin de saison du côté du PSG,
1: oui, c'est vrai,
0: en championnat et en Ligue des Champions, même s'il a été blessé longuement. Mais ouais, je pense que c'est un petit turnover, mais là, pour moi, la plus grosse surprise, c'est Lucas Digne.
1: Alors, pourquoi ça te surprend, Lucas Digne?
0: J'ai envie de dire, pourquoi changer? Ça, la défense, Hernandez, il a pas fait un non-match, il a été costaud comme un peu mieux que Jules Koundé, je trouvais dans son positionnement. Lucas Hernandez a fait du Lucas Hernandez, donc clairement. Mais moi, je te l'avais dit, Pia, dès le départ, moi, je veux mettre Lucas Digne.
1: Théo Hernandez.
0: Je veux mettre Lucas Digne.
1: Ouais, c'est vrai.
0: Pour moi, dans son profil, dans sa connexion avec devant lui, peu importe ce qui peut se passer, il va s'adapter et je le trouve très serein. Donc oui, il va peut-être un petit peu moins vite que Théo Hernandez, mais moi je l'aurais mis mes titulaires bien depuis le début de la Coupe.
1: Donc t'es surprise mais satisfaite?
0: Je suis très satisfaite.
1: Ça, c'est bien ça. Nico, on peut se poser la question par rapport à Bradley Barcola de la raison pour laquelle Didier Deschamps a choisi Barcola plutôt que Désiré Doué. Après, quand on voit jouer l'Irak, on se rend compte qu'il joue pas du tout en bloc bas et que du coup peut-être que Barcola, pour aller trouver des espaces dans le dos des Irakiens, ça peut être une meilleure solution que Désiré Doué. Qu'est-ce que t'en penses?
2: Une équipe qui ferme pas le jeu, paradoxalement. Ouais. Enfin, en tout cas, le sélectionneur de l'équipe d'Irak qui est australien, qui s'appelle Graham Arnold, il ferme pas le jeu. Voilà. Donc, il est fidèle à ses principes de jeu. Effectivement, ils vont jouer à 4 derrière les Irakiens. Donc, effectivement, il y aura sans doute des espaces. Il y en aura peut-être d'ailleurs, paradoxalement, plus que lors de la première période face au Sénégal. Donc, oui, aller bouffer un petit peu les espaces là-bas sur le côté gauche. Oui, pour Bradley Barcola. Après, il a fait une entrée. Tony Truant, petit débuteur face au Sénégal. Désiré Doué était un petit peu plus en retrait quand même sur ce match-là. Alors,

0: n'en est pas encore à faire des ajustements tactiques, mais un petit peu quand même, quoi, parce qu'il faut bien se dire que la France, est, même si cette équipe d'Irak est à prendre au sérieux, et même s'il y a une qualif à aller chercher, et c'est quand même pas rien, évidemment, pour les Bleus, il y a quand même un monde entre l'équipe de France et l'équipe d'Irak. Donc c'est aussi quelque part ce deuxième match l'occasion pour Didier Deschamps d'aller peut-être chercher encore des petits bouts de réponse qui lui manquent, et c'est ce qu'il a choisi de faire. Alors ça concerne surtout effectivement Lucas Digne et Barcola, parce qu'Aurélien Tchouaméni, c'est vraiment pour le faire souffler, il a été très clair là-dessus. Il n'a pas forcément, il n'y a pas eu de coup hein, pour Aurélien Tchouaméni, il n'y a pas d'alerte musculaire, mais on va dire que c'est une espèce de fatigue générale qui l'a poussé sur le banc et à être remplacé par Manu Collet.
1: Alors je rappelle que vous pouvez interagir avec nous à tout moment, soit en nous parlant sur le chat du live YouTube, Bruno, qu'on peut trouver où?
2: Oui, de la chaîne ICI, ICI, que vous retrouvez donc sur YouTube. Vous pouvez aussi nous appeler au 0810 055 056. Il y a le standard aussi parisien si vous le voulez, 01 42 30 10 10. N'hésitez pas à nous mettre les messages. Juste vous dire que de nombreux internautes se posent la question, mais pourquoi encore et toujours Koundé, puisqu'on voudrait aussi le changement à droite plutôt que le changement à gauche. Je sais, j'arrive sur le terrain de Charlotte, voilà, avec Koundé, mais voilà, certains même demandent Warren Zaïre-Emery ou Malo Gusto, mais de faire quelque chose et un changement.
1: Alors, c'est vrai que, je te donne la parole juste après Charlotte, mais sur le journal Le Parisien aujourd'hui, il te permettait de fabriquer toi-même ta compo, et ensuite, une fois que tu avais fait ta propre compo et que tu l'avais validée, tu pouvais voir les trois compos préférés des gens qui avaient voté, et dans les trois, il y avait Warren Zaïre-Emery, que ce soit au poste de latéral droit ou au milieu de terrain. Charlotte, il est encore pas là. On n'a vraiment pas l'impression qu'il soit ni dans l'équipe A ni dans l'équipe B pour l'instant. Est-ce que tu penses qu'il aurait eu sa place dans le 11 de ce soir à la place de Jules Koundé notamment?
3: Tu parles de Warren?
1: Ouais.
3: Non, je pense que Didier Deschamps à aucun moment, sauf si il y a tout le monde qui est blessé en défense, il le mettra, mais il le considère vraiment comme milieu de terrain. Donc effectivement, pour moi, il devrait avoir du temps de jeu, mais il y a tellement de très très bons joueurs dans tous les compartiments du jeu, mais à droite absolument pas. Après, je rejoins un peu l'avis de tout le monde. Malo Gusto, pour moi, doit jouer dans cette Coupe du Monde. Il a un profil athlétique, physique, qui permet de monter à haute intensité, de revenir à haute intensité, même si on a l'impression qu'il est un peu nonchalant, que de temps en temps il est un peu déconcentré, qu'il fait un peu des gris-gris, mais il a beaucoup plus de qualité que Jules Koundé. Mais Jules Koundé, il a fait un euro, on le rappelle, où l'équipe de France de manière générale était complètement un euro raté, à part lui. C'était le seul rescapé un peu de cette équipe à l'euro. Donc il y a une stabilité que Didier Deschamps, voilà, ils se connaissent très très bien. Jules Koundé, c'est un mec qui triche jamais, qui fait toujours les efforts, et en fait il est pas assez bien servi parce qu'il fait pas assez différence athlétique, alors que Malo Gusto, à partir du moment où t'as des joueurs qui font des appels avec de l'intensité, on a envie de leur mettre, sauf que Jules Koundé, il a l'intensité qui est un peu plus basse.
1: Alors on va évoquer ensemble, puis ensuite on parlera évidemment de l'effectif irakien, qui est vraiment une équipe intéressante et surtout agréable à voir jouer. C'est pas forcément ce à quoi on s'attendait comme ça quand on connaît pas cet effectif. On va évoquer le cas de Michael Olise, dont le talent explose à la face du monde depuis 2 ans, c'est assez impressionnant. C'est la bénédiction de l'équipe de France, l'ange qu'on n'attendait pas, qui est arrivé du ciel et qu'on n'avait pas vu arriver. Il a fait une deuxième mi-temps absolument incroyable, axial en numéro 10 avec l'équipe de France contre le Sénégal. On va écouter Kylian Mbappé hier en conférence de presse, qui a évoqué leur connexion, qui pour le coup sautait vraiment aux yeux, la connexion technique et tactique d'Olise et d'Mbappé. On écoute Kylian Mbappé.
4: Maintenant on a eu cette connexion avec Michael parce qu'on a réussi aussi à être parfaitement coordonnés les quatre en attaque, en termes de mouvement, en termes de rotation, en termes d'animation. Ce qui a permis, bien sûr, sur ce match-là, on a plus vu Michael et moi, mais je pense que avec ce type d'animation où il y a beaucoup de mouvements, beaucoup de rotations, peut-être que demain on verra deux autres joueurs en attaque qui brilleront plus. C'est l'avantage de cette équipe, c'est d'avoir autant de talents qui sait qu'un jour ça peut être le jour de l'un, un autre jour ça peut être le jour de l'autre. Et on est très conscient de la qualité qu'on a devant. Maintenant, Michael, c'est un joueur super, et bien sûr qu'il a la possibilité et la qualité à chaque match de créer quelque chose, de faire quelque chose de différent. Et on est très content de l'avoir avec nous.
1: Voilà, ça sent bon quand même, Charlotte, quand on entend ça.
3: Ah oui, bien sûr. Après, il a défendu longuement Ousmane Dembélé, notamment. Il a parlé de l'utilisation de 100 ballons. Et c'est vrai qu'Ousmane Dembélé, sur ce match contre le Sénégal, il a été très, très peu trouvé balle au pied, entre les lignes. Il a essayé de se rendre disponible, mais il a étiré le bloc. Il a essayé de créer des espaces, justement, pour faire briller les autres. Et après, en seconde période, forcément, les adversaires sont plus fatigués. Donc, Michael Olise, il était souvent au milieu. Il avait juste à faire une prise de balle où il se retournait. Il trouvait Kylian Mbappé qui partait en profondeur. Donc voilà, il n'a pas fait un non-match Ousmane Dembélé, mais je pense que Michael Olise, il est tellement à l'aise partout. Tu peux le mettre partout. Je pense que même arrière central, il est flamboyant. Donc non, à voir. Hein, c'est pas sûr que Dembélé soit à droite et que Michael Olise soit numéro 10. Hein, donc attention.
1: Attention. On verra ce qu'a décidé Didier Deschamps au début du match. Dans un instant, on sera avec Alexandre Berthaud qui est pour nous et avec vous à la fan zone qui est à la Villette à Paris, dans le 19e arrondissement de Paris. On arrive dans quelques secondes.
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1: France-Irak, c'est dans 12 minutes maintenant. Charlotte Lorgeret, ancienne joueuse et consultante ICI, est avec nous ce soir en face d'elle. Bruno Salomon qui lit vos messages sur les réseaux sociaux. Nicolas Perronnet est au stade à Philadelphie pour nous faire vivre le match France-Irak qui s'annonce. Et notre journaliste Alexandre Berthaud est à vos côtés dans le 19e arrondissement de Paris, dans la fan zone de la Villette. Salut Alexandre!
7: Salut Pia, c'est pas une fan zone en fait, la fan zone de la Villette elle est fermée, donc suis rendu dans le 10e, si elle est fermée, donc je me suis rendu dans le 10e arrondissement parce que je voulais voir comment les gens prenaient le frais avant de voir le match. Et là on est au bord du canal Saint-Martin, vous savez c'est la zone qui est baignable,
1: et oui.
7: En tout cas en journée, et donc il y a pas mal de personnes, de supporters qui ont pris le frais en faisant on va dire l'apéro, voire la baignade plus apéro le long des quais, dans le canal, et qui ensuite se rendent dans les bars. Là je suis devant un bar où on a les petits brumisateurs, donc malgré la chaleur, les plus de 30 degrés encore hein, là dans le 10e où on se trouve, ça devrait le faire en termes de supportable, on va dire. Je suis avec deux supportrices, comme prénom s'il vous plaît.
8: Élise
7: et
8: Lou,
7: supportrices confiantes à fond pour ce match France-Irak. C'est quoi votre état d'esprit là?
8: Ouais, en vrai on est à fond comme à chaque match, et on espère qu'on va gagner. Ouais, ce soir j'ai aucun doute sur la victoire de la France, je crois. Je suis assez confiante et j'ai confiance en nos joueurs.
7: Pourquoi aucun doute? Parce que c'est l'Irak ou parce que
8: c'est... Ah non, pas du tout, parce que la France est forte et que je pense qu'on va avoir du mal à nous battre.
7: Ok, donc très très confiante. Vous, c'est la même chose?
8: Ouais, ça va.
7: C'est quoi votre maillot? C'est Mbappé?
9: Barcola.
7: Ah non, c'est Barcola. Ouais, ouais, pas mal, il est titulaire ce soir.
8: Ouais, je sais pas.
7: Ouais, j'ai si
8: pas
7: je regardé. Je vous le dis, il est titulaire. Et donc, Pia, on s'installe petit à petit en terrasse pour vous donner l'ambiance. Sur les quais, vraiment bord canal, il n'y a pas d'écran, donc on ne peut pas regarder le match. Mais petit à petit, on afflue dans le quartier, dans les bars, et on essaye de plutôt se mettre en terrasse pour avoir le courant d'air. Comment vous le gérez, la chaleur, vous?
8: Ça va, on achète des bouteilles d'eau très fraîches toute la journée et on se rafraîchit comme ça, en fait.
7: Okay.
8: On prend 3 douches par jour.
7: Et pas trop d'alcool, du coup, le soir, parce que c'est ça qui...
8: Si, mais on alterne un peu entre l'eau et l'alcool et ça va. Beaucoup d'eau, un verre d'alcool et ça va.
7: Ok, ça se passe bien.
1: Bravo.
7: On alterne. Avec modération, oui. Je suis obligé de dire avec modération, mais il faut se décrire ce qu'il y a devant moi quand même.
1: Ouais.
7: Ceci dit, si je regarde les tables, je vois plus de coca que de bière.
1: Il fait vraiment évidemment chaud dans toute la France. Hein. Tout à l'heure, Nicolas Perronnet nous disait qu'il faisait 28 degrés à Philadelphie. Voilà, à Paris, c'est 38. 10 de plus à Paris et dans toute la France. Parfois, ça atteint les 43 degrés à Nantes aujourd'hui, par exemple. Merci à Élise et à Lou qui étaient avec vous, Alexandre Berthaud. On retrouve Nicolas Perronnet qui est à Philadelphie pour nous faire vivre le match France-Irak. Nicolas, les joueurs sont dans le couloir.
0: Ouais, exactement, avec Mike Maignan qui va entrer derrière son capitaine Kylian Mbappé dans les secondes qui viennent, avec pas mal de supporters français dans les tribunes hein, qui sont pour certains là juste devant moi levés et qui ont sorti les appareils photo pour faire les selfies, évidemment immortaliser ce moment, parce que bah oui, c'est un match de Coupe du Monde et beaucoup de ces supporters ne l'ont jamais vécu. On a les deux immenses drapeaux, on a l'habitude désormais, drapeau bleu blanc rouge sur la gauche, le drapeau irakien sur la droite, et les joueurs joueurs qui sont en train d'entrer sur cette pelouse. Beaucoup de supporters français, quand même pas mal de maillots bleus, même si officiellement on va dire seulement 4000 supporters tricolores ont fait le déplacement jusqu'à Philadelphie, mais ça ce sont les chiffres fédération. Il y a tout ce qui est billetterie directe, il y a tous les expatriés également français, il y a beaucoup de Français qui vivent à Philadelphie et dans la région, donc on a quand même un stade avec une dominante assez bleue, je trouve, même si on a tout un virage là-bas avec du vert, avec du blanc sur ma droite, qui est celui des supporters irakiens, parce qu'il y a une grosse communauté irakienne aux États-Unis, 250 000 Irakiens qui vivent ici, à peu près 100 000 également au Canada, et d'ailleurs dans les rues de Philadelphie, que ce soit du côté des marches de Rocky Balboa, vous savez qu'on est dans la ville où a été tourné Rocky, donc tout le monde va faire son petit footing, son petit selfie à côté de la statue, que ce soit du côté de la cloche également, qui est le symbole de l'indépendance des États-Unis. Ben, on a croisé ces dernières 24 heures beaucoup de supporters irakiens. C'est franchement une chouette ambiance. Et les deux équipes sont en train de prendre place de part et d'autre du rond central pour les deux hymnes qui vont résonner ici dans ce stade de Philadelphie qui est plein comme un œuf d'ici quelques secondes maintenant.
1: Nicolas Perronnet, est-ce que tu peux nous donner les compos des deux équipes et qu'on dise maintenant un mot sur l'équipe irakienne ?
0: Mike Maignan pour commencer par les bleus dans les buts avec Upamecano en charnière centrale, Koundé et Digne sur les côtés de la défense, Koné, Rabiot au milieu de terrain, et puis le quatuor offensif ce soir, Olise, Dembélé, Barcola plutôt que Désiré Doué, derrière le capitaine Kylian Mbappé qui fait sa 100e sélection ce soir. Les Irakiens sont emmenés par le gardien numéro 2 parce que le gardien numéro 1 a fait quelques petites boulettes face à la Norvège. C'est donc Basile qui est dans les buts, Hachem et Tassène en charnière centrale, Ali sur la droite, Doski à gauche, Ismaël, Alamari, Iqbal, Payesh au milieu de terrain, Ahmed Kassem sur le côté gauche de l'attaque, et puis la star de cette équipe c'est Ayman Hussein. On aura le temps d'en reparler après la Marseillaise.

0: Et Charlotte avait la main sur le cœur pendant la Marseillaise. Hein.
1: Bah, bien sûr.
2: Elle a une cape quand même en équipe de France.
1: Vous savez que ce match-là, j'étais la seule. Je chantais et j'avais le sourire aussi. J'articulais même pas tellement que j'étais heureuse de la chanter. Quasiment les larmes aux yeux. Bah ouais, parce que quand on chante devant 24 000 personnes, que ton papa et ta maman regardent, tout ça, c'est dingue. Hein.
2: Bah, c'est ouf, c'est fou.
0: Nicolas Perronnet, l'hymne irakien.

0: l'émotion hein, quand même pour cette équipe irakienne. Ça fait 40 ans que cette team n'avait pas été jouée en Coupe du Monde. Je vous parlais d'Aymen Hussein qui est le capitaine et la star de cette équipe. On l'a vu longuement
1: savourer
0: cette team nationale irakienne. Image très forte effectivement que celle de cette équipe irakienne qui va eh bien jouer son quatrième match seulement de Coupe du Monde. Une participation 1986, trois défaites et désormais ce match face aux Bleus. Le sélectionneur australien Graham Arnold nous disait hier que ces joueurs eh bien n'avaient jamais pour la plupart affronté des joueurs du calibre de ceux de l'équipe de France, cette équipe qui a été façonnée par la diaspora scandinave hein, et notamment suédoise. On a à peu près 40% de l'effectif qui est issu de la diaspora, des joueurs qui sont nés ou qui ont grandi en Scandinavie, où leurs parents avaient fui la guerre au début des années 2000. Et bah voilà l'Irak de retour grâce à cette génération qui a été quand même hein, pour beaucoup de joueurs formés en Europe. Voilà l'Irak de retour en Coupe du Monde. Alors oui, c'est vrai que quand on regarde l'effectif, c'est pas clinquant. On a quatre des titulaires qui jouent dans le championnat irakien, dont Aymen Hussein, le meilleur buteur, dont on reparlera beaucoup sans doute ce soir. On a des joueurs qui jouent en Pologne, du côté de Szczecin, à Cracovie. On a du Victoria Pilsen.

0: on a des joueurs également en Arabie Saoudite, évidemment aucun nom connu, aucune star, mais ils sont allés chercher le tout dernier ticket pour cette Coupe du Monde, le 48e. Ils sont franchement allés chercher avec les dents en allant gagner un barrage hyper compliqué au Mexique face à la Bolivie, et surtout dans des conditions terribles, parce que c'est quelques jours après le déclenchement de la guerre en Iran qui a déstabilisé toute la région. Alors leur voyage pour aller là-bas, ça avait été une tannée pas possible, ils ont mis 26 heures et ils sont allés chercher ce ticket-là. Donc oui, ça a créé quelque chose. Ils ont eu 21 matchs, hein, une épopée de 21 matchs pour se qualifier, pour arriver ici à cette Coupe du Monde aux États-Unis. On a vu vraiment ce que ça voulait dire, tout simplement, dans les yeux de ces joueurs il y a quelques secondes pendant cet hymne.
1: Et c'est ce qui est magnifique dans le foot. Et tu parlais, Nicolas, de Eman Hussein, le capitaine, le buteur de cette équipe. Charlotte, il est vraiment fort, Eman Hussein. Hein. Il est fort de la tête.
2: Bah oui, parce que il a des capacités, mais face à la Norvège, ils faisaient tous 1m90, hein, les Norvégiens, donc
1: oui,
2: arrivés à s'en sortir. Ouais,
1: et
2: encore,
1: et c'est petit, 1m90, c'est le plus petit de l'équipe.
2: Et en plus, il met un super but, donc non, il va avoir beaucoup de vigilance à avoir par rapport à ça, au coup de pied arrêté surtout. Je trouve que c'est l'une des faiblesses de l'équipe de France, que ce soit offensivement ou défensivement. J'espère que ça va me faire mentir aujourd'hui, que sur les coups de pied arrêtés, on va être décisif, mais se méfier grandement de cette équipe d'Irak.
1: Et là, sur l'antenne d'M6, c'est Ousmane Dembélé qui a annoncé dans l'axe et Michael Olise à droite. Ça va être intéressant, Nicolas, dès les premières secondes du match, de voir qui se place où. Bah, d'ailleurs, tu les as sous les yeux maintenant.
0: Ouais, ils sont en train de se placer. C'est encore difficile de vous le dire parce que Ousmane Dembélé, il prend la même direction que Michael Olise. Ils sont en train de se mettre en place. On vous dira ça très rapidement. On va être fixé très vite, hein, de toute façon. Alors que les Irakiens, là, ils sont tous en cercle dans leur moitié de terrain avant ce coup d'envoi. On parlait effectivement d'Aymen Hussein. Il y a une petite surprise, je vous parlais du gardien, donc c'est le gardien numéro 2 qui a été sélectionné par le sélectionneur de l'Irak. L'autre petite surprise, c'est Ali Al-Mahdi qui joue à Luton Town, Détroit anglaise, qui d'habitude forme justement le duo d'attaque avec Hussein, un duo qui est d'ailleurs, vous l'avez dit, effectivement assez souvent dangereux. Et il est sur le banc, Ali Al-Mahdi, et il est remplacé par Ahmed Kassem, qui est un joueur qui connaît les pelouses américaines puisqu'il joue à Nashville en MLS. Voilà pour faire un petit peu le tour de ce 11 irakien qui va donner le coup d'envoi de la droite vers la gauche, tout en blanc, face à une équipe de France tout en bleu. Et je pense que Ousmane Dembélé va bien aller rejoindre le côté droit. En tout cas, il est sur la droite de Michael Olise pour l'instant.
1: On garde le suspense jusqu'à la fin. Hein.
0: Ouais, on va voir comment ça se déploie. Ouais, bah là, c'est très très clair. Il va au petit trot se coller à sa ligne de touche sur le côté droit. Et donc, Michael Olise, qui a été si performant suite à son replacement dans l'axe, débute ce match dans l'axe également face à l'Irak. C'est parti, les amis, pour ce deuxième match qui enverra peut-être les Bleus en 16e de finale de la Coupe du Monde. Pas de blague, évidemment. On sait que les petites nations, clin d'œil et petit regard du côté de l'Espagne, ça peut parfois quand même créer des surprises et des petits grains de sable. Donc voilà, faire le boulot pour les Bleus qui partent tranquillement avec cette première attaque placée dans leur moitié de terrain. Upamecano pour Saliba, on va revérifier ça. Ouais, Ousmane Dembélé sera à droite, hein, y a pas de souci. Et Michael Olise qui va débuter, donc Penax est passé là-bas côté gauche, le premier centre de l'équipe de France, donc de la gauche vers la droite, et le petit dégagement déjà en catastrophe, c'est récupéré par Manu Koné. La première frappe et la première situation avec Kylian Mbappé qui passe pas très très loin, hein, là, de récupérer ce ballon un petit peu court, le capitaine des Bleus, sur cette frappe trop croisée de Manu Koné, un petit peu écrasée. La frappe pied gauche de Manu Koné, on a vu la première situation dans la surface de réparation irakienne, le dégagement en panique derrière la récupération, Manu Koné, la frappe, et Kylian Mbappé qui, ça y est, honore officiellement sa 100e sélection à 27 ans seulement, qui est déjà allé afficher un petit peu sa frustration d'avoir été trop court sur ce ballon. Et oui, parce que Kylian Mbappé, il voit quand même Léo Messi faire la une des dernières actualités sportives, ouais, puisque Léo Messi est désormais le meilleur buteur de l'histoire de la Coupe du Monde.
1: 5 buts en 2 matchs, hein, c'est quand même pas mal.
0: Et un petit triplé de Kylian Mbappé lui permettrait de revenir à niveau de Léo Messi. On est évidemment certain qu'il a ça dans un coin de sa tête. Oui, bien sûr.
1: Quand on sera à 1-1 à la 80e, on se dira, oh là là, on verra. Hein.
0: Allez, Kylian Mbappé justement qui est en possession du ballon. Il a le petit dédoublement là de Lucas Digne. Alors là, sur un petit crochet simplement extérieur, pied droit, il a fait lever tout le stade Kylian Mbappé. On sait que c'était une superstar. Voilà, passe de Michael Olise, laser comme il sait le faire, la plein axe qui est interceptée. Vraiment une extremis par la défense irakienne. Il y avait un bel appel. Surveillé comme le lait sur le feu, évidemment, Michael Olise et Ousmane Dembélé. Cette fois-ci, c'est sûr et c'est certain. Et on va entériner l'affaire sur son côté droit. Et Michael Olise bien en soutien. Bon, a priori, c'est quand même une certaine logique. Quoi. On voit mal comment Didier Deschamps aurait pu revenir en arrière.
1: Évidemment. Si on pensait, c'est logique, Charlotte.
2: Ah, c'est logique, oui, non, parce qu'on se souvient, Olise, au tout début qu'il arrive sous l'ère Deschamps, il était à ce poste-là, donc où c'était intéressant, mais sans plus. Et au fur et à mesure, comme au Bayern, il est sur le côté droit, bah, il l'a remis logiquement sur le côté droit. Donc je pense que c'était vraiment pas forcément un non-match du côté de Dembélé, mais juste on l'a pas trouvé. Mais là, ce qui va être intéressant avec Barcola, c'est qu'il y aura beaucoup plus de liberté avec Kylian Mbappé, qui va être un peu plus à l'intérieur du jeu et qui va pouvoir se retourner balle au pied et Barcola proposer en profondeur. Et Lucas Digne aussi, on l'a vu juste avant, qui s'est projeté aussi, c'est intéressant.
0: La première offensive irakienne qui est stoppée là par la bonne défense des Bleus. Malheureusement derrière, le contre est mal négocié. La passe pas très bien assurée là justement sur le côté droit. Celui d'Ousmane Dembélé, c'est Ahmed Kassem là qui est allé un petit peu mettre le bazar. Tenter de le mettre plutôt dans la défense des Bleus, qui a été bien stoppé. Les Irakiens qui vont récupérer à nouveau le ballon et effectivement qui ne sont pas positionnés en bloc bas. Hein. On voit Ayman Hussein là qui est en pointe avec son numéro 18 qui est en train de naviguer là entre William Saliba et Upamecano. On sait qu'il peut être un relais hein, par sa taille, son jeu de tête, vous en avez parlé, qui fait les appels. Et les Irakiens qui ont décidé de jouer, d'aller le chercher justement Hussein là qui est bien pris, ouais, très rapidement pris par William Saliba dans un premier temps et Manu Koné dans un deuxième temps, facilement récupérer ce ballon pour les Bleus. Allez, il y a un petit peu de chance, là faut y aller. Jules Koundé à le 1-2 mal négocié, la première passe était belle vers Ousmane Dembélé, mais alors derrière c'est pas le bon tempo là, la passe d'Ousmane pour Jules Koundé qui avait de l'espace pourtant devant lui. C'est pas grave, on va le récupérer ce ballon, on récupère facilement les ballons et ça c'est une bonne nouvelle hein, dans ce début de match. 4 minutes de jeu, toujours 0-0 dans ce deuxième match de la Coupe du Monde entre les Bleus et l'Irak. Et l'équipe de France qui va repartir à l'attaque avec Ousmane Dembélé. Cette fois-ci, après la mauvaise passe, c'est le mauvais contrôle d'Ousmane Dembélé qui était parti un petit peu dans l'axe, qui avait quitté sa ligne de touche, qui a été trouvé par Jules Koundé et qui ne réussit pas à se mettre ce ballon dans le bon sens.
1: Nico, c'est vrai qu'il a. Ouais. On récupère vite les ballons, mais on les perd vite aussi, Charlotte.
0: Oui. Et puis deux fois du même côté là.
2: Ouais, après là il s'est mal coordonné, il s'est mal orienté Ousmane Dembélé, mais on l'a vu contre la Norvège, à partir du moment où les Norvégiens ont récupéré beaucoup plus rapidement le ballon, c'est là qu'ils étaient en difficulté, les Irakiens. Donc là c'est quelque chose à prendre en compte, et les Français sont très très forts à la réaction dès la perte de balle. On a 5-6 secondes pour récupérer le plus rapidement le ballon parce que l'adversaire est en déséquilibre. Donc là ça peut faire mal.
1: Et Nico, on sent que les Français ils sont activés hein. Ils sont physiquement, ils sont alertes, ils sont bien, ils n'ont pas envie de faire de détails ce soir.
0: Il y a aussi le début de match face au Sénégal hein, ouais. Peut-être qui trotte un peu dans les têtes. Ils ont été critiqués, ils ont reconnu eux-mêmes au cours des derniers jours là qu'ils étaient quand même passés à côté de leur sujet, de leur entrée dans la Coupe du Monde, en tout cas en ce qui concerne la première période évidemment, parce qu'en deuxième c'était festival. Donc oui, il y a forcément des intentions avec Kylian Mbappé là qui récupère le ballon de l'espace pour Kylian Mbappé. Il y a faute sur Kylian Mbappé, il y a grosse faute même sur Kylian Mbappé, premier carton jaune de cette partie. Il est pour Alamari, le milieu de terrain là qui a été complètement dépassé par la vitesse et le crochet extérieur de Kylian Mbappé qui avait de l'espace, qui est allé prendre 10-15 mètres et derrière faire parler la vitesse c'est là qu'on voit peut-être hein, la différence entre des joueurs d'expérience, de niveau international et puis d'autres qui peuvent laisser traîner, faire une grosse faute, parce que là franchement sur l'accélération il était complètement dans le vent à la marine, il a laissé traîner le pied. C'est tout à fait logiquement que l'équipe de France se procure ce coup franc qui va être rapidement joué par Michael Olise, deuxième poteau, la tête elle est bleue, ouais, et bien ce ballon, il y a pénalty peut-être parce qu'on s'écroule dans la surface de réparation. Non, c'est Ousmane Dembélé me semble-t-il qui s'est écroulé, non c'est Upamecano par contre qui était monté, qui est allé s'écrouler dans la surface de réparation. Il n'y aura rien du tout, le ballon restera bleu et ce sera pour Kylian Mbappé derrière en première intention, le centre C'est pas facile ça de la part de Kylian Mbappé. Longue transversale de la droite vers la gauche dans la surface de réparation. Kylian Mbappé qui a tenté de remettre ce ballon en première intention avec son pied gauche vers Ousmane Dembélé. C'était compliqué, ça a été dégagé par la défense irakienne. Ils se sont parlé, les deux ex-coéquipiers au Paris Saint-Germain. Un petit clin d'œil de Kylian Mbappé vers Ousmane Dembélé. L'air de dire, bon, la prochaine fois, celui-là, je te le mettrai mieux que ça. Et Kylian Mbappé, en tout cas, il est très très actif, effectivement, à l'image, c'est vrai, de toute l'équipe de France.

0: dans cette... Dans ces 7 premières minutes de jeu, le premier corner de cette partie de la gauche vers la droite, c'est Ousmane Dembélé qui a traversé le terrain là-bas pour aller le frapper. Il va le jouer finalement à deux avec Mikel Olise. Servi à nouveau, Ousmane Dembélé qui va les provoquer. Ouais, il se fait déposséder du ballon un petit peu trop facilement. Il y aura une touche derrière qui restera bleue. Mais un petit peu téléphoné là, le dribble de Ousmane Dembélé s'est bien défendu, en tout cas par Iqbal. Et derrière, c'est Lucadine qui va du même côté pouvoir centrer, mettre ce ballon dans la surface de réparation. Le dégagement des deux points un petit peu en catastrophe, c'est pas terminé. La première frappe d'Olise, la deuxième frappe de Kylian Mbappé cette fois-ci, côté droit, qui passe à côté et largement des buts de Ahmed Basile, mais voilà, ça commence à chauffer un petit peu dans la surface de réparation de l'Irak.
1: On sait plus quoi faire hein, du côté de l'Irak, tellement dès que la possession du ballon est au français, ça va beaucoup trop vite. Donc là, ils mettent de l'intensité. C'est très intéressant parce qu'ils sont très bien équilibrés, coordonnés les Français. Donc à partir du moment où on ne sait même pas si on doit défendre à droite, à gauche, devant, derrière, bah ça nous donne le tournis. Très bonne, ça fait 8-9 minutes. Les Français sont en bonne posture.
0: Ouais, ils sont étouffés complètement les Irakiens. Ils perdent ballon sur ballon. Manu Koné encore là en patron au milieu de terrain. Le coup de sifflet, il vient pas des tribunes, il vient pas du terrain, il vient des tribunes. Ça joue. Attention, Mikel Olise là qui le perd ce ballon qui reste à terre. Ça va aller pour Mikel Olise qui se relève. Et les Irakiens vont tenter effectivement d'aller un petit peu calmer le rythme, de mettre un petit peu le pied sur ce ballon, de faire 2-3 passes de suite. Ce sera pas sur ce coup-là l'ouverture directement en première intention pour aller toucher les attaquants trop profondes. Et Mike Maignan à la limite de sa surface de réparation pour s'emparer de ce ballon après une bonne lecture du jeu. Ouais, il est bien parti là-bas, mais il y a faute non quand même sur Barcola. Il le réclame ce coup de sifflet, Bradley Barcola. Il y avait une ouverture côté gauche, Lucadigne, Bradley Barcola. Il y a une un petit bloc là. La salle des Sixers de Philadelphie est pas très loin, mais ça en basket, ça peut être autorisé. En foot, il y avait peut-être un petit quelque chose. En tout cas, cela n'a pas plu à Bradley Barcola qui a réclamé la faute. Rien du tout, dit l'arbitre de cette rencontre. On n'en a pas parlé, il s'appelle Drew Fisher. Il est canadien et c'est lui qui a donc donné le coup d'envoi il y a de cela 9 minutes, toujours 0-0 entre la France et l'Irak. Mais grosse domination des Bleus, pas d'occasion hyper franche, mais de grosses situations pour les hommes de Didier Deschamps. On le voit encore.
1: Mais je pense qu'il y a des consignes hein, auprès des arbitres. On laisse énormément jouer.
2: Ouais,
1: vraiment.
2: C'est très
1: les petits blocs, les petits tirages de maillot, on laisse jouer. Et même, je trouve que les joueurs, ils se relèvent beaucoup plus rapidement que d'habitude. Donc, c'est intéressant pour nous, les spectateurs.
0: Allez, Mikel Olise dans l'entrejeu. Ousmane Dembélé sur son côté droit. Il va aller cette fois-ci, il passe Ousmane Dembélé. Le coup de rein, un joueur éliminé, deux joueurs éliminés. Le 1-2 avec Michael, avec Jules Koundé. Ce n'est pas terminé, le centre qui ne donnera rien. Ça continue pour les Bleus. Adrien Rabiot cette fois-ci dans l'axe. On va tenter côté gauche. Le petit débordement pour Lucadigne à la passe de Barcola. Il y avait de l'idée, mais un petit peu trop profonde. Là aussi, dans ce geste-là, pour aller vraiment chercher Lucadigne. Mais vraiment, il y a panique. Hein. Panique à bord dans la défense irakienne. Ils sont dépassés par les petits jeux à deux, les petits jeux à trois de l'équipe de France. Allez, il faut aller marquer très rapidement dans ce match. Kylian Mbappé aux 30 mètres. La transversale. Côté droit pour Ousmane Dembélé. Il va être conservé ce ballon. Ouais, entre Jules Koundé et Ousmane Dembélé, perdu désormais ce ballon. C'est, ça fait quand même trois ballons de suite là. Hein, sans énorme pression autour des deux. Qu'on perd dans la connexion Koundé-Dembélé. C'est vrai que tu l'as dit hein, Pierre, on va récupérer des ballons rapidement, mais on les perd rapidement et on les perd quand même pas mal sur ce côté droit. Mais en tout cas Dembélé, même si ça manque un petit peu de précision, il est actif hein, très clairement dans ce début de match. On le voit, il essaie de provoquer, il met de la vitesse.
1: On perd des ballons, Nico, parce qu'on veut jouer en première intention. Beaucoup de spontanéité, et c'est pour ça qu'il manque un petit peu de justesse technique. À partir du moment où on joue en une touche de balle, c'est très compliqué pour mettre du rythme. Justement, ce qu'on voit, les Irakiens qui ont un peu le tournis, mais un peu plus d'application. Il manque que ça.
0: Allez, le dégagement à mettre Basile pour mettre ce ballon loin devant. Là, il y a peut-être un petit quelque chose en faveur de l'Irak. Ben non, on laisse encore jouer. Cette fois-ci, c'est tant mieux pour nous. Lucadigne qui va remonter ce ballon là-bas sur le côté gauche. Non, il écoute William Saliba qui est sur sa droite et qui lui dit de calmer. Et on va repartir du côté du rond central avec Upamecano qui dépasse la ligne médiane, qui va aller chercher côté droit Ousmane Dembélé. Il a du champ cette fois-ci, Ousmane Dembélé, le relais avec Mikel Olise. Allez, Ousmane Dembélé qui se met sur son côté gauche. Ouais, il a perdu la vitesse là. Ousmane Dembélé, mais pas le ballon cette fois. Et on va donc repasser derrière avec une phase de possession.

0: Sirakian, ils se sont mis dans le jus tout seuls et ils se dégagent quand même, mais laborieusement. Ballon encore dans les pieds des Bleus avec Manu Koné derrière Upamecano. Michael Olysee qui est passé cette fois-ci sur le côté droit, ouais, qui a tenté là d'aller chercher son capitaine, l'appel de Kylian Mbappé. Il va le récupérer, Kylian Mbappé, ce ballon avec un petit peu de réussite. Le petit crochet extérieur derrière de la surface de réparation. Michael Olysee va frapper. Michael Olysee dans sa situation préférentielle, légèrement désaxé sur le côté droit. Il a ouvert son pied gauche. Combien de fois il est allé chercher le petit filet extérieur dans cette position-là, notamment du côté du Bayern Munich. Mais là, la frappe de Michael Olysee a été contrée. Ouais, c'est des vagues bleues, hein. Franchement, ça n'a n'arrête pas d'aller et venir dans la surface de réparation. Le voilà encore, Michael Olysee avec Kylian Mbappé. La frappe de Mbappé, le but exceptionnel encore une fois de Kylian Mbappé, pied gauche, limite de la surface de réparation. La frappe sèche, 1-0 pour l'équipe de France. Ça devait finir par arriver pour l'équipe d'Irak qui subit, et Kylian Mbappé qui vient marquer son 15e but Coupe du Monde avec l'équipe de France pour sa 100e sélection. La petite frappe, pied gauche, il nous avait déjà mis un missile face au Sénégal, pied droit, et bien celle-ci vient pied gauche et elle vient récompenser un début de match largement à la faveur de l'équipe de France. France 1, Irak 0, le but à la 14e du capitaine des Bleus.
1: Ouais, Charlotte Forgeret, elle a mis les mains sur sa tête hein, quand elle a vu le but de Kylian. Charlotte, c'est du Kylian tout craché, mais de la droite.
2: Ouais, en fait j'aime beaucoup parce qu'il se déplace énormément, il essaye de se rendre disponible, et là en fait il se pose pas de questions, il se met sur son pied gauche, il est bien orienté, il est bien équilibré, mais ses épaules vers l'avant, la prise d'information aussi, et puis le gardien qui est un petit peu masqué, je pense qu'il était mal positionné, là on le voit un petit peu trop proche de son premier poteau, mais après trop dur hein, pour un gardien, pour Basile, pour toucher ce ballon. La prise de balle, la prise d'info, elle est parfaite, et il savait très bien, après il est un petit peu contré peut-être par Almari. Mais vraiment, à partir du moment où on met les intentions, où on met les ingrédients, où on veut récupérer le ballon vers l'avant le plus rapidement possible, on fait la différence à chaque fois.
1: Bruno Salomon, excuse-moi Nico, juste sur les réseaux sociaux et sur le chat de la chaîne YouTube ici, est-ce que ça réagit au but de Kylian ?
3: Effectivement, ça réagit sur la chaîne. N'hésitez pas, vous venez vous abonner, vous venez réagir sur cette soirée. Le Kiki Mbappé est en forme, nous dit Claude. Maxence nous dit, et Baum après sur les réseaux. Le Kix est en mission, ça c'est Abligno qui nous annonce ça. De toute façon c'est clair, il a un lièvre devant qui s'appelle Messi, il va aller le chercher. Ça c'est autre chose, mais ça c'est une réflexion perso. Mbappé quand il entend la Marseillaise, il est injouable, ça c'est Valoupe qui dit ça, etc, etc. Gloire au dieu Kiki, c'est en tout cas ce qui est en train de déferler sur les réseaux sociaux.
1: Nicolas Perronnet à Philadelphie.
0: Avec l'équipe de France qui est déjà repartie à l'attaque, hein. Vraiment ils ont l'intention d'aller plier ce match rapidement, les Bleus. En tout cas ils profitent hein, du début de match très très compliqué de l'Irak là, qui a du mal vraiment à se dégager, encore là à l'image de ce dégagement qui est récupéré vraiment 20 mètres par Manu Koné qui joue quasiment comme un Michael Olysee, tellement les ballons sont facilement récupérés par l'équipe de France. Ils ont envie d'aller mettre le deuxième très très rapidement, les Bleus. Je suis complètement d'accord moi avec toi Bruno, je pense que Kylian Mbappé il a qu'une envie, c'est d'aller chercher Léo Messi, et moi je vous l'annonce hein, le triplé ce soir de Kylian Mbappé, parce que franchement il nous a dit tout le contraire hier lors d'une conférence de presse. Il nous a fait une conférence de presse, mais alors masterclass encore Kylian Mbappé, il a été incroyable, il a déminé tous les sujets, il a été intéressant sur tout. C'est vraiment un exercice dans lequel il excelle, et forcément il nous a fait des réponses à la Kylian Mbappé, certes, mais en nous disant que pour lui c'était pas très important d'aller chercher ce record de but en Coupe du Monde. Évidemment que si, que ça l'est, évidemment qu'il a toutes les statistiques qui défilent dans sa tête, et évidemment qu'il était au courant avant ce coup d'envoi que Léo Messi avait mis son 4e but en 2 matchs et qu'il avait délogé Miroslav Klose de ce classement des buteurs. Et évidemment qu'on va avoir là entre les deux l'une des histoires de cette Coupe du Monde. En tout cas ça fait quand même 3 buts en 2 matchs pour Kylian Mbappé, qui on l'a dit hein, fait sa 100e sélection ce soir. C'est quand même hallucinant, il a 27 ans seulement Kylian Mbappé. On sait que c'est devenu le patron de cette équipe de France déjà depuis belle lurette, puisque c'est sa 3e Coupe du Monde. Mais juste un chiffre, alors on va quand même regarder le débordement de Michael Olysee avant de vous le donner, le centre de Michael Olysee, ça donnera rien. Juste un chiffre, si la France va en quart de finale, Kylian Mbappé à 27 ans il aura plus de sélections que Didier Deschamps en tant que joueur. Voilà, c'est quand même hallucinant de se rendre compte du poids qu'est en train de prendre évidemment Kylian Mbappé dans cette équipe de France.
1: C'est une surprise. Et hier en conf il disait qu'il avait joué sa première Coupe du Monde au poste d'ailier droit, la deuxième au poste d'ailier gauche et la troisième

0: même au poste de numéro 9. Il a mis son but au poste d'ailier droit, hein, Charlotte, ce soir.
1: Oui, parce qu'il a vu qu'il y avait beaucoup d'espace et qu'il était très très libre, parce que les autres joueurs autour de lui lui ont fait un gros gros travail. Et puis je sais pas, là j'ai l'impression qu'il s'est dit, bon allez, là c'est ma Coupe du Monde, c'est la mienne, et c'est avec l'équipe de France
0: que c'est
1: ma compétition.
2: Il n'a pas le choix.
1: Non,
2: c'est ce qu'il doit le rattraper pour sa saison.
1: Il a tellement été critiqué là ces dernières semaines.
2: À juste titre, il a voulu la lumière.
1: Et il le montre sur le terrain, clairement.
2: Tout à fait.
0: Nicolas Perronnet, ce sont les Irakiens qui ont le ballon.
3: Ouais, et c'est plutôt rare, donc on va voir ce qu'ils en font. Ils sont dans leur moitié de terrain avec une Ola à la 18e minute de jeu qui est en train de se déployer dans cet immense stade de Philadelphie. 68 000 places, totalement remplies évidemment, pour aller voir l'équipe de France face à l'Irak. Ouais, elle est belle, cette transversale là-bas pour Bradley Barcola. Elle est magnifique, Bradley Barcola dans la surface de réparation, qui se met sur son pied droit, la frappe peut-être, non, il repart sur son pied gauche, il va s'enfermer, c'est un petit peu compliqué, que va-t-il nous inventer, le centre de Bradley Barcola, oh, il laisse passer Kylian Mbappé, il avait peut-être mieux à faire, parce que derrière lui, il y avait Ousmane Dembélé, ouais, ils se sont peut-être pas tout à fait compris là, les deux hommes, mais Bradley Barcola qui nous a fait un petit peu son petit festival, il s'est allé s'enfermer, c'est dommage, peut-être qu'il avait mieux à faire lui aussi. En première intention, mais alors la transversale pour aller le toucher là, Bradley Barcola, elle était super belle de la part des Bleus. Ça en revanche est trop profond et ça va permettre à l'Irak encore une fois de se dégager. Ben voilà, effectivement, les Irakiens avaient le ballon, mais ils n'en ont pas fait grand chose. Ils n'existent absolument pas dans cette partie, ça doit être un cauchemar pour eux.
1: Non, parce qu'ils sont surtout entre deux. Qu'est-ce qu'on fait? Est-ce qu'on presse un petit peu plus haut? Mais du coup, ça donne. Là, l'opportunité à Upamecano ou Saliba de mettre des longs ballons vers Barcola ou Kylian Mbappé sur le côté gauche, ou est-ce qu'on est en bloc médian bas, mais du coup on va falloir exister parce que là on perd 1-0. Donc là ils sont vraiment dans l'entre-deux, ils se font des petites passes là à 10 mètres, ils avancent pas du tout, les Irakiens.
0: Et on vient de voir Ousmane Dembélé presser le gardien comme il a l'habitude désormais de le faire avec le Paris Saint-Germain, Nicolas.
3: Ouais, l'ouverture, ouais, Michael Olise, là, plein axe, mais la passe vers Kylian Mbappé qui était mal assurée, c'est pas la meilleure idée qu'il ait eue là pour le coup, Michael Olise, parce que celle-ci était un petit peu trop lisible, mais il y a quelqu'un qui fait un gros match aussi, je sais pas si vous serez d'accord, en tout cas un bon début de match, c'est Manu Koné. Il récupère, alors il ratisse un nombre de ballons au milieu de terrain, il se projette hyper vite derrière, il trouve la solution très rapidement, et Barcola aussi, la vitesse de Barcola sur son côté gauche là-bas, encore limite de la ligne de sortie de but, comme on le connaît, hein, Bradley Barcola, quand il lance son ballon loin devant lui là, qui fait la différence avec le coup de rein, avec la vitesse. Cette fois-ci, bah, il avait mis dans le vent encore son défenseur direct, mais derrière, le centre était pas très bien assuré. Le centre, celui-ci, est mieux assuré. C'est dégagé par le gardien de l'Irak, récupéré par Manu Koné, encore lui derrière, et Ousmane Dembélé, cette fois-ci sur le côté droit, qui va le perdre. Ce ballon, attention à la transition irakienne. C'est bien couvert, ça, par Upamecano, pas de souci. Qui est venu donner un petit coup de main à Jules Koundé, s'il en était besoin, pour récupérer ce ballon devant la tentative irakienne d'aller toucher Ibrahim Bayesh sur le côté gauche de l'attaque irakienne. On est de retour dans la moitié de terrain de l'Irak avec Bradley Barcola, Adrien Rabiot. Bradley Barcola encore qui n'est pas en situation de hors-jeu, qui va se mettre sur son pied droit, le centre de Bradley Barcola, il y avait Michael Olise, c'est tout dans la surface de réparation, dégagement en catastrophe encore de la défense irakienne, récupération Michael Olise, Adrien Rabiot plutôt, avec Saliba désormais sur son côté droit, tous les joueurs sont dans les 40 derniers mètres. Dans l'attaque, le secteur de l'attaque de l'équipe de France, un petit peu de champ là peut-être pour Ousmane Dembélé, non, il va choisir le centre, pied gauche, et Kylian Mbappé là qui va peut-être en rajouter un petit peu sur son contact. Il était un petit peu balancé, oui, Kylian Mbappé, mais alors avec les premières, à première vue, disons, il a fait tellement de mouvements avec les bras que je me dis qu'il en a peut-être rajouté un petit peu. Kylian Mbappé, deuxième poteau.
1: Barcola, il faut qu'il tente, hein. Il faut qu'il tente un peu plus, il rentre dans la surface, il fait la différence, on n'arrive pas à le prendre. Moi je pense qu'il faut qu'il tente, là. Il essaie de trouver un partenaire, mais il a la qualité de frappe, hein, Bradley Barcola, il a l'opportunité.
0: Il faut dire qu'il y a beaucoup, beaucoup de, quand même, d'attaques qui passent par le côté droit de l'équipe de France pour l'instant. Hein.
1: Oui, par Ousmane, il colle bien la ligne aussi, c'est intéressant. Et là, on a un peu mieux coordonné avec Jules Koundé, parce qu'on se souvient contre le Sénégal, c'était un peu plus compliqué de trouver des automatismes avec Michael Olise.
0: C'est C'est l'heure de la pause fraîcheur. Vous écoutez ici. On est en train de commenter ensemble le deuxième match de poule de la Coupe du Monde entre la France et l'Irak. 1-0 pour les Bleus.
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0: Avec Charlotte Lorgeret, ancienne joueuse et consultante ici pour cette Coupe du Monde. Bruno Salomon qui lit vos messages sur les réseaux sociaux. Nicolas Perronnet qui nous fait vivre ce match depuis le stade à Philadelphie. Ce 1-0 entre la France et l'Irak. D'abord, je vais me tourner vers toi, Charlotte. Globalement, ce premier carton du match, puisque désormais il faut parler de carton, comment tu l'analyses, ce premier carton des Bleus? On est très très loin de ce qu'ils avaient proposé en première mi-temps contre le Sénégal.
1: Il y avait zéro intention dans cette première période contre le Sénégal. Vraiment ronronnant, on savait pas trop ce qu'ils voulaient faire.
0: Tremblotant même,
1: ouais,
0: peut-être.
1: Oui, techniquement c'était déjà pas bon, mais on a l'impression que en fait ils se sont dit comme on a des individualités de dingue, on va faire la différence. Mais là je vois vraiment tout le monde de A à Z, que ça part de Mac Maignan à Kylian Mbappé devant, ils sont tous concernés, concentrés, et il y a cette efficacité très rapidement trouvée par Kylian Mbappé, donc ça fait la différence.
0: Quelles sont les réactions sur les réseaux sociaux, Bruno Salomon?
2: Alors déjà on va attaquer avec notre chaîne YouTube sur ICI. Ici vous êtes de plus en plus nombreux à nous rejoindre et à commenter cette rencontre. On a par exemple Joe XFR qui nous dit bien le bonsoir. Voilà, c'est toujours sympathique de se présenter.
0: En vrai, il dit que le bonsoir,
2: oui,
0: mais bon,
2: voilà,
0: non,
2: moi je rajoute que bien
0: le
2: bonsoir. Bonsoir, ça fait un peu sec.
0: Ah ben, on est d'accord.
2: Donc bien le bonsoir, c'est une espèce de formule qu'on essaie de mettre un peu en place. Il y a aussi Nadège qui nous dit bonsoir. Juste, est-ce qu'on va avoir que les commentateurs en vidéo ou est-ce qu'on va avoir les images? Non, c'est ça aussi les matchs sur YouTube, c'est de vivre la rencontre avec Nicolas au stade et avec nous aussi en studio qui sont en train de.
0: Qui vous empêche pas d'avoir les images sur M6.
2: Tout à fait.
0: En fait, ce que font les supporters, c'est qu'ils mettent les images de la télé et ils écoutent sur sur notre radio, sur ICI, et en pouvant commenter et en pouvant interagir avec nous en direct.
2: Claude, qui est l'animateur de la soirée pour l'instant,
0: c'est
2: sur
0: clair.
2: Notre chat,
0: Claude, il est
2: à fond, il veut un triplé de Kylian Mbappé, il veut en fait faire taire Nicolas, parce que tout à l'heure il a dit qu'il n'est peut-être pas faire de passes décisives. Kylian va aussi faire des passes décisives selon Claude, ça c'est pour les messages. Et puis sur les réseaux sociaux, il y en a un qui est mis en avant, c'est Dayot Upamecano, sur ses relances, gros travail. Alors j'aime beaucoup le nom du gars, c'est Jean Bombeur, qui nous dit les relances de ce mec sont quand même incroyables, le défenseur le plus complet d'Europe. Ça c'est pour la petite réflexion. On a aussi avec les supporters, alors il y a Bobo par exemple qui dit que pour l'instant Barcola est un peu un agneau dans tout ça, que c'est un peu trop tendre pour cette équipe de France. Et Dembélé aussi ramasse un peu quelques grêlons par exemple avec Haaland. Alors non, ce n'est pas le joueur norvégien, puisque la Norvège joue à 2h du matin face au Sénégal. Mais mon Dieu, que Dembélé, c'est faible ce soir.
0: Oulala.
2: Dembélé qui est, il est attendu sur ce genre de match et pour l'instant, ça passe pas.
0: Nicolas Perronnet, il y a eu du changement, le jeu a repris, il y a eu du changement du côté de l'Irak.
3: Oui, effectivement, avec la sortie d'Aymen Hussein, le capitaine, c'est sans doute un problème, j'imagine, musculaire, physique,
0: je sais pas quoi. Il grimaçait en sortant.
3: Mais je vois pas comment l'équipe d'Irak pourrait faire sortir dans ces conditions-là.
0: Non, le capitaine,
3: son meilleur
0: buteur,
3: joueur et capitaine, ouais. Effectivement. Et le joueur dont on parlait tout à l'heure, qui a débuté sur le banc, qui d'habitude est son partenaire, dans le duo d'attaque de la sélection irakienne, c'est Ali Alamadi, joueur de Détroit anglaise du côté de Luton Town, qui est entré sur la pelouse. Ça n'a pas arrangé franchement les affaires irakiennes qui sont en train de prendre l'eau vraiment cette sélection, et qui en plus perd son meilleur joueur. Le voilà justement Alamadi dans la surface de réparation, et ils vont peut-être me faire mentir parce qu'ils vont peut-être se créer leur première situation, les Irakiens, avec le centre, deuxième poteau, et la tête irakienne, ouais, elle a été trouvée, et il y aura un corner à suivre pour l'équipe d'Irak. C'est justement Ali Alamadi, dès son entrée sur la pelouse, là, qui était à la réception de ce corner de la gauche vers la droite. Ah non, finalement, il n'y aura pas de corner. Ça a été corrigé par l'arbitre central. C'est Mike Maignan qui va pouvoir dégager son camp. Je voulais juste vous dire que la pause fraîcheur, pour une fois, elle avait bien porté son nom, parce qu'effectivement il fait chaud. On a vu tous les joueurs vraiment s'hydrater. Il fait chaud, puis en plus il fait lourd. Vous savez, cette fameuse chaleur d'orage là, qui est vraiment assez insupportable. Et la deuxième chose, c'est que ça, on va en reparler pendant la Coupe du Monde, les pauses fraîcheurs, elles commencent à être, mais alors sifflées, huées dans tous les stades. Et pour que ça s'entende pas, en fait, la FIFA met la sono à fond. Voilà.
0: Dès qu'on voit le truc, hein.
3: On connaît l'astuce.

0: Mais alors moi j'ai fait Toronto, j'ai fait New York et là du coup bah Philadelphie, et dans tous les stades on sent que c'est un mouvement qui est en train de monter. À chaque pause fraîcheur, bah vous avez le stade qui siffle. Voilà, et c'était le cas encore pour celle-ci.
1: Et on est avec eux.
2: Oh, exactement, j'allais dire je masse aussi. Je sais pas si Charlotte t'es fan des pauses fraîcheurs ou pas.
3: Bah, quand on parle des joueurs, oui, quand on aime bien avoir ces pauses fraîcheurs. Donc après, c'est vrai que s'il fait 12 degrés, bah, ça sert à rien les pauses fraîcheurs. Donc je peux comprendre la polémique. Mais après, peut avoir un remaniement tactique, peut avoir un joueur à un moment donné, il a besoin de plus de récupération. On se dit quelques mots. En fait, c'est important aussi pour les joueurs de se réunir. Après, c'est vrai que pour le spectacle, ça casse un peu le rythme. Mais pour les joueurs, des fois, ça peut être très important.
2: Ouais.
0: Il était très bon hein, là-dessus, Kylian Mbappé, en conférence de presse. Hein. Ouais. Il était très bon. Ah ouais. Il nous a dit, bah oui, moi j'ai pas forcément d'avis. Enfin, ça voulait dire qu'il en avait quand même un. Mais il a dit, bah oui, moi si à la 25e, je suis carbo, qu'on est mené, qu'il y a rien qui va, bah je suis bien content d'avoir une petite pause, quoi. Et c'est vrai. Donc bon, nous on n'aime pas, mais les joueurs, eux, voilà,
2: ils n'ont pas le
0: choix. Ils n'ont pas le choix, mais ils ont ce regard-là, je pense aussi.
2: Si tu prends le bouillon, ça fait du bien, la pause fraîcheur. En tout cas, on embrasse Gauthier qui est dans l'avion pour Dublin et qui nous écoute depuis l'avion.
1: Oui.
2: Donc ça, c'est trop cool.
1: Et ils sont nombreux aussi, hein, puisqu'on a aussi Anne-Marc qui nous dit bonsoir à toute l'équipe. Là, c'est bon, je l'ai bien lu.
2: Tu l'as lu.
1: Là, c'est en entier. Nickel, j'ai pas rajouté rien.
2: Il y a Bouyoulou qui nous dit on va gagner 5-0
1: voilà,
2: aussi.
1: Très bien.
2: Ah, c'est pareil, on l'a lu tel quel. Nicolas Ferronnet.
0: Attention avec les Irak hein, qui ont tenté de réagir un petit peu côté droit et de mettre des ballons dans la surface de réparation. Ça va passer par des centres et cette fois-ci il y aura bien corner confirmé pour l'équipe d'Irak sur ce centre contré par Luke Hadding, donc qui s'est passé là-bas de l'autre côté du terrain sur le côté droit de l'attaque irakienne.
2: On les laisse s'approcher de notre surface là, Charles.
0: Un petit peu plus, ouais.
3: Attention de ne pas être coupé en deux. Là on utilise le jeu en profondeur, donc il ne faut pas que la défense recule absolument et que les attaquants soient en pressing, mais s'ils font un mauvais pressing, il faut qu'ils reviennent avec le bloc, donc attention.
1: Je peux me permettre, venez regarder la chaîne YouTube, venez sur ICI parce que Charlotte en fait vous fait la démarche en nous lisant avec les bras, elle dit voilà, elle fait la tactique à droite.
2: Et Bruno,
1: à gauche.
2: Il a voulu faire comme Charlotte, il a fait couper sa bouteille d'eau sur son iPhone.
1: Pour ça, je suis vachement content.
2: Nicolas,
3: j'ai un téléphone à
1: vendre. Je sais, tu me l'as déjà proposé.
2: Nicolas.
0: Allez, le corner, là, c'est Alain-Marie qui va s'en charger de la droite vers la gauche. La discute entre l'arbitre et défenseur et Kylian Mbappé qui est également venu aux informations. Il va être tiré pied gauche, rentrant ce corner. Première situation dangereuse pour l'Irak. Deuxième poteau, c'est mal tiré. Heureusement, c'est trop long et ça va pas être sauvé. Si, ça a été sauvé, dans une première fois en tout cas, par l'Irak. Et derrière, eh ben, c'est Jules Koundé qui est allé sécuriser ce ballon dans son duel face à Ibrahim Bayesh. Et Michael et Jules Koundé va se charger également de la touche proche de son poteau de corner, donc de l'autre côté.
2: C'est Manu Koné qui avait sécurisé le ballon.
0: C'est Manu Koné, ouais, ouais. D'accord, oui, c'est ça. Et Manu Koné et Jules Koundé qui
2: va... Parce qu'il y a un seul Jules Koundé sur le terrain, normalement.
0: Ben alors c'est comme à New York, on est hyper loin
2: de cette
0: pelouse.
2: Avec ces stades
0: ils sont bien ces stades, mais voilà, ils
2: auraient pu...
0: Ouais, voilà,
2: tout simplement.
0: Et pourtant, en capacité, c'est pas non plus... Enfin, c'est 68 000, quoi. Mais en fait, ils sont tellement évasés, il y a tellement d'espace qui sont faits aussi hein, pour que tout le monde puisse bien consommer comme il faut, avec des stands pour acheter de la nourriture. Vous imaginez bien un petit peu de partout, et puis pour pouvoir voir le match quand même. Donc c'est vrai qu'ils sont immenses, mais en capacité, c'est pas non plus complètement dingue. Allez, les Bleus, là, sont à proximité de la surface de réparation irakienne, avec Ousmane Dembélé qui est passé côté gauche, là, pour aller se... avec Kylian Mbappé, ou à tenter de porter le danger à nouveau. Kylian Mbappé qui a encore accéléré, qui s'est cette fois-ci mis le ballon sur son pied droit. Il y a une bonne sortie irakienne pour empêcher le capitaine des Bleus d'aller inquiéter à nouveau le gardien de la sélection
2: mais
0: irakienne.
2: Mais c'est pas grave parce qu'il y a Manu Koné derrière et il récupère le ballon, comme d'hab.
0: Ouais, il ratisse, mais alors un truc de malade hein, quand même, Manu Koné là, dans ce début de partie. Bon, il faut dire qu'il n'a pas forcément des... il peut le faire quoi, c'est quand même, on a quand même un niveau on va dire du côté de l'Irak, on s'y attendait, mais qui est quand même du point de vue technique en tout cas, de la conservation de ballon, c'est là qu'on voit quand même hein, peut-être le chemin qui reste à parcourir face à des top joueurs qui composent l'équipe de France. Il y a plein de qualités dans cette équipe d'Irak, mais alors la conservation du ballon sous pression, et quand c'est Manu Koné qui vous met la pression, c'est quand même un petit peu compliqué. Allez, Barcola. Manu Koné encore, qui a un petit peu de chance, on va pouvoir frapper Manu Koné, non, il se met sur son pied droit pour aller chercher Michael Olise en première intention. Michael Olise en une touche pour Kylian Mbappé, ça passera pas pour cette fois, le centre va venir de la gauche là-bas, Luke Hadding, la tête irakienne, premier poteau, la tête irakienne.

0: une deuxième poteau. Et cette fois, c'est bien joué, ça a bien senti avec du sang-froid du côté de l'Irak pour mettre ce ballon dans les gants de leur gardien qui va pouvoir dégager. Ils sont très très hauts là les bleus. On a Michael Olise, on a Ousmane Dembélé qui sont en train de parler là justement à Manu Koné. Ils sont en train d'organiser le pressing là, les trois, même les quatre avec Kylian Mbappé. Et c'est Ousmane Dembélé hein, qui est en train de donner un peu comme un défenseur en fait, un peu comme un défenseur central qui parfois parle forcément à ses coéquipiers avec la main, gère l'alignement. Bah là il gérait le pressing Ousmane Dembélé, un peu comme on a l'habitude de le voir avec le Paris Saint-Germain, pour vraiment aller mettre la pression sur le dégagement irakien qui se fait à chaque fois de manière assez courte. Ils n'allongent pas en fait, ils n'allongent pas Ahmed Basile. Ah bah là cette fois il va me faire mentir parce que bah justement le pressing est tellement haut qu'il va aller chercher, tenter de chercher plutôt son attaquant tout à là-bas. Et encore Manu Koné, ouais, quel boulot il a là-bas pour récupérer ce ballon et trouver derrière lui Adrien Rabiot.
1: Et alors que on a vu plusieurs tentatives de faire jouer Bradley Barcola dans la profondeur là ces dernières minutes, Charlotte.
2: Oui, parce que là on est en train de voir, ils sont en train d'identifier. Hein, Nico le disait, Ousmane Dembélé fait des gestes avec les bras parce qu'en fait ils voient que leur adversaire ils n'arrivent plus à respirer, donc et que techniquement, tactiquement c'est très compliqué. Donc continuer. Là ils savent qu'ils sont sur un temps fort, il faut absolument pas relâcher la pression.
1: Là c'est vraiment l'eau infestée de requins pour les Irakiens. Ils ont des bleus partout qui n'arrêtent pas de permuter dans tous les sens. Et Nico, si on essaye de suivre les attaquants, c'est vraiment à gauche, à droite, dans l'axe, partout, derrière, devant, c'est fabuleux quoi.
0: Bah ouais, Ousmane Dembélé, on l'a vu tout à l'heure côté gauche. Ouais. On voit du Michael
1: Olise
0: un petit peu de partout.
1: Il n'y a que Barcola qui ne bouge pas de son côté gauche.
0: Il est assez libre, hein, Ousmane Dembélé, mais en fait, il était, même quand il était sur un rôle qui se rapprochait d'un rôle de numéro 10, il a toujours été très libre aussi, Ousmane Dembélé. Donc c'est vrai que là, il a débuté ce match côté droit. Mais de toute façon, Didier Deschamps, il le répète, et c'est pas le seul, tous les entraîneurs le disent, oui, l'animation, quoi, les postes maintenant, désormais. Ouais. Et pour le coup, Ousmane Dembélé du côté du Paris Saint-Germain, il sait quand même avec Luis Enrique ce que ça veut dire. Ils savent faire en fait, et ça aussi, c'est quand même un atout du côté quand même dans la manche de l'équipe de France, d'avoir des joueurs qui peuvent quand même comme ça, désolé, aller mettre le bazar, passer à droite, à gauche, faire donner tournis vraiment aux adversaires quand ils le font en club et quand vous avez quand même une grande partie de l'attaque et du pouvoir offensif des Bleus qui est aussi celui du Paris Saint-Germain, bah forcément ça aide à trouver des connexions et des schémas, et puis aussi ça aide aussi à oser peut-être ce que feraient peut-être pas des joueurs qui se connaissent moins, même avec un sélectionneur comme Didier Deschamps. Donc c'est vrai qu'ils sont complètement perdus les Irakiens, ils n'arrivent pas à sortir de leurs 30 mètres. Nous on est quand même un peu moins dangereux que dans les 20 premières minutes je trouve, mais voilà, il faudra aller mettre le deuxième évidemment avant la mi-temps parce que la domination elle est quand même outrageuse de la part de l'équipe de France. On le rappelle, 1-0 pour les Bleus depuis la 14e minute de jeu. Le but de Kylian Mbappé, la frappe puissante, pied gauche à l'entrée de la surface de réparation. Et voici la pluie, les amis, qui d'un coup est en train.
1: La pluie, ça va, le problème, c'est les éclairs.
0: Ouais, et ça a été célébré comme un but. Et là, on voit tout le monde se lever à mettre les ponchos et même certains à aller partir là, du côté du public, dans les coursives. Pour se mettre à l'abri, parce que le problème de ce stade, c'est qu'il est ouvert. Quoi. Alors nous, on est franchement privilégiés. Je disais tout à l'heure qu'on était super haut, mais alors franchement, je préfère être super haut et être à l'abri du mini toit là qu'il y a juste au-dessus de nous et qui protège une toute petite partie des tribunes latérales que un peu plus bas. Et comme 90% des spectateurs, être là sous le déluge, parce que alors c'est venu d'un coup. Mais alors, d'un coup, comme si vous preniez un chaud et que vous le versiez sur la tête, il n'y a pas eu de signe annonçateur, de petites gouttes de pluie. Et là, tout le monde est en train de mettre ses ponchos.
1: Les images sont assez sympas. On voit
2: Mais c'est dingue que les gens partent comme ça.
3: Ça brasse dans tous les sens.
1: Ouais. Il y a eu une réaction vraiment unanime.
0: Parce qu'en fait, c'est pas des gouttes de pluie, en fait, c'est de très grosses gouttes de pluie. Attention, avec Michael Olise dans la surface de réparation qui a failli être trouvé par Bradley Barcola qui cette fois-ci a fait le boulot plein axe. Mais c'est vrai qu'on voit les tribunes changer de couleur parce qu'en fait tous les gens mettent leur poncho, il y en a des blancs, il y en a des jaunes. C'est toujours très très très mode hein, les ponchos, ça va très bien.

0: Là, c'est un peu
1: le rouille.
2: Point mode de Nicolas Perrault.
3: Se transforme.
0: C'est toujours à la mode.
3: Non, mais c'est, voilà. Et c'est vrai qu'il y a des gens qui sont en train de se mettre à l'abri tout simplement dans les coursiers, mais c'est rare, hein, des stades qui sont sans toit du tout et sans protection du tout. Là, c'est pas qu'on n'a pas mis le toit, il y a juste pas de toit rétractable. Alors, c'est aussi dans la culture américaine de la NFL, parce que vous savez, ici, le foot américain, c'est un sport de saison, c'est un sport en fait d'hiver, et on revendique ça d'aller jouer quand il fait froid, quand les pubs sont gelés, quand c'est compliqué. Voilà, ça va avec la culture du sport US, ça va aussi avec la culture des États-Unis, qui est habitué à faire avec le climat. On parlait tout à l'heure de l'alerte météo et de ce pays qui est habitué aux inondations, des tornades, etc. La météo quand même assez violente, avec des phénomènes météo assez virulents, c'est quelque chose qui fait partie du quotidien des Américains. Et puis il y a aussi ici dans le nord des États-Unis, pour les équipes de NFL, des choix clairement tactiques qui sont faits, parce que sur des pelouses où il fait moins 12 à Buffalo ou ici à Philadelphie ou à Chicago, quand on joue au football américain et qu'on accueille Miami et des équipes du sud, c'est un avantage certain de jouer dans ces conditions. Donc voilà, tout ça mélangé avec évidemment des mesures économiques aussi, parce que ça coûte très cher de faire des toits rétractables, on le sait, dans ce genre de stade, et font que ces stades de foot américains sont comme ça ouverts aux quatre vents et soumis à la pluie. Le public, en tout cas, en subit les conséquences avec cette averse qui est en train de tomber. Kylian Mbappé, milieu de terrain, le but extraordinaire peut-être, non, c'est au-dessus. Ouais, il a pris sa chance en première intention. Kylian Mbappé limite du rond central qui a vu le gardien avancer. Ouais, ça passe assez largement au-dessus, mais alors franchement, le coup d'œil, il était parfait de la part de Kylian Mbappé. Si celui-là il rentre, évidemment qu'il fait le tour de la planète, mais ça passe au-dessus. À la 40e minute de jeu, Kylian Mbappé qui s'illustre à nouveau. C'est vrai que ça ronronnait un petit peu, et que là il a pris l'information. Vraiment, en première intention, il a pris ce ballon là, il a tenté le lob. Et la pluie redouble d'intensité ici à Philadelphie. 5 minutes avant la pause, les Bleus sont toujours devant, 1-0, l'ouverture du score du capitaine pour sa 100e sélection en bleu, Kylian Mbappé, d'une frappe sèche au quart d'heure de jeu.
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1: Ah, on a eu du mal à le placer, ce jingle, Nicolas Perronet. Ça faisait 5 minutes que j'avais le bras en l'air. Nicolas Perronet, sous la flotte, à Philadelphie, pour vous faire vivre le match de la Coupe du Monde. Deuxième match de poule entre la France et l'Irak. 1-0 pour la France. Charlotte Lorgeret, ancienne joueuse et consultante d'ici pour cette Coupe du Monde, est avec nous. Bruno Salomon est là pour faire remonter vos messages sur les réseaux sociaux. Bruno, on nous écoute d'un peu partout, hein.
6: Ouais, effectivement, ça me plaît beaucoup, par exemple, quand Son nous dit on est derrière les Bleus ici à Montréal, on veut le triplé.
3: Désolé Bruno, mais on était obligé d'y aller parce qu'il s'est emmené ce ballon. Finalement, ils s'en sortent encore, les Irakiens. Désolé.
6: Justement, Son voulait le triplé de Kylian. On en est encore loin, il en manque encore deux pour avoir le triplé. On nous écoute aussi, c'est Christapin qui nous écoute de Nairobi, où il est minuit 40. Go France. Il y a Choco Mbana qui nous dit, moi, il faut leur mettre une manita à ces Irakiens. Pour l'instant, c'est pas parti là-dessus. Et puis il y a Alexandre qui dit, je rigole. Donc il a l'air de passer un bon moment avec nous. Voilà pour les messages. 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Et puis likez ce live et partagez ce live. Bien sûr, dites à vos amis qu'on est ici pour cette soirée.
1: Nicolas Perronet à Philadelphie, les Irakiens, le ballon.
3: Oui, et
1: pas pour longtemps.
3: Pas mal, hein, franchement.
6: C'est un beau rideau de pluie.
1: Ils sont, vraiment trempés, les joueurs. Là. Et Didier Deschamps aussi.
6: Est-ce qu'on peut savoir les commentateurs aussi? Comment ça va, Nico?
3: Non, mais nous, ça va. Parce que je te dis, on est sous cette espèce de mini-toit. Parce qu'on dit qu'il n'y a pas de toit. Mais pour nous, il y a quand même. Allez, il s'avance sur quoi? Peut-être sur une petite. Une quinzaine de mètres. Voilà, donc on est. la tribune de presse. Nous, on est à l'abri et franchement, on fait partie des privilégiés comme ceux qui sont à notre hauteur, mais c'est une toute petite partie du stade en fait. Tout le stade, sinon, il se trempe, mais alors totalement. Et tu parles de rideau de pluie, c'est le cas parce que là, les gouttes qui tombent, ben, laisse tomber, c'est des gouttes à l'américaine. C'est de la pluie transgénique là qui est en train de tomber. Et en plus, on voit vraiment la pluie tomber avec les projecteurs là, de manière un petit peu n'importe quoi, qui est totalement balayée par le vent. On rappelle que voilà, s'il pleuve, à la limite, c'est pas très grave, c'est très gênant malheureusement pour les spectateurs et puis pour les joueurs. Mais bon, ça, ils sont habitués. Mais il faut surtout pas qu'il y ait de tonnerre ou d'éclairs dans cet orage là qui est en train de nous passer au-dessus de la tête, parce que sinon c'est interruption du match et là on n'est pas bien les amis. On va déjà essayer d'atteindre la mi-temps sans que ce soit le cas. Il reste 2 minutes à jouer, les bleus sont devant et on va revenir au match parce que le pressing, eh ben, il est toujours en place de la part de l'équipe de France. Petite question Charlotte, j'imagine que tu en as vécu toi des rincés comme ça, quand on est sur un terrain et que d'une minute à l'autre les conditions changent totalement comme ça, est-ce que on s'habitue, on s'habitue pas, on fait avec, est-ce qu'on reste dans son match, c'est compliqué non?
5: Alors moi j'ai joué dans des équipes où c'était que des bleds, où il pleuvait
1: alors
5: tout le temps.
1: Alors attends, Saint-Etienne, Guingamp, Metz, Nantes, Lens. Heureusement que t'as joué à Toulouse hein.
5: J'ai vu très peu de la lumière pendant 15 ans Pierre. Non, c'est compliqué les 5 premières minutes parce qu'en fait les prises de balles sont pas les mêmes, même la prise d'info dans le sens où en fait tout va plus vite avec la pluie qui fuse pas mal, donc non, c'est chiant les premières minutes, mais après ça va, on s'adapte. Mais par contre quand il y a la pluie, il y a beaucoup plus de duels parce qu'il y a beaucoup plus d'approximations techniques, donc là, attention aussi de ne pas faire d'erreur en tant que défenseur. Je pense qu'on a vu qu'il y avait pas mal de rouges dans cette Coupe du Monde.
3: Allez, la dernière minute du temps réglementaire en tout cas, on va surveiller le temps additionnel. Il y a du pancho aussi du côté des bandes touches, hein, très clairement.
1: Manu Koné a l'air de s'être fait mal sur un duel avec un joueur irakien.
3: Ouais, c'est relevé, mais il boite un peu, ouais. Il va se replacer, je pense que ça va aller pour Manu Koné, mais oui, il y a eu contact.
1: Peut-être au niveau du torse ou du ventre, avec un crampon peut-être.
3: Ouais, non, ça, je pense que ça va aller. Effectivement, c'est un coup, c'est un contact et c'est un coup franc en tout cas à venir. Pour l'Irak. Allez, on est à quoi? Une bonne trentaine de mètres. Début de Mike Maignan. Et ça va être mis au point de pénalty. Ça va plonger. Hein. Attention là-bas. Point de pénalty ou peut-être second poteau. On est bien concentré de la part de la ligne défensive de l'équipe de France. Ce sera deuxième poteau. Oui, il était bien tiré ce corner. Et il est bien dégagé par la défense de l'équipe de France en deux temps. Et ce ballon, il est mis loin devant là-bas. Et c'est Michael Olise tout seul qui va aller s'occuper du pressing, ouais, et qui se demande un petit peu pourquoi ses coéquipiers là tardent à le rejoindre. Voilà qui est fait. Il y aura 3 minutes de temps additionnel dans cette première période. La pluie s'est un petit peu calmée. Ça c'est une bonne nouvelle hein, qu'il y ait qu'elle se calme, oui, mais surtout qu'il n'y ait pas eu la fameuse alerte que tout le monde redoute ici. C'est-à-dire qu'il pleut, mais que pour l'instant, l'orage en lui-même se tient quand même à distance de ce stade de Philadelphie. On rappelle la règle, dans les 13 km, s'il y a un éclair, on n'est pas bien, ces matchs arrêtés. Allez, les dernières minutes de cette première période. Avec les Irakiens qui vont un petit peu mieux là. Franchement, depuis la pause fraîcheur, alors est-ce qu'il y a eu ces réajustements tactiques? Est-ce qu'on ose un petit peu plus? Mais c'est vrai qu'ils ne se montrent pas excessivement dangereux.
1: Les Bleus ont levé les pieds aussi, non?
3: Un peu aussi, ouais.
5: Bah, je pense que surtout, ils ont pris le but, les Irakiens, et se sont dit, on n'a pas envie d'en prendre 5 en 10 minutes. Donc, ils étaient beaucoup regroupés. Donc, les Français ont mis beaucoup d'intensité en 5-10 minutes à très haute intensité. Donc, je pense que là, ils lèvent un petit peu le pied, mais faut être vigilant. Il faut mettre le deuxième but. Mais avant la mi-temps, ce serait bien. Mais bon, là, ça va être compliqué.
3: Allez, les Irakiens qui justement sont en possession du ballon, 1:30 à jouer avant la pause, qui va permettre de sécher un petit peu tout le monde. Ouais, ça s'est bien joué, faut être là. William Saliba, oui, non, ce sera non parce qu'il a récupéré ce ballon derrière par les Irakiens. Ouais, il commence à négocier un petit peu mieux les situations pas dans les zones de vérité, mais dans les 30-40 mètres. Il commence à se montrer un petit peu plus dangereux, mais pas mis en danger, hein. Il n'y a pas de souci pour l'instant, c'est bien stable, bien rigoureux du côté de la défense des Bleus, mais voilà, quand même on les laisse peut-être s'approcher un petit peu plus. Et comme on l'a vu tout à l'heure, ça peut donner des coups de pied arrêtés, ça peut donner des situations qu'on pourrait quand même s'éviter. Allez les Bleus pour remonter ce ballon. Manu Koné avec Ousmane Dembélé qui va aller chercher ce ballon très très bas là-bas, avec la liberté dont on parlait tout à l'heure, parce qu'il est allé chercher plein axe en redescendant vraiment loin dans sa propre moitié de terrain. Sur le côté droit, où on retrouve désormais Kylian Mbappé, illustration de la permutation permanente du quatuor offensif avec Adrien Rabiot. Voilà, on laisse passer les dernières secondes. Je pense qu'on va essayer de mettre une dernière petite banderie du côté des Bleus avant la pause et tâcher de la défendre du côté irakien. Pas de solution encore là dans les pieds d'Ousmane Dembélé, mais le ballon est toujours bleu. La longue séquence de possession sous la pluie, toujours un peu moins soutenue mais toujours présente ici à Philadelphie. William Saliba, tous les joueurs sauf Mike Maignan sont dans la moitié de terrain irakienne. Et ben, on n'ira pas plus loin finalement. C'est la mi-temps sifflée ici. Alors on rentre au vestiaire mais au pas de charge, en fronçant un peu les sourcils, en étant complètement rincé, non pas physiquement mais par la pluie qui s'est invitée dans la fin de cette première période. Bonne première période de la part des Bleus, même si elle a mieux commencé qu'elle ne s'est finie, parce que l'Irak, mine de rien, est allé montrer le bout de son nez. Et puis dans les 20 dernières minutes, on n'a pas montré grand chose, mais alors le début de match, il a été parfait de la part de l'équipe de France et récompensé par cette ouverture du score à la 14e minute de jeu de la part du capitaine Kylian Mbappé. La frappe pied gauche qui permet de l'extérieur de la surface de réparation de donner l'avantage aux Bleus. 15e but en Coupe du Monde pour Kylian Mbappé, le 3e déjà ici du côté des États-Unis. Son 59e en équipe de France. C'est la pause ici à Philadelphie et les Bleus sont devant, tout va bien.
1: Merci beaucoup Nicolas Perronnet, pour toi aussi c'est la pause, tu peux aller te mettre à l'abri sous tes 15 mètres de toi. Et nous on reste avec Charlotte Lorgeret et avec Bruno Salomon pour vous accompagner pendant cette mi-temps. Vous êtes les bienvenus aussi au téléphone 0810 055 056. On serait très heureux de pouvoir discuter football avec vous évidemment, ou autre chose hein, si vous avez envie de parler d'autre chose, mais c'est vrai qu'on est plus foot, on va pas se mentir. Voilà, 0810 055 056.
7: Hein.
1: On peut parler
7: parce que
1: on peut
7: sur
1: parler
7: les réseaux
1: météo.
7: Sociaux, il y a beaucoup de jalousie de la part de des Français qui
1: oui.
7: sont sous la chaleur de voir toute cette pluie. Ils aimeraient que ça vienne un tout petit peu du côté de la France. Voilà,
1: voilà. Pour vous indiquer. C'est vrai que ça fait envie parce que on a clairement crevé de chaud et c'est loin d'être fini.
7: C'est
1: donc voilà, on a très très chaud en France. Vous êtes donc les bienvenus. 0810 055 056. Vous pouvez aussi rejoindre notre chat sur la chaîne YouTube ICI, ICI. C'est le nom de notre radio, hein, au cas où vous auriez pas encore compris. ICI, et on revient tout de suite ici avec Charlotte Lorgeret et Bruno Salomon.
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1: On était en train de chanter de la clarinette pour notre rédacteur en chef.
5: Elle nous inclut, mais c'était tu.
1: Qui est clarinettiste, voilà. Charlotte Lorgeret et Bruno Salomon sont avec moi. Vous êtes évidemment les bienvenus au 0810 055 056. On va commencer par toi, Charlotte. Globalement, l'équipe de France a été tourbillonnante en début de match, mais c'est un peu endormi sur ses lauriers sur le deuxième carton.
5: Ouais, mais quand même satisfaite. Hein. Faut pas oublier cette première période contre le Sénégal. Je pense qu'elle a trotté dans la tête pendant plusieurs jours avant ce match contre l'Irak. Donc l'intensité, techniquement aussi, c'était beaucoup plus juste. J'ai bien aimé aussi le fait que on savait pas vraiment si c'était Dembélé ou Olise qui était à gauche ou dans l'axe. Donc c'était intéressant, semer le doute en fait. C'était super intéressant. Barcola qui mangeait vraiment de sa cette ligne pour laisser travailler justement les autres joueurs et lui prendre cette profondeur. J'ai beaucoup aimé aussi cette première période de Kylian Mbappé, de à peu près tout le monde, même si c'est vrai que les Irakiens, au fur et à mesure, ils se sont dit bon, on essaye d'avoir un peu plus le ballon, un peu plus de maîtrise, et les Bleus forcément qui ont baissé un petit peu de rythme. Peut-être c'était tactiquement aussi pour se dire on n'a pas envie de jouer contre un bloc bas, ne pas avoir d'espace, donc laisser un peu le ballon aux adversaires pour ensuite jouer en transition. Ça peut être aussi une des armes en seconde période.
1: Voilà, il s'est passé beaucoup de choses, hein. Vous l'entendez dans ce que dit Charlotte. Tactiquement, ça a été un match aussi très intéressant à regarder. Regardez du côté de l'équipe de France. Bruno Salomon.
7: Faut qu'on aille voir Nicolas tout de suite.
1: Ah, Nico, qu'est-ce qui se passe?
3: Ouais, eh bien on doit évacuer les amis. Ce qui devait être arrivé est arrivé. Message effectivement. Tout le monde est en train de quitter le stade. Je vais vous le faire en français parce que c'est en anglais, mais il y a une sévère tempête qui est en approche. Voilà ce qu'on peut lire sur les écrans géants du stade. Et donc tout le monde est appelé à se mettre à l'abri. Ça veut dire quitter les tribunes et aller se mettre dans les coursives. Donc ce qu'on va faire, on va le faire, hein, parce qu'évidemment ça nous concerne aussi. Et puis on va se reconnecter depuis les coursives, depuis l'intérieur du stade ou la salle de presse. Et puis on suit cette situation. Mais en tout cas, il y a assez peu de chances qu'on reprenne dans quoi 10 minutes maintenant, parce que c'est la pause ici qui a commencé depuis 5 minutes. Je pense qu'a priori on est parti pour une demi-heure d'interruption, mais voilà, au conditionnel, je vous confirme tout ça dès que je peux.
1: Merci beaucoup Nicolas Perronnet. Va te mettre à l'abri, c'est vraiment évidemment la priorité. Bien sûr, dès que tu peux revenir vers nous, on te reprend évidemment pour que tu nous expliques tout ce qui se passe. On voit les images, Bruno Salomon, du stade qui est en train de se vider, tous les ponchos qui sont en train de partir. Là, on est parti potentiellement jusqu'au bout de la nuit, Bruno.
7: C'est marrant. On a fait des réunions depuis ce matin. Ouais. On a commencé à dire ça pourrait, peut-être, ouais. On ne sait jamais.
1: Et on y est.
7: Effectivement, le message a été passé. Et ce qui est assez fou, c'est de voir ce stade de plus de 68 000 personnes qui s'est évacué en deux temps, trois mouvements. Vraiment, il ne reste plus grand monde, à part les journalistes qui sont en train de dégarper aussi. Mais effectivement, alerte météo du côté de Philadelphie. Les orages arrivent sur Philadelphie. Et c'est pas une bonne nouvelle pour cette rencontre.
1: Alors, on rappelle le protocole. Si le stade a été évacué, c'est sans doute qu'un éclair a été repéré à moins de 13 km de rayon autour du stade. Dans ce cas, il faut qu'il y ait un délai d'une demi-heure entre le dernier éclair et la reprise du match. Ça veut dire que tant qu'il y a des éclairs qui sont enregistrés sur cette zone, le match ne reprendra pas. Et quoi qu'il arrive, il faudra attendre ensuite encore une demi-heure avant la reprise du match. Donc autant vous dire que...
7: Les yeux de Pierre en train d'annoncer le règlement.
1: On n'est pas prêt. On n'est pas prêt de voir la deuxième mi-temps. Mais ce qui est trop bien, et ça c'est quand même quelque chose d'incroyable, c'est qu'on va quand même la vivre ensemble. Oui. C'est-à-dire que quoi qu'il arrive... même si mort doit s'en suivre, on va rester dans le studio.
7: Même si on doit terminer la boîte de bonbons.
1: On a une boîte de bonbec, on a des bouteilles d'eau, on a Charlotte Lorgeret, donc c'est pas grave, on va parler de foot toute la nuit.
7: On va mettre des disques.
1: C'est là que vous, les auditeurs, vous avez un rôle à jouer, parce que vous avez le choix, en gros, entre... De toute façon, on va continuer évidemment à discuter avec Charlotte et avec Bruno et à débriefer la première mi-temps. Il y a plein de choses à dire, bien sûr. Mais après, il y a un moment où potentiellement, on va se mettre à mettre des disques. Et si on met des disques, on ne le fera pas si vous nous appelez pour discuter avec nous. Donc, si vous préférez nous parler qu'on écoute des disques, vous nous appelez au 0810 055 056. Bruno, qu'est-ce que tu veux dire ?
7: Et on a reçu un message, justement, sur le 0810 055 056 de la part de Diego d'Italie, qui nous dit « Merci pour votre très belle émission ». Voilà, c'était...
1: Oh, merci
7: voilà,
1: Diego.
7: Merci.
1: C'est quoi déjà la chanson, Diego ?
7: Libre dans sa tête.
1: France Gall, il a des bons goûts.
7: Ah, France Gall et Johnny, enfin, ouais. Qui vous voulez, la version vous voulez, ça peut.
1: En tout cas, merci.
7: On fait
1: Diego.
7: Un blind test musique.
1: On va nous éclater.
7: Ah, voilà, c'est parti là.
1: Enfin, après, si on part sur le hip-hop, t'as aucune chance.
7: Oui, effectivement,
1: bon.
7: Comme nous l'a dit Clément le chef, c'est Michel Berger qui a écrit.
1: Évidemment, Diego, libre dans sa tête, voilà. Bien sûr. Gall, mais le message, c'est Diego d'Italie.
7: Ne
1: pas confondre les Diego. Bon, tout ça, on a le temps.
5: La nuit va être très longue, mes amis. Moi, je suis bien.
1: Charlotte, elle est pas prête. Charlotte, tu nous mets Bruno et moi dans un studio et tu nous donnes 3 heures d'antenne. Il n'y a pas de souci, on va tenir le crachoir. Alors, la bonne nouvelle, c'est qu'on n'est pas que nous trois. Évidemment, Nico Perronnet, on va le retrouver dans quelques minutes quand il aura pu reconnecter une ligne depuis Philadelphie, depuis le stade. Mais Alexandre Berthaud, notre journaliste, est aussi avec nous. Il est dans le 10e arrondissement. Tout à l'heure, il était près du canal Saint-Martin avec Élise et Lou, deux supportrices qui étaient en train de s'hydrater et de passer une très bonne soirée. Alexandre, raconte-nous comment ça se passe autour de toi.
11: Alors, ambiance. J'ai changé de pub, je précise. Donc là, on est à l'intérieur.
1: Ouais.
11: Donc, il fait bien chaud. On n'est pas très content globalement que la mi-temps dure plus longtemps que prévu. Hein, on va pas se mentir. On serait bien allé se coucher plus tôt. J'ai un supporter qui me disait qu'il y avait fait de la musique hier. Là, ce soir, on va se coucher encore à 1h du matin. Ça commence à bien faire.
1: Il y a l'Algérie qui joue à 5h du mat, les gars. Si vous voulez faire la nuit complète. Hein.
11: Faut faire une nuit blanche après. Non, mais voilà. L'ambiance. Je vais demander. J'ai un groupe de supporters. Vous êtes des supporters lyonnais, c'est ça, non ? De base, c'est vous qui êtes les supporters lyonnais
12: non,
11: ou pas ?
12: Non, parisien.
11: Ah, parisien, c'est n'importe quoi.
1: Alexandre,
11: J'ai confondu, ça va, il y a plusieurs groupes, mais ils sont tous pour la France ce soir. Je commence à ma gauche, là, ils sont 5, ils sont réunis, ils sont tournés face à l'écran. Vous inquiétez pas, vous allez rien rater, je vous cache l'écran, mais ça va pas reprendre tout de suite. Vous appelez comment ?
12: Moi, je m'appelle Paul.
11: Paul, qu'est-ce que vous avez pensé de la première mi-temps des Bleus ?
12: Je me suis un peu emmerdé, mais j'étais content du but de Kylian.
11: Langage, hein, attention.
12: Ah, je me suis un peu embêté.
1: Merci.
12: Ouais, je vais faire une... comment il s'appelle ?
11: Mais content du but de Kylian qui se rapproche de Messi.
12: Voilà, c'est ça. Et on est très content. On s'est un peu embêté, mais c'est normal, c'est l'Irak. On s'en mettra moins ensuite contre la Norvège.
11: Ouais, ils ont mis un peu le bus, les Irakiens voisins de droite qui s'appellent.
13: Non, mais c'est Mathias, mais c'est toujours compliqué de jouer contre des équipes entre guillemets un peu moyennes, outsiders. Mais bon, bah, voilà, je pense que la seconde mi-temps va être meilleure. On est l'équipe est belle. On va y arriver. Ça va être une belle deuxième mi-temps.
11: On va marquer pas.
13: Ouais, je pense. Il y a Olysée qui veut marquer. Il y a Barcola. Il y a Dembélé. C'est une équipe de feu. Oui. Mais bon. Mais il faut changer les choses à la mi-temps, je pense, oui.
11: Ah, faut changer les choses carrément.
1: Ah ouais.
11: Faire du coaching.
13: Faire entrer Cherki, que j'adore, moi. Dembélé, il n'a pas trouvé sa place encore, mais on l'adore, c'est un génie quand même. Ouais, Cherki, qui.
11: Les gens qui. Des qui on met. Ils disaient 4-0. On disait 4-0, le voisin.
12: Il n'y aura pas 4-0. Non, il n'y aura pas 4-0. Ça va être assez ennuyeux. À la rigueur, il y aura un deuxième but en deuxième mi-temps, mais les entrants vont faire du bien, je pense. Les entrants vont faire du bien, ça va redynamiser, je pense.
14: La pause fraîcheur sous la pluie, à mon avis, va tout changer. Ça, c'est sûr. La pause fraîcheur sous la pluie, c'est un imbloquable.
11: Je vois vos visages, vous l'auriez bien prise, la pause fraîcheur, vous aussi, là, si on avait eu la petite averse.
12: Oui, on crève un peu de chaud, mais non, ça va, en vrai.
14: C'est honte, les pauses fraîcheurs.
12: Ouais, c'est un scandale, les pauses fraîcheurs, franchement.
11: Ah, ça dénonce, vous n'êtes pas les premiers qui nous dites ça.
14: Pour mettre de la pub, c'est que pour mettre de la pub, les pauses fraîcheurs.
12: Ça dénature l'ambiance du foot.
14: Gianni, Infantino et Trump, c'est des mauvaises personnes.
11: On reste poli, bravo, ils ont retenu la leçon. Bon,
1: bravo, les garçons.
11: Et vous, deuxième mi-temps, on va quand même marquer. Ouais, vous disiez les entrants.
12: Oui. Doué, les entrants. Mais Mbappé, je le vois bien aussi recoller encore un petit but ou deux, même. Je m'avance un peu là-dessus. Hein. Ouais, il y a de l'argent en jeu. Hein. Le tonton, là, il peut gagner 400 balles ce soir, là, si la France gagne.
11: Bon, le tronçon, c'était Mathias.
1: Merci, voilà, à Paul et Mathias.
11: Bon enfant.
1: C'est, j'adore. Ils connaissent rien au foot, par contre, Paul et Mathias. On va les tailler en pièces avec Charlotte et avec Bruno.
11: Ah, c'est pas beau, hein. Mais merci. C'est moi qui prends après.
1: Vous leur direz pas. Merci beaucoup, Alexandre Berthaud. Merci de nous avoir fait vivre ce moment très sympa et très chaleureux avec Paul et avec Mathias, donc des supporters de l'équipe de France qui sont en train de s'hydrater aussi, comme Élise et comme Lou qui s'hydratent beaucoup.
6: Ils
1: apparemment.
6: Bien hydratés.
1: Bien hydratés, Paul et Mathias. Alors, de tout ce qu'ils ont dit, Charlotte, j'étais d'accord avec strictement rien.
5: Il faut le prendre avec le sourire. Parce que
1: c'est bien, parce que tu vas pouvoir expliquer de si toi, qu'est-ce qui t'a parlé dans ce que Mathias et Paul ont estimé après cette première mi-temps. Ah, si tu n'as pas parlé.
5: Bah non, mais parce qu'on a envie du spectacle, on a envie qu'il y ait 30 frappes, qu'il y ait des choses extraordinaires. Mais quand tu joues face à une équipe de France, tu prends un but qui est sorti de nulle part avec des individualités de fou, avec un collectif qui est bien huilé. Bah, en fait, tu n'as pas envie de t'en prendre 5 avant la mi-temps. Donc, en fait, logiquement, tu mets un peu plus le bus. Et logiquement aussi, quand tu as tout le temps le ballon comme l'équipe de France en première période, à un moment donné le rythme il baisse un peu. Et puis aussi le fait qu'il y a énormément de pluie, ça c'est un fait à prendre en compte aussi. Il faut un petit peu aborder les choses différemment, mais après oui, on a envie de voir des buts, on a envie de voir des actions, on a envie de voir des trucs assez spectaculaires. Mais les joueurs sont des humains, hein, c'est pas même s'ils ont des capacités physiques, à un moment donné faut rester sur terre.
1: Ils peuvent pas être au taquet pendant toute une mi-temps avec l'intensité qu'ils ont mise au début du match.
5: Après, encore avec la pause fraîcheur, faut se rappeler aussi que la condition pour cette Coupe du Monde, c'est d'aller beaucoup plus vite. Donc dans les 6 mètres, les coups francs, les arbitres ils mettent énormément d'ordre par rapport à ça.
1: Du coup,
5: donc,
1: comme il y a moins de fautes sifflées, il y a moins de pauses, ça court tout le temps.
5: Mais parce que combien de fois on attend moins 6 minutes que le joueur il se relève parce qu'on lui a marché sur le pied. Alors là, c'est excusez-moi, mais c'est la pause fraîcheur, c'est dans 3 minutes, tu peux parler avec ton collègue à gauche et aller aux toilettes pendant 2 minutes, c'est exactement la même chose. Donc oui, c'est pour de la publicité, c'est de l'argent, mais nous qu'est-ce qu'on veut voir ? On veut voir du foot. Donc je trouve qu'il y a pour l'instant, il y a pas d'incident.
1: Bon, alors Charlotte, en face de toi, tu vois l'image d'un cheval qu'on empêche de débuter sa course.
5: Heureusement qu'il est loin de moi parce qu'il est au taquet.
1: Bruno Salomon. Donc Bruno Salomon, je vous dresse un peu le portrait pour ceux qui nous écoutent depuis ailleurs que l'Île-de-France. Bruno Salomon, c'est un peu une légende.
5: C'est une légende.
1: Ouais, voilà. Merci. On peut le dire maintenant c'est la voix des matchs du Paris Saint-Germain sur ici Paris Île-de-France, donc la locale parisienne d'ici. Bruno, tu as l'habitude de parler pendant tout le match. Mmh. Et là, tu es dans un autre rôle. Et depuis tout à l'heure, tu te frises la moustache.
7: je te
1: dis, mais tu veux parler, tu me dis, attends, laisse-moi monter en puissance. maintenant, on ne sait pas qu'on va reprendre le match.
7: Ouais,
1: tu as 20 minutes. Loisir de nous dire ce que tu as pensé de la première
7: période. Moi, je suis désolé, on ne peut pas être satisfait d'une mi-temps comme celle-ci. Oui, j'entends le début de la rencontre, mais je trouve que cette équipe est vraiment sur courant alternatif. Quand tu vois ce qu'a proposé Dembélé ou Barcola, pourtant, ce sont des garçons que j'aime beaucoup et qui sont de ma chapelle, mais je trouve que dans leur rendement ce n'est pas bon. Barcola dans son couloir est collé à gauche et pour l'instant il a fait aucune différence. Alors oui, la connexion Olise Mbappé, mais même en début de rencontre je trouve qu'elle était même forcée, c'est-à-dire que Olise voulait absolument servir Mbappé alors qu'il y avait d'autres choses à faire. Moi je trouve que pour l'instant on n'est pas simple en fait dans ce qu'on fait, à part sur le but. En fait sur le but, oui, ça a combiné comme il le fallait, comme on l'attend, mais après sur le reste je trouve que c'est un peu plus fouillis. Et surtout, quand on parle de pause fraîcheur, tu disais tout à l'heure, Charlotte, ben, j'entends, ce que tu dis en tant que, quand on est sportif, on veut que ça s'arrête peut-être pour des réglages. Et ben là, en fait, je trouve qu'on s'est déréglé. Et qu'en fait, cette équipe de France, le tempo qu'on a essayé de mettre en place, et ben, face à cette équipe d'Irak, l'Irak a repris un petit peu le dessus dans cette rencontre. En tout cas, ils sont revenus avec d'autres intentions.
1: Ils ont sorti la tête de l'eau.
7: Et je trouve qu'on n'a rien eu. Et quand je parlais tout à l'heure de manque de simplicité, Kylian Mbappé, ça frappe à 45 mètres de n'importe quoi. Il y a des trucs sur les réseaux sociaux, parce que je suis les réseaux sociaux là pour ce soir. Il y a des trucs qui nous disent, elle est partie sur la lune. Je pense qu'elle est avec le ballon de Gabriel lors de la finale de la Ligue des Champions du côté de Budapest.
1: Ils sont partis au même endroit.
7: C'est ça le dernier tir. Mais voilà, ce que je veux dire par là, c'est que je trouve que il y a plein de choses à dire, et moi ce que j'aimerais maintenant c'est des changements, c'est-à-dire que et faire rentrer, sors-moi Rabiot, fais-moi rentrer.
1: Mais t'es d'accord en fait avec Mathias et Paul?
7: Oui, ah mais c'est
1: mince,
7: pour ça.
1: Mais toi je peux pas dire que tu connais pas le foot.
7: Mais c'est pas grave, mais c'est après j'entends Attends. Ce qu'ils veulent dire en fait.
1: Vas-y Charlotte.
5: Mais quand est-ce qu'on s'est régalé de voir l'équipe de France jouer du début à la fin contre n'importe quelle adversité?
7: Je suis d'accord.
5: À quel moment en fait il faut pas avoir cette exigence là? On a envie parce qu'on a des joueurs de fou.
7: Ah oui.
5: On se dit mais purée, mais on devrait marcher sur tout le monde, on devrait jouer en une, deux touches de balle, ça devrait être tellement fluide. Mais en fait, c'est pas le jeu du Paris Saint-Germain. On est trop habitués en France parce qu'on a des joueurs du PSG. En fait, ils ont même pas besoin de se regarder en fait, tu vois. Et en équipe de France, en fait, quand on est en équipe de France, l'objectif de Didier Deschamps, c'est de trouver une cohésion. C'est même pas d'avoir une tactique. Moi, j'ai jamais compris la tactique de Deschamps. Si, à part défendre et jouer en transition. Mais quand on a des joueurs comme ça, on a envie d'avoir du beau football. Et aujourd'hui, on peut plus avoir l'exigence, alors que j'adore, je suis quelqu'un de très exigeant. On peut pas avoir cette exigence de marcher sur tout le monde. Il y a toujours des zones floues. Il y a toujours à un moment donné, il y en a un qui fait moins les efforts. Barcola, je suis d'accord, il colle la ligne, mais il colle la ligne parce que pour faire jouer les autres. En fait, il y a un peu plus de choses derrière tout ça, mais en fait, on est tellement exigeant parce qu'on a des joueurs extraordinaires qui devraient faire mais largement mieux. Et je te rejoins, Bruno, à 100%. Mais moi, je pense qu'à un moment donné, on ne peut pas être exigeant avec ce qu'a envie de proposer Didier Deschamps.
7: Il faut faire des changements. En fait, moi, j'ai envie de ça.
1: Juste, Charlotte, pour que je synthétise un peu ce que tu viens de dire. En gros, tu nous expliques que, par exemple, contrairement à l'Espagne, où la majeure partie des joueurs jouent dans le championnat espagnol, quand on a des joueurs qui jouent dans les meilleures équipes allemandes, espagnole, anglaise, française, etc., ce qui est le cas de l'équipe de France, c'est hyper dur d'avoir une espèce d'idée commune de jeu.
5: Exactement.
1: Quand tu te retrouves en sélection, c'est ça, oui, hein, j'ai bien compris.
5: Oui, parce que là, en France, on a tellement de capacités, on peut tout jouer. Mais moi, je pense qu'à partir du moment où on a des joueurs comme ça, on doit jouer en possession, style un peu à l'espagnol. Mais sauf qu'on n'a pas cette mentalité-là, parce que c'est pas ça, l'air de Didier Deschamps.
1: C'est pas l'ADN du foot français non plus, quoi.
5: Bah, c'est pas
1: jusqu'à l'arrivée de Luis Enrique.
5: Oui, exactement. Et et c'est pour ça qu'on se dit, purée, mais on pourrait jouer comme ça, parce qu'il y a énormément de Français dans l'équipe du PSG aussi. Il y a une certaine ossature avec des joueurs exceptionnels portugais un peu de partout. Mais je pense qu'on est trop exigeant sous l'ère des Deschamps.
7: En tout cas, ce qui est sûr, c'est que je reviens sur mon idée de changement au vu de l'état.
5: Tu fais quoi comme changement?
7: Là, au vu de l'état du terrain.
1: Attends, moi, je vais sur. Vas-y. Non, ouais, mais parce qu'il y a encore plein de sujets avant déjà d'évoquer les changements.
7: En tout cas, pour revenir sur l'animation offensive, oui. Pour terminer sur l'animation offensive, moi, ce que j'attends d'une équipe de France, là, on veut des automatismes, on veut voir des choses. Et à part la combinaison sur le but, où effectivement, on a un Dembélé qui prend la profondeur dans l'axe, on a un Olise qui s'est mis finalement sur la droite et qui va servir Mbappé, et donc là, il y a combinaison. Mais pour le reste, je trouve que quand on a 4 offensifs, on combine pas du tout. Et en fait, moi, c'est le problème depuis le départ avec l'équipe de Deschamps, c'est que je suis un peu embêté sur le fait d'être parti avec cette tactique à 4 qui était pas prête, en fait. On n'est pas prêt à se développer comme ça.
5: Et il faut s'attendre à jouer face à des blocs très compacts, très bas, et c'est très très compliqué.
7: Ah oui.
5: Par exemple, le Bayern, ils ont énormément, ou le Barça, ils ont énormément l'habitude de jouer contre des blocs bas. Ils ont cette habitude-là. En France, le PSG,

0: Maintenant, à part sous l'ère où il y avait Ibra, etc., où c'était, ils jouaient que contre des blocs bas, bah, au fur et à mesure, les équipes, ils ont pris un peu plus de risques et un peu plus d'adversité. Donc ça, c'était super. Mais quand on a des équipes qui veulent pas jouer le jeu, bah, en fait, tu dénatures un petit peu ton jeu et tu commences à te casser la tête, et là, tu fais des trucs un peu, bah, qui sortent de cette simplicité que tu recherches.
1: Non, c'est juste pour vous dire, en fait, sur la chaîne, oui, YouTube, ça réagit de plus en plus. Ils sont de plus en plus nombreux à nous rejoindre. N'hésitez pas à vous abonner à la chaîne ICI National. ICI, chaîne YouTube, on fait le match en live et on a par exemple Niabali qui nous dit bonsoir ICI, mais il est temps vraiment que Dembélé nous montre de quoi il est capable. C'est vrai que c'est la grande frustration de la part. Et puis il y a Matar Endur qui vient un peu nous taquiner avec le Sénégal. Il croise les doigts ce soir pour contre la Norvège.
2: Parce que évidemment, là il est minuit 9, la France et l'Irak n'ont pas encore terminé leur match, on est à la mi-temps et on ne sait pas quand ça va reprendre. À 2h du matin, et ça commencera normalement à l'heure. La Norvège et le Sénégal, les deux autres équipes de notre groupe, vont s'affronter. Ça va être un match très intéressant. Vraiment très intéressant, parce que c'est difficile même de le pronostiquer. Justement, la question de Niabali, qui s'appelle, ou je pense que Oumar, ça c'est plutôt son prénom, qui dit qu'il est temps que Dembélé nous montre de quoi il est capable. Moi, j'ai envie qu'on parle d'Ousmane Dembélé, parce que je suis désolée d'aller à contre-courant de un peu tout le monde, sauf peut-être Charlotte, je sais pas, mais j'ai beaucoup aimé sa première mi-temps, mais vraiment beaucoup aimé. Et j'ai du mal à comprendre toutes ces critiques qui disent qu'il a pas bien joué, alors que il a été hyper collectif, il a fait du pressing, il a énormément combiné avec ses partenaires, il était à droite, dans l'axe, mais derrière, devant. Mais en fait, pour moi, c'est lui qui a fait jouer l'équipe plus qu'Olysée.
1: Pierre, qu'est-ce qui se passe actuellement en France?
2: Oui.
1: C'est-à-dire que Kylian Mbappé peut pendant 80 minutes ne rien faire et mettre un doublé, tout le monde va dire qu'il est extraordinaire. De l'autre côté, Ousmane Dembélé, il a un problème. C'est qu'il a 60 matchs en équipe de France et il a à peine 7 buts et il a 4 passes décisives et il fonctionne pas avec Mbappé.
2: Tu vois, Bruno, il y a eu une action juste avant le but de Mbappé, peut-être 2 minutes avant. Il y a une action où il y a, je sais pas, peut-être Olysée qui fait une passe vers Dembélé et Dembélé laisse passer pour son coéquipier qui est juste derrière. Et ça, c'est quelque chose qu'il a déjà fait avec le Paris Saint-Germain dans des matchs décisifs en Ligue des Champions et c'est quelque chose qui a fait gagner des matchs au Paris Saint-Germain. C'est le seul joueur qui est capable de faire ça dans cette équipe de France.
1: Oui, mais pour l'instant,
2: parce qu'il joue collectif comme aucun autre.
1: Il est sacrifié. En fait, en
2: il
1: gros,
2: se sacrifie.
1: Oui, mais les gens ont besoin de lui, de stats. Il est ballon d'or.
2: Oui, mais quel genre? Mais quand tu connais le football et que tu vois sa mi-temps, tu peux pas dire qu'il a fait une mauvaise
1: avec
2: mi-temps.
1: Avec ce genre de statut, on attend plus. Et donc, attendre plus, c'est la passe décisive. Et effectivement, son appel à vide, sans rien, il embarque deux joueurs avec lui, il libère l'espace pour Mbappé qui peut aller frapper derrière. Bien évidemment que ça c'est une action de génie, mais le grand public va se dire, ah ben regarde, il n'a pas fait de passe décisive, la passe décisive elle est pour Lycée et le but il est pour Mbappé, il n'est pas pour Dembélé.
2: Et sur le chat de la chaîne YouTube ICI, il y a Blanchard qui nous dit Dembélé n'a jamais été un joueur d'action et Dams qui nous dit gardons confiance, on est large quand même, ce qui n'est pas faux. Charlotte, sur le débat Dembélé.
0: Alors, est-ce que vous vous souvenez de Dembélé au Barça?
2: Ouais.
0: C'était quoi? C'était... Je dribble, je vais dans le mur et je rentre sur mon pied gauche
2: et je
0: tire sur le stade qui est à côté. En fait, on avait cette exigence-là. On se dit, mais il a des qualités de fou. Quand est-ce qu'il va se réveiller? Quand est-ce que ça va se révéler au fur et à mesure? Et après, à un moment donné, on l'a complètement oublié. Donc, il était là en équipe de France, il était là au Barça, tranquillou, c'était bien. Il arrive au PSG et il trouve enfin un équilibre, un entraîneur qui le comprend. Il remet de l'exigence. Là, il est rentré dans une équipe où fallait être exigeant dans son hygiène de vie, à l'entraînement et sur les matchs. Et après, le déclic, c'était de lui avoir fait changer de poste. Mais je me souviens qu'au tout début, la première année de Dembélé, il l'avait fait jouer un petit peu en 10, attaquant, et c'était un flop total. Parce qu'il n'avait pas encore... Ouais. Dans l'état d'esprit, en se disant, je dois jouer d'une certaine manière parce que je suis plus sur le côté. Et on attend cette exigence. Mais là, maintenant, quand on est une star, quand on est ballon d'or, les gens du grand public, ils regardent que les stats, malheureusement.
2: Mais pour un joueur, justement, qui a autant métamorphosé son jeu ces deux dernières saisons, c'est hyper difficile qu'on te sorte de ce contexte où l'équipe est hyper huilé, où autour de toi il y a que des stakhanovistes de ce football-là, et on te met dans une équipe de France où au niveau tactique c'est un peu le bazar et tu sais pas trop ce qu'il faut que tu fasses. Et c'est un peu ça qu'on voit aussi.
1: C'est la vraie problématique. Après, dans sa rencontre d'aujourd'hui, c'est 8 premières minutes, il y a beaucoup de pertes de balles, ça combine pas très bien avec Koundé, donc il est pris un peu par ça.

0: oui, il est un peu sacrifié et tout le monde, et il a un statut. Il a un statut de ballon d'or. Et bah, le ballon d'or, on attend d'autres choses. En tout cas, abonnez-vous, continuez à vous abonner. Vous êtes, voilà, plus de 200 à tchatcher, là, minuit. Et on est peut-être parti pour très, très, très longtemps, puisqu'on le rappelle. Et ben, c'est des, franchement, on le dit, ce sont des rideaux de pluie, voilà, qui sont en train de s'abattre sur le stade de Philadelphie.
1: Si vous débarquez, voilà la situation. On a joué, l'équipe de France et l'Irak ont joué la première mi-temps du deuxième match de poule. Le match a été arrêté, ou plutôt n'a pas repris à la mi-temps, parce qu'il y a eu un orage de l'eau, enfin de la pluie, des trombes d'eau, et sûrement des éclairs dans un rayon de 13 km autour du stade. Il n'y a aucun moyen de savoir dans combien de temps le match va reprendre. Charlotte ?
2: C'est marqué la reprise du match dans quelques minutes.
1: Ouais, mais je pense que c'est pas... C'est marqué sur les encarts de M6, mais je pense que ça veut simplement dire ça va bientôt reprendre.
0: Mais pour être très clair, hein, pour expliquer, vu l'eau qui tombe, ouais. on voit ça brasse beaucoup, il y a beaucoup de vent, du vent tourbillonnant, des rafales de vent énormes. Très franchement, le public qui est resté dans le stade, bravo à eux, hein, parce que faut avoir le courage, et ça brasse très fort. Donc la reprise.
1: Et,
0: on va attendre, hein.
1: Et apparemment, donc on a un journaliste sur place, hein, Nicolas Perronnet, qui commentait le match avec nous et qui commentera évidemment la deuxième mi-temps avec nous quand il aura pu retrouver sa place. Pour l'instant, dans les coursifs du stade où il a dû se réfugier, il ne peut pas être en ligne avec nous. En revanche, il nous a fait passer le message qu'un coup de tonnerre avait été entendu dans le stade. Donc l'orage est au-dessus du stade, donc je pense qu'on est vraiment pas prêt du tout de retrouver d'assister à cette deuxième mi-temps de l'équipe de France. Il y a encore beaucoup de joueurs dont on n'a pas parlé. Moi, je peux débattre de cette première mi-temps pendant les 48 prochaines
0: Allons-y,
1: heures.
0: Parce qu'en plus, il y a de plus en plus de monde qui arrive sur la page.
1: Il n'y a pas de souci.
0: Il y a de plus en plus de monde sur notre chaîne YouTube. 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
1: Ah ouais,
0: c'est pas mal.
1: T'es
2: sympa la bosse.
1: On est très. Ben justement, il y a Thibaut qui dit Bruno va finir Mister Météo. Et là, il est au-delà, il est déjà dans le cosmos.
0: Dans l'infini, l'au-delà. Ouais, l'infini, c'est ça. L'au-delà, c'est ça.
1: Il est déjà dans le cosmos. Bon, on a beaucoup parlé d'Ousmane Dembélé. Ah oui, j'ai oublié de dire qu'évidemment, vous qui êtes sur le chat ou qui nous écoutez à la radio, bien sûr, vous pouvez rejoindre la discussion. 0810 055 056, c'est Yanis qui vous accueille au standard. Tout à l'heure, j'ai eu l'impression qu'il y a eu des petits bugs de standard et que ça marchait pas, mais maintenant, normalement, ça fonctionne. Donc 0810 055 056. Si vous voulez venir faire de la radio what the fuck, comme on pourrait dire, c'est-à-dire on commence mais on sait pas où on s'arrête, mais c'est ça qui est génial, on adore.
0: Charlotte avec, se dit, mais avec qu'est-ce qu'on est embarqué.
1: Qu'est-ce que c'est que ce bourbier.
2: Charlotte, je vais mettre une semaine à m'en remettre.
1: T'inquiète. Charlotte Lorgeret qui est avec nous, donc, et bien sûr Bruno Salomon, ceux qui ont l'habitude d'écouter les matchs du Paris Saint-Germain sur l'antenne d'ici ont bien sûr reconnu sa voix. Bruno qui est avec nous. Ah ben on a un jingle, ben trop bien. Et après on va parler de Manu Koné, parce qu'il y a aussi beaucoup de choses à dire sur la mi-temps de Manu Koné. Pour le coup, il a fait le job, Manu Koné, qui remplace Aurélien Tchouaméni dans le 11 de départ ce soir en équipe de France. Jingle.
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1: On a Spark dans le chat, Bruno, qui nous dit reprise du match à 1h du matin. C'est-à-dire dans 43 minutes.
2: Et bah, on va le faire, ce karaoké.
0: Mais oui, on va le faire. Préparez-vous, karaoké géant, ça va mal se terminer.
1: Alors, Manu Koné, j'espère que vous avez des petites billasses sur Manu Koné parce que on a le temps. Manu Koné, t'en as parlé plusieurs fois, Charlotte Lorgeret, dans la première mi-temps. T'as apprécié son match?
2: Oui, j'ai apprécié. Il est égal à lui-même. C'est un joueur qui est dans le collectif. Et là où il a une patte par rapport à Aurélien Tchouaméni, c'est qu'il a cette projection. Il a son volume de jeu. Il met de l'intensité dans ses courses. Et en fait, il récupère énormément de ballons. En fait, Aurélien Tchouaméni aussi, il récupère beaucoup de ballons. Mais c'est vrai que il a fait une grosse saison. Il a énormément joué au Real cette saison. Donc Manu Koné, je trouve qu'il a pris un peu plus le lead par rapport à Adrien Rabiot, qu'on a un petit peu moins vu, dû aussi à ce que Kylian Mbappé, en fait, il lui volait un petit peu la place à Adrien Rabiot. Donc dans ces cas-là, c'est à lui de prendre cette profondeur. Mais Lucas Digne, il prenait aussi cette profondeur. Donc Adrien Rabiot, il a manqué un petit peu d'espace. Mais Manu Koné, voilà, il a fait du Manu Koné, très satisfaite. Et je pense que c'est un joueur sur qui on peut compter au fur et à mesure de cette Coupe du Monde.
0: Et ce qui est intéressant, c'est qu'il fait

0: le match. En fait, il vient dire à Tchouaméni aussi, garçon. Bah,
1: je peux faire ton travail défensivement, voilà. Mais offensivement, regarde ce que je suis capable de faire.
0: Moi, j'apporte plus, et c'est ça qui m'intéresse aussi dans son attitude. Tu vois, par exemple, un Lucadigne ce soir. Alors oui, peut-être que le couloir Barcola Lucadigne est pas flamboyant et combine pas très très bien, mais Manu Koné, lui, il vient dire à Deschamps, pardon, mais moi aussi, peut-être que t'as voulu que deux milieux de terrain, mais moi, je veux prendre la place de Tchouaméni, et c'est plutôt sain finalement, et c'est moi j'ai beaucoup aimé cette prestation là. Il a été impactant contre ces Irakiens, et d'entrée le nombre de ballons récupérés, quand vraiment au tout début de la rencontre ces Irakiens étaient complètement asphyxiés, n'arrivaient pas à se dégager, on avait l'impression que le ballon était aimanté soit sur Koné ou Dayot ou Upamecano qui récupéraient bien ces ballons.
1: Après c'était pas la même adversité face au Sénégal aussi.
0: Bien évidemment.
1: Tu t'adaptes un petit peu aussi à ton adversaire, surtout quand t'as les quatre fantastiques et tu dis purée, il y a des espaces de partout, donc je dois quand même maîtriser un petit peu l'équilibre de cette rencontre. Donc on espère qu'il sera peut-être titulaire contre la Norvège, où il risque d'avoir plus d'adversité au milieu de terrain.
2: Ouais, parce que un des milieux norvégiens, Bergeu, il fait 1m95, je crois. Et les deux défenseurs axiaux, c'est 1m98 et 1m93. Donc ils sont tous comme ça.
1: Sur les coups de pied arrêtés, comme ils mettent une tête et demie à tout le monde.
2: Oui, mais pour le coup, Hussein, l'Irakien, a réussi à mettre une tête et à marquer de la tête, alors qu'il était entouré par trois défenseurs d'1m95.
1: C'était le centre et le sens du timing.
2: Ouais.
1: C'est cette capacité qu'on n'a pas nous en équipe de France. Je vois pas un Kylian Mbappé ou un Ousmane Dembélé.
2: On n'a pas de joueur de tête.
1: Non, offensivement, non.
2: Non. Attention, il va bâcher Kylian Mbappé. Je connais mon Bruno.
1: Il a mis des buts de la tête.
0: Ah oui, c'est arrivé une fois, ouais, c'est ça.
2: On peut pas dire ça, Charlotte.
0: Je veux bien essayer de le défendre.
1: C'est vrai, parce qu'en équipe de France, des fois, il mettait des buts de la tête et même lui, il était choqué parce qu'il en met jamais.
0: Ça doit lui faire tout bizarre.
2: En tout cas, Manu Koné, pour terminer sur le dossier Manu Koné, il a touché 44 ballons sur cette première période. Il a réussi 97% de ses passes, ce qui est vraiment excellent. Il a perdu seulement 4 ballons sur 44, donc c'est vraiment des très très bonnes stats. J'ai pas vu zéro interception, pas possible. Ah non, il a récupéré 5 ballons. Voilà, il a récupéré 5 ballons. En tout cas, voilà, il a fait une bonne première mi-temps. Mais alors justement, en parlant de Manu Koné et surtout en parlant du positionnement d'Adrien Rabiot, Charlotte, t'as évoqué le fait que Kylian Mbappé, en dézonant, gênait en fait Adrien Rabiot parce qu'il venait jouer dans sa zone. Ça, c'est quand même une grande constance chez Kylian Mbappé, c'est que quand tout à coup il se dit je vais jouer collectif, je vais regarder ce qui se passe autour de moi, en fait il arrive dans ta zone et il attend que tu bouges pour aller ailleurs.
0: C'est ça.
2: Et c'est quand même il a des fois une conception du jeu.
0: Ça s'appelle un coucou dans le monde animalier, c'est-à-dire que le coucou rentre dans le nid de l'autre et lui dit vas-y dégage, je prends ce que t'as fait. Ça s'appelle un coucou.
1: Non mais après quand on n'a plus Olivier Giroud. Qui est un homme de base et qui fixe un petit peu la défense, que ce soit de la part de Michael Olise, de Ousmane Dembélé ou de Kylian Mbappé, ils aiment pas avoir ce rôle-là entre les deux défenseurs centraux. Donc oui, forcément, ça va dézonner. Et Kylian Mbappé, on le rappelle, il est droitier, il aime énormément être côté gauche. C'est pour ça que je le répète, peut-être je redoute un peu, mais Barcola, il colle la ligne justement pour que Kylian Mbappé vienne ici être trouvé. Barcola qui fixe

0: fixe cette défense dans la ligne, qui fixe le latéral. Et ensuite, c'est à Luc Hadding, qui l'a fait une ou deux fois en première période où c'était intéressant, où il a eu le ballon. Et après, c'est Adrien Rabiot. Mais du coup, on l'a pas trouvé offensivement, alors qu'il aime, hein, Adrien Rabiot, monter comme ça, faire quelques percées, faire des longues diagonales, un petit peu comme Fabien Ruiz qui peut le faire au PSG. Mais là, pour l'instant, ouais, Kylian Mbappé prend énormément de place.
1: Kylian Mbappé qui a marqué seulement son cinquième but du gauche en équipe de France. C'est son 59e but avec l'équipe de France et seulement son cinquième but du gauche. Juste pour quelques stats pour cette rencontre, 31 ballons pour Kylian Mbappé qui a beaucoup décroché à gauche. Alors lui qui veut jamais aller à gauche, maintenant sur ce match-là, il veut bien se mettre à gauche et se mettre dans le secteur de Bradley Barcola. En tout cas, il a beaucoup dézoné. Sa heatmap se retrouve avec la heatmap, c'est voilà cette carte où on peut voir à peu près où le joueur s'est déplacé, où il a touché les ballons, et donc il a touché 6 ballons de moins que face au Sénégal, mais il a beaucoup décroché pour venir toucher le ballon. Et c'est vrai que ça fait toujours un petit peu bizarre parce que il donne des consignes, il est très je sais pas si aimer ça les joueuses comme ça sur un terrain, Charlotte, mais en train de donner des consignes, en train de dire à gauche, à droite, vas-y, fais ci, fais ça. Et c'est ce qu'il a un petit peu fait sur le terrain. Voilà pour les stats.
2: Ousmane le fait aussi, mais ça énerve moins Bruno.
1: Non, mais c'est parce que c'est pas son poste. Moi, pour moi, depuis le départ, il devrait être, pour moi, il est tout à gauche, il est à 30 mètres, 40 mètres du but, et on n'a pas de présence devant le but, alors que normalement, c'est d'arrêter notre numéro 9.
2: Oui, mais après, il a marqué un très beau but. Après, quand ils dézonent tous, et qu'ils échangent leur poste, etc., et que c'est fait de façon liquide, de façon intelligente, et en étant vraiment ouvert sur ce qui se passe autour. Moi, personnellement, j'apprécie ce genre de football, et je trouve que quand même, on commence à voir ça chez nos offensifs, et c'est quand même agréable.
1: Nicolas, je crois qu'il est là.
2: Et tout à fait. J'allais juste te dire qu'il y a Utas Kanaki qui dit Bruno rentre en deuxième mi-temps aux côtés d'Mbappé. Ah bah, mais on avait aussi un internaute
1: L'entente est très bonne.
2: Qui suggérait que Charlotte aille mouiller le maillot aussi si jamais ça n'allait pas.
1: Ça sera beaucoup plus impactant avec Charlotte qu'avec moi, je vous le dis tout de suite. Hein.
2: Ouais. il y a des chances. C'est un métier quand même le foot,
1: tout à fait,
2: on va pas
1: tout
2: se mentir.
1: Hein. Avec une championne en plus de padel qui continue à se...
2: Bah alors pendant ce temps, on a Nicolas Perronnet qui est au stade en train de se faire flotter et qui nous écoute raconter n'importe quoi et qui aimerait bien intervenir. Nicolas Perronnet, raconte-nous ce qui se passe autour de toi là.
3: Alors, information numéro 1, je suis trempé. Information numéro 2, ça va pas reprendre pour l'instant. En tout cas, on n'a pas le feu vert pour retourner dans le stade. Donc en fait, vous avez tout le stade qui est réuni dans ces coursives. Alors ils sont un petit peu faits pour ça, ou en tout cas on s'adapte plutôt à la configuration des stades de NFL. C'est-à-dire que les coursives sous les tribunes, entre les tribunes, sont en fait d'immenses espaces qui pour le coup eux sont couverts. Alors sont couverts, oui, mais sauf qu'il y a du vent et donc on se fait quand même tous un petit peu mouillés. Donc tout le monde patiente. Il y a eu un petit compte à rebours tout à l'heure à la fin théorique de la première de la mi-temps en fait, mais qui était complètement théorique parce que personne n'a pour l'instant l'autorisation de retourner à l'intérieur du stade. Et en fait c'est vrai, quand on regarde ce qui se passe autour dans le ciel, c'est quand même pas très encourageant. Hein. Là, il y a vraiment du brouillard, une situation très orageuse. L'aéroport a été fermé. Ça commence à être un petit peu inquiétant cette histoire. Donc après, on est dans le protocole. C'est vrai qu'entre la position où on est, où on commente, et là où je suis, c'est-à-dire réfugié juste au niveau du début du centre média, où on a pu se mettre à l'abri vers des ascenseurs en fait qui descendent au centre média, pour tout vous dire. Donc on a quoi, j'ai traversé une cinquantaine de mètres à travers cette foule qui attend, et j'ai croisé plusieurs Français qui vivent ici, en fait, qui vivent aux États-Unis, et en fait ça les étonne pas parce que ce protocole il est connu ici, et tous me disent oui, on peut pas continuer dans ces conditions. Moi j'ai des gamins qui jouent au foot, quand c'est comme ça, même un match de minime, quand il y a une pluie comme ça, ça
2: joue pas,
3: on interrompt.
2: Bah oui.
3: Et surtout oui. Donc en fait ça nous étonne surtout nous ce protocole, mais en fait ici ça étonne finalement pas grand monde. Et effectivement, quand on discute avec ces Français d'Amérique, on peut dire, qui vivent ici, ils nous disent tous là la situation comme elle est, avec le risque comme il est, même si on n'a pas un orage au-dessus de la tête, mais c'est vrai qu'on a entendu à un moment donné le tonnerre, donc forcément dans ce fameux rayon des 13 km, donc allez hop là, vous rajoutez 30 minutes, eux ça les étonne pas quoi. Donc on est quand même potentiellement parti pour longtemps.
2: Et Nico, Bruno va te poser une question dans un instant, mais d'abord un message sur le chat de la chaîne YouTube ici de Chris Tapin qui dit: vu les conditions climatiques et les horaires, c'était donc bien une

0: connerie d'organiser la Coupe du Monde aux USA. Je suis au regret de dire que je ne peux pas attendre 2h30 du mat, heure au Kenya. Et c'est vrai que... Alors après, il y a des gens, par exemple aux États-Unis, pour qui justement on est à l'heure normale pour regarder les matchs et ça les change un peu. Mais c'est vrai que, en tout cas, vu d'Europe et visiblement vu du Kenya, c'est pas des horaires qui satisfassent.
1: Bah, il y a beaucoup de gens sur les réseaux effectivement qui se plaignent en disant on va finir à point d'heure pour match de l'équipe de France.
0: Je regarde les supporters algériens, leurs matchs ils sont à 3h, 5h et 3h.
1: Ouais.
0: Comment tu peux suivre ton équipe?
1: C'est compliqué. C'est ça aussi la beauté de la Coupe du Monde.
0: Oui, on n'est pas le centre du monde, Bruno,
1: attends, on s'est pas réveillé.
2: Il y a encore, on a de la chance, nous, c'est 21h, 22h, 23h.
0: Ouais, c'est vrai que nous, on est plutôt vernis.
1: La personne de grand âge dans les années 1986, bah, j'étais content de regarder les matchs au Mexique qui étaient à point d'heure. C'était super, c'est des grands moments.
0: T'avais effectivement, au moins 32 ans en 86.
1: Non, là, sérieusement.
0: Ah non, Bruno, t'avais une question pour Nico Perron.
1: Non, je veux juste savoir, Nico, il y a un moment donné, est-ce que ça peut être définitivement arrêté et de se dire on se revoit demain ou on va attendre.
3: Ça dépendra, je pense, de l'évolution de la situation. Là, pour l'instant, on savait que le record quelque part, c'était à la Coupe du Monde des clubs, le Chelsea Benfica l'été dernier, situation exactement similaire, 4h38. Ça avait duré le match. Ce que je peux vous dire, c'est que ça peut aller jusqu'à 4h38. Après, mais attention. Info importante qui nous vient de l'équipe de France, qui nous vient du vestiaire de l'équipe de France. Pour le moment, sortie du vestiaire à 18h40 pour 20 minutes d'échauffement. Voilà, donc dans 10 minutes, les joueurs sortent. 20 minutes d'échauffement, donc on est théoriquement à 30 minutes là, à l'heure actuelle de la reprise du match. Et je vous dis bien le mot qui est important dans ce message qui nous vient du staff de l'équipe de France, c'est pour le moment. Voilà, pour le moment, sortie du vestiaire à 18h40, 20 minutes d'échauffement. Donc la situation peut évoluer, mais on a quand même une évolution à venir d'ici 10 minutes déjà. Et puis ensuite, on verra quoi. Mais le problème, c'est que le protocole, il sera appliqué. C'est-à-dire que si il y a de nouveau un phénomène très orageux dans ce fameux rayon, s'il y a un éclair, s'il y a un coup de tonnerre, on repart. Après, j'imagine que s'ils donnent le feu vert pour revenir des vestiaires, c'est que il y a quand même une situation peut-être, une tendance peut-être légèrement favorable sur les radars météo. Voilà. Mais là, je m'avance un peu. En tout cas, voilà ce qu'on peut dire. Pour l'instant, dans une demi-heure, a priori, reprise théorique du match.
0: Bon, on espère que ça va bientôt reprendre. Hein. C'est sûr que tous les médias s'accordent à dire que ça devrait reprendre dans une demi-heure. On a Clément Comte, qui est le rédacteur en chef de l'émission, qui est un peu stress pour nous de
1: vous
0: se dire qu'on va
1: sa tête
0: de
1: quand
0: dire
1: on a
0: qu'on
1: annoncé 4h30
0: qu'on va devoir tenir une demi-heure avant la reprise. Clément me dit vas-y, on peut envoyer de la musique. Et moi, je vous propose un truc à vous qui nous écoutez et vous qui êtes sur le chat de la chaîne YouTube. Je vais vous donner deux titres et vous allez choisir lequel on va s'écouter tous ensemble. Si vous votez pas, je vous mets le pire des deux. à vous de me dire lequel c'est le pire. Non, je vous donne les deux titres et vous me dites je préfère le 1 ou le 2 et ensuite on l'écoutera ensemble et vous pourrez nous voir danser, ça va être très sympa sur le live YouTube. Donc le premier titre c'est un classique en Coupe du Monde, évidemment, Waka Waka de Shakira. Voilà, Shakira, est-ce que c'était elle à l'ouverture de la Coupe du Monde ou est-ce que c'était son sosie?
1: Je ne dirai rien.
0: Je ne sais
1: je
0: pas.
1: Je ne répondrai pas.
0: Je ne sais pas. Mais en tout cas, on vous propose d'écouter Waka Waka de Shakira. Deux salles, deux ambiances. La deuxième proposition, Je marche seul de Jean-Jacques Goldman.
1: C'est un peu toi. C'est un peu un bel hommage à Pia.
0: Je ne marche pas du tout seul. On est ensemble, Charlotte et Bruno. Charlotte, tu voterais pour quoi, toi?
2: Shakira, 100 fois.
0: Shakira, 100 fois. Et toi, Bruno?
1: Allez, Jean-Jacques va.
0: Jean-Jacques, c'est trop tôt. Ok, on a Thibaut qui nous dit Deftones ou Offspring. On n'est pas parti là-dessus, Thibaut.
1: Ça veut dire que Thibaut écoute ici Paris Île-de-France.
0: Il te connaît.
1: Que, voilà.
0: Donc, Lucas.
1: Et merci pour tous les messages parce que c'est en train de venir un peu de partout. Il y a Sapien de Tokyo qui nous écrit. Il y a Cérine qui dit on ne peut pas arrêter les matchs là, quand il y a la pluie comme ça du côté des États-Unis. En tout cas, voilà. Il y a aussi en Guadeloupe Didier qui nous dit que lui, il regardait les matchs à 4h du matin quand c'était la Coupe du Monde.
0: Attends, Didier, il nous dit, perso, ça ne me dérange pas, je suis en Guadeloupe et il n'est que 18h30.
1: Voilà,
0: il est à l'heure de l'apéro, Didier, il est bien.
1: Il est tranquille.
0: Mais Didier, qu'est-ce que tu fais sur YouTube avec nous, j'ai envie de te dire. 18h30 en Guadeloupe, qu'est-ce que tu fais là?
1: Il y a Michel qui nous dit, de son côté, allez-vous commenter la deuxième mi-temps?

0: temps, mais bien évidemment, Nicolas va se préparer. Il va aller s'échauffer, lui aussi. Didier Deschamps lui a dit de se préparer. Il va rentrer pour la deuxième mi-temps.
1: Voilà, on a Pascal qui dit Pia, il faut meubler. Bah, j'étais au courant, Pascal. J'avais jamais dit ce détail. Et on a Céline qui dit salut les copains, bon courage, on patiente avec vous. Thibaut qui dit ni l'un ni l'autre au sujet de Shakira et Jean-Jacques Goldman. Bah écoute, Thibaut, il va falloir choisir un moment. Et puis Amar qui nous dit Shakira porte la poisse à l'équipe de France. Thibaut qui dit qu'en Guadeloupe, c'est l'heure du tiponche à 18h30, ben ouais, mais sauf que nous, il est minuit 33, donc c'est, j'ai envie de te dire que c'est l'heure du White Russian, normalement, mais non, on en est au bon moment.
0: Avec modération.
1: Bon, écoute, il y a eu un vote, j'ai l'impression que c'est Jean-Jacques qui a gagné. Le peuple a suivi Bruno.
0: C'est ça.
1: Tu penses que tu leur fais
2: peur?
1: Parce
2: que c'est la légende.
0: Non, je rigole.
1: Non, ils ont peur, ils sont intimidés par le monsieur. Donc on va vous passer
0: J'ai
1: Je marche seul.
0: En 1986, si ça t'intéresse.
1: En concert?
0: Oui, en concert.
1: Le jour de tes 34 ans.
0: Ah, ça va, arrête.
1: Allez, je marche seul, Jean-Jacques Goldman. Nous, on se sent pas seul, on peut tenir encore, je vous assure. Parce que attends, on vous a pas encore expliqué ce que c'était. Que cet objet qu'on a sur la table du studio, Bruno, explique-nous.
0: Ouais,
1: après, on écoute Jean-Jacques.
0: On a reçu des petites peluches. Voilà. Et donc, en fait.
1: En forme de sandwich.
0: Franchement, tu me fais partir sur un truc. Tu veux pas lancer le disque. En fait, c'est une petite peluche qui nous a été envoyée par la ville de Philadelphie.
1: Quand même,
0: c'est plutôt rigolo. Et donc, cette peluche ressemble.
1: Un sandwich.
0: Voilà, c'est un sandwich et c'est le fameux cheese steak de Philadelphie. Le sandwich steak fromage, c'est gras, c'est bon, il y a que du bon dedans.
1: T'as 27 secondes pour parler du sandwich.
2: La nuit va être très longue.
1: Attends, on est coincé en studio avec des peluches de sandwich.
0: Elle est petite.
1: Jean-Jacques Goldman qui arrive. Elle est petite.

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2: Et elles sont en galère, Charlotte Lorgeret et Pierre Clément. Mais comme vous, j'ai envie de vous dire, parce que, par exemple, on a Fred sur le chat de la chaîne YouTube sur ICI qui nous dit « Je suis en Thaïlande, grosse galère à 5h30 du matin. » qui nous dit bonjour de Melbourne, il est 8h30 ici, mon fils Gaël va devoir regarder le match après l'école, quel dommage. Charlotte et moi, on est dans le studio, on ne sait pas jusqu'à quelle heure puisque le match n'a pas encore repris entre la France et l'Irak. Actuellement la France mène 1-0 face à l'Irak sur un but de Kylian Mbappé. Nicolas Perronnet est avec nous, pour nous, à Philadelphie, et il commente le match. On est à la mi-temps, qui dure depuis,
3: trois quarts d'heure.
2: Voilà. Merci, Nico. On va dire qu'elle est longue. Ça, depuis combien de temps on est en mi-temps, là?
3: C'est une bonne question. Je t'avoue que je suis allé parler un petit peu avec des gens, voir les ressentis, etc. On a essayé de se rebrancher pour qu'on puisse se parler. Ça fait, je sais pas,
2: à peu près quoi, 40 minutes.
3: 21h45, ouais, même un petit peu plus que ça. Hein. Ça fait 35-40 minutes, ouais, pratiquement 50 minutes maintenant. Ouais.
2: Bon, enfin, Donc, de toute façon, voilà. c'est long. Alors, est-ce que tu peux réexpliquer, Nico, exactement ce qui s'est passé et pourquoi on est en train d'attendre tous ensemble?
3: Et ben juste à la mi-temps, justement, la pluie était en train de tomber depuis quoi? Allez, une bonne dizaine de minutes quand même, hein, de manière assez assez
2: franche,
3: intense sur la pelouse. Et on a eu dès que les joueurs sont rentrés dans le vestiaire, un message sur les écrans géants, comme quoi une tempête, un orage était en approche et qu'il fallait évacuer le stade et se mettre à l'abri. Donc tout le monde a quitté son siège, le public comme nous ici dans la tribune de presse, on s'est tous mis dans les coursives. Et puis on a attendu tout simplement, tout le monde s'est fait un petit peu mouiller parce que effectivement la pluie était quand même assez assez drue. Et puis petit à petit le message est passé qu'on pouvait rejoindre les tribunes, donc c'est ce qui est en train de se passer. Information principale quand même, c'est qu'il ne pleut plus. Donc voilà, ça nous a bien mouillé cette histoire-là, mais là il ne pleut plus. Et donc les joueurs de l'équipe de France et de la sélection irakienne devraient sortir d'ici, allez quoi, 5 petites minutes maintenant à peine, des vestiaires. Il va y avoir un nouvel échauffement parce que l'interruption a été très longue évidemment. Donc échauffement d'une vingtaine de minutes, comme si on recommençait le match quelque part. Et on en est là. Et puis on se demande aussi pourquoi... on n'a pas organisé la Coupe du Monde dans un pays avec des toits sur les stades. Mais bon, c'est comme ça. On fait avec les éléments. Après, franchement, tout ça s'est fait dans le calme, quoi. Vraiment, les gens sont compréhensifs pour la plupart. En tout cas, ceux qui vivent ici, que ce soit des Américains ou des Français qui sont expatriés, m'ont tous dit que pour eux, c'était assez normal et que la situation était totalement compréhensible. Donc voilà, il nous suffit d'attendre entre guillemets, mais tout ça c'est fait dans la discipline, le calme, sans mouvement de panique, et c'est quand même assez important de le signaler. Et le ciel est quand même en train de se dégager, hein. C'est beaucoup plus clair aux alentours du stade. Là on voit à nouveau la skyline de Philadelphie là sur ma gauche, vous savez les buildings qui émergent un petit peu à l'horizon. On les voyait plus du tout à l'heure quand on était dans le rideau de pluie et vraiment avec l'orage au-dessus de notre tête. Donc voilà, la tendance est quand même plutôt favorable, mais j'espère qu'on va pas se reprendre la même chose en seconde période, quoi. C'est surtout ça, parce que
2: il
3: y a un protocole, hein, un éclair ou un coup de tonnerre dans les 8 miles, dans les 13 kilomètres, et le match pourrait être à nouveau interrompu pour la même durée d'une demi-heure. Là, ça fera une grosse demi-heure. En fait, ça va faire demi-heure plus mi-temps, quoi. Ça va faire, comme on l'a dit, 45 bonnes minutes plus échauffement. Donc on va approcher, voire même dépasser l'heure d'interruption de jeu. Donc voilà, on en est là et le public est en train de reprendre possession des sièges qui sont, comme tu peux l'imaginer, plutôt mouillés.
2: Bah oui, forcément. Ça, c'est sûr que les fesses vont être mouillées à la fin du match. On a Boubacar qui nous dit qu'il est 22h37 au Sénégal. Donc là, pour le coup, c'est un horaire idéal.

0: Bruno oui. Salomon, qui était avec nous aussi oui. tout à l'heure, quand on a repris l'antenne, j'ai pas redonné son nom parce qu'il n'était pas dans le studio, parce qu'il était allé me chercher un petit café.
1: Tout à fait.
2: Donc, qu'il avait oublié.
0: Bah, que je lui avais déjà demandé trois fois.
1: Balance,
0: et voilà.
1: Hein. Ouais, ça suffit.
2: C'est clair,
1: non, mais non, mais ça suffit.
0: Surtout qu'en plus, c'est Charlotte qui a dit à Bruno. Mais ça fait trois fois qu'elle te dit qu'elle va.
1: Non, j'ai mais vraiment, une petite attention, tout ça.
0: T'es
1: voilà.
0: aux petits oignons, c'est adorable.
2: T'es le plus gentil du monde.
0: Mais oui. Bruno, ce qui est trop marrant, c'est que pendant cette interruption de trois quarts d'heure où on a raconté n'importe quoi et on a bien rigolé, les commentaires ont explosé sur le chat de la chaîne YouTube.
1: Ouais, tout le monde a envie de profiter.
0: On a eu des messages du monde entier de gens qui me demandent aussi si j'ai ramené ma fourchette. C'est Pascal au Pérou qui me demande, parce que d'habitude j'ai toujours un petit truc à manger, j'oublie souvent ma fourchette. J'ai pris des petites cacahuètes, donc il n'y a pas de souci de fourchette aujourd'hui, t'inquiète pas Pascal. Bruno, on a plein de gens qui nous
1: ouais,
0: parlent.
1: C'est, en fait, en gros, il y a vraiment énormément de gens. Je vous rappelle le fonctionnement. Vous nous rejoignez sur la chaîne YouTube d'ICI, ICI. Alors, vous nous écoutez à la radio, mais venez aussi nous voir en studio avec ma petite mascotte Cheesy Steak qui m'a rejoint sur mon micro. Et de l'autre côté, eh bien, il y a effectivement beaucoup de messages. Thibaut qui est en train de discuter, par exemple, avec Joanie. Ils sont en train de se saluer puisqu'en plus, il y a une espèce de fraternité qui est en train de se mettre en place. On a Christophe, Christapin qui est toujours sur ces histoires d'horaires qui ne sont pas très adaptées.
0: Oui, c'est ça, depuis tout à l'heure. On va l'appeler Chris.
1: Ouais, il s'est fait un peu tailler par tout le monde. Il y a Fred Legros qui nous dit, moi je suis en Thaïlande, grosse galère, il est 5h30 du mat, il faut vraiment que j'aille dormir. Et là, ça pousse un peu trop loin.
0: Le problème, c'est que quand tu es allé chercher le café, j'ai déjà lu ce message.
1: Ah, bah, t'as vu,
0: on est mal.
1: C'est pas grave.
0: Tu pouvais pas le savoir. Là,
1: tu m'as mis dedans. Tu m'as envoyé au Bourbier pour manger tes cacahuètes en plus. Donc si tu veux.
0: Bon, trêve de plaisanterie.
1: Juste, il y a Pierre-Yves oui. qui demande et qui pose une question. Et là, revenons un petit peu sérieux sur et qui pose une question à notre Nico National, notre homme trempé. Pierre-Yves nous demande dans quel état est la pelouse. Est-ce qu'on est avec une pelouse qui est gorgée de flotte où ça va être compliqué de jouer au foot, ou est-ce qu'on est avec ces fameux stades, voilà, où c'est drainé, où l'eau est évacuée facilement?
3: D'où je suis, je pense que c'est plutôt pas trop mal drainé. Après, on va voir sur les premiers contacts, les premiers tacles. On va voir aussi comment le ballon va rouler un petit peu sur tout ça. C'est ce qu'on disait un petit peu avant le match, hein, c'est que cette pelouse ici à Philadelphie, elle est plutôt de bonne qualité. C'est pas du tout ce qu'on a vu à New York par exemple, donc je pense que ça va aller. Pour le coup, là ils sont habitués à gérer ce genre de situation avec le foot US, j'imagine, en tout cas. Encore une fois, on le répète, hein, s'il n'y a pas de toit ici sur les stades américains, c'est une volonté de faire face aux éléments, faire avec. Ça va dans la culture du sport américain aussi, donc forcément on fait en sorte, quand il y a des matchs de NFL ici, que ce soit praticable. Donc je pense qu'il y a quand même un système, même si je ne suis pas spécialiste, je ne suis pas penché précisément sur la question, qui va faire en sorte que ça, plus le protocole FIFA qui accompagne quand même le traitement des pelouses, plus ou moins bien, on l'aura compris, puisqu'à New York ça ne le fait pas, je pense que ça va aller. Mais ça, on aura la réponse des échauffements, en tout cas de loin, encore une fois, parce qu'on est vraiment sur un perchoir ici, on est très très loin. Ça nous a un petit peu sauvé au début de la panique, parce qu'on a été préservé des grosses gouttes de pluie, il y a un mini toit au-dessus de nos têtes, mais on est vraiment quasiment tout en haut, tout au sommet de ce stade de Philadelphie. Je vois pas de flaques, je vois pas de choses un peu irrégulières comme on pourrait.
0: Expert en drainage, Nico.
3: Je vois personne. Non, mais je vois personne non plus sur la pelouse. Et des fois, on voit des gens qui évacuent avec des espèces de petites raquettes.
1: Là, il y a pas ça en France, ça, mon brave.
0: Ouais.
1: Les gars qui débarquent avec des raquettes. Et là, t'es là, mais qu'est-ce qu'ils sont en train de faire? C'est la catastrophe.
3: Ça m'a l'air pas mal, quoi. Enfin, voilà. Mais c'est vraiment mon avis d'expert assez limité, ouais. Quoi. En pelouse.
0: Non, mais t'as bien fait le job d'expert. Voilà. On a une question pour toi de la part de Didier, et puis ensuite on partira au Pérou discuter un peu avec Pascal, et ça c'est trop cool. Mais d'abord, Didier pose une question très intéressante. En cas d'annulation du match pour cause d'intempérie, la première mi-temps sera-t-elle prise en compte, ou bien on repart de 0 à 0? Haha.
3: Une question pour moi?
0: Bah oui, l'expert.
3: Non, je pense qu'on partira à 0-0. Enfin, je pense, il faudra regarder.
0: Non.
3: Bah non, tu crois pas?
0: Bruno.
1: Je reviens.
3: Je sais pas.
0: Attends, Bruno va aller regarder et on va vous apporter la réponse.
3: Ouais, on va regarder ça, ouais.
0: Ouais, on va aller.
3: Non, j'en sais rien. Franchement, je sais pas quel est le règlement.

0: vigueur là du côté de la FIFA si ça se passe comme ça, j'en sais rien. Franchement, on va regarder ça, on va vous dire.
1: Bon, en tout cas,
0: on est quand même sur une tendance à la reprise. Hein.
1: Oui, clairement, parce que le ciel, bon, alors le ciel est quand même bien noir encore, mais il est quand même moins, il pleut plus déjà, c'est déjà pas mal.
2: Les images en Philadelphie sont magnifiques avec le ciel un peu sombre comme ouais. Et vu du stade, pardon.
1: Non, c'est vrai, t'as raison, on aime la poésie. Oui, c'est ça. Bono caresse la petite peluche de sandwich de Philadelphie, c'est très sympa. C'est touchant. On a Jean de Dieu qui nous dit qu'il est 23h47 au Gabon où il nous écoute. Et alors, on a parmi les fidèles des chats de nos chaînes YouTube pour suivre les matchs de foot, on a donc Pascal qui vit au Pérou, qui est très souvent sur le chat quand on commente les matchs du Paris Saint-Germain, Bruno. C'est Pascal qui savait que j'avais tendance à oublier ma fourchette, par exemple, Charlotte. Il nous connaît bien, il connaît nos petites névroses. Et Pascal est en ligne avec nous. Salut Pascal.
2: Salut Pascal.
3: Salut Pascal.
1: Merci
3: l'équipe, salut tout le monde, Charlotte et Pierre.
1: Merci beaucoup Pascal.
3: Et Nico devrait aider à construire le futur Parc des Princes, alors du coup. Hein.
1: Oui, parce qu'il est expert en drainage, donc expert, évidemment. Oui.
2: Alors, bien sûr. Je vous invite à réécouter la présentation du stade de Nico la semaine dernière du côté du New Jersey. Franchement, il est vraiment, et puis il a l'œil, il démonte un stade en 3 secondes.
1: C'est vrai que Nico, il t'avait pas plu le match du New Jersey.
0: Non mais il est horrible. Non mais franchement, non mais c'est pas que moi. Hein. C'est unanime. Hein. Tout le monde dit que c'est le pire stade de la Coupe du Monde. Alors il est pas beau, puis il est surtout pas pratique. Quoi. Celui-là à Philadelphie, franchement, tu viens en métro. Il n'y a pas non plus des kilomètres de parking autour. Bon, c'est pas une œuvre d'art quand on le regarde de l'extérieur, mais voilà, il y a rien à dire sur ce stade. Non, New York, franchement, c'est assez terrible quand même. Hein. Non, ça va pas.
1: Bon, en tout cas, on est en ligne avec Pascal. Alors Pascal, toi, t'es au Pérou pour vivre cette Coupe du Monde. Est-ce que tu peux nous raconter un peu comment tu la vis, cette Coupe du Monde? Déjà, quels sont les horaires pour toi? Et est-ce que les gens la suivent ou est-ce que tout le monde s'en fout?
3: Alors la plupart des matchs, ça commence à 11h. Il y a 11 ou midi. 11h du matin.
1: Ok.
3: 11h, midi, 14h, 15h, 20h et 22h.
1: Okay, donc
3: il y a quand même des matchs à 22h.
1: Tu ne travailles plus, quoi, Pascal. Tu n'as plus de vie professionnelle. Tu regardes des matchs toute la journée.
3: Là, je suis parti. Là, exactement. J'ai quitté le boulot. J'ai dit à mon patron et je lui ai dit désolé, j'ai le match à 4h. Il m'a fait attendre un peu pour me payer, quand même. Mais j'ai réussi à prendre mes sous et on va filer, quoi.
1: Ah, bah bravo.
3: Parce que, ouais,
1: équipe de France, quoi. Qu'est-ce que tu as pensé de la première
3: mi-temps? J'ai raté le premier but.
1: Oh, bah, pas de bol.
3: Il a été très rapide, voilà, il a été un peu rapide.
1: Ouais, c'est pas de bol.
3: Je trouve que les premières mi-temps, elles sont un peu lentes, ça manque de quelque chose, quoi. Je trouve, hein, et tout se débloque en deuxième mi-temps, la plupart du temps.
1: Bah, c'est ce qu'on espère, hein, Charlotte. C'est ce qui va se passer aujourd'hui, normalement.
4: Oui, c'est ce qui va se passer. Bon, après, ils ont fait quand même, Pascal, 15-20 premières bonnes minutes où ils ont marché sur leur adversaire. Ils n'arrivaient pas du tout à trouver où était le but des Français. Et au fur et à mesure, les Français qui ont baissé de rythme. Mais en fait, l'équipe de France n'a pas le droit de baisser de rythme contre une équipe comme ça. Ça, c'est clair et net.
3: Voilà, c'est ce que j'allais dire. C'est quand même l'Irak, hein. C'est seulement l'Irak, hein.
1: Ouais, alors après, on l'avait dit en avant-match, l'Irak contre la Norvège, ils ont fait vraiment un bon match. Ils avaient fait 0-0 contre l'Espagne en match de préparation, mais c'est évident pour tout le monde dans ce studio et ailleurs que l'Irak n'est pas au niveau de l'équipe de France. Donc effectivement, ce serait une faute professionnelle de se laisser piégé par l'Irak, évidemment. Charlotte, quand
3: nous
1: on est...
3: Ambitions, oui.
1: Oui, attends, je pose juste une question à Charlotte. Pascal, quand on est joueur et qu'on doit arrêter comme ça en plein milieu d'un match pendant une heure et se reconcentrer, comment on fait? Comment t'aurais fait, toi?
4: Bah en fait, tu dois refaire un petit peu une routine dans les vestiaires. Le staff médical, les kinés, ils te prennent en charge individuellement. Donc après, c'est se remobiliser aussi dans la tête. Donc essayer. Et puis là, en fait, l'Irak, ils vont peut-être avoir un regain d'énergie aussi. Donc ça va peut-être être en défaveur des Bleus. Mais je pense qu'il faut repartir comme s'il y avait 0-0 et vraiment repartir sur les 15-20 premières minutes de cette première période. Mais c'est vrai que c'est très compliqué. compliqué parce que quand on a l'ascendant sur le match, même si là on a vu les stats un petit peu en possession, c'est 46% je crois pour les Français, donc c'est vraiment on pensait plus. On
1: 46%.
4: Pensait plus. Ouais, je crois que j'ai vu la possession, il n'y avait pas eu Bruno, j'avais vu passer l'info.
2: C'est le chiffre est pas loin, mais on n'a pas tenu le ballon bien que ça et on n'a pas dominé non plus.
1: C'est 58% pour la France.
4: 58%.
2: C'est pas non plus fou.
1: C'est pas fou du tout, mais c'est quand même pas moins que l'Irak. Juste, on va aller voir Nicolas Perronnet parce que Nicolas, qui est à Philadelphie au stade, a des infos, Nico.
0: Ouais, ça va pas vous faire sauter au plafond. Hein. Je suis désolé. Alors, attends, je suis en train de faire le calcul heure française. Sortie d'entraînement, sortie du vestiaire 1h10, reprise du match 1h30.
2: Allez.
0: On prendrait bien un petit café.
4: On va remettre Jean-Jacques Goldman.
2: Eh ben allez, nouveau sondage. Qui nous sort un sondage?
1: À un moment, on va vous passer Waka Waka hein, à un moment. Ça
4: et on fait la possible. Corée avec Bruno.
1: Ouais, on a peut-être d'autres choses à proposer aussi après. Mais bon, ben, tu sais quoi, Pascal, puisque tu es là, on va continuer à discuter un peu avec toi. Parce que du coup, j'aimerais bien savoir, moi, comment ça se passe au Pérou pendant cette Coupe du Monde. Parce que je me trompe pas en disant que le Pérou est pas qualifié.
3: Non, pas qualifié. C'est les champions du monde du match amical et encore. Et encore, hein.
1: Alors,
3: et encore.
1: Alors, est-ce que les gens regardent les matchs?
3: On va mettre mon écrou pour Bruno. On met monte les crous et ça ira bien.
2: Voilà, c'est ça du rock.
1: Pardon, voilà. J'avais pas compris. J'étais sur le Pérou, moi, si tu veux. Donc, tu vois, je me disais, attends, c'est une ville péruvienne. Monte les crous.
2: Voilà, c'est ça.
1: Monte les crous.
2: Monte les crous vidéo.
1: Elle est en train de craquer.
2: Messieurs, dames, restez sur la chaîne. Écoutez, vous voyez, il est minuit 54. Elle est en train de lâcher légèrement.
1: Non, pas du tout. Mais pas
2: la rampe est en train d'être lâchée.
1: Pas du tout. Je vis ma meilleure vie. Moi, j'aimerais bien qu'on passe un peu du rock'n'roll. Alors, attends. Pascal, qu'est-ce que t'écoutes comme musique, toi?
3: Plus la musique latino, okay. Ce qui est reggaeton.
1: Ah, du reggaeton, ok. Ah bah, tu sais quoi? Ouais. Non, alors, rien à voir, mais... Non, pas du tout. Pas du tout, mais ce matin, j'ai fait écouter à mes filles. Alors, peut-être que toi, Charlotte, t'as pas de parler, parce que t'es vraiment plus jeune que nous, mais de l'huile.
2: Oui, okay. Réglisse.
1: Voilà, de Réglisse.
2: Groupe Montpellier, voilà. On salue ici Héro.
1: Voilà, exactement. Voilà. Je leur ai dit, attends les filles, je vais vous faire découvrir une super chanson. Et je leur ai fait écouter Mets de l'huile.
2: Et là, t'as eu le droit à la gênance.
1: Elles m'ont dit,
2: maintenant
1: c'est gênant.
2: Je ne serais même pas allé.
1: C'est pas gênant du tout. Non, mais bon, c'est fou quand même. J'y pense parce que c'est du reggae au début, c'est pour ça. Il y avait un petit lien. Non, elles m'ont pas dit. Non, ça c'était Stéphanie Frappard qui dit ça. Ah, attends, on a des infos. Alors attends, des vraies
2: ça
1: infos
2: bouge.
1: Nicolas Perronnet a des vraies infos pour le coup. Pas du réglisse sur la reprise, Nico.
0: Non, on reste sur 1h30 hein, a priori. Ah, super, sauf, voilà. Non, c'est pas ça l'info. Non, c'est pour répondre tout à l'heure parce que ça me trotte dans la tête quand même.
1: Oui.
0: Imaginons que ça reprenne pas. Ça va reprendre. Mais imaginons que ça reprenne pas. Reprise du match. Le lendemain, enfin dans les 24 heures, et on reprend effectivement là où le jeu s'est arrêté, donc il y aurait 1-0 pour la France et okay. Le temps à discuter, voilà.
1: Ok, ben bah merci pour cette réponse, Nico.
2: T'as vu, je t'ai bien aidé, Nico, hein, je t'ai pas trouvé du tout.
1: Hein. C'est Bruno qui a regardé, c'est ça.
2: Je cherchais tout à l'heure, mais on était en train de voir, bref.
1: Non, on parlait de reggaeton, il peut pas tout faire, Bruno.
2: Non, mais je suis catastrophé.
1: Bruno, dis-moi ce qui se passe sur le chat, là, parce qu'il y a plein de messages, les gens sont déchaînés.
2: C'est
1: comme
2: ça,
1: nous.
2: Tu as fait un gros succès avec. Il y a Loris Vin, 50, qui nous dit mets de l'huile. Il y a Nasco Flo qui nous dit un petit Bruce Springsteen Street of Philadelphia, ce serait vraiment
1: ce serait pas mal,
2: parfait. On prend donc Thibaut qui nous dit bon bah alors pas de match sur tapis vert, très bien, merci Nicolas de nous l'avoir annoncé. On nous demande du ACDC du côté de Didier avec des Joanie qui dit moi je veux que ce soit Bruno qui décide pour le prochain titre musical. On a quoi? On a Kevin Volvo qui nous a envoyé plein de messages et qui nous dit moi j'écoute habituellement ici Alsace à partir de 6h du matin et voilà donc il explique un petit peu ça c'est comment il consomme ici ICI. Vous nous rejoignez hein, sur notre chaîne YouTube et sur notre live YouTube, c'est notre deuxième live YouTube sur la chaîne ICI ici et bah, vous êtes de plus en plus nombreux et effectivement il y a plein d'échanges. Alors il y a des moments il y a pareil, on a aussi Rama Raman qui lui, bonsoir, je suis le match depuis le Gabon avec vous. Super, voilà, on voyage un petit peu de partout. C'est voilà pour les échanges. Après, sur les réseaux sociaux, ça s'énerve un petit peu. Ça s'énerve. Oh, non, mais sur le côté. Ah, vivons que ça reprenne, quoi. On a envie.
1: Oui, bah, tout
2: parce
1: monde
2: que
1: envie
2: vu que Mathieu
1: n'est
2: pas foufou.
1: De toute façon, il fait 40 degrés, vous ne dormirez pas, mes petits amis. Donc, de toute façon, ce n'est pas grave. Bon, alors, on a Amar qui nous propose Billie Jean de Michael Jackson. On va partir sur un duel, puisqu'on a fait un duel tout à l'heure entre Waka Waka et Jean-Jacques Goldman. On va vous remettre Waka Waka, parce que j'ai l'impression qu'il y a des gens qui y tiennent dans la régie.
2: Surtout
1: mais
2: Charlotte.
1: En face, on vous met Bruce Springsteen, Streets of Philadelphia, puisque le match se joue à Philadelphie. Clément Comte, le rédacteur en chef, trouve que c'est un peu cafardeux. Moi, personnellement, je chante déjà dans ma tête.
2: C'est vrai que c'est pas la chanson la plus... Mais c'est pas la chanson la plus swing.
1: C'est pas cafardeux du tout. Attends, c'est trop bien. Donc, dans le chat de la chaîne YouTube ici, vous votez soit pour Waka Waka, soit pour Bruce Springsteen. Et si c'est Waka Waka, on le passera.
4: Bah oui, on fera la choré.
1: On le fera.
4: Oui.
1: Alors j'ai aucune idée par contre de ce que autant je peux te faire.
2: On suivra Charlotte.
1: Ouais, on suivra Charlotte.
2: J'ai l'impression qu'elle la tient, Charlotte.
1: Ouais.
4: Bah c'est plus mes générations quoi.
2: Ouais. Allez, ça c'est fait.
1: Après, on a Pascal qui nous propose une chanson de Bruno aussi.
2: Non. Ah. On va éviter toute chose.
1: Ça va manquer de guitare électrique. J'avais un truc à faire. Voilà. Non. Par contre, j'ai vu passer un message intéressant de Didier qui nous écoute, si je ne me trompe pas, depuis la Guadeloupe. Pour moi, dit Didier, il faut sortir Lucas Digne. Il n'a pas transmis un bon ballon, soit trop long, soit trop court. Là, ça m'intéresse parce que quand même, on est là pour parler de foot.
2: C'est le couloir qui ne va pas.
1: Alors,
2: pour moi.
1: Charlotte, Lucas Digne, tu avais demandé sa titularisation. Mm-hmm. T'étais surprise qu'elle soit arrivée, mais t'étais plutôt contente. Qu'est-ce que t'as pensé de sa première mi-temps?
4: Non mais les amis, est-ce que Jules Koundé a fait un centre? Est-ce que Jules Koundé a proposé en profondeur? Non, en fait. Et la première action chaude, c'est Lucas Digne qui part en profondeur au bon moment, dans le bon tempo, ouais, avec Kylian Mbappé et avec Barcola. Donc, il y a encore des choses à faire. Moi, je pense que c'est plutôt Adrien Rabiot qui doit encore trouver un petit peu sa place. Mais Lucas Digne, il a fait du Lucas Digne. Et je vous rappelle qu'il n'y a rien à faire défensivement. Donc, il apporte énormément. Et en plus, plusieurs fois, il est à côté de Kylian Mbappé parce qu'il suit les actions. Bah, Jules Koundé, il reste derrière. Donc, non, pour moi, c'est un très une bonne première période de la part de Lucas Digne. Donc oui, il y a encore ces centres où je pense qu'il y a une ou deux fois il doit pas centrer parce qu'on n'a pas de joueur de tête offensivement. Mais en tout cas, dans la proposition offensive, il est très intéressant.
1: Alors Charlotte, attention, question très difficile. Lucas Digne ou Waka Waka? Je sais pas. Hein.
4: Non, bah je reste sur Lucas Digne quand même.
1: Ouais, quand même.
2: Et sur YouTube, Nasco oui, nous dit pour aller dans ton sens. Voilà, Charlotte. Koundé, 7 ballons aujourd'hui dans cette rencontre, 7 passes ratées. Voilà, c'était juste pour souligner qu'il n'y avait pas que Lucas Digne à pointer du doigt dans cette rencontre.
1: Après, il faut souligner aussi que Jules Koundé, puisque Ousmane Dembélé a beaucoup dézoné, Jules Koundé a joué très très très très haut et c'est beaucoup d'ailleurs tout pas mécanique. Qui est venu plâtrer la défense sur le côté droit et parfois William Saliba s'est retrouvé carrément tout seul en défense. Quoi.
4: Ça c'est parce qu'en fait quand t'as des blocs bas ou quand t'as des ailiers adverses qui sont très très bas, très proches de justement leur latéraux, en fait c'est les latéraux de la France qui doivent faire la différence dans leur positionnement. Donc c'est vrai qu'on a vu Lucas Digne et des fois Koundé, oui il a toujours ce positionnement très très haut, il essaye d'ouvrir des espaces mais il est très peu servi. Donc c'est normal, après c'est du 1 pour 1. Non, ils sont 2 pour 1, Upamecano et Saliba, parce que ça joue en 4-5-1 l'Irak. Ouais, ouais. C'est défensivement, pour l'instant, ils sont très, très concentrés.
1: En tout cas, Didier, pardon Bruno, juste je précise, Didier dit, je dis pas qu'il est mauvais, Lucas Digne, mais je trouve qu'il n'est pas dans le match comme il sait pourtant le faire. Mm-hmm. C'était pas pour dire que c'est un mauvais joueur. Bruno.
2: Et Claude est en train de nous enguirlander, c'est mais l'animateur oui. depuis le début de notre chat, notre live sur YouTube. Et alors voilà, vous êtes en train de parler musique alors que moi je pose des questions football et j'ai des réactions football. Il le dit, soyons tous d'accord, l'EDF ne nous a pas fait vibrer durant cette première mi-temps malgré l'ouverture du score.
1: Et du coup Claude,
2: une domination stéréotypée.
1: Claude, l'équipe de France qui nous fait pas vibrer, une mi-temps qui dure 2h30, excuse-nous de parler un petit peu de musique.
2: Voilà.
1: On fait ce qu'on peut. On va pas faire 2 heures sur les peluches de sandwich de Philadelphie. Donc,
2: elles sont très douces.
1: Il y en a une autre là-bas.
2: Il y en a une autre. Attends,
1: parce qu'il faut faut quand même dire aussi que dans le studio, il fait 1000 degrés. Et plus ça va, pire c'est un truc de fou.
4: Il m'inquiète avec ses sandwichs quand même, Bruno. Là, ça...
2: Non, mais franchement, ils sont il est... des tichy steaks.
1: Tu sais, je pense qu'à un moment, je vais sortir mon téléphone et je vais immortaliser le moment.
2: Tu veux des cacahuètes? Non, arrête avec tes cacahuètes, là.
1: Oui, parce que Bruno et moi, on s'entraîne pour le 10 km.
2: D'ailleurs, Thibaut nous a demandé si on était prêt pour le 10
1: km. Je le dis pour les gens qui ne sont pas des auditeurs de ici par Île-de-France, mais du reste de la France. Le PSG organise, comme ça a déjà été le cas il y a 2 ans, un 10 km dans Paris. Et on s'est engagé à y participer avec Bruno. Et alors, autant Bruno a réussi à tenir quand même un... Voilà,

0: rythme d'entraînement.
1: De travail.
0: Voilà, assez impressionnant. Autant moi, c'est la loose totale et j'ai très peur. Ça va être, ça va être un crash.
1: À la fin sur la ligne.
0: Oui, longtemps après toi, je pense. Bon, les gars, on avait lancé un duo entre Waka Waka de Shakira et Streets of Philadelphia de Bruce Springsteen, proposé par Nascos Flo, qui n'est autre que mon compagnon, je pense. Hein. Je l'ai reconnu. Et donc, bah, c'est 75% des gens ont voté pour Bruce Springsteen. Voilà.
2: Les gens n'ont pas la vision.
0: Non, ils
1: n'ont pas le rythme. Voilà. C'est ça. Tu vois, Charlotte, c'est le tempo.
0: Si Charlotte nous avait fait la danse de Shakira,
2: bah, vous l'aurez pas.
0: Ah ouais, mais on a mal présenté le duel, à mon avis. Si on avait présenté les choses comme ça dès le début, peut-être que pour l'instant, c'est Bruce Springsteen. Donc, on va l'envoyer. Écrasante victoire pour Nascos, donc, avec son Bruce Springsteen. Et Didier qui me demande si la danse, c'est pour éliminer les cacahuètes. Exactement, Didier. C'est le projet. Allez, c'est parti pour Bruce Springsteen. Philadelphia sur ICI, le match reprend dans 25 minutes.

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0: Charlotte Lorcheret, Pierre Clément.
2: Et Bruno Salomon qui est avec nous pour voilà pour nous faire vivre les messages qu'on reçoit sur les réseaux sociaux. On en reçoit de plus en plus.

0: plus sur le chat de la chaîne YouTube. Ici, ICI, vous êtes en feu de plus en plus. Je peux vous dire que nous qui sommes dans le studio, on va s'en souvenir de cette soirée parce que on sent qu'on est qu'au milieu du guet. On va dire ça comme ça. Il nous reste encore une partie de l'aventure à vivre. On ne sait toujours pas à quelle heure le match va reprendre. On parle maintenant de 1h40. Il est 1h08 au moment où on se parle. Charlotte Lorgeret, ancienne joueuse, est avec nous dans le studio. Bruno donc est là. Nicolas Perronnet nous fait vivre le match depuis le stade à Philadelphie. On est toujours en ligne avec Pascal. Pascal, on va lancer un nouveau débat pour tous ceux qui nous suivent, tous ceux qui nous écoutent et tous ceux qui nous parlent sur le chat. Et c'est à toi que je vais poser la question en premier. Pascal, sur les matchs que tu as pu voir dans cette Coupe du Monde, depuis le début de la Coupe du Monde, quel a été ton match préféré? Celui devant lequel tu as pris le plus de plaisir?
1: Les trois buts de Messi.
0: Ah ouais, l'Argentine.
1: L'Argentine contre l'Algérie, ouais.
0: Argentine-Algérie.
1: Parce que bon, on s'imaginait pas que Messi là, allait en mettre autant. Et puis, qu'est-ce qu'il a fait au PSG alors? S'il retrouve une seconde jeunesse
0: contre
1: l'Algérie.
0: Il a marché.
1: Il a servi chez nous. Ouais, il a regardé les autres s'entraîner. Lui, il est resté à l'intérieur.
0: Après, il a quand même mis des buts. Faut quand même rendre à César ce qui est à César. Mais c'est vrai que l'histoire d'amour ne s'est pas vraiment écrite. Ça, je pense qu'on peut, on sera tous d'accord là-dessus. Voilà. On a Jean de Dieu qui nous dit j'adore le son depuis Libreville au Gabon. Mais nous aussi, on t'adore, Jean de Dieu. Merci d'être avec nous. Ça fait très plaisir. Bon, Pascal, donc toi, t'as voté pour Argentine-Algérie. Charlotte et Bruno, votre match préféré depuis le début de la compète?
2: Moi, je pars sur le Brésil, justement.
3: Moi, j'ai bien aimé le Brésil-Maroc parce que c'était une affiche qui était super attendue. Et puis, c'est vrai que les Marocains, techniquement, tactiquement, ils ont posé des problèmes au Brésil parce que même si c'est pas le grand Brésil, ils ont posé énormément de problèmes. Et puis, il y a eu des buts. Après, moi, je suis fan de l'Espagne, donc j'étais très contente qu'ils ont enfin ouvert leur compteur vraiment en but et qu'ils ont raflé. C'était hier qu'ils ont joué. C'est hier.
0: J'ai vu le match, mais honnêtement, on en voit tellement que.
3: L'Espagne et Brésil-Maroc étaient sympas.
0: Ok. Et toi, Bruno?
2: Écoute, moi, c'est vraiment Angleterre-Croatie. Je suis régalé. C'était puissant. C'est le match le plus complet. Première mi-temps, seconde période, ça a été je trouve qu'on a eu 80 minutes de foot. Thomas Tuchel a envoyé le feu. En plus, cette équipe d'Angleterre, tu sens qu'elle est en mission. La Croatie a pas voulu baisser les yeux, donc ils ont tenté. Donc vraiment, c'est vraiment le match qui m'a éclaté dans cette rencontre. Alors oui, c'est le côté offensif. Après, il y a eu des vraies prestations défensives, il y a eu des vraies prestations de gardien, mais voilà, moi ce qui ressort vraiment, je me suis vraiment régalé avec ça. Je voulais juste faire passer un message avec le football à l'aveugle qui nous dit sur notre chat YouTube, j'ai découvert Charlotte avec le FC Nantes féminin et également avec ses apparitions sur la radio ici Loire Océan. Elle est grave cool
3: avec
2: et c'est grave cool.
3: Cazola.
2: Tout à fait, c'est grave cool de la retrouver pour cette Coupe du Monde. Voilà, c'est un message qui est passé par un de nos internautes et un de nos auditeurs. N'hésitez pas et mettez-nous aussi. Il y a Joanie qui nous dit, ah ouais, clairement, c'était Angleterre-Croatie, le premier choc de titan de cette Coupe du Monde. Et on a Claude, notre animateur, notre numéro 10 de la chaîne, Allemagne-Côte d'Ivoire. Pour lui, c'est le match qu'il a, parce que deux styles différents qui se sont opposés et qui se sont rendus coup pour coup.
3: Après, je sais pas si vous êtes d'accord avec moi, mais je trouve quand même que le niveau global est assez faible, quand même.
0: Tu trouves?
3: Ouais.
0: Moi j'aurais dit le contraire, moi.
3: Tu trouves?
0: Presque toutes les équipes africaines ont quand même haussé de niveau et donc du coup il y a quand même moins, tu vois, même Curaçao ils ont fait des trucs intéressants. Je dis pas que Curaçao est en Afrique, mais
3: je dis,
0: vois, c'est laquelle l'équipe qui a fait 0-0 contre l'Espagne? C'est Cap-Vert.
3: En fait, je trouve que je dis pas que les joueurs sont pas bons techniquement ou tactiquement ou tout ce que vous voulez. C'est juste que je trouve dans les intentions, j'en parlais en off avec Bruno, les intentions de jeu, je trouve qu'il y en a pas beaucoup parce qu'il y a un peu de peur, un peu d'appréhension parce que voilà, il y a des superbes grosses équipes et d'autres qui n'ont pas d'expérience dans des coupes du monde. Je suis un petit peu déçu de manière générale.
0: On va dire, on va revenir sur ce débat de vos matchs préférés parce qu'il y a plein de réponses dans le chat, mais d'abord on va dire bonne soirée à Pascal, bonne journée à Pascal, bonne
3: journée Pascal.
0: Merci mille fois d'avoir été.
1: Il y a aussi les cooling breaks, les cooling breaks qui viennent un peu tout gâcher aussi. Hein.
0: Ah, oui.
1: Les 25 minutes, on coupe le match
0: pénible.
1: En 4.
0: C'est pénible, ça.
1: On va se mettre au basket.
0: Ouais.
1: Hein, c'est des cartons.
0: Bah, si on voulait des cartons, on regarderait le basket, quoi, en fait, c'est ça. Merci beaucoup, Pascal. On t'embrasse très fort. On embrasse ta
1: merci
0: petite famille.
1: Merci d'avoir appelé. Salut. Continuez comme ça, c'est le top. Hein. Vous êtes au top.
0: Merci.
1: Merci
0: beaucoup.
1: Régal.
0: Et de savoir que tu nous écoutes depuis le Pérou, ça nous fait super plaisir. Donc merci mille fois. Et depuis le Pérou, maintenant on va passer à Paris, dans le 10e arrondissement de Paris, où Alexandre Berthaud vit sa meilleure vie dans les bars de Paris, Alex, ce soir.
4: Oui, alors oui, mais je suis de plus en plus seul. Hein.
0: Bah oui,
4: parce
0: forcément.
4: Que, parce que les gens rentrent chez eux là. Vous arrivez au bon moment, on vient d'éteindre la télé. Ouais. Si vous voulez, je suis avec Julien
0: semblant. On peut faire semblant.
4: Je suis avec Julien et Benoît. Mais de toute façon, vous êtes restés un peu pour l'histoire, pour vivre le truc un peu historique. Vous me disiez le match le plus long de l'histoire.
5: Bah sans doute.

0: nous, il pleut quand même plus souvent en France qu'en Irak. Alors, je pense que cette pluie, elle va plutôt favoriser l'équipe de France. Voilà, c'est ce qu'on espère. En fait.
1: Mais on va vous suivre, on va vous écouter.
2: Ah, voilà. Ah,
3: voilà, voilà. Très bon choix. Bon,
4: Alexandre,
1: oui,
4: Alexandre, il faut dire à Julien et Benoît de venir finir le match avec nous en studio parce que nous, on est là encore pour 2 heures, à mon avis. Ouais. Ils sont très marrants. On serait très contents de les recevoir.
1: Ah. Eh ben je leur passe l'invitation. Je leur passe l'invitation. Vous voulez
4: merci
1: aller en
4: Alex.
1: Studio à Yassi Paris de France. Bon. Ils disent pourquoi pas.
4: Allez,
1: pourquoi
4: ah,
1: pas.
4: Radio
1: je crois
4: France.
1: Qu'il faut fermer le bar là.
4: Ah ouais.
1: On s'est chassé.
4: Bon, Alex, on non, mais pas, content, pas, pour leur donner l'adresse. Hein.
1: Oui, mais par ailleurs, vous savez que c'est un vrai problème parce que pour les établissements, parce que l'heure, la deadline, c'est un peu 2 heures pour beaucoup, et la fin du match va arriver après. Donc, il y en a qui vont laisser la télé allumée pour que les gens puissent regarder du dehors. Enfin, chacun fait un peu sa sauce. On improvise un peu comme aux US en ce moment.
4: Ouais, c'est ça. Et en tout cas, c'est toujours sympa d'improviser dans Paris un soir où il fait très chaud et où on est dans la rue et on improvise.
1: Voilà, il fait tout. On est toujours à plus de 30 degrés. Hein. Pas d'inquiétude.
4: Wow, les, à 1h15 du mat.
1: Ah oui, ben, enfin, en tout cas, moi, sur mes petits thermomètres de mon téléphone, j'ai toujours 30 degrés, quoi. Et les éventails ne mentent pas. Ils sont toujours là.
4: Évidemment. Bon, bah, merci beaucoup, Alex. C'était très sympa ce petit moment avec Julien et Benoît, qui sont quand même très marrants et très parisiens dans leur humour. J'ai beaucoup apprécié. Merci, Alex. À tout à l'heure et bon courage.
1: Merci, merci. Bon courage à vous aussi.
4: Merci. Bruno, Salomon.
3: Alex, on va l'avoir au téléphone à un moment donné. Il sera dans sous sa couette en train de dire laissez-moi.
4: Oui,
3: laissez-moi.
4: Je suis avec Romain. Il est.
3: Non, il y a Loris qui nous dit sur le chat YouTube c'est quelle heure déjà le Norvège-Sénégal à 2h du matin.
4: Dans 3 quarts d'heure.
3: Donc les planètes devraient se croiser. Je voudrais juste vous dire qu'on échange depuis tout à l'heure sur le WhatsApp. Voilà, on se connaît depuis très longtemps avec Nicolas Perronnet et il m'envoie des photos absolument improbables de la tribune de presse. Nico, la situation a l'air complètement folle là, dans votre tribune de presse avec des bâches pour vous protéger, c'est ça ?
5: La dernière fois que j'ai vécu ça, moi, c'était la cérémonie d'ouverture de Paris 2024. Pour tout te dire, tu te rappelles d'apocalypse qu'on s'est pris sur la tête ce soir-là. Ouais. Bah là, c'était un peu pareil, sauf que c'est pas en continu. Mais alors, des fois, ça revient. Donc, vous avez des gens qui viennent en tribune, quoi, enfin, dans le stade, et puis qui repartent dès que ça commence à bien retomber. Et nous, effectivement, bah, alors, on avait prévu le coup. Donc, on a une espèce de bâche de camping au-dessus de la tête. On a des bâches aussi pour protéger le matériel. On a des ponchos. On ressemble à rien. Mais alors vraiment à rien. Et là, bah, ça s'est à nouveau arrêté, à nouveau calmé. Dernière sortie des joueurs, a priori, donc dans 3 minutes. On n'a pas eu d'informations contraires de la part du staff de l'équipe de France.
4: Tu nous excuseras de douter, Nico.
5: Bah, on est quand même sur une mi-temps d'une heure et demie, là, bientôt.
4: Tout à fait.
5: Non, mais c'est vrai. Hein,
4: tout
5: c'est quand
4: à
5: même,
4: fait. Et on a voilà. Quand même passé que 2 morceaux de musique. On a quand même à 3. C'est du antenne pendant 1h30. Alors Nicolas Perronnet, donc toi t'es à Philadelphie. Bruno vient de nous dire que tu lui avais envoyé des photos très marrantes de vous en.
3: Non, sous des bâches plastiques avec voilà, les techniciens de Radio France. On salue d'ailleurs.
4: Ouais.
3: Voilà les techniciens qui sont avec les copains et copines du réseau et du service des sports de Radio France pour les aider. Et il faut protéger le matériel bien évidemment dans les tribunes parce que c'est bien gentil, pas de toi mais.
4: Il veut pas que je finisse ma phrase, Bruno. Il sait pourquoi.
3: Non mais je sais.
4: Nico, parce que ce que je voulais te dire c'est que maintenant tu peux checker ton WhatsApp. Et je t'ai envoyé une photo de Bruno Salomon avec ses petites peluches de sandwich de Philadelphie accrochées à son micro. Et cette photo est vraiment très sympa. Très sympa.
5: Ah, mais c'est le Philistec. Mais oui,
3: et voilà, merci.
4: Et voilà.
3: Bah oui, le Philistec.
4: Ah, bah alors attends, parce que Nico, toi, tu les as goûtés du coup.
5: Mais oui, hier soir avec les chalets marins de Philiz. Mais c'était magnifique, mais bien sûr.
4: Bah, raconte-nous, c'est quoi, il y a quoi dans ces sandwichs?
3: Ah, c'est grave.
5: Il y a de la viande.
3: Voilà. La viande et du fromage.
5: Et du fromage, voilà. Ouais. C'est impeccable. C'est tout ce qu'il nous faut.
4: À l'américaine. Ouais. Bon, les garçons, on ne sait pas si ça va reprendre ou pas. J'ai une question à vous poser sur la suite du match, mais d'abord, on a beaucoup de réponses, Bruno, sur le chat, mais vraiment beaucoup de réponses.
3: Exact.
4: Sur les gens le match que les gens ont préféré. Pendant que tu regardes un peu les réponses pour nous les donner comme si et comme en touffe, comme dirait Cyrano, Nico Perronnet, c'est quoi le match que toi t'as préféré ?
5: Alors moi j'ai bien aimé, je sais plus qui disait ça tout à l'heure, le Allemagne Côte d'Ivoire, parce qu'en plus j'y étais et c'était un super match. Franchement, c'était l'Allemagne n'était pas dingue, mais sur l'opposition de style, je suis tout à fait d'accord. Moi, j'ai adoré la manière de jouer des Ivoiriens. Si on les chope en 16e, ce qui est pas impossible, bah, c'est pas cadeau. Et j'ai bien aimé ce match. Après, c'est vrai que j'en ai pas vu énormément. C'est tout le paradoxe d'être sur une compétition et d'avoir la chance, parce que je mesure la chance qu'on a d'être ici avec toute l'équipe radio.

0: France et d'être au stade, bah, en fait, on en voit moins que quand on est sur notre canapé en France, malgré le décalage horaire, parce qu'on est toujours entre deux avions, vu la physionomie de cette Coupe du Monde, toujours entre deux déplacements. Ça bosse quand même beaucoup, donc finalement j'ai pas vu énormément de matchs au-delà des matchs que j'ai eu de la chance de voir au stade, mais le Almen Côte d'Ivoire, franchement, au stade, en plus au stade de Toronto, qui est un vrai stade de foot, c'est le stade du Toronto FC, qui est une équipe de MLS, un championnat de foot, enfin de soccer nord-américain. Et franchement, ça change tout en termes d'expérience, quoi, parce qu'on retrouve un petit peu le stade à l'européenne. C'était un stade à 45 000 places. On était proche du terrain. Il y avait du rythme dans ce match. Moi, j'ai vraiment beaucoup aimé. C'est pour l'instant mon coup de cœur, très clairement.
1: Bon, et Bruno, sur les réseaux sociaux, alors qu'est-ce que les internautes ont préféré comme match?
2: Alors moi j'ai eu vu, et alors, c'est marrant parce que pardon pour ne pas avoir retenu le petit nom, mais j'ai un Tchéquie face à la Corée du Sud qui a beaucoup plu, parce que justement, à nouveau, opposition de style, cette équipe coréenne, elle est pas facile à manœuvrer, très on est toujours avec sur le côté discipliné, mais elle travaille très très bien. Puis il y a des joueurs de talent aussi dans cette équipe. On a aussi Ismaël qui nous dit n'oubliez pas quand même les rencontres du Maroc dans cette rencontre. On en a parlé tout à l'heure avec cette équipe marocaine qui a fait une super première mi-temps face au Brésil. D'ailleurs, Joye Fafel nous dit Brésil-Maroc, c'était vraiment au-dessus du lot pour lui. C'est vrai que la première mi-temps, et d'ailleurs la prestation du jeune Lillois Bouadi, a été notée et soulignée.
1: Et on a Adama Kempes Traoré qui nous dit aussi bonjour, je vous suis au Burkina Faso et je suis un ancien joueur burkinabé. Et je supporte le PSG depuis 1982. Je vous aime bien, toute l'équipe sans exception. En concluant, pour nous faire bicher, allez Paris, champion d'Europe, back to back. Oui, Nicolas.
0: Nouvelles infos, les amis. Ça se précise. Alors.
1: Alors.
0: Coup d'envoi de la deuxième période, a priori à 19h50, à 1h50, heure française. Je suis désolé de vous rajouter des minutes à chaque fois, mais là ça se précise parce que il y a un peu de mouvement sur le terrain. Ça ressemble un petit peu à un avant-match. On a des assistants là, notamment de l'équipe d'Irak, qui viennent repositionner sur la pelouse les petits plots là, vous savez, pour les petits pas et l'échauffement musculaire. Pareil du côté du trio arbitral, me semble-t-il. On est sur la pelouse là-bas pour les assistants qui sont en train de faire leur petite marche. Donc bah, c'est comme si le match n'avait pas commencé, en fait. C'est ces scènes qu'on connaît. On a aussi un assistant pour le gardien de l'équipe irakienne, pareil, qui est en train d'aller mettre en place l'échauffement des gardiens. Donc ça se précise. A priori, 19h40 pour excusez-moi, je vous parle en heure américaine. Information en tout cas essentielle à retenir. Coup d'envoi de la seconde période à 1h50 du matin, donc dans une petite demi-heure maintenant. Et d'ici là, on devrait avoir un échauffement, la sortie des joueurs, etc., etc. Ça semble être cette fois mon dernier mot. Bien, Bruno, je suis désolé.
1: Je n'ose y croire.
0: Ça y ressemble.
1: Ça dépend tellement pas de toi, de toute façon, que je me dis, bon, moi je crois à ta bonne foi, tu vois, Nicolas. Mais après, voilà, la suite, je ne sais pas.
0: Non, mais là, c'est pas des infos en plus sur l'équipe de France, c'est des infos FIFA, quoi. Donc pense que c'est. Bah, a priori,
1: oui.
0: On est là-dessus, quoi.
1: Si rien ne change d'ici là, enfin si ça se remet pas à, à tomber ou voilà, on voit on a l'impression de voir le stade qui clignote un peu. C'est pas des éclairs qu'on voit là. Hein.
0: Non. Après, au contraire, ça s'arrange un peu, ça s'éclaircit un petit peu. Mais on est plutôt quand même sur une reprise des choses sérieuses d'ici quelques minutes.
1: Mais je crois que c'est ma télé, c'est ma télé qui clignote.
2: On lui dit, Charlotte, que c'est ses yeux.
1: Au bout de deux heures de mi-temps, on peut quand même vous raconter cette histoire.
2: Je vais me permettre de la raconter. Oui, elle arrive dans l'open space et elle nous dit j'ai oublié mes lunettes et je vois rien du tout. Elle sans mes lunettes. Elle a oublié les lunettes chez elle. Voilà. Donc il a fallu mettre des lentilles d'urgence.
1: J'ai des vieilles lentilles au fond de mon sac, donc je vois quand même le match.
3: 1902. Donc ouais, ça va, nickel.
1: J'ai vérifié la date de péremption. Tout va bien. On est large. Bon, c'est vrai que c'est pas pratique de venir commenter un match sans ses lunettes.
3: Bah, c'est pas grave. On t'aurait mis un siège juste devant la télé.
1: Bah, il aurait fallu, parce que sans ça, ça aurait été compliqué. Bon, on va balancer un petit jingle, histoire qu'on respire juste 3 secondes, et puis après on revient. J'ai plein de questions pour toi, Charlotte, sur la suite des événements, sur la reprise du match, sur est-ce qu'il faut changer des joueurs ou pas, donc on va parler

0: de ça ensemble. On revient. Vous êtes évidemment toujours les bienvenus au 0810 055 056. J'observe qu'on a donné le numéro quand même un paquet de fois depuis tout à l'heure. Il n'y en a pas un qui a décroché son téléphone. Alors, pour faire des blagues sur le chat, il y a du monde. Mais alors, pour nous appeler.
1: Il y a beaucoup de monde en plus.
0: Il y a beaucoup de monde. Il y a beaucoup de monde et c'est très cool parce que vous êtes très marrant et vous mettez en plus des messages vachement intéressants. Mais nous, on tient le crachoir depuis 2 heures, donc n'hésitez pas à passer un coup de fil, ça nous fait plaisir quand même. Voilà, bon, il y a le football à l'aveugle qui me demande, alors c'est comment sans la vue, Pia? Je t'embrasse, mon Ethan. Parce que Ethan est non-voyant, on le connaît très bien, il est venu plusieurs fois, et je l'adore, j'aime son humour, j'aime tout en toi, Ethan, voilà, je t'adore. Bon, on va passer ce petit jingle, comme ça j'avale ma salive et on revient.
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0: Oui, alors entre-temps, on vous prépare un duel de musique. Mais alors, je sais pas si c'est... Je leur ai demandé de me mettre face à Waka Waka de Shakira, un morceau cool. Et qu'est-ce qu'ils m'ont proposé? Magic System.
1: Ça passe.
0: Ok.
1: Non?
0: Ah, pour que...
1: Non, mais faites... Écoutez, on va passer un truc.
0: Oui.
1: Soyez sympa avec Charlotte. Votez pour Waka Waka, s'il vous plaît.
0: Parce qu'elle a une choré à
1: voilà, allez-y, voilà, s'il vous plaît, sur le chat. Allez-y, balancez sur du Waka Waka.
0: Donc, vous votez entre Waka Waka de Shakira et Magic in the Air de Magic System. Qui...
1: Non, mais Waka Waka. Allez-y. Voilà, c'est pour... On veut voir la choré de Charlotte. Et à un moment donné, elle nous l'a promis depuis quelques minutes.
4: Elle croyait pas que ça dure 7 minutes. Hein.
0: Ouais, moi, je l'ai vu tout à l'heure dans l'escalier. C'est pas non plus. On va dire que c'est pas tout de suite Shakira, quoi. Il y a un petit step. Voilà, c'est pareil.
4: Les gens, ils ont pas envie, hein, ils vont faire tous les trucs à part Waka Waka.
0: Écoute, on t'accompagnera avec les peluches de sandwich. Avec plaisir, avec Bruno. Donc, Waka Waka ou Magic in the Air. Et entre temps, qu'est-ce qu'on fait? Ah voilà, je peux recontextualiser. Alors, je recontextualise. Nous sommes donc depuis 3 heures.
4: Il est 4 heures.
0: À la mi-temps du match France-Irak. La France.
1: Elle est en train de craquer. Allez, ben voilà.
4: J'ai plus de cacahuètes, il n'y a plus de café.
1: 1h27, voilà, c'est fait. Pia a lâché. Elle a lâché la rampe, elle est fatiguée, elle n'en peut plus.
4: J'ai chaud.
1: Ah, ça c'était à prévoir. Donc on va remettre un peu de contexte. Avec, on rappelle, l'équipe de France qui mène 1-0. Oui. Nous avons eu une alerte orage sur Philadelphie et donc ça fait presque 1h30 qu'on tient le crachoir pour savoir quand est-ce que ça va reprendre.
0: Même plus.
1: Mais non, 1h30. Parce qu'on une heure trente-cinq à peu près.
0: Et la meilleure mi-temps de notre vie.
1: C'est la meilleure mi-temps. On n'a jamais fait ça. Effectivement, c'est vrai qu'avec Pierre on a l'habitude de commenter ensemble. C'est la première fois qu'on se retrouve comme ça. Et ouais, pour l'instant, le craquage, tu vois, tout le monde est en train de te saluer avec ton craquage. Joey qui est en train de nous dire, ah, le craquage, c'est fait. Voilà. C'est parti. Et voilà. En tout cas, les messages affluent sur notre live YouTube. N'hésitez pas à nous rejoindre, à liker. Et on le rappelle, ça devrait reprendre, selon les informations de Nicolas Perronnet, dans moins de 30 minutes désormais. Les joueurs sont attendus. Et d'ailleurs, Nicolas, ça ne l'a pas en visu, mais nous, on l'a en visu sur notre écran de contrôle, arrivée des joueurs français dans le couloir emmené par Kylian Mbappé et Lucas Digne. Ça va donc reprendre, on va reparler football et on va pas prendre Nico.
0: Exactement, Nicolas Perronnet, est-ce que tu entends dire dans le stade que les joueurs sont en train de revenir?
5: Oui, non mais là on est sur la vraie tendance confirmée d'une reprise de cette seconde période à 19h50 et effectivement d'ici là, comme prévu selon les dernières informations communiqué par la FIFA, les infos officielles, il y aura 20 minutes d'échauffement et effectivement ça confirme ce qu'on disait tout à l'heure, c'est-à-dire qu'on a remis un petit peu le matos sur la pelouse et que les joueurs, ça y est, sont dans le tunnel. On voit les Irakiens se préparer tout simplement pour revenir s'échauffer. On a vu les Français également se mettre en place avec Kylian Mbappé, avec Ryan Cherki. Là il y a des sourires dans le clan de l'équipe de France. Alors c'est vrai que il est que entre guillemets 19h30 ici, alors c'est forcément particulier. Oui, je pense à vous, c'est pour ça que je vous dis ça. Je suis désolé.
1: Il est que 19h, attends.
5: Ben oui, ça paraît. Voilà. Et donc, on a Ryan Cherki là qui est en train de blaguer un peu avec William Saliba. On a Bradley Barcola. Bref, ça sent vraiment la reprise cette fois. Ça veut dire que quand même, j'imagine que les radars météo sont plutôt favorables, qu'on ne devrait pas avoir d'éclairs ou de coups de tonnerre dans les minutes qui viennent. Et donc, reprise de l'échauffement imminente. et coup d'envoi de la seconde période. Enfin, les amis, confirmés à 1h50.
0: Et nous, on va envoyer Waka Waka. Ah. Nico, sache-le. Parce que Waka Waka a gagné le duel entre Shakira et Magic System. La France a voté. La France veut voir Charlotte faire sa corée.
4: Un peu d'exercice avant.
0: Ouais, vas-y, ouais. Pour éviter un claquage, ce serait dommage.
1: La préparation invisible. Il y a une grosse, grosse préparation invisible.
0: Ce serait très dommage. C'est Shakira sur ici et dans... allez, dans 20 minutes maintenant. Ça parle dans le stade.
5: Ouais.
0: Ah, quand même, les gens sont contents.
5: Ça y est. Ah oui. Mbappé est de retour sur la pelouse. On a l'impression qu'on a pris 10 ans en 1h30, effectivement. Avec les Bleus qui sont de retour et le message, le temps est redevenu clément. Voilà, the weather suite has cleared pour vous dire ça avec mon anglais magnifique. Et un petit pouce levé à côté de l'écran. Ben voilà, ce à quoi on a
0: droit
5: pour.
0: Nico.
5: Il pleut, il replète, je sais, mais oui.
0: C'est ça.
5: Non, c'est pas une blague, mais ça, enfin, tant qu'il n'y a pas d'orage, on le répète, hein, c'est pas la pluie qui a interrompu le match, c'est vraiment l'orage. Et les impacts, dans un rayon proche, enfin proche quand même, 13 km, c'est plus ou moins proche, on va dire, mais c'est ça le protocole. C'est pas la pluie, mais bon, voilà, effectivement, comme un symbole, alors que ça s'était arrêté, alors que les joueurs reviennent là sur la pelouse, la pluie reprend également. A priori, ça devrait pas contrarier malgré tout les plans de reprise à 1h50.
0: Oui.
5: Mais alors, les joueurs, ils doivent se dire, on est parti au vestiaire il y a 1h30 avec des trombos sur la tronche, on revient avec des trombos sur la tronche. Mais qu'est-ce que c'est que ce match ? Là, c'est phase d'échauffement et alors qu'on remet les ponchos évidemment dans les tribunes, on remet les hauts survêtements du côté de l'équipe de France. Décidément, quelle soirée.
1: On a vu Michael Olise faire une tête de 10 pieds de long en voyant la pluie et il voulait rester dans le couloir. Genre, non mais c'est bon, je vais m'en passer. C'est vraiment des conditions extrêmes pour terminer cette rencontre.
0: Ouais, complètement. Et quand même, on va écouter Waka Waka. Parce que tu vois, il y a Joex qui nous dit, bon, on danse. Donc c'est maintenant. Waka Waka Shakira. Allez hop, c'est parti.

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2: Et bravo Charlotte Lorcheret, bravo. Et oui. Bravo, elle a dansé sur toute la chanson de Shakira.
3: Du coup, j'ai encore plus chaud là.
2: Bah, tu m'étonnes. Bon, du coup, on a appelé la clim. Hein. Je dis à la régie, vous pouvez appeler la clim là, parce que là, ça va pas être possible. Bruno, il y a du message pour
4: Il y a du message avec Thomas qui nous dit bravo les danseurs. Et Joanie nous dit on voit qu'il y a du travail en amont.
3: Bah, dès que j'ai arrêté le foot, ça y est,
4: t'as commencé.
2: Elle est partie sur la
4: danse. C'est marrant, mais j'étais sûr que c'était à l'arrêt du foot ou il n'y avait pas avant un petit peu quand même.
3: Un peu, mais plus modéré.
4: En tout cas, Joé nous dit Shakira n'a qu'à bien se tenir. Voilà, ça c'est le message pour Shakira. Et il y a aussi d'autres messages pour Joex qui nous dit une chanson pour 2026. J'ai pas compris le message, mais en tout cas, une chose aussi, vous pouvez nous écrire sur WhatsApp. On appelle 0810 055 056 et on a un message avec de la part d'Isabelle au Canet qui nous dit bon les amis. Merci beaucoup, franchement, de nous avoir fait marrer pendant une heure et demie, mais là, stop. Finito, compris, on va dormir, ras-le-bol, on est parti de Jakou à Canet, voir le match chez notre fille, mais là, du coup, on est reparti à une heure et demie, on vous a écouté, mais là, on est trop fatigué, au dodo. Bonne nuit, Isabelle, merci
2: bonne nuit,
4: de m'avoir accompagné, voilà.
2: Merci beaucoup.
4: Et on salue, bien évidemment, un lieu qui est cher à notre Charlotte.
2: Canet Roussillon, t'as fini ta carrière là-bas.
3: Ma carrière, en fait, c'est j'avais encore envie de jouer un peu au foot et puis Canet, j'habite à Perpignan, donc Canet c'est juste à côté et puis je m'entends très bien avec le club de Canet et on a joué contre Jakou, donc c'était une rencontre en R1, donc c'est
2: qui,
3: c'est
2: rigolo,
3: c'est une équipe,
4: c'est qui c'est passé.
3: C'est un peu spécial,
4: c'est juste. C'est son nom, c'est pour son prêtre.
3: C'est juste, Jakou.
4: Ah, je vous dis pas. C'est qui, Jakou? Nico, du côté de Philadelphie, va falloir nous aider parce qu'on est en train d'en perdre.
2: Non, c'est pas possible. Il y a Aurélie qui nous dit, monsieur Houille. Sur le chat. Bon, Nicolas Perronnet.
4: Il y a Lise qui nous demande si on va bien.
3: Mais là, clairement, là, c'est les tuches. Je vous le dis.
2: Nico Perronnet, je regarde les images et
5: La souffrance de l'échauffement.
2: C'est un déluge.
5: Ils sont trempés, ça ressemble à rien. On a pris Samba qui est. Ils sont liquides. Franchement, les Bleus, ça va reprendre, mais alors dans des conditions. Et la pluie tout à l'heure, est-ce qu'elle a morflé ou pas? J'ai pas l'impression. Hein. Franchement, vu ce qui tombe,
4: c'est de la folie.
5: Si, quand même, là-bas, je vois un ballon et effectivement, les
3: petites tentatives. Faut voir les rebonds,
5: Si, bien sûr qu'elle a morflé, elle est gorgée d'eau, la pousse. Ouais, ça va être un carnage. Ouais, ça va être un carnage, franchement, la seconde période, là, si ça s'arrête pas, après les éclairs, après le tonnerre, faudrait pas qu'on ait un arrêt du match parce que le ballon roule plus. Et là, le cumul de pluie a du mal à s'évacuer, en tout cas, sur certaines zones du terrain.
3: Le terrain n'est plus praticable, ça peut s'arrêter.
2: C'est impressionnant les
4: c'est
2: images.
4: C'est très impressionnant.
2: C'est rare quand même de voir une pluie aussi forte.
5: En fait, il n'y a pas eu de pluie ici depuis plusieurs mois et en fait quand ça tombe depuis de cette importance là et quand ça tombe à tel point qu'il y a des médias locaux qui parlaient pour la suite de la nuit parce que il y avait vraiment la période du match qui était ciblée par l'alerte météo, mais il y a aussi une période un peu compliquée qui s'annonce dans la nuit et il y a des médias locaux qui parlaient même de risque d'inondation et tout dans Philadelphie, donc voilà, ça arrive en plus sur une région où il y a des risques de crues, où l'eau va pas s'infiltrer comme il faut. On est sur un vrai, vrai phénomène météo. Hein. C'est quand même, on sait que quand ça tombe ici, dans cette partie des États-Unis, ça tombe sévère. Quand il y a des orages, c'est pas des moitiés d'orages et on en a eu la preuve aujourd'hui, même si quelque part il n'y a pas eu beaucoup d'éclairs autour de nous, pas eu de type tonnerre, mais on est dans une situation orageuse vraiment, vraiment très, très importante. On le sent.
2: Nico,
5: en cumul de pluie, ça peut être très important aussi. Quoi. C'est ce que disent en tout cas les médias locaux.
2: Et tu sais, on voit les images des joueurs irakiens qui essayent de dribbler, de jouer avec le ballon. Et Bruno faisait un signe que pour lui c'était impraticable le terrain là.
4: Moi, pour moi, là, les images qu'on nous présente, après, peut-être que c'est toujours un peu. Mais moi, pour moi, les images, alors oui, certains endroits, ça roule, mais là, tu vois, sur les ailes, là, tu vois qu'il y a,
2: y a
4: de la flotte et
2: qu'il
4: y a des grandes flaques. Ouais. Même, c'est l'intégrité physique du joueur qui est là.
3: En fait, c'est ça. Après, je pense que ça va reprendre. Et au fur et à mesure de la rencontre, si on voit qu'il y a trop de glissades, que c'est dangereux, qu'il y a un ballon en cloche qui rebondit même plus, etc., bah là, l'arbitre peut prendre la décision d'arrêter. Mais pour moi, ça va repartir et on va voir au fur et à mesure des minutes, en fait.
5: Ouais, la pluie s'arrête. En fait, c'est comme ça. Ça compte par intermittent. C'est quand ça tombe énormément, en fait. Donc, c'est le principe de ces orages estivaux ici. Et c'est vrai que, encore une fois, moi, je suis assez loin, mais on distingue, malgré tout, autour du rond central, dans la zone de Bradley-Barcola, en fait, sur la gauche de l'attaque française de la première période. Là, il y a des flags incroyables. Ouais. Là, le ballon, il s'arrête.
4: Ça peut poser problème. Il y a deux endroits quand il y a des problèmes de match avec beaucoup de pluie. Les arbitres vont aller voir déjà devant la cage, dans les 6 mètres. On regarde exactement si ça roule correctement ou pas. Et après, effectivement, sur le couloir. Après, on va voir. On connaît dans ce genre de compétition, il y a quelques fois, il y a un planning à respecter. Bah, et c'est
2: là,
4: très, très
2: avec
4: compliqué.
2: 101 matchs à jouer, si tu commences à prendre du retard, t'es mal. Hein.
4: Ah, mais sauf que la problématique, on a 24 heures, hein, c'est ce que nous a expliqué Nicolas. C'est ça, hein, le règlement que tu avais trouvé, Nicolas, tout à l'heure.
5: Le match doit être, s'il est définitivement arrêté, ce qui n'est pas du tout la tendance à l'heure où on se parle, mais ça peut arriver, ça pourrait arriver sur une autre rencontre. Reprogrammation dans les 24 heures, la décision, elle peut être prise. La décision de l'heure du match, elle peut être prise dans la matinée le lendemain, mais ça doit être joué dans les 24 heures et on reprend là où le match s'est arrêté. Donc en l'occurrence, c'était le cas pour l'équipe de France, à 1-0 en faveur des Bleus et une deuxième période à rejouer. Mais bon, ça va jouer, hein, ça va jouer.
4: Beaucoup de réactions sur le chat de notre chaîne YouTube. Je vous le rappelle, rejoignez-nous et surtout likez cette rencontre avec, on dirait, les ballons en mousse de primaire, nous dit Lise, parce que ça roule pas du tout, avec Aurélie qui nous dit mais attendez, le ballon est en train de flotter, est-ce que c'est tout à fait normal, et Joanie qui nous dit à quel niveau on passe en mode water polo dans cette rencontre. Bref, avec Kevin aussi qui nous dit la pelouse est complètement détrempée, c'est pas possible pour jouer. Voilà, bref, ça met pas mal de petits messages.
2: On a quand même 73% des gens qui sont dans le chat et qui ont répondu au sondage qui décident de rester avec nous pour la seconde période.
4: Cool.
2: Et pas d'aller dormir. Donc c'est cool, ça nous fait plaisir, on se sent moins seul.
3: Ça nous donne de la force, surtout avec Pompia, quoi.
4: Parce que sachez-le, normalement si tout se passe bien, ça devrait craquer vers 2h30, 2h40.
3: Si là, ça s'arrête encore, ça part en chenille là, autour.
4: Et là, elle cracasse total.
2: Bon, sérieusement les gars, est-ce qu'on fait un changement pour cette deuxième mi-temps, Charlotte?
4: C'est plusieurs.
3: Bah après, moi, j'aimerais bien voir Cherki, peut-être rebasculer Olise à droite, sortir Dembélé, ou alors tu fais le choix de faire reposer Kylian Mbappé aussi, mettre Dembélé devant. Il y a plusieurs possibilités derrière. Moi, j'aimerais bien voir aussi Malo Gusto. Donc après, est-ce que faire trop de changements tuerait pas le changement finalement? Mais moi, j'ai envie de voir Ryan Cherki, ça c'est clair et net.
4: Mais est-ce que t'as pas envie de mettre un peu surtout le matériel lourd à l'abri, tu vois, sur un terrain, une pelouse comme ça, est-ce que ça vaut le coup de
2: d'aller
4: envoyer Kylian Mbappé?
2: Il peut pas jouer son football, Cherki, sur un terrain comme ça, c'est impossible. Ah bah, il peut pas dribbler.
4: Oui, le problème, c'est que sinon, t'envoies Mateta.
2: Ah! Quoi? T'as dit quoi?
3: Et c'est toi qui fais la raclette, c'est sûr.
5: Alerte raclette.
2: La raclette. La raclette American.
5: Ouais, genre la zone dont on parlait tout à l'heure, c'est pas une zone de couloir, en fait, là où, curieusement, d'ailleurs, les joueurs sont réchauffés. Raclette time, il y a quatre assistants raclette qui sont rentrés, on évacue l'eau, ouais, c'est impressionnant, hein. Franchement, ça évacue des litres d'eau.
4: Ouais, ils sont en train de se réveiller.
3: Non, mais après, ce qui est impressionnant, c'est chaque appui, en fait, il y a, je sais pas combien, ça commence à éclabousse. C'est le ballon, oui, il s'arrête un petit peu, mais c'est surtout sur chaque appui, donc être très vigilant à pas se faire mal tout seul, bêtement, sur un appui et glisser.
4: En tout cas, ce qui est sûr, c'est que ça va jouer, tu vois. Enfin, bon,
3: oui, ça va jouer.
4: Ça passe et que ce match ait lieu et que ça se termine.
2: Il y a Joey qui dit qu'il faut faire rentrer Léon Marchand. Bonne idée. Good idea, Joey. Bon, du coup, est-ce qu'on fait des changements à la mi-temps?
3: Non.
2: Pas à la mi-temps.
3: Non, pour moi pas de changement, on repart avec les mêmes. Je pense que là il y a eu un gros protocole avec le staff pour bien s'échauffer. Ils ont eu leur quart d'heure tranquillou et après ils ont fait leur petite routine à l'intérieur des vestiaires où il y a quand même beaucoup de matériel de pour travailler avant la mi-temps. Et là on les voit, hein, ils ont fait un échauffement vraiment pour les articulations, mais après c'est rapidement venu sur le ballon, hein, donc c'est des échauffements qu'on a aussi l'habitude de faire, hein, pendant les entraînements. C'est des échauffements qui sont très rapides parce qu'on a fait toute une préparation en salle de muscu avant.
2: On a vu sur les images, les joueurs sont en train d'enlever leur chasuble et on a vu Kylian Mbappé appeler à grands cris les autres joueurs de l'effectif pour venir se rassembler. Il tape dans ses mains, il appelle tout le monde. Ça va reprendre bientôt là maintenant, Nico, dans 5 minutes là.
5: Dans 5 minutes a priori, ouais, on n'a pas eu de contre-ordre, d'informations contradictoires, donc fin de l'échauffement. Effectivement, reprise du jeu dans 5 minutes et la bonne nouvelle c'est qu'il pleut plus, mais bon, enfin c'est ça peut repartir comme on l'a vu d'ici 2 minutes. C'est vraiment très très aléatoire, ça reste assez nuageux tout autour de nous. Mon repère c'est vraiment les buildings de Philadelphie. Le centre-ville là, downtown, qu'on voit depuis les hauteurs du stade. Et bah parfois on voit pas. C'est quand même pas hyper clair. Quand je regarde un petit peu plus loin là-bas sur la droite, il y a des nuages noirs. Voilà, a priori si on reprend, c'est que le risque d'éclair et d'orage est quand même écarté. On va pas s'amuser à arrêter le match pendant 2 heures toutes les 10 minutes. En revanche pour la pluie et le confort, on va dire, des spectateurs et aussi des joueurs dans une pelouse, sur une pelouse qui a souffert, ça, on peut peut-être s'attendre encore à de grosses averses. Parce qu'on se sent bien que c'est encore orageux. Il n'y a pas eu de Shakira ici, mais il y a eu la Macarena. Je ne sais pas si Charlotte gère aussi la Macarena. Mais
3: je gère tout, Nico, t'inquiète.
2: Okay. on voit Kylian qui est très énervé. Oui, qui est allé parler avec Didier Deschamps, il a l'air très très énervé. Hein.
4: Ouais, effectivement, peut-être.
5: Avec Guy Stéphane aussi, ouais.
4: Nicolas ouais. A peut-être pas vu, mais là tu sens que c'est l'activation mentale peut-être du groupe sur la pelouse qui n'a pas plu au capitaine des Bleus. En tout cas, il y avait quelque chose qui l'a agacé.
3: Oui, mais après j'ai l'impression qu'en fait il montrait un endroit. Est-ce que quand ils ont fait les accélérations, il y avait les arbitres qui étaient pas loin, ou est-ce qu'il y avait du monde qui pouvait gêner? Je pense pas qu'il fasse des gestes d'humeur là. Tout le monde s'est échauffé. J'avais l'impression que c'était un peu plus en termes d'organisation que Mbappé râlait un petit peu, mais on n'a pas vu les images.
4: En tout cas, ce qui est sûr, c'est que sur le chat de notre live YouTube, et on rappelle que ceux et celles qui nous écoutent à l'antenne peuvent aussi venir, eh bien, sur ce chat YouTube où on voit nos bobines et vous aurez pu voir Charlotte danser. Vous pouvez venir voir mes petites peluches six steaks et les craquages aussi. De Pia rappelez-vous, hein, 2h40 normalement ça craque pour une nouvelle fois. En tout cas, beaucoup de messages avec Thomas qui nous dit en deuxième mi-temps Dembélé va se réveiller. On a une proposition de la part de Joey qui nous dit il faut faire rentrer Léon Marchand voilà, pour jouer sur cette rencontre. Et puis il y a Aurélie qui nous dit raclette time, ça me donne faim. Ça, c'était de la part de Raclette Time, de la part de notre ami Nicolas Perronnet qui nous a appelé tout à l'heure pour la raclette.
2: Je pense que tu ne m'écoutes pas quand je parle.
4: De quoi ?
2: Parce que le message de Joey, je l'avais déjà lu il y a 5 minutes.
3: Alors en fait, vous allez
2: faut
3: craquer tous les deux.
2: Léon Marchand.
3: Non, mais en fait, je vais prendre le lead dans cette émission. Ah. Parce que...
2: Enfin quelqu'un qui a compris.
3: Alors pour reparler un peu du jeu, alors Dembélé, je pense que s'il a les 10-15... prochaine minute, il n'arrive pas à faire vraiment de différence, etc. On va peut-être le perdre un petit peu mentalement et il y aura sûrement des changements. Après, je vois aussi un Désiré Doué rentrer. Ryan Cherki, je pense que c'est sûr. Et après, est-ce que c'est pas le moment pour Warren aussi?
2: Ce serait bien. Il faudrait marquer avant.
3: Il faut marquer avant. Mais en tout cas, Dembélé, je pense que là, il y a beaucoup de pression sur ses épaules.
2: En tout cas... j'ai zéro doute que si Warren, à un moment ou à un autre, que ce soit ce soir ou un autre soir, a des minutes, il va tout déchirer.
3: Oui.
2: J'en suis sûr.
4: Mais c'est... Bruno,
2: il y a aucun doute. Mais c'est...

0: il sait qu'on peut compter sur lui. Après, à un moment donné, c'est n'embarquez pas pour faire ça, quoi.
1: C'est moi, j'ai un... Bah en fait, c'est à partir du moment où Didier Deschamps a fait le choix de mettre 4 offensifs. Du coup, on change un peu le triangle. C'est plus une sentinelle et deux milieux un peu relayeurs. C'est un vrai numéro 10 ultra offensif. Du coup, il y a une place qui en moins du côté dans le travail au milieu de terrain où on jouait souvent à 3 avec deux relayeurs. Donc voilà, c'est lui qui a malheureusement perdu un peu de temps de jeu. Et écoute, il y a Pete 75, Pete 75, qui dit « Moi, je craque sur Pia. Des bisous de San Francisco. »
2: Oh, c'est
1: merci,
2: mignon.
1: Pete. Ça me fait plaisir. Parce que c'est pas facile de tenir une mi-temps de 2 heures. Hein. Je vous le dis. Hein. Là, on a tout donné avec Charlotte et Bodo. Alors, heureusement qu'elles sont là, les cacahuètes. Hein. J'ai envie de te dire. Tu sais quoi, j'ai hésité à faire un stop au supermarché pour acheter un truc à grignoter pendant le match.
2: T'as fini le paquet?
1: Non, t'en veux?
2: Non, c'est bon, ça va. Ouais,
1: je te les laisse, toi, Bruno, t'en veux?
0: Non, ça ira.
1: Ça ira. Ah, ça ira, ça ira. Bon, dis donc, Nico Perronet, tu nous avais annoncé 1h50. On y est, hein.
3: Ben ouais, et il n'y a pas de coup d'envoi. Non, je plaisante, ça va aller, ça va. Non, on est toujours en train d'évacuer, c'est l'échauffement qui prend un peu plus de temps que prévu. Pourtant, je suis arrivé à l'heure. Mais en fait, ici, il y a... Alors, quand il pleut pas, ça se passe quand même pas trop mal, hein, au niveau de l'ambiance et tout. Les gens sont contents, ça n'a pas l'air de contrarier plus que ça. On a des supporters français là-bas qui sont déguisés en Napoléon, qui sont en train d'ambiancer un petit peu le virage. Ce qui m'a frappé, moi, tout à l'heure, quand je suis sorti pour parler un petit peu de l'ambiance et de qui est là en tribune, parce qu'on disait qu'il y avait pas mal de maillots bleus dans ce stade, et c'est vrai, alors qu'il n'y a que 3800 supporters officiels, on va dire, qui sont passés en tout cas par la fédération, qui sont annoncés. En fait, il y a plein, et c'est pas la première fois que je vois ça, il y a plein de supporters français, en tout cas plein de maillots de l'équipe de France sur des personnes qui sont pas françaises, des Américains. Ça dit quand même beaucoup, hein. Déjà de l'aura et de ce que représente cette équipe de France à l'étranger, et puis aussi la Coupe du Monde. En fait, c'est des fans de soccer qui vivent ici aux États-Unis. Ils ont fait leur choix, ils n'ont pas forcément d'équipe, ils sont pas forcément supporters de l'équipe nationale, ils sont pas forcément américains d'ailleurs, ils ont fait leur choix et ils se retrouvent avec des maillots de l'équipe de France sur le dos, floqués Mbappé, Olysée et compagnie. Et franchement, il y a énormément de supporters comme ça, enfin de supporters en tout cas, de gens qui soutiennent l'équipe de France, qui parlent pas votre français, qui sont pas français, qui sont américains ou expatriés en Amérique. Donc c'est quand même assez frappant comme phénomène, je trouve.
1: Bah, on a une équipe qui fait rêver, hein. C'est nous les premiers d'ailleurs, mais on est dur avec eux souvent. Mais quand t'as Olysée, Mbappé, Dembélé dans la même équipe, c'est quand même dinguerie, quoi.
0: Et Désiré Doué, qui est le Golden Boy. Enfin voilà, t'as quand même des talents à tous les étages, et ces joueurs-là jouent dans les plus grands clubs, de Manchester City au Real Madrid, au Paris Saint-Germain. Donc effectivement, cette équipe a ce qu'elle mérite, d'avoir une grande popularité. Après, derrière, reste à avoir des résultats, et déjà de se débarrasser de l'Irak, mais surtout d'aller loin dans cette Coupe du Monde.
3: Alors, c'est une superstar, hein, ici. Hein. Mais superstar, c'est un truc de malade. Hein. À l'hôtel à Boston, à l'hôtel des Bleus, il y a à chaque sortie de bus, à chaque rentrée de il y a vraiment une Mbappé mania qui est assez folle, quoi. Donc ouais, on est au pays du sport et de l'entertainment et du divertissement sportif, et les gens qui s'intéressent à cette Coupe du Monde, qui n'ont rien à voir avec les supporters, on va dire, classiques des Bleus qui font le déplacement, bah, ils ont une passion vraiment pour les superstars mondiales qui sont véhiculées par cette Coupe du Monde. Et franchement, Mbappé en fait partie, c'est assez impressionnant.
1: Et à propos de superstars, Erling Haaland est en train de rentrer sur le terrain pour le match entre le Sénégal et la Norvège qui va commencer dans...
3: avant le nôtre.
1: Et il va, je te jure, c'est dinguerie. Qui donc le protocole là est en cours avec les remplaçants sur le terrain aussi, les drapeaux, etc. Et donc le match entre la Norvège et le Sénégal, qui sont les deux autres équipes du groupe de la France, le match va commencer dans 6 minutes maintenant, et donc va se jouer en même temps. Et d'ailleurs, Charlotte Lorgeret, au moment où on se parle, est en train de décrire les compos sur une petite feuille avec
2: c'est mes réflexes de consultante commentateur.
1: C'est beau. Bruno Salomon, tu voulais rebondir sur ce que disait Nicolas Perronet.
0: Oui, non, mais en fait, on rappelle la construction aussi de Kylian Mbappé dans sa communication à l'international. Ouais. La une du Time, le vrai moment où il est allé rencontrer LeBron James il y a quelques années, où il avait fait toute une espèce de campagne américaine, où il était allé se présenter.
3: Il a célébration, flux de traversière, hein, ça.
0: Oui.

0: américain.
1: Voilà, tout à fait. La célébration flûte traversière, c'était par rapport à une émission qu'il a pu faire.
2: Avec James Corden.
1: Voilà, avec James Corden. Et derrière, il avait fait une promesse dans un anglais parfait. En fait, c'est un joueur, c'est ce qu'on se dit bien souvent, on s'en rend pas compte peut-être en France parce qu'on n'a pas l'habitude de ça, mais c'est un joueur tellement nord-américain dans sa communication et dans ce qu'il est. Il est Kylian Mbappé, il n'est pas l'équipe de France, il n'est pas le Paris Saint-Germain, il n'est pas le Real Madrid, il est il est lui-même, il est une marque. Et cette marque-là, elle est à l'international et il a fait tout le travail qu'il fallait pour pouvoir profiter justement et ramasser les fruits de cette popularité.
2: Il y en a d'autres qui ont fait tout le travail qu'il fallait, c'est nous, parce que ça fait pile 2 heures qu'on meuble. C'est la mi-temps la plus longue du monde. Plus longue qu'un match, plus une mi-temps. D'ailleurs, Nicolas Perronnet, il y a une info qui nous est parvenue par ton collègue du service des sports de Radio France, Julien Froment, disant qu'il n'y aurait pas de pause fraîcheur en deuxième mi-temps. Non mais... C'est une info ou c'est une blague?
0: Je sais pas, non, je pense que non, mais je pense que c'est. Non, je pense qu'il y aura une pause fraîcheur, je sais pas pourquoi il n'y aurait pas.
1: Les sponsors, vous pensez qu'ils vont se barrer? Mais non, ils ont payé tous pour la pause fraîcheur.
0: Non, je pense que c'est une blague.
2: Ah, c'est une blague.
0: Bah, je pense, oui, enfin, je sais pas, il est à 5 mètres de moi, je demanderai.
2: Vas-y, demande lui.
1: Vas-y, fais-le en direct, vas-y,
2: t'inquiète, on a le temps, Nico.
3: On n'est plus à 2 heures près,
0: Un petit message, parce que quand même, c'est dur de circuler avec nos bâches et tout.
2: Ah oui, il est pas juste à côté.
0: Non, il est à 5-6 sièges, je lui ai envoyé un message. Je vous dis, promis.
2: C'est gentil, on aurait pu lui envoyer le message aussi, nous, mais bon, finalement.
1: Bon, non, mais très sérieusement, à part peut-être que je viens d'entendre, mais très franchement, quand on voit les enjeux financiers, je ne vois pas du... Enfin voilà, tout est calé, tout est réglé. Désormais, il y a des sponsors qui payent pour avoir cette tranche-là. C'est terminé. Rappelez-vous que rien qu'en France, pour, je crois que c'était M6 sur le dernier match amical de l'équipe de France, ou l'avant-dernier match de l'équipe de France, 450 000 euros, les 3 minutes de spot de pub. Donc, vous imaginez bien qu'ils ne vont pas passer à côté. Hein.
2: C'est quoi cette musique?
1: C'est Bon Jovi.
2: Ah, c'est Bon Jovi, ok.
1: Ça, c'est typique.
2: Very American.
1: Ah, bah là, tu fais salle de basket, salle de hockey, tout ce que tu veux, c'est chez eux, là. T'es à la maison.
2: Charlotte, on voit sur les images, bon là, on voit les supporters avec des bières, mais sur les images d'avant, on voyait les joueurs de l'équipe de France qui faisaient des petits sprints. C'est super important là pour se remettre maintenant dans le jus physiquement. Bah, ça doit être dur, hein.
3: Ouais, c'est dur parce qu'en fait on fait des sprints supplémentaires alors que voilà on va refaire des sprints à haute intensité, donc c'est juste remobiliser un peu les muscles pour qu'ils se repréparent à resprinter, à refaire des courses, à avoir du flux sanguin comme ça qui repart, mais c'est ultra énervant. C'est énergivore, ça demande trop d'énergie. La concentration, elle est ultra longue. Pendant là, ça fait 2 heures, c'est assez terrible. Et attention, physiquement, c'est pour ça que là, il y a une réflexion à avoir du côté du staff de voir si on fait pas les changements plus tôt, parce qu'on rappelle que Didier Deschamps, ces changements, ils sont très tard, hein, de manière générale, ou même des fois, de temps en temps, il en fait un et encore. Mais donc là, il y a une réflexion à avoir. Et aussi, ça va être une honnêteté entre les joueurs aussi et le staff de dire, bah, à un moment donné, bah, en fait, j'arrive pas à repartir, ou alors, bah, attention aux semaines Dembélé qui est sujette à des blessures musculaires notamment.
1: Information importante du côté du MetLife Stadium, là où se joue le match Norvège-Sénégal. Malgré la pluie, parce que eux aussi ils ramassent, mais eux de leur côté, pas de retard annoncé pour le coup d'envoi de cette rencontre qui va commencer dans 2 minutes, c'est-à-dire que le match qui était prévu à 2h du matin passe devant le nôtre.
2: Ils ont encore une mi-temps de retard.
1: Oui, ils ont une mi-temps de retard, mais tu vois qu'ils vont nous rattraper. Parce que là, très franchement, que font les... On se demande ce qui se passe. Alors les arbitres, à première vue, Nicolas, commencent à s'échauffer.
0: Ouais, c'est l'échauffement le plus long du monde aussi, hein, franchement.
2: Ouais, vraiment. Hein.
0: Mais bon, c'est parce que ça arrive après cette période d'attente. Non, mais en fait, c'est juste un échauffement normal. Ils avaient annoncé 20 minutes, mais c'est un échauffement normal. Ça y est, les deux équipes qui vont se mettre en cercle là pour se parler et se remettre la tête à l'endroit. Juste le temps pour moi de vous dire que c'est pas une blague, c'est une vraie info. Il n'y aura pas de pause fraîcheur, c'est la FIFA qui l'annonce sur cette seconde période. Ce sera une première. Ce sera une première, hein, depuis le début du mondial. Voilà, on va éviter de perdre 3 minutes supplémentaires et puis bah franchement il y en a pas besoin, donc il n'y aura pas de pause fraîcheur. Allez, Kylian Mbappé qui parle à ses coéquipiers. On imagine les mots du capitaine de l'équipe de France. on vit quelque chose d'assez particulier, évidemment. Il n'y a qu'un but à zéro. Et le discours de Mbappé, là, tu avais raison, hein, Pierre, tout à l'heure, en regardant les attitudes pendant l'échauffement, il est remonté, quoi. Comme si, effectivement, il avait la responsabilité de remettre toute son équipe dans ce match si particulier. Là, il vient de parler à tout le monde. Il est en train de s'agacer encore. Et on va enfin pouvoir reprendre.
2: Sache, Nicolas, que la rédactrice en chef de la matinale vient d'arriver. La boucle est bouclée. On est pas mal. Emile.
1: Voilà, c'est parti.
2: Voilà.
1: On vous rappelle qu'on retrouve les petits matins ici dès 5h du matin. Heures, voilà. Donc normalement on devrait recevoir l'équipe du petit matin.
2: Et d'ailleurs on l'a pas encore dit, mais toi aussi on va te retrouver, tu n'auras pas vraiment le temps de beaucoup dormir, Bruno.
1: Oui.
2: Puisque tous les jours tu produis le journal du mondial.
1: À 13h20.
2: À 13h20, dans lequel tu racontes la nuit.
1: Tout à fait.
2: Il va y avoir des trucs à raconter.
1: La nuit, et puis en fait c'est aussi, Nicolas nous raconte un petit peu ses aventures sur le sol américain et nord-américain. Et puis on a aussi les copains du réseau qui nous dressent des portraits de joueurs, de supporters, de gens qui participent à ce mondial. Bref, en 5 minutes, on vous fait le tour de cette Coupe du Monde.
2: Et ça va reprendre, Nicolas Perronnet.
0: Ça y est, ça a enfin repris cette seconde période. C'est parti pour 45 minutes après plus de 2 heures d'interruption après cette alerte. Orage, les Bleus sont de retour sur la pelouse, des Irakiens aussi, on va pouvoir reparler foot et on va pouvoir espérer ces 3 points, cette qualification en 16e de finale dès ce soir, dès cette nuit, heure française. Ce sont les coéquipiers de Kylian Mbappé qui ont donné le coup d'envoi de cette seconde période et qui ont mis le ballon directement dans la moitié de terrain irakienne. Il n'y a pas de changement pour répondre à un petit débat qu'on a eu tout à l'heure. Sur Cherki, pas Cherki, les changements peut-être probables, possibles. C'est vrai que c'est pas le genre de la maison du tout de la part de Didier Deschamps d'aller opérer à des changements comme ça à la mi-temps. Et les récupérations de balles, elles sont toujours aussi hautes de la part de l'équipe de France. Et c'est toujours Manu Koné qui s'en charge. Ça c'est bien joué de la part de Manu Koné avec Michael Olysee qui est face à 3 joueurs là sur le côté gauche. S'appuie à nouveau sur Manu Koné, les Bleus qui ont repris la possession du ballon en ce début de seconde période. Je regarde vite fait les tribunes. Ouais, ils sont restés, hein, les spectateurs ici. Il n'y a pas de siège vide. On a été plutôt patient du côté du public. C'est vrai que quand on a la chance d'avoir un billet pour la Coupe du Monde, on peut quand même attendre 2 heures dans les coursives et puis prendre un petit peu d'eau sur la tête. Mais c'est vrai qu'on pouvait se dire qu'éventuellement des gens seraient partis. Ça n'a pas l'air d'être le cas. En tout cas, pas de manière significative dans les tribunes de ce stade de Philadelphie. Dembélé là-bas sur son côté droit derrière avec Jules Koundé. Dembélé encore collé à sa ligne de touche qui va peut-être pouvoir aller provoquer, mais il est arrêté, Ousmane Dembélé, donc il va repasser derrière et dans l'axe avec William Saliba pour Lucas Digne et Kylian Mbappé. C'est un petit peu arrêté, mais on travaille du côté de l'équipe de France. Droite gauche, gauche droite, Kylian Mbappé encore pour repasser derrière, peut-être la frappe. Non, il n'a pas osé Dayot Upamecano. Pourtant je pense qu'il s'est posé la question là parce que c'était un petit peu ouvert, il était loin. Et ben on est perdu par l'équipe de France, récupéré par les Irakiens avec Ismaël. Et toujours ce pressing très très haut à la perte du ballon. Vraiment le contre-pressing qui a failli être gagnant là de la part de Manu Koné. Wow, ça s'est joué à pas grand chose. Si le ballon était récupéré, il y avait grand danger pour la défense irakienne. Ils s'en sortent bien finalement. Et du coup ça crée un décalage là-bas sur le côté gauche avec un 3 contre 3 à négocier pour les Irakiens. Ça va être bien négocié. Le repli défensif malgré tout. On a bien écarté là-bas. Il me semble que c'est Ahmed Kassem sur son côté gauche. On l'a bien enfermé. Pour écarter le danger, c'est finalement une situation défensive un petit peu en limite en surnombre côté irakien. C'est bien joué tactiquement de la part de la défense des Bleus. Les Irakiens qui repartent avec le ballon. On est à 3 minutes dans cette seconde période si particulière. Et le ballon récupéré, voilà, par Kylian Mbappé. Ça c'est bien, qui va lancer Bradley Barcola à la limite de la surface de réparation dans l'angle. Il s'arrête, il se met sur son pied droit, il va trouver du soutien avec Michael Olysee. Cette fois-ci c'est du côté irakien qu'on s'est bien replié sur ce ballon, mais on sent vraiment que le pressing est encore efficace du côté de l'équipe de France, tout aussi efficace qu'en première période. Et vraiment du côté là-bas, de l'autre côté du terrain, on l'a vu là sur ce changement d'appui d'Ousmane Dembélé, effectivement, le côté où on a passé la raclette, il y a quand même de l'eau qui traîne. Mais globalement, je ne sais pas si c'est l'impression que vous avez, mais c'est celle que j'ai moi ici sur place, même si on voit un petit peu de gicler de temps en temps sur des appuis, franchement